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2: Le temps de vous le dire en marseillais. Bonjour Médéric.
3: Bonjour Philippe.
2: C'est notre linguiste marseillais. Donc on va jouer ce matin un peu comme des enfants.
3: Oui, tout à fait. Alors vous savez à quoi jouent les enfants en ce moment? Enfin ces jours-ci, ces temps-ci.
2: Ces temps-ci, bah, avec le smartphone, ouais, un jeu, voilà quoi.
3: Les tablettes, les jeux vidéo, etc. Ouais. On est d'accord. Bon, les tout petits jouent encore avec des voitures, des robots, des trucs Pokémon, etc. Voilà. Alors autrefois, alors non, je vais pas faire celui qui grommelle à mon réguignard.
4: C'était mieux avant.
3: C'était mieux avant, c'est ça. Non, mais je vais vous parler quand même des réguignards. Les réguignards dans l'Uberon, c'est une association provençale qui, comme son nom l'indique, regroupe des amoureux de la culture et de la langue provençale, des gens du Luberon, qui s'appellent avec autodérision donc les réguignards, en gros les râleurs. Hein. Eh bien, la présidente de cette association est bien connue chez nous, il s'agit de Claudette Ocelli, aussi connue sous le nom de Mamette, dont on a entendu la voix sur notre antenne pour nous apprendre un peu de provençal. Avec ses réguignards, elle organise jusqu'au 14 mars à Pertuis, à l'espace de Croze, une exposition appelée Joe et Jugué d'antan, qui propose de retrouver des jeux et jouets d'antan et avec leur petit nom en provençal. Alors autrefois, les minots jouaient à Ouda, au dé, au Baouduf, au Toupi ou au Quille. Il y avait les osselets aussi. Alors, je me souviens que mon frère jouait, je trouvais ça bizarre, les osselets. Mais voilà, ça a disparu, j'ai l'impression.
2: Oui, c'est vrai.
3: Non, voilà, on ne voit plus ça. Jouer aux osselets, c'est Djouga, Djibotrao et Mélisa Ousset. Par contre, les billes, on y joue encore. À mon époque, on prisait les gros galops comme ça et on tirait les soldats Starlux.
2: Ouais, ouais,
3: aussi, voilà. Ouais, ouais. Ou on jouait au pot. Enfin bref, voilà, j'adorais les billes. Dans la cour de récré, je pense qu'on joue encore à la marelle ou à la corde persaouta, je ne traduis pas. Mais probablement plus aux yeux bandas, les yeux bandés, au Colin Maillard, qu'on appelle aussi Kukuruma. On dirait une chanson Kukuruma. En revanche, on fait encore liser Skundai, le jeu de cache-cache, à partir du verbe s'escoundre, se cacher. Et on dit parfois, c'est Avateskoundre, va te cacher. On joue aussi à la poupée, la titeille, dans son ousta ou des titeilles, sa maison de poupée, ou bien avec une poupoune pour Djouga à la mama, là non plus, je traduis pas. Quand j'étais minot, j'adorais jouer avec les taraillettes, la dinette, mais aussi à la marchande. J'avais d'ailleurs un bel établi de marchande et je vendais à ma mère, à ma grand-mère, plein de beaux fruits et légumes en plastique, ou du poulet, ou en plastique, ou du fromage en plastoc. Avant, la malbouffe, vous voyez, avait déjà tout prévu. Tous ces enfants d'hier ou d'avant-hier sont présentés à l'exposition Joe et Jugué d'antan à Pertuis jusqu'au 14 mars pour ce... Et samedi, donc demain, il y aura en plus un grand jeu de piste sur le double thème du parler provençal et des jeux d'enfants dans les rues de Pertuis, mais aussi du Motus, tout le t-shirt. Toute l'après-midi, nous serons sur place avec mon collègue Bla pour vous faire jouer à Motus en mode démo ou initiation. Mais il y aura aussi un Motus en live, en public, avec les meilleurs joueurs de Motus à défier. Alors, de mon temps, on jouait à cache-cache et celui qui comptait, on disait qu'il pégait. On disait, allez, c'est toi qui pègues. Ouais. Et on joue aussi à faire des moulons dans la cour. Et pour signaler un attroupement, on crie moulons. Donc ce samedi, moulons à Pertuis.
2: Allez, moulons.
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5: Adi Oubalen et Adi Siaz à toutes. Est-ce que vous connaissez le mot fenestrou? Ben, une fenestrou est une fenestre. Pitchot, c'est une petite fenêtre. Peut-être une couple obésie m'a bien contacté qu'a bien passepougu d'intra d'in l'oustal. Un jour, mon voisin m'avait raconté qu'il n'avait pu rentrer chez lui. J'avais expliqué, vous savez pourquoi? Ben, sa femme avait clavé la porte d'entrée. Clavé, qui vient de l'occitan claba. Alors, à votre avis, qu'est-ce que ça veut dire?
6: Eh ben, je dirais fermé à clé, verrouillé.
5: Et en effet, je m'explique. Mon voisin était sans clé et sa femme, eh bien, elle était parti faire une course en ville. Comme il n'avait pas les clés, eh bien, Charbel Zekefaguette, vous savez ce qu'il a fait? Eh bien, t'es passé par le fenestro del garage. Il est donc passé par le fenestro du garage. Le fenestro est lingo nostro. C'est la lucarne, le vasistas, une précisionnette. Je paplais, je pèse l'obésier, et steugne, et je magre. Mon voisin est maigre. C'est bien pour ça qu'il a pu passer par le fenestro du garage.
6: Et le fenestro, ça peut être autre chose?
5: Eh bien oui. Le fenestro bremonde est stabé l'autre mot pour parler de la télévision. Ce mot fenestro s'utilise également pour parler de la télévision. Bon, surtout une copère, surtout autrefois, car les téléviseurs étaient pitchous. Ils étaient petits. D'ailleurs, quand les premiers postes sont arrivés, certaines personnes appelaient cet objet, ben, le fenestro. Mais depuis, eh bien, les choses ont bien changé avec ces grands écrans de télévision.
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7: Bah, ça me fait toujours rire parce que les gens, à la rigueur, j'ai pu les faire sourire seulement en mettant des arrosoirs contre une maison. Essayez de faire sourire maintenant, vous pouvez toujours y attendre et rigoler.
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1: Nous sommes à Rougemont-le-Château, devant une façade incroyable, ornée de plus de 1000 arrosoirs. J'ai rencontré le créateur de ce lieu, Bruno. Bruno, 1000 arrosoirs sur une maison. Est-ce que c'est un défi un peu fou que vous vous êtes lancé?
7: Ah non, même pas du tout. Là, c'est quand j'allais au puits, je voyais un petit arrosoir abandonné là, à 5 francs. Je dis, viens vite à la maison. Alors, 1, 2, 3, 4, c'est pas du tout le but, en fait.
1: Parce qu'il y a une histoire particulière avec l'arrosoir, l'objet en lui-même, ou c'était un objet qui était arrivé à ce moment-là et vous êtes rentré dedans?
7: Non, je pense que de toute façon, c'est une histoire. Si je vends des fleurs et je cultive des fleurs, il faut quand même leur donner à boire. Donc, par logique, il fallait quand même un arrosoir. Donc, c'est un complément de ce que je fais, en fait.
1: Quand on voit votre façade, vous l'avez dit, plus de 1000 arrosoirs qui sont disséminés sur la façade, autour également de votre belle boutique. Est-ce que des clients, est-ce que des proches, du coup, ça devient quelque part un cadeau, ça devient un présent qu'on reçoit à force?
7: Oui, c'est vrai que sur les 1000, il y en a peut-être 100 ou 200 que des gens m'ont amené parce qu'ils vidaient la maison de leurs grands-parents ou autres. Donc, automatiquement, j'en ai eu des quantités qui me laissent devant la porte. Je ne peux même pas leur dire merci puisque il n'y a pas de mots, mais merci à ceux qui m'ont donné des arrosoirs.
1: C'est vrai que vous mettez ces arrosoirs sur votre façade. À l'intérieur, quand on rentre dans votre boutique, les fleurs, on a l'impression de rentrer dans un conte de fées. C'est ça, en fait, vous avez envie de partager du positif, quelque part un peu de rêve quand on passe la porte de votre boutique?
7: Moi, je pense qu'à la gueule, déjà, les fleurs, ça donne de la couleur, donc de l'énergie et compagnie. Et je pense que de se promener dans les plusieurs pièces du magasin, ça fait du bien. C'est pas moi qui le dis, c'est aussi les clients qui viennent à la rigueur, aussi bien à Noël, à Pâques et autres, ils me disent qu'on passe chez vous, on a de nouveau de l'énergie et compagnie. Moi, je répète.
1: Et vous-même, quand vous voyez tous les jours cette façade, quand vous rentrez dans votre boutique avec toutes ces fleurs, toutes ces couleurs, ça vous procure quoi?
7: En fait, j'ai fait plus ou moins l'univers, donc ces couleurs correspondent à ce que j'ai bien voulu faire, mais le résultat, c'est surtout le brillant des gens qui me racontent et qui sont contents de venir. C'est surtout ça qui est le résultat de tout ce que j'ai fait.
1: J'ai cru comprendre aussi que les gens s'arrêtent aussi, notamment pour prendre en photo votre façade. On peut la retrouver sur les réseaux pour partager aussi ce lieu quelque part insolite. Ça vous fait quoi quand vous voyez que votre façade est prise en photo avec tous ces arrosoirs?
7: Ça me fait toujours rire parce que les gens, à la rigueur, j'ai pu les faire sourire seulement en mettant des arrosoirs contre une maison. Essayez de faire sourire maintenant, vous pouvez toujours y attendre. Rigoler. Donc ça, je suis déjà arrivé sans sortir, sans que les personnes rentrent dans le magasin. Donc c'est déjà un bon point, en fait.
1: Un immense merci à Bruno pour son accueil, cette énergie communicative à Rougemont-le-Château. Et si vous avez besoin d'une dose de merveilleux pour attaquer 2026, levez les yeux juste devant sa façade et le sourire est garanti.
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1: Patrick Citeau nous emmène chaque week-end dans des communes de notre Poitou. Nous allons dans les Deux-Sèvres aujourd'hui, où Patrick Citeau se promène dans la rue Léonce Perret. On est à Niort, l'occasion d'évoquer le parcours artistique de cet homme de théâtre et également de cinéma.
2: La rue qui porte son nom rend ainsi hommage à cet artiste né à Niort le 14 mars 1880. Son goût pour l'art prend ses racines dès son enfance, passée rue Hiver à Niort, où ses parents possèdent un atelier de menuiserie. Les quelques mois de convalescence qu'il passe dans un Paris en pleine ébullition artistique confirment le choix du jeune homme. De retour à Niort, il obtient l'accord de ses parents pour tenter sa chance à Paris. Il s'inscrit dans une école musicale de Montparnasse et se révèle notamment bon chanteur. En parallèle, Léonce Perret prend des cours de théâtre. Il affiche rapidement une forte expérience théâtrale. En 1900, il obtient son premier contrat comme jeune premier au théâtre de l'Athénée. C'est un peu le hasard qui le pousse jusqu'au 7e art. En 1909, après un contrat de quelques mois dans un théâtre de Saint-Pétersbourg, il joue Cyrano de Bergerac à Berlin. Il fait alors la rencontre du directeur de la filiale allemande de la Société française cinématographique, Gaumont. Léonce Perret découvre le cinématographe. De retour à Paris, il travaille pour Gaumont sous la direction artistique de Louis Feuillade.
1: Et il y débute comme acteur, mais très vite, Patrick, il passe derrière la caméra.
2: Léonce Perret réalise ainsi de plus en plus de films en dehors des studios et teste de nouvelles techniques en plein air. En 1913, il connaît la consécration. Son film « L'enfant de Paris » le propulse définitivement au rang des meilleurs réalisateurs français de l'époque. Quand la guerre éclate, Léonce Perret est mobilisé. Mais il ne tarde pas à revenir derrière la caméra pour réaliser quelques films patriotiques. Fin 1916, à la fin de son contrat, il part exercer son art aux États-Unis. Le film intitulé « N'oublions jamais » est son premier gros succès en France et outre-Atlantique. Quand la situation économique commence à se dégrader aux États-Unis, la récession n'épargne pas le cinéma. À la fin de l'été 1921, Léonce Perret rentre en France avec dans ses bagages les méthodes de travail de l'industrie cinématographique américaine. Avec Koenigsmark, qui sort en France en mars 1924, Léonce Perret va ensuite

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1: 6h20, c'est votre rendez-vous, les gens d'ici. Tous les jours, nous mettons en lumière une personnalité qui fait briller notre région. Elle se confie au micro de Romain Bruno. Et aujourd'hui, à direction la Tour Eiffel, à la rencontre d'une guide qui propose une visite immersive avec l'aide d'un casque de réalité virtuelle pour redécouvrir l'histoire de la Dame de Fer. Et depuis cette semaine, cette visite a été réactualisée pour plus de surprises. Romain, vous êtes bien devant la Tour Eiffel, elle est belle, hein?
2: Oh, qu'est-ce qu'elle est belle. En plus, je la regarde, cette Tour Eiffel, face à moi, en effet. Et j'ai à mes côtés, c'est Vladina, les cofondatrices et guide chez Viality Tour, qui propose... Ah, j'en dis pas plus, tiens. Elle va nous expliquer. Bonjour, Vladina.
3: Bonjour, Romain.
2: Vous nous proposez une expérience immersive.
3: Absolument, puisqu'on propose une expérience au pied de la Tour Eiffel, mais à une autre époque. On la connaît, la Tour Eiffel du 21e siècle, mais est-ce qu'on connaît la Tour Eiffel du 19e siècle? Eh ben non, c'est ce qu'on vous propose de voir avec nos casques de réalité virtuelle.
2: Donc, on est avec vous, on enfile un casque, on s'arrête de temps en temps et on découvre quoi dans ce casque?
3: Alors d'abord, on découvre le chantier, la construction, et après, on découvre l'exposition universelle et la Tour Eiffel dans son écrin d'origine, au cœur de cette exposition qui a marqué les esprits à l'époque.
2: Alors, si nous sommes aujourd'hui ensemble, c'est qu'il y a de la nouveauté.
3: Absolument, puisque c'est une visite qu'on a créée il y a déjà quelques temps et qu'on met à jour à chaque fois au fur et à mesure des remarques et des évolutions technologiques. Et là, c'est encore plus immersif avec des meilleures qualités d'image, avec plein de petits détails aussi qu'on rajoute au fur et à mesure. Pour les petits, pour les grands, pour les goûts de tous.
2: Et ce qui est intéressant, c'est que vous êtes à nos côtés, vous en tant que guide, pour nous expliquer ce que l'on voit à travers le casque.
3: Tout à fait, je vous explique un petit peu ce que vous voyez autour de vous, à quoi correspondent les différents bâtiments, ce que sont en train de faire tous ces personnages qui forcément ont des réactions très différentes de celles que nous on a au 21e siècle. Et les gens posent des questions, réagissent, interagissent. Donc c'est vraiment une visite interactive aussi avec le guide et avec les autres participants du groupe.
2: Vladina, elle vous est venue comment cette idée de visite immersive avec un casque de réalité virtuelle?
3: C'est une idée qu'on a eue donc avec Michel, le cofondateur, parce que moi je suis guide à la base conférencière, je fais des visites plutôt traditionnelles. Et lui est une personne qui a toujours beaucoup de mal à se projeter. Comme il est plutôt à l'aise avec toutes les nouvelles technologies, on s'est dit qu'on allait combiner nos compétences. Moi, la guide, lui, voilà, la réalité virtuelle. Et ça a donné Viality Tour.
2: C'est officiel, on peut voyager dans le temps grâce à vous et grâce à la technologie que vous avez mise comme ça à la portée de tous. Et je sens qu'on se reverra parce qu'au-delà de la Tour Eiffel, vous proposez une autre destination, ça s'appelle le Louvre.
3: C'est une autre aventure, voilà, c'est une autre histoire qu'on découvrira ensemble plus tard.
2: Merci beaucoup, Vladina.
3: Mais de rien, avec grand plaisir, et je vous attends sur le Champ de Mars.
2: Voilà, venez tous, franchement, visiter et découvrir, redécouvrir la Tour Eiffel autrement.
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4: Chaque année, près de 800 000 personnes montent sur un bateau à Strasbourg. Soit plus de la population entière de Marseille qui ferait la queue pour voir la petite France. Aujourd'hui, je teste pour vous les coulisses de Batorama. On est bien évidemment à Strasbourg, embarcadère du Palais Rohan. Et il est tôt, et il est très tôt. Hein. La ville s'éveille tout doucement et je monte à bord d'une navette Batorama avec Dylan et les capitaines. Autour de nous, l'île est particulièrement silencieuse et on entend juste les clapotis de l'eau contre la coque. Pendant que les premiers touristes dorment encore, eh bien, l'équipage lui prépare déjà la journée. J'ai comme l'impression que je vais prendre part au spectacle que je vois défiler tous les jours devant les fenêtres des studios d'ici Alsace. Et une fois à bord de la navette, direction le port du Rhin, dans les locaux techniques de Batorama. Avant même qu'un touriste monte à bord, les bateaux passent par une vérification technique complète. Et Dylan m'explique que chaque navette est contrôlée quotidiennement. Hein. Les niveaux, la sécurité, les systèmes électroniques. Normal, on peut transporter jusqu'à 135 passagers par bateau. En fait, Batorama appartient au port autonome de Strasbourg. C'est le deuxième port fluvial français. Et à l'origine, les visites servaient surtout à montrer la puissance industrielle du port aux investisseurs. C'était pas vraiment pour les touristes. Aujourd'hui, la visite dure environ 1h10. Et on traverse la petite France, la Neustadt et le quartier européen. Et selon le capitaine, la difficulté principale, c'est de réussir à anticiper d'une part le courant, mais aussi les écluses et les autres embarcations. Hein, dans un espace, il faut le dire, relativement petit. Et ça prend pas mal d'entraînement pour réussir à passer un aussi long bateau sous les ponts de Strasbourg. Et moi, je me fais trimballer et je dois avouer que depuis l'avant du bateau, la ville est encore plus belle. On voit les rues et les façades des bâtiments complètement autrement.

0: Comment ?
1: Ah, j'ai adoré ça.
0: Aujourd'hui, la flotte compte une dizaine de bateaux. Parce que oui, hein, il y a du monde. Et pour gérer l'afflux des visiteurs, eh bien, j'ai rencontré Lucie. Lucie, elle est agent de quai. Et elle m'explique que ce sont plusieurs centaines de personnes par heure qui montent et descendent des navettes en haute saison. Et le timing est super précis. Parce qu'un bateau part environ toutes les 30 minutes. Alors moi, pour montrer ma bonne volonté, eh bien, j'ai tenté d'aider à amarrer le bateau. Ah bah, c'était une mauvaise idée. J'ai tiré la corde, mais dans le mauvais sens. Bref, le bateau ne bougeait absolument pas. Mais ça a eu le mérite quand même de lancer un fou rire général. Bon, le capitaine m'a même dit que ça arrivait aussi aux marins. Bon, je me dis qu'à travers ça, je viens d'être officiellement adopté par la marine alsacienne. Youhou ! En tout cas, je réalise que derrière l'image romantique des bateaux qui défilent tranquillement le long de l'île, eh bien, se cache surtout une organisation quasi aéronautique. Car finalement, Strasbourg, vu d'en haut, c'est sûr, c'est beau, mais vu d'en bas, depuis l'eau, eh bien, c'est encore plus beau.
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2: Bonjour Olivier, vous nous racontez une expérience professionnelle aujourd'hui.
1: Vouille, linguistico-professionnelle. Mais blé. Aujourd'hui, je vais vous raconter l'histoire d'une jeune kiné qui s'est installée à Saint-Té, toute fraîche diplômée et persuadée que chez nous, tout le monde parlait comme dans les manuels de l'école de kiné. Le travail, pas de souci, elle en a d'abord, comme tous les kinés. Mais ce qu'elle n'avait pas prévu, c'était une aide pour les séances de traduction simultanée en gaga. Premier cas, un patient vient pour une rééducation à une prothèse de hanche. Il s'assied, soupire et déclare « Mon problème principal, c'est que j'arrive plus à m'acacasser. » « À vous quoi ?» qu'elle lui rebique, perplexe. « Ben, à mettre un cacasson, pardi. » Et là, notre kiné reste planté, croyant qu'il parlait d'un nouveau mouvement de yoga. Alors qu'en fait, bien sûr, il voulait juste s'accroupir. Deuxième séance de la matinée, deuxième quiproquo. Une patiente entre en se tenant le dos et lui dit « Ma sciatique, elle m'a fait kiné !» La jeune praticienne la regarde, ébahie. « Ah, vous vous êtes découvert une vocation ?» Mais la patiente ne voulait pas dire « kiné » au sens de kinésithérapeute, mais bien « kiné », Q-U-I-N-E-R, qui veut dire « gémir, pleurer, couiner ». La jeune femme s'imaginait qu'à peine arrivée, la patiente voulait lui faire de la concurrence. Troisième épisode, un monsieur arrive, pas très en forme, et déclare « J'ai du mal à me concentrer sur les exercices, j'ai le bas beau depuis quelques jours ». Et la kiné de rebiquer « Mais si vous avez le bas du corps qui est beau, c'est plutôt positif, non ?»« Mais non, kiné, ma blette, avoir le bas beau, c'est ne pas avoir le moral ». Et pour finir, la palme de la consultation la plus confuse, une dame entre et lui dit « J'ai une consulte ». 5 minutes d'incompréhension plus tard, la jeune kiné découvre que « consulte », ici, ça veut dire « ordonnance ». La tatin, elle est allée la voir, la jeune kiné. Elle m'a dit qu'elle avait bien progressé parce que, après 2 mois à Saint-Té, la kiné lui a dit « Allez, on s'acacasse doucement, tâchez moyen d'y aller doucement pour pas kiner ». Moi, je suis été la voir, la kiné, pour lui remettre le diplôme du Gaga Lauréat.
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3: Enchanté.
4: Enchanté. Ah, vous inquiétez pas, j'ai un gros chien, mais il est très peureux.
3: D'accord. C'est quelle race ?
4: C'est un bosseron.
3: Ah oui.
4: Oui, c'est un gros morceau. Chien, oui. Allez-y.
3: On peut lui dire bonjour quand même ?
4: Il a un peu... mais je pense pas.
3: Comment s'appelle-t-il ?
4: Okis. Il a lui aussi, il a un prénom arménien.
3: Même le chien a un prénom arménien.
4: Ouais.
3: C'est
4: ouais.
3: Rigolo.
4: Oui. Asseyez-vous.
5: Claudine Katcha-Dorian, merci de nous accueillir chez vous. Vous êtes totalement imprégnée par l'histoire de vos grands-parents qui ont fui le génocide.
4: Oui, tout à fait. On a vécu à Marseille et j'ai vécu avec mes grands-parents. Donc je les ai vus et j'ai vu leur souffrance aussi. Ils sont arrivés à Marseille, on les a mis dans les quartiers nord. Et donc mon grand-père avait construit sa maison. Et je voyais ces gens qui ne parlaient pas français, bien sûr, puisqu'ils venaient d'arriver, qui étaient toujours malheureux et qui parlaient entre eux et qui étaient tristes et qui pleuraient. Je me disais, mais qu'est-ce qu'ils ont, tous ces vieux, à pleurer tout le temps comme ça? Et c'est vrai que quand on m'a expliqué, beaucoup plus tard, j'ai compris qu'il y avait eu un problème. Et je me suis effectivement imprégnée de ce génocide qui est devenu mon génocide, en fait, comme tous les Arméniens de la diaspora, je pense.
5: Ça vous a marqué? Vous étiez gamine?
4: Oui, j'étais gamine parce que j'étais à Marseille et dans les premières années... Ben nous, gamins, on s'amusait, mais on les voyait quand même. Et il y avait le prêtre arménien qui venait régulièrement. On nous a pas expliqué, comme si on avait un peu honte de ce qui s'était passé. Un peu comme les Juifs, quand ils sont revenus des camps, ils voulaient pas en parler. Les grands-parents, notamment, qui l'avaient subi, ne voulaient pas en parler.
5: Comment s'appelaient vos grands-parents?
4: Alors, mon grand-père s'appelait Stéphane et ma grand-mère Vartoui.
5: Et donc, ils sont arrivés en France en quelle année?
4: Alors, ils sont partis en 1915, mais ils sont passés par Constantinople. Et ils ont atterri en Bulgarie. D'où là, j'ai eu 2 oncles qui sont nés en Bulgarie. Et comme j'avais de la famille qui était partie à New York, on leur a donné un peu d'argent pour qu'ils viennent en France. Ils sont arrivés en 23-24 en France, à Marseille, en fait.
5: Ils ont vécu donc plusieurs mois dans des camps, peut-être?
4: Oui, il y avait le camp Odo à Marseille. Et le camp Odo à Marseille, c'était le camp vraiment où on mettait les Arméniens. Et après, on leur a donné une terre à Marseille, dans les quartiers nord. Et là, mon grand-père a construit la maison.
5: Ils avaient donc un statut de réfugiés?
4: Oui, tout à fait. Ils sont passés par l'OFPRA. Mes grands-parents, ils n'ont jamais obtenu la nationalité française, même s'ils l'avaient demandé.
5: Il y a un titre de Charles Aznavour qui vous plaît particulièrement. Qu'est-ce que vous aimez dans ce titre?
4: Ben, c'est toute cette tristesse qui est décrite et que moi, je ressens à chaque fois que j'écoute cette chanson. Et c'est pour ça que tous les 24 avril, sur la place d'Arménie, on écoute cette chanson. Parce que je pense qu'elle est le reflet de ce qu'a vécu tout le peuple arménien en 1915, en fait.
5: Vous la connaissez? Vous connaissez les paroles?
4: Je la connais par cœur, mais je ne vais pas vous la chanter.
5: quelques mots?
4: Je vais vous laisser écouter la chanson, je préfère.

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1: Franchement, c'est mignon, Cormeille. Si vous cherchez du typiquement normand, vous êtes au bon endroit. Et puis, on est à la campagne, tout en étant qu'à 20 minutes de la mer et à 15 km de Pont-l'Évêque. Cyril, lui, vous le trouverez en plein cœur du village, sur la place du Mont-Mirel. Il m'aurait plu son métier à Cyril, si j'avais pas eu de main gauche.
2: Trop bien ça. Comment ça va?
3: Ça va, oui, impeccable.
2: Tu viens de rentrer?
3: Eh ben à l'instant, on vient de rentrer de chantier.
2: T'étais dans une église?
3: Oui, on était dans une église à une vingtaine de kilomètres d'ici, à Saint-Pierre de Salerne.
1: Son métier, c'est de donner vie à la lumière.
3: Nous, la lumière, on la redonne dans les édifices et puis on la reprend, mais colorée, la lumière.
2: Mais tu fais pas que les églises?
3: Non, on fait les manoirs, on fait les particuliers, on fait tout plein d'édifices, que ça soit particulier ou monument historique.
1: Cyril, il est comme ton père, il est pas vitrier.
3: Non, je suis pas miroitier ni vitrier. Moi, je suis maître verrier, restaurateur, créateur de vitraux.
1: Je pensais qu'on disait vitrailliste.
3: Ah oui, vitrailliste. Vitrailliste, c'est pour ceux qui ont moins de 10 ans d'expérience.
1: Ah.
3: Voilà. Et au-dessus de 10 ans d'expérience, quand on a travaillé dans des monuments historiques et autres classés, eh bien, on devient maître verrier.
1: J'entends du monde à la cave.
3: En bas, ils sont en train de faire du montage au plomb. Donc, on les entend un peu taper avec des clous, des marteaux. Ouais. Et ils remontent des vitraux en plomb.
1: Bah oui, c'est du plomb entre les bouts de verre.
3: Après, il y en a d'autres qui peuvent utiliser une technique au Tiffany, mais c'est pas la technique traditionnelle. Nous, on fait la technique traditionnelle plomb, verre et étain, comme au Moyen-Âge.
2: Ah, le Tiffany, c'est la même technique que celle qu'on utilise pour les lampes qui portent le même nom?
3: Exactement, c'est ça. C'est la technique qui s'appelle Louis Comfort Tiffany, qui a fait les lampes aux États-Unis.
2: Ah, mais je croyais que c'était du plomb,
3: hein. Ah non, c'est du Tiffany.
2: D'où le nom de la lampe.
3: D'où le nom de la lampe, puisque c'est le nom du créateur, Louis Comfort Tiffany.
2: Je vais me coucher moins con ce soir.
1: Pour ça, il y a encore du boulot.
3: Et d'autres aussi peut-être, du coup.
1: Il a pas l'air si vieux à la louche.
3: À la louche, le mois prochain, 44.
2: Quand t'avais 15 ans, tu voulais être...
3: Un an après. Moi, j'ai commencé à l'âge de 16 ans mon métier, à l'apprendre, bien évidemment. Et puis, je suis ressorti d'une école sur Paris à l'âge de 20 ans.
2: Et ça devient d'où, cette envie de travailler le verre, comme ça?
3: Eh ben, on parlait tout à l'heure, la lumière le matin. Bon, ouais. Ben, moi, c'était la lumière, tout simplement, qui se décolorait sur les murs par rapport à des vitraux avec le soleil qui passe à travers. Ça m'a tout de suite attiré et j'ai voulu savoir comment ça se passait. J'ai découvert une école, l'école de Paris, et je suis rentré dedans.
1: Le maître verrier, il travaille pas que le verre.
3: On travaille le bois, le métal, la pierre et le verre.
2: La pierre aussi?
3: Eh oui, quand là, on vient de sortir de chantier, on vient de taper dans la pierre pour retirer les vitraux. Et puis pour les reposer, bah, il faut savoir faire du mortier avec la pierre.
2: Donc tu casses et tu refais, quoi.
3: Exactement, on casse et on refait.
1: Si vous voulez un vitrail chez vous, il peut vous le faire?
3: On peut le faire. Par contre, nous, on a une chance assez extraordinaire et je touche du bois. On a à peu près un an et demi d'attente avant de pouvoir le réaliser.
1: Ah bah oui, mais non, j'en avais besoin pour ce week-end, moi.
3: Donc Fred, t'auras ton vitrail dans un an et demi, pas avant.
1: Il a fait des beaux chantiers, le copain.
3: Moi, celui qui me vient tout de suite en tête, c'est le Petit Palais à Paris, de refaire les quatre rosaces du Petit Palais à Paris.
1: Bon, il était pas tout seul, hein.
3: Je les ai restaurés avec des compagnons. Mais j'étais dessus, j'étais chef de mon équipe à cette époque.
1: Pour voir le travail de Cyril, vous tapez ateliergouty.com avec un Y à Gouty.
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1: Parfois dès l'enfance, on connaît son destin. Lionel Terray est à Grenoble le 25 juillet 1921. Sa famille, aisée, envisage pour lui un futur bourgeois, alors que lui n'a déjà que la montagne en tête. À 3 ans, il chausse les skis. À 5 ans, il cherche à escalader tout ce qu'il croise. Durant sa jeunesse, le grenoblois sèche régulièrement l'école pour aller crapahuter en montagne.
2: Du coup,
1: son déménagement à Chamonix pour accompagner son père malade ne va pas arranger les choses. À seulement 12 ans, il devient chef de cordée pour la première fois. Parallèlement, il se lance dans les sports de glisse et se taille en grandissant un petit palmarès, notamment en combiné des centres slalom.
3: Ça c'est mes skis, ils ont fait deuxième à Grand Montana, ces skis-là. Moi j'ai une pêche les gars. Wouh !
1: Nous sommes alors en 1941, la future légende de l'alpinisme rentre à la formation Jeunesse et Montagne, ancêtre de l'UCPA. En plus de vivre pleinement sa passion, c'est là qu'il va rencontrer l'un de ses futurs grands amis, Gaston Rébuffat. C'est une nouvelle conception de la montagne que Lionel Terray découvre. Rébuffat, en avance sur son temps, anticipe déjà les ascensions de grands sommets. Pendant plusieurs années, les deux hommes alterneront expéditions en montagne et travaillent dans la ferme de Lionel. Leur coopération prendra une pause à la fin de la guerre. Lionel Terray entre dans la résistance où il intègre la mythique compagnie Stéphane.
4: Et bonjour !
1: Un groupe spécialisé dans le combat en montagne, encadré par les meilleurs alpinistes du moment. Leurs actions durant le conflit deviendront d'ailleurs une référence dans le domaine de la guérilla.
5: C'est le genre de type qui boirait un bidon d'essence pour pouvoir pisser sur ton feu de camp.
1: Après la guerre, la libération pour Lionel Terray, elle est autant politique que professionnelle. Il se lance définitivement et complètement dans l'alpinisme. Instructeur à l'école de haute montagne, moniteur de ski, puis guide de haute montagne, il aspire à protéger ce qu'il y a de plus important pour lui, sa liberté.
6: Belle activité, beau projet.
1: Il s'associe à cette époque à celui qu'il découvre lors d'une ascension et qui ne le lâchera plus, Louis Lachenal. Alliance de l'audace de Lachenal et de la réflexion de Terray, le duo démarre une des plus grandes épopées de l'ascension des Alpes.
7: Je vais faire le maximum, je me lance, je suis prêt.
1: Cette corde des mythiques enchaîne les performances et les records. La face nord des Grandes Jorasses, l'éperon nord des droites, la terrible face nord de Lager en Suisse qui leur prend seulement 2 jours.
8: Plus que quelques kilomètres et bientôt nous serons dans une bonne auberge.
1: Après ce dernier exploit, il est alors temps pour le duo de fusées alpines de se tourner vers un autre défi, direction l'Himalaya. Il participe à la seconde expédition pour tenter de monter au sommet de l'Annapurna, soit la première fois qu'un homme marcherait au-dessus de 8000 mètres. L'expédition est un succès. Si Herzog et Lachenal sont les seuls à atteindre le sommet, Lionel Terray jouera un rôle considérable de soutien, notamment en portant son ami qui avait les pieds gelés pendant la descente du sommet. Les Français rentrent à Orly et sont accueillis en héros.
9: J'avais des papillons dans le ventre, c'est comme ça.
1: Pendant les 14 années qui suivront, Lionel Terray continuera de réaliser des exploits. Que les sommets impossibles soient dans les Andes ou dans l'Himalaya, il laissera sa marque dans l'histoire de l'alpinisme.
10: Ce Lascar est une légende comme le grand Manitou.
1: Mais quelle que soit l'altitude ou l'expérience, le danger est toujours là. Le 19 septembre 1965, dans le Vercors, Lionel Terray chute avec un ami lors de l'ascension des arêtes du Gerbier. Leurs corps sont retrouvés quelques jours plus tard. Le monde de l'alpinisme se rendra à Chamonix, où le grenoblois sera inhumé pour lui rendre hommage. Lionel Terray, l'un des plus grands alpinistes de l'histoire, est un Isérois, illustre Isérois.
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11: Les petits bonheurs, ce sont des rencontres au petit bonheur. Donc, au hasard, sans rendez-vous, sans se présenter, avec juste un tout petit et discret micro ici. Et en voici un de petit bonheur que je vous ai trouvé en Haute-Savoie, dans la commune de Rumilly, où pendant près d'une dizaine de minutes, j'ai suivi en voiture une monoplace qui circulait dans la ville. Alors maintenant qu'elle est arrêtée et que je m'en approche, je m'aperçois de mon erreur.
12: Bonjour.
11: Bonjour, c'est pas une monoplace, il y a deux places quand même.
12: Oui.
11: Et c'est quoi cet engin ?
12: C'est une Arrelatome.
11: Alors, je vais attendre qu'il enlève son casque parce que là, on comprend pas trop bien. Voilà.
12: C'est une Arrelatome.
11: Ça veut dire quoi ?
12: Arrelatome, c'est un moteur... Enfin, une voiture entière anglaise, donc avec un moteur Honda compresseur, 310 chevaux, pour un poids total de 520 kg.
11: Quand je l'ai vu arriver tout à l'heure, parce que je vous ai croisé, vraiment, ça fait un petit moment là que je vous ai suivi, de loin, on a l'impression de voir arriver une monoplace.
12: Ouais, c'est atypique, ouais.
11: Ça, c'est autorisé à rouler ici, sur la voie publique ?
12: Il n'y en a que 27 en France homologués, sur route, et autrement, toutes les autres, elles sont sur piste.
11: Donc là, ça veut dire rouler avec un casque, obligatoire ?
12: Oui, c'est conseillé, parce que si vous avez un accrochage, un accident...
11: En même temps, quand on a une voiture comme ça, on n'a pas trop envie d'avoir un accrochage.
12: Ouais, faut faire attention avec ça sur la route. Peut vite arriver des accidents.
2: Et alors là, c'était quoi, un petit tour pour le plaisir?
12: Ah non, c'était juste pour poser chez Anthony. Il doit faire un petit check sur la voiture.
2: C'est qui Anthony? C'est un mécano?
12: Ouais, Anthony.
2: Et ça, c'est votre voiture?
12: Non, c'est la voiture à mon papa. Là, il est au travail et vu que j'ai un petit trou entre les cours, je l'ai ramené.
2: Ouais, ouais, puis ça doit plutôt faire plaisir de ramener cette voiture-là, surtout.
12: Ouais, c'est cool, ouais, c'est fun, ça fait plaisir.
2: Du coup, le papa, il roule beaucoup avec?
12: Ouais, il roule plutôt pas mal, ouais. On l'a eu il y a un petit peu moins de 2 ans et on a roulé sur piste, ça va plutôt pas mal, ouais.
2: Et ici, dans l'agglo, à Rumilly?
12: Pas trop, sur la route, on évite un petit peu de rouler.
2: Parce que là, je vous ai suivi 3-4 km, je sais pas, on était vers Moy là-haut, là. Oui. Et vous avez bien vu le regard de tout le monde, quoi. Tout le monde vous mate.
12: Ouais, c'est vrai que c'est pas tous les jours qu'on voit une voiture comme ça, donc c'est drôle.
2: Vous, c'est une passion, la voiture?
12: Bah, moi, à côté de ça, je fais du karting de compétition.
2: Et... Ah oui, les chiens font pas des chats, quoi.
12: Ouais, ouais, t'as le père, t'as le fils, ouais, on peut dire ça, ouais.
2: Vous avez quel âge?
12: J'ai 17 ans.
2: Bon, en général, les jeunes qui se lancent dans le kart et puis qui ont un petit peu des capacités, l'objectif, c'est pas le kart, c'est quoi derrière?
12: Après, peut-être monter les échelons, mais ça coûte très très cher, donc pour l'instant je suis bien dans le kart.
2: Bon, papa, il a les moyens de s'acheter une belle voiture quand même.
12: Oui, mais bon, une saison de monoplace c'est 3 fois le prix de cette voiture, donc puis j'ai 2 grandes sœurs, donc faut que ça soit équitable.
2: En 17 ans, peut-être que vous commencez à avoir des perspectives professionnelles.
12: Oui, moi j'aimerais bien être horloger.
2: Ah oui, rien à voir, je m'attendais à un truc voiture.
12: Ah non, du tout, c'est vraiment un loisir.
2: Et votre prénom?
12: Alexis.
2: C'est quoi le dernier petit bonheur d'Alexis?
12: Dernier petit bonheur, je sais pas, manger.
2: Conduire la voiture à papa, c'est pas un petit bonheur?
12: Si, c'est un grand bonheur, ça. C'est un grand bonheur. C'est pas pareil. Mais ouais, je suis fier que mon père me fasse confiance, quoi. C'est incroyable de pouvoir conduire ça à 17 ans, j'ai beaucoup de chance.
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1: Salut Thomas Aubry.
2: Salut Quentin, bonjour à tous.
1: Ouvrons une nouvelle page de
2: c'est
1: ton livre.
2: Parti.
1: Les mille raisons.
2: La raison 616, la plaine du Var. Alors c'est un terme que l'on utilise pour désigner l'immense vallée creusée par le fleuve Var, juste avant qu'il ne se jette dans la Méditerranée. Et vous allez voir que ce fleuve est fascinant. En fait, il prend sa source au nord-ouest du département, à Estaing, à 1800 mètres d'altitude. Pour arriver jusqu'à la mer, il traverse une centaine de communes, dont 87 dans les Alpes-Maritimes.
1: Mais alors Tom, je ne pense pas être le seul à m'être posé la question. Pourquoi est-ce qu'on a un fleuve entre Saint-Laurent-du-Var et Nice qui porte le nom d'un département voisin?
2: Alors tout d'abord, on doit le nom de ce fleuve à l'astronome antique Ptolémée. L'ouvrage des hommes et un fleuve nous dit que ce cours d'eau est capricieux et qu'il peut vite sortir de son lit, pas comme moi le matin en tout cas. Alors c'est pour ça qu'il tire son nom du verbe latin var iare, qui veut dire changer.
1: Voilà, et pendant des siècles, le Var était en fait une frontière.
2: Et oui, ce fleuve était une barrière naturelle entre le royaume de France et le comté de Nice. Mais en 1790, lorsque l'on crée les départements français, on va assembler dans le sud-est de la France des villes comme Toulon, Grasse, Cannes et Saint-Laurent-du-Var. Mais Nice n'en fait pas partie. Et ce nouveau département, on va lui donner le nom du fleuve qui marque la limite du territoire national, le Var.
1: Bon, jusque-là, ça a l'air logique, c'est normal.
2: Oui, mais sauf que lorsque Nice devient française, définitivement française en 1860, le comté est rattaché à l'arrondissement de Grasse pour former les Alpes-Maritimes. Le Var ne borde plus le département auquel il a donné son nom, ce qui en fait un cas unique en France.
1: Ah, et donc ce fleuve va rythmer quand même la vie des habitants locaux pendant des siècles?
2: Alors pas vraiment. Jusqu'au XVIIe siècle, la plaine du Var, c'était surtout un endroit où l'on promenait son troupeau. Et pendant très longtemps, si l'on voulait traverser le fleuve, eh bien on devait le faire à pied. En 1792, on construit le premier pont en bois, mais comme le fleuve est capricieux, les structures sont souvent endommagées.
1: Est-ce que le Var a souvent été en crue?
2: Et oui, au cours de son histoire, ce fleuve a débordé un bon nombre de fois. En 1857, une digue est emportée au niveau du vallon de Saint-Isidore. En 1930, le quartier Saint-Augustin et la promenade des Anglais sont sous l'eau. Et plus proche de nous, on se rappelle de la violente crue de 1994. L'aéroport de Nice et la préfecture des Alpes-Maritimes étaient complètement inondés. Cette crue, elle avait causé des dégâts estimés à 1 milliard de francs, soit 187 millions d'euros aujourd'hui.
1: Et on pense aujourd'hui aux dernières tempêtes hein, aussi, qui ont frappé le département.
2: Et oui, le Var et sa plaine sont donc des lieux que l'on doit aborder avec une grande humilité. Si pendant des siècles, personne ne construisait ici, c'est bien pour une raison. Alors gardons en tête que l'homme ne fait pas ce qu'il veut avec la nature et ce fleuve capricieux, millénaire et parfois féroce nous le rappelle.
1: Et c'est aussi une bonne raison d'aimer la Côte d'Azur.
2: En plein dans le mille.
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3: Gérard, c'est quoi votre métier ?
4: Moi, mon métier, c'est conducteur de tram et conducteur de bus. Je fais les deux, je conduis les deux et c'est un vrai plaisir de conduire les deux.
3: Ouais.
4: Mais le tram, c'est vrai que j'ai ma préférence pour le tram. Quoi.
3: Alors là, je suis assis à votre place ?
4: Oui, vous avez de la chance parce que c'est faut être privilégié parce que c'est une zone où normalement il n'y a que moi qui ai le droit d'accès là-dedans.
3: Vous me dites ce qu'il y a autour de nous là ?
4: Plein de boutons, des gongs, c'est pour annoncer aux gens qu'on arrive ou qu'on repart pour attirer leur attention.
3: Ça il faut pas. On l'entend souvent,
4: non,
3: ça.
4: Non, ça on évite. Ça c'est où là? Ça c'est quand il y a un danger qui s'approche pour éviter justement pour faire partir les gens qui sont pas très attentifs.
3: Et vous avez toujours fait ça, conducteur de bus et de tram?
4: Ah non, je livrais du carburant pour une société sur Toulouse. Et ça, c'était beaucoup la région. Et le tram, ça a permis de découvrir Toulouse et les gens, les Toulousains. Et du coup, je me régale, je m'éclate.
3: Et oui, alors surtout que quand vous étiez petit, que faisait votre grand-père avec vous ?
4: Oh, mon grand-père était sur Toulouse, il m'a adoré quand je venais. Il m'a mené voir les chauffeurs de bus, on montait dans un bus, il me faisait traverser Toulouse. On allait jusqu'à Matabio, on parcourait la ville. Et mon grand-père me disait, peut-être un jour tu seras chauffeur de bus. Et je pense que c'est resté un peu tout ça, ouais.
3: Gérard, on sent bien que vous avez un cœur gros comme ça. Parlez-moi de la relation que vous avez avec les passagers.
4: Ils nous connaissent, ils viennent frapper contre la vitre,
3: ah ouais.
4: Ils viennent nous voir et ils tapent.
3: Ah ouais.
4: Ils nous font un petit coucou, on fait partie de leur vie, on les accompagne.
3: Il y a un endroit devant lequel vous passez qui vous marque plus que notre, c'est Purpan. Dites-nous pourquoi.
4: Il y a l'hôpital des enfants, là, juste à côté. Il y a beaucoup de malades qui sortent, qui prennent l'air avec les beaux jours. Là, ils vont arriver les beaux jours. Ils sont sur les pelouses et ils sont fascinés par le tram. Donc, quand j'arrive, et j'abuse un peu plus du gong, du fameux gong, et ça les attire. Ils sont contents, ils font de grands signes. Alors, après, je fais très attention parce qu'ils viendraient vers moi, mais du coup, il faut éviter qu'ils galopent tous vers moi. Mais c'est un petit moment magique qui les sort un peu de leur quotidien difficile, quoi.
3: Alors, vous faites quelle ligne?
4: C'est la ligne de tram qui va jusqu'au palais de justice. Et aussi, moi, je suis sur une ligne de bus. Je suis un chauffeur mixte, hein. Donc je peux faire les deux à la fois. Je peux faire du bus et du tram. Et la ligne du bus, c'est la ligne 70 qui passe dans Blagnac, dans tous les arrêts de Blagnac, Marly, tout ça.
3: Merci, Gérard.
4: Avec plaisir, c'est une joie.

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0: composition, la chanson française rencontre les musiques électroniques et les délires pop.
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0: Oscar les vacances et MPL avec Les Puceaux. Extrait de l'album Ceci n'est pas mon corps.
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0: Un coup de cœur, Isidre Mardèche.
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0: Après avoir illuminé la 12e saison de la Starac d'octobre 2024 à janvier 2025 et gagné hein, devant près de 4 millions de téléspectateurs, Marine a tracé sa route et savouré le succès de son premier album, disque de platine, cœur maladroit. Ce soir, Décibel vous offre une heure avec Marine entre interview et concert privé. Oui, une performance enregistrée il y a quelques jours au Louvre Lens. Rien que pour vous, les auditeurs d'ici.
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0: Salut à toutes, salut à tous et bienvenue dans Décibel. On est ensemble jusqu'à 21h, un jeudi soir un peu spécial donc, puisque Marine qui est avec nous va partager ce concert qu'elle a donné pour les auditeurs d'ici au Louvre Lens. Et puis on écoutera donc des extraits de ce concert, on écoutera aussi des extraits de son album. Et puis on a envie de savoir évidemment comment elle va, où elle va, à quelle vitesse elle y va. Bref, c'est parti, je pense à toute vitesse avec Marine. Bienvenue Marine.
3: Merci.
0: Bonsoir. Bonsoir. Alors, ma première question, elle est basique, mais à la fois je vais t'expliquer pourquoi je te la pose. Comment ça va ?
3: Ça va.
0: Je te la pose parce qu'il y a un peu plus d'un an, on s'est rencontrés pour la première fois, je pense que tu t'en souviens absolument pas et c'est ok. Parce que
3: si, je m'en souviens très bien.
0: Tu t'en souviens ?
3: Ouais.
0: Sortie de Starac, t'étais assise à cette place-là,
3: oui.
0: En face, à côté de toi, il y avait Ebony.
3: Oui.
0: Et parce que nous, on était la radio partenaire du programme, et donc évidemment, on recevait après la finale les deux finalistes,
3: oui.
0: La gagnante, et donc Ebony était là avec toi. Et alors, il y avait une espèce de tempête émotionnelle, médiatique, etc., qui était dingue. Et en fait, ça c'est mon côté daronne, je me suis fait du souci pour toi, je me suis dit, oh,
3: oui.
0: Oh là là, ma petite star, comment ça va se passer ? Et là, je te vois aujourd'hui. Archi rayonnante.
3: Oui.
0: Donc,
3: j'allais dire moins fatiguée, pas forcément, mais ouais. À force, on s'habitue. Non, en fait, c'est.
0: Tu fais toujours pas de nuit complète.
3: Si, ça va, je dors très bien.
0: Bon.
3: C'est juste que, oui, c'est intense, forcément, parce que c'est un métier qui veut ça, mais en même temps, c'est le rêve, donc c'est trop bien.
0: Ouais.
3: C'est une bonne fatigue.
0: C'est vrai. Mais ce moment-là, qui était complètement zinzin, est-ce que tu te souviens, alors c'était il y a plus d'un an maintenant, et beaucoup d'eau a coulé sous les ponts, et beaucoup de disques d'or aussi, mais comment tu es sortie de cet état? Parce qu'en fait, c'est un état psychologique, physique, hyper étrange, de sortir d'une énorme émission de télé et de se dire, ok, maintenant c'est à moi de jouer, quoi.
3: Oui et non. En fait, il y a beaucoup de personnes qui me disent ça, qui me plaignent un peu entre guillemets, qui me disent ah mais ça devait être horrible, etc. Et pas tant.
0: Ah bon.
3: Je sais pas si c'est parce que c'est dans l'inconscient et je m'en suis pas rendu compte peut-être, mais en fait moi j'aime dire que j'ai attendu ça tellement longtemps de pouvoir partager avec les gens ma musique, d'être pas forcément connue mais en tout cas entendue pour ce que je fais. Que c'était un peu naturel, quoi. C'est comme si je vivais ça au jour le jour. Alors, je dis pas que tout était facile, mais je le vivais plutôt bien à ce moment-là, à part la fatigue et forcément la découverte de tout ce qui s'est passé en 4 mois, puisque nous, on n'avait pas trop de nouvelles de l'extérieur.
0: Et non, quand t'étais dans le programme télé, oui, bien sûr.
3: Ouais. Mais non, trop bien.
0: Bon.
3: Faut vivre ça comme. Comme je l'ai vécu, je crois, assez normalement, c'était trop bien.
0: En tout cas, un peu plus d'un an plus tard, on peut le dire, oui, voilà, là, tout va bien. Ce soir, tu joues au Zénith de Paris.
3: Oui.
0: Ça, c'est magnifique. Et alors, cette idée géniale, donc, d'aller jouer dans un lieu pas comme les autres, le Louvre Lens. On va découvrir ce soir ce concert que tu nous as offert. Quand on te l'a proposé, en fait, au départ, c'était selon la météo, c'était soit le Louvre-Lens, soit en haut d'un terril.
3: Alors,
0: la météo du Nord a décidé que ce serait le musée.
3: Étonnamment.
0: Ouais.
3: Enfin, non, je savais qu'on pourrait jamais le faire en extérieur. Normalement, ça devait être entre deux terrils.
0: Ouais.
3: Et c'est super, c'est assez typique du Nord, c'est trop bien. C'est des montagnes de charbon, en fait. Et on m'a dit, s'il fait beau, dans ma tête, je me suis dit, bon. Ben, on va le faire à l'intérieur. Hein,
0: c'est rare. Aucune illusion sur la
3: météo. C'est rare qu'il fasse beau, quoi, dans le Nord. Quoique, c'était un moment où il faisait plutôt beau, mais du coup, on l'a fait dans le Louvre-Lens, qui est un lieu que j'ai toujours voulu visiter, mais j'ai jamais eu l'occasion de le faire.
0: Et donc là, la première fois que tu y entrais,
3: ouais.
0: C'était pour jouer.
3: Bon, du coup, j'ai pas pu visiter le musée réellement, mais l'endroit où on l'a fait, c'était très beau.
0: Ouais. T'as déjà, là, depuis un petit peu plus d'un an, joué dans des lieux atypiques.
3: Je crois pas, je voudrais pas dire de bêtises en même temps.
4: Atypique, non, pas plus que ça.
0: Ouais. Par exemple, il y a un festival très drôle, s'appelle Rock the Piste. Tu joues en haut des pistes de ski.
4: Ah, c'est trop bien.
0: Ça, c'est drôle.
4: Okay.
0: Tu vois, il peut y avoir comme ça des trucs.
4: Non, je crois pas. Je crois qu'il n'y a jamais eu d'endroit vraiment atypique.
0: Mais le musée, en tout cas, ça te faisait pas peur. C'était plutôt rigolo.
4: Moi, je suis toujours un peu stressée avant chaque fois où je dois chanter, mais non, je trouvais ça cool, ça change, c'était vachement beau, tout était vitré, enfin, on pouvait voir l'extérieur, c'était très lumineux. Et non, je crois la chose la plus atypique que j'ai faite, peut-être, c'est dans un bus.
0: Ah bah c'est pas mal dit.
4: Mais parce que c'est avec Clinique, la marque de laquelle je suis ambassadrice maintenant, c'est une marque de cosmétiques, de beauté, etc. Et du coup, pour le lancement de cette collaboration, je suis allée dans le Glowbus, c'est genre un bus qui est aménagé, il y avait des produits, et j'ai fait un petit showcase de quelques titres.
0: C'était sympa. C'est pas mal. Bon, après le bus, le musée, les amis, on va démarrer. Vous avez envie d'entendre les premiers titres de Marine au Louvre-Lens. On va commencer avec la chanson-titre de ton album, Cœur maladroit.
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0: Escroc enregistré au Louvre Lens, ici part en live avec Marine. Marine et les auditeurs d'ici qui étaient ravis, il y avait une soixantaine de privilégiés qui étaient là. Mais voilà, ce soir on partage avec tout le monde ces chansons. Marine, j'avais envie de te parler de ta tournée parce que c'est quand même dingue. Je pense que tu as fait tous les formats de concerts qui existent depuis qu'on te connaît.
1: Ah, je sais pas.
0: Bah écoute, on t'a vu.
1: Oui, il y a eu la télé.
0: Voilà, on t'a vu à la télé devant des millions de personnes. Après, on t'a vu dans les Zéniths, t'as fait aussi la tournée des clubs en 2026, mais aussi les Zéniths.
1: Les théâtres.
0: À nouveau, ouais, les théâtres. Là, tu joues voilà, devant une soixantaine de personnes,
1: oui.
0: Tout dans un musée. T'as goûté à tous ces ouais. formats de concerts finalement assez rapidement. Est-ce qu'il y en a un qui a ta préférence?
1: En fait, c'est assez différent parce qu'on peut se dire qu'une soixantaine de personnes, ça va être plus intimiste, donc plus facile pour communiquer avec les gens, pour ouais. prendre plus de temps pour leur parler. Et en même temps, ça peut être plus difficile de les regarder dans les yeux, c'est parfois plus intimidant.
0: Oui, parce que tu les vois directement. Si quelqu'un, oui. genre tous, tu t'en rends compte.
1: C'est vrai.
0: Dans un zénith.
1: Non. Alors qu'un zénith qui va être, je sais pas, rempli à 5000 personnes, il y a ce côté trop bien parce que d'entendre autant de gens chanter, crier, danser, c'est super. En même temps, c'est moins intimiste, même si j'essaye de garder un show qui, de toute façon, me fait interagir avec eux. Mais c'est aussi moins intimidant parce que je peux pas les regarder un par un dans les yeux. Je sais pas, il y a des avantages et des inconvénients à tous les formats. Je crois que c'est quand même sympa les zéniths.
0: Hein. C'est pas mal. Hein.
1: Les théâtres, c'est beau aussi.
0: Ouais.
1: Franchement, c'est dur. Et parfois, avec une vingtaine de personnes, une soixantaine comme ici, c'est aussi bien de pouvoir être au plus proche, de pouvoir avoir une relation privilégiée. Franchement, j'aime tout, en fait.
0: Ça, c'est merveilleux. Les artistes qui montent sur les scènes, alors notamment des zéniths, des festivals aussi, parlent d'un truc assez physique, je voulais savoir si tu le ressentais aussi. Il parle d'un souffle. En fait, quand tu montes sur scène, les 5 premières secondes, tu sens le souffle de la foule.
1: Ouais.
0: Et ça procure, paraît-il, des sensations incroyables dans le corps. Est-ce que tu confirmes?
1: Oui, mais je crois que c'est même avant.
0: Ah ouais.
1: Parce que parfois, je suis pas encore sur scène, je suis derrière le rideau, ou je suis même encore dans les loges, et je les entends applaudir, ou crier, ou même parfois taper des pieds, ouais. l'impression que c'est en train de trembler, et je me dis, ok. C'est aussi comme ça qu'on jauge un peu s'ils sont plus ou moins chauds, même si j'ai de la chance, ils le sont toujours. Mais... et puis oui, après, quand on entre, et que d'un seul coup, bah, déjà, on voit tout le monde, et qu'on les entend crier, il y a quelque chose, ouais, c'est pas réellement du vent, mais ouais. c'est vrai qu'il y a une sensation assez impressionnante, et super.
0: Tu te souviens la première fois que t'es montée sur scène
1: de
0: ta vie
1: de ma vie. Ben oui. Après, moi, mes toutes premières scènes, c'était pas forcément au chant, c'était au piano.
0: Ouais.
1: Parce que j'ai commencé le piano quand j'avais 6 ans et je jouais beaucoup de classiques. Et donc chaque année, il y avait des... On appelait ça des auditions de fin d'année. Enfin, c'était comme une fête de fin d'année où chaque élève jouait de son instrument un morceau. Et je jouais du piano d'abord devant les gens. C'était toujours un stress parce que j'avais peur de faire une fausse note ou que mon doigt tape à côté. Ça n'a pas changé d'ailleurs.
0: Parce qu'il y a les parents, il y a les profs de piano aussi.
1: Il y a tout le monde,
0: là,
1: et ouais. c'est que des familles. Mais
0: ouais,
1: c'était
0: quand
1: mes premières scènes vraiment au piano. Puis après,

0: la prise de confiance, le fait que maintenant j'écrive mes propres chansons et que donc je puisse plus les ressentir. Et maintenant, c'est complètement différent. Je dirais pas que je fais le show à 100% comme, je sais pas, Beyoncé, mais mais il y a quelque chose où maintenant je me sens bien et même mieux que n'importe où ailleurs.
1: Ah, donc c'est devenu ton lieu préféré.
0: Ça a complètement changé, ouais. On est passé de pas du tout à l'aise à c'est trop bien. Enfin, oui, c'est pas encore, il faut que j'apprivoise encore le public et la scène, je suis pas encore arrivée, mais ça va être de mieux en mieux en tout cas.
1: Tu dis que tu fais ce que tu peux pour que ces concerts, ces gros concerts dans les Zéniths soient le plus intimes possible,
0: oui.
1: Notamment en gardant un dialogue avec avec la foule. Comment tu le travailles, ça, t'es toute seule ou bien bah, comme le reste, ça peut se travailler en équipe?
0: J'imagine que ça peut se travailler en équipe, mais là j'ai voulu le faire seul parce que c'est même pas tant travaillé que ça. Alors bien sûr, je sais ce que je veux raconter, oui. À quel moment, etc. Mais j'aime que ce soit une interaction spontanée, être à l'écoute d'eux, parfois répondre à leurs questions ou parler avec eux. C'est plutôt improviser, même si j'ai des choses à raconter, j'ai envie de leur raconter. Mais le tout, c'est que ça reste naturel, quoi, et qu'on puisse s'amuser aussi.
1: Évidemment. Alors, Marine sur scène, c'est les festivals cet été. Je vous donnerai les dates tout à l'heure également de sa tournée de Zénith. Mais pour le moment, on va écouter un extrait de l'album Cœur maladroit, je le disais, disque de platine, bravo. C'est une chanson qui s'appelle Dalida.
0: Oui.
1: Ouais. C'est une de tes préférées. Dalida, la chanteuse.
0: Ouais, ouais. La chanteuse ou le titre?
1: Oui. Les deux. Les deux. Mais je me demandais Dalida si c'était une de tes chanteuses préférées.
0: Ben, c'est plus celle de ma grand-mère que de moi, mais bien sûr, j'adore ses chansons.
1: Ouais.
0: Et le titre, c'est un peu tous un de mes préférés, en fait. C'est dur de choisir, ils sont tous différents.
1: On va pas faire ça, alors on va pas demander à Marine de choisir ses petits préférés dans son premier album, mais on va écouter Dalida, donc tirée de Cœur maladroit.

0: moi, c'est une de mes préférées sur le premier album de Marine, la chanson Dalida, à l'instant, dans Décibels. Et Marine, qui est avec nous, merci de passer la soirée ensemble. Ça fait plaisir.
1: Merci à vous.

0: Alors, je le disais, ce soir, c'est le Zénith de Paris, suivi de la Cité Internationale de Lyon. Ça sera dimanche soir, et puis la semaine prochaine, Zénith de Lille, Arena.
1: Oui.
0: Alors là, est-ce que ça a une saveur particulière de jouer dans sa région ?
1: Oui, c'est vrai. Mais déjà, pour n'importe quel artiste, je crois que... Enfin, j'entends beaucoup d'artistes dire que c'est un public chaud, dans tous les cas, le public du Nord.
0: Oui.
1: Et moi, comme c'est en plus l'endroit d'où je viens, oui, c'est encore mieux.
0: Surtout qu'en plus, toi, tu le revendiques, le côté nordiste. Il y a des artistes qu'on ne parle pas forcément.
1: Oui, bah, après, j'ai pas trop le choix, ça s'entend, quoi. Donc, vraiment, même si je voulais pas le revendiquer, les gens le devineraient, je pense. Mais ouais, non, j'ai pas de honte. Comme je dis souvent, le seul défaut pour moi, c'est la météo. Oui. Si on avait la même région, mais au soleil, ce serait mieux. Mais non, bien sûr, bah, c'est mes origines. Donc,
0: Marine présidente, elle va retourner la carte de France.
1: Peut-être, mais ce serait plus le nord, du coup. Donc,
0: C'est ça. Peut-être ça changerait tout. Les concerts également, le 13 juin, dans l'immense galaxie de Amnéville, suivi de toute une tournée de festivals d'été, notamment les Nuits d'Istres, Sion sous les étoiles, les Franco de Spa en Belgique. Trop sympa, ce festival. Et puis, après, on arrive au mois d'octobre et rebelote, jolie tournée à partir du 2 octobre, Niort, Châteauroux, Longjumeau, Blanc-Mesnil, le théâtre de Hier, encore des Belges, Théâtre Royal de Mons. Il y a une petite histoire qui est en train de se créer avec la Belgique, on dirait. Hein.
1: Oui, je les considère toujours un peu comme des gens du Nord aussi, quoi. C'est juste à côté de chez moi.
0: Bah oui, évidemment. Et puis ensuite, ça continue donc en novembre avec Laval, Quimper, en décembre, Aurillac ou encore le summum de Grenoble. Et il y a comme ça une alternance de grandes salles, les Zénith de Paris qui sera en mars 2027 cette fois-ci.
1: Oui.
0: Bref, il y a un carnet de balles rempli sur plus d'un an. Est-ce que ça donne un peu le vertige de se dire « Ah, mais je sais parfaitement où je serai dans un an, en fait, c'est déjà booké. »
1: Non, je trouve ça super ouais. De se dire que ça va continuer et que je vais encore avoir plein d'occasions de rencontrer les gens, de faire de ma musique, de jouer, de chanter. C'est trop cool, au contraire, moi je préfère quand il se passe plein de choses que quand il se passe rien, quoi.
0: Et là, il s'en passe plein des choses. Revenons quelques jours en arrière au Louvre Lens, ce concert ici live. Marine était là, vous vous en doutez, Pascal Todd d'Issinor également, et il a passé son micro à plein de gens sympas dans le public, et il est tombé sur Rose.
2: J'ai Rose de Saint-Nicolas-les-Arras, ça vous parle ? Ah, c'est chez vous ça ?
1: Moi, oui.
3: Bonjour Marine.
1: Bonjour.
3: Alors nous, on a la chance avec ma mère de te voir pour la deuxième fois aujourd'hui. La première fois qu'on t'a vu, c'était il y a 10 ans à Saint-Nicolas, quand t'étais venue chanter...
1: Oui, pour la fête de la musique ou je ne sais plus.
3: C'est
1: j'étais
3: ça.
1: Pas,
3: ouais. Et c'est ouais. D'ailleurs là qu'on avait eu ton tout premier album que t'avais sorti.
1: Oh my God. Vite cacher ça, il faut que personne en ait le connaissance.
2: On savait pas ça, hein. Ça on savait
1: ah
2: pas.
1: Ah si si, ben ouais, je peux raconter, hein, mais.
3: Et aujourd'hui, je voulais te demander ce que tu voulais dire à la Marine qui avait enregistré cet album
1: à
3: l'époque.
1: C'est trop drôle. Bah en fait, du coup, comme tout le monde sait, quand j'ai commencé à faire un peu de musique, mon père, il a dans ma chambre cassé 2-3 murs ou même rajouté des murs, je sais pas trop. Il a créé une genre de mini cabine de studio. Je crois que le micro, il tient sur une barre de douche et tout. C'est vraiment un truc. Ouais. Bah c'est bien, mais c'est voilà, c'est basique quoi. Et en fait, on s'est dit bah tiens, je commençais à faire un petit peu des concours. Il y a eu The Voice Kids. Après, j'ai fait quelques concours régionaux. Bah tiens, si les gens ça les intéresse, tu pourrais faire des reprises. Et donc j'avais fait un petit disque comme ça. Je crois qu'il y a quelques reprises. Je sais pas combien, 6 reprises. Et en fait, bon bah, j'avais 14 ans, donc c'est j'aimerais bien le réentendre par curiosité.
2: Je connaissais pas.
1: Et en fait, à chaque fois que je faisais une scène, genre soit un concours, soit une scène comme ça, la fête de la musique, bah on en ramenait quelques-uns et je crois qu'on les vendait en plus, mais pas cher, hein, 4 euros. Non, c'est combien ? 5 euros.
2: Ah bah oui.
1: Le business. C'est avec mon père qu'on a fait ça, des petites musiques comme ça. Et c'est bon, c'était que des reprises parce que j'écrivais pas encore à l'époque. Et après, j'ai écrit ma faute, mais elle est pas dedans. Hein, je trouve que c'est bien après.
0: Tellement jeune et déjà tellement d'histoires.
1: Ça a pas de sens. Ça me fait trop rire. Je l'avais oublié. Enfin, non, je l'avais pas oublié. Mais oui, c'est vrai que quand j'ai commencé à faire de la musique un peu plus sérieusement, on va dire, et que mon père m'a créé cette petite cabine dans ma chambre, je faisais que des reprises encore à l'époque. Et beaucoup de gens me demandaient d'en avoir une trace, en fait. Quand ils venaient me voir sur des fêtes de la musique comme ça, sur des petites scènes que je faisais vraiment locales. Et donc, on a enregistré ça dans ma cabine, 6 reprises. je sais plus trop ce qu'il y avait.
0: Est-ce peut-être que tu l'as récupéré, le disque que Rose a apporté?
1: Elle me l'a fait voir. J'avais déjà un autographe à l'époque, mais mytho.
0: Le toit de 14 ans avait signé le disque.
1: J'ai signé mon nom de famille avec un D, je sais pas quoi. Et en fait, il y a 6 reprises dessus qui sont donc enregistrées dans ma cabine avec ma voix de 14 ans. Je les ai pas réentendues, mais j'espère que personne n'aura jamais cet album, enfin cette EP de reprise entre les mains.
0: Ça va devenir
1: drôle,
0: un truc
1: de collectionneur. C'est drôle, et oui, on le vendait genre 5 euros. Il y a, franchement, on en a vendu pas mal, peut-être 1000.
0: Tu vas recroiser des gens qui l'auront à la main.
1: Je sais pas, mais oui, les gens demandaient ça parce que c'était pas une période où j'avais forcément les réseaux, où je postais sur les réseaux, etc. Et avec mon père, on s'était, c'est vrai, déterminé à graver un CD en plusieurs exemplaires et on l'avait vendu.
0: Et quand le vrai CD arrive, celui de ton premier album, Cœur maladroit, alors évidemment, j'imagine qu'à l'intérieur de toi, la toi de 14 ans est en furie de joie, etc. Est-ce que c'est comme tu l'imaginais?
1: Mais en fait, j'imaginais rien. C'est ça le problème. Enfin, j'aime souvent dire que pour moi, c'était tellement impossible et ça n'allait jamais arriver que je me suis jamais posé la question de comment c'est. Enfin, si on a tous un peu des pensées, des clichés, des grandes idées sur comment est le milieu d'artiste, le milieu de star, comment ça se passe, etc. J'en avais comme tout le monde, mais en fait, c'est pas si dingue. On vit comme tout le monde. Enfin, c'est trop bien, mais je veux dire, il n'y a pas de truc de fou. C'est pas si rock, en tout cas pas pour moi. Voilà, j'aime souvent dire que quand je finis un concert avec mes musiciens, on va dans le tourbus, on boit une tisane nuit tranquille et on va se coucher. En fait, c'est...
0: c'est très calme.
1: Là, après, je vais rentrer chez moi, je sais pas, je vais ranger, faire ma vaisselle. Malheureusement ou heureusement, je sais pas, ça fait peut-être pas star, mais en fait... je suis quelqu'un de normal, quoi, qui a de la chance de faire sa musique et de la partager avec les gens. Mais après, quand je rentre chez moi, je suis pas exceptionnelle.
0: Ouais, et puis je pense aussi que il y a ce rapport avec le public qui est tellement proche que de toute façon, même si tu avais des envies de diva, tu pourrais pas parce que écoutez ce qui se passe quand Marine et les auditeurs d'ici se lâchent un petit peu.

0: Et ça s'applaudit, ça.
1: Ah oui, oui, à quel beau moment.
2: Oui, toujours, quand je viens dans le Nord, ça part. Je sais pas comment, est-ce que c'est quelqu'un qui le lance, est-ce que c'est moi qui en parle, on finit toujours par revenir au coron.
1: C'est ça, la base. Des gens bien, du coup, on va l'écouter maintenant. En live au Louvre-Lens. Tu veux me dire quelques mots de cette chanson avant qu'on l'écoute ? Imagine quelqu'un l'a jamais entendue.
2: C'était une envie que j'avais de parler de ma région. Forcément, le Nord, c'est de là d'où je viens. Et des gens, et de l'ambiance, et des images, et des origines. Ouais, c'était important pour moi d'en parler, d'en faire une sorte d'hymne, et de jouer aussi un peu sur les clichés qu'on peut entendre souvent, quoi.
1: Marine est dans Décibels, qui part en live.

0: part en live au Louvre Lens. Merci aux moyens techniques de Ici Nord et merci à Marine d'être notre invitée
1: merci.
0: Ce soir. Merci. Oh là là, quel beau concert. On n'a pas fini de l'écouter, on n'a pas non plus fini de discuter avec Marine. On va parler de ses nombreuses collaborations, de ses dossiers sur le feu. Et puis on lui a réservé un petit blind test aussi à venir sur les chanteurs du Nord, évidemment. À tout de suite.
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0: Alors, il s'est passé un truc génial, c'est que j'ai prononcé le mot blind test. Et là, Marine, j'ai vu, c'est pas un sourire, j'ai vu un énorme sourire et l'œil du tigre.
1: Ça fait partie des mots ouais, qu'il faut pas prononcer.
0: C'est
1: comme quand tu dis le mot promener à ton chien et qu'il se réveille d'un coup.
0: Là, j'ai dit blind test. Non, mais vraiment, t'as l'œil qui est parti, quoi. En l'air.
1: Je suis pas forcément quelqu'un de compétiteur, j'ai envie d'écraser personne, etc. Mais le blind test, c'est autre chose.
0: Je sais, mais tu t'as. Ça se voit
1: dans le blind test
0: yeux.
1: Et il y a le reste. En fait, je sais pas. J'avais une application quand j'étais plus jeune sur mon portable qui s'appelait Waza Sound. Et ouais. En fait, c'était le principe. C'était un blind test. On était confrontés à des joueurs du monde entier en ligne. Et ils buzzaient, mais je te jure, il y en a qui buzzaient en 0,1 seconde. Parce qu'en fait, ils entendent ne serait-ce qu'une note, ils buzzent, ensuite ils réfléchissent et ils sortent, parfois au hasard, parfois non, et ils l'ont. Et en fait, ça m'a forgé, ça m'a entraîné, et puis bah, forcément, j'écoute énormément de musique, et donc je suis assez forte normalement au blind test, mon année de prédilection étant 2015.
0: Ok, alors je te cache pas que mon année de naissance est en 1980. J'ai pas mis beaucoup de 2015.
1: C'est okay.
0: J'espère que ça va aller, Marine.
1: Non, mais normalement ça va, mais après là, je fais la maligne et ça se trouve, je vais perdre.
0: On va voir, mais non, mais en tout cas, ça me fait plaisir de voir que tu prends avec
1: Ah mais j'adore.
0: Voilà, avec envie ce blind test.
1: J'adore le blind test.
0: Ok, blind test des artistes du Nord. On commence. Marine qui veut buzzer.
1: Je suis concentrée.
0: En une seconde.
1: Je suis concentrée. Enfin, les corons, mais ça c'était facile.
0: Voilà, les corons direct. Une seconde.
1: Pierre okay. Bachelet.
0: Très bien, Pierre Bachelet.
5: Au Nord, c'était les corons.
0: Premier point pour Marine. On reste dans le Nord.
1: Non, c'est le seul que j'aurais, je pense.
0: Mais non. Allez, on continue. Deuxième extrait.
1: Je vais voir quand ça va commencer.
0: Ah, c'est Louane. C'est Louane, bravo.
1: Oui. La pluie. J'avais pas l'intro.
0: C'est pour le moment un sans faute. Alors après Pierre Bachelet et Louane... Là, c'est un classique.
1: Je donne tout.
0: Un méga classique. Une artiste que tout le Nord aime de tout son cœur. Ah, c'est un peu ancien, comme tu peux l'entendre. Tu vas entendre sa voix. C'est une chanteuse.
1: Ah, mince.
6: Ma cabane au Canada.
1: Non, je l'ai pas. Je l'avais pas.
0: Son prénom, c'est Lynn. Lynn Renaud.
1: Ah ouais?
0: Il y a quelques décennies. Hein.
1: Ah, waouh! Non, mais évidemment, je connais très bien Lynn Renaud, évidemment, mais je la connaissais plus en tant qu'actrice que chanteuse pour le coup. Je crois que j'ignorais même.
0: Cette chanson-là, Ma cabane au Canada.
1: Oh, ok. Oh,
0: c'est trop joli. Alors là, c'était une découverte pour moi. Je ne savais pas qu'il était nordiste, ce garçon.
1: D'accord.
0: Si je te mets dans l'univers du Club Dorothée, tout ça, t'étais pas née, mais tu. Ouais, je suis trop vieille pour
1: non,
0: jouer au blind test avec Marine.
1: Non, mais ça va pas du tout, là. Ce blind test, c'est pas top. Bon, c'est pas grave. Je vais essayer.
0: Allez.
1: Ne me donnez pas d'indice.
0: Ok, promis.
1: Oh mais c'est qui, ça? C'est Jérôme?
0: Ah, ça pourrait. Tu sais quoi? Il a la même voix, c'est Bernard Minet.
1: Mais j'en peux plus.
0: Attends, on va revenir. On va revenir au 21e siècle.
1: Ça, c'est abusé.
0: Bah, je sais, c'est gonflé parce que.
1: J'ai rentré dans mon pif.
0: Moi, j'étais enfant quand c'est sorti. Et donc, Bernard Minet est nordiste pour celles et ceux qui ne savaient pas,
1: ouais.
0: Comme moi. Bah, voilà. Là, c'est plus récent.
1: Ah, Skip the Use, j'adore ce groupe.

0: Skip the Use. Ça, d'ailleurs, ils sont de retour et en tournée.
1: Ils sont de Lille, ouais, c'est vrai. Matt Bastard, c'est le chanteur.
0: Ouais. Et tu sais tout.
1: Oui,
0: là, le nom du groupe, le nom du chanteur, le nom de la chanson.
1: Le nom du bassiste, carrément. Mais enfin, à l'époque, ça a beaucoup changé entre deux.
0: Oui, c'est vrai.
1: Maintenant, il y a des nouveaux musiciens, mais Matt Bastard, c'est toujours le chanteur. Ouais, c'est un des premiers groupes que j'ai écouté. J'écoutais beaucoup tous leurs albums quand j'étais plus jeune, autour de 15 ans, je crois.
0: Ouais.
1: Et je les ai vus au Main Square Festival à Arras. C'était trop bien. Ouais,
0: ils
1: j'adore.
0: Sont trop forts. Alors, Pierre Bachelet, Louane et Skip the Use, ça nous fait trois beaux points, Marine. Est-ce que tu veux tenter le banco?
1: Ça veut dire quoi?
0: Ça veut dire un dernier extrait. Si tu l'as, c'est comme si tu avais eu tout bon.
1: Ok, allez. Et si je l'ai pas, c'est comme si je perdais.
0: Si tu l'as pas, je dirais qu'il y a eu un problème technique. Tu sais comment on est avec les stars. On y va.
1: Oh non, c'est quoi ça? Attendez.
0: Oui, attends, on te laisse la voix quand même.
1: Non, mais je sais tout de suite si je vais la voir ou pas.

0: je l'aurais pas.
1: C'est Enrico Macias. Non, fait pas le Super Banco alors. On l'enlève. On l'enlève le Super Banco.
0: Non, c'est trop vieux, désolé. Hein.
1: Bah non, mais t'inquiète pas.
0: Mais on va croire que j'ai aucune culture, mais c'est faux. Non, ok.
1: Mais non, mais attends, mais c'est intéressant aussi de se dire quel genre de musique t'écoutes.
0: Ben de tout pourtant, en fait j'ai une formation classique à la base, donc j'ai quand même commencé par ça.
1: Beaucoup de piano, de musique classique.
0: Ouais, après j'ai écouté de tout, de la musique américaine, francophone, du rap, du rock.
1: Oui, Skip the Use pour le coup, c'était, c'est même, ouais, ça flirte avec le punk.
0: Et bon, voilà, je sais pas, mais il y a quelques petits trucs que j'ai pas quoi.
1: Et ben voilà, moi je vais faire une cassette à Marine, qui n'a pas de Walkman de vieille personne, mais j'en ai deux, je vais lui en prêter un. Et je ferai une cassette avec Lynn Renaud et Enrico Macias. Ne vous moquez pas de moi à la maison, vous savez mes marottes pour les artistes qui ont plus de 80 ans.
0: Je connais.
1: C'est comme ça Marine.
0: Mais il y a Lucky Love qui vient du Nord aussi.
1: Oui, j'aime beaucoup.
0: Camille Lou.
1: Ouais,
0: mais
1: exact.
0: Mais elle fait les deux.
1: Chanteuse et actrice.
0: Ouais. Danny Boone, bon voilà.
1: Il a chanté dans La Reine des Neiges.
0: En fait, la voix française de Olaf, c'est Danny Boone.
1: Et donc il chante les chansons d'Olaf.
0: Il chante, il parle, et ça lui va trop bien, j'adore ce personnage.
1: Une fille ordinaire, on va l'écouter en version live, enregistrée au Louvre Lens. C'est notre Marine qui est avec nous jusqu'à 21h sur votre radio, ici.

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0: êtes ici live. Marine a enregistré cette version il y a quelques jours devant une soixantaine d'auditrices et d'auditeurs au Louvre Lens. Voilà pour ici. Elle est particulière, cette chanson, c'est ton premier tube. Hein.
1: C'est mon premier titre tout court.
0: Oui, oui. C'est aussi ton premier tube,
1: c'est
0: la
1: vrai,
0: chanson
1: c'est
0: que.
1: Tube. C'est marrant de dire ça.
0: Oui. T'entretiens quel rapport avec cette chanson-là? Alors, je sais, tout à l'heure, tu m'as dit, tu ne veux pas choisir de chanson préférée sur ton premier
1: non,
0: album.
1: Bah oui, mais, bah forcément. Mais celle-ci. Forcément, c'est différent parce que, comme tu dis, c'est le premier que j'ai écrit vraiment et composé seul dans ma chambre. À la base, je pensais pas que ça allait plaire. C'était, je l'ai sorti en version un peu maquette, faite maison pour mes amis, pour mes proches parce qu'ils l'aimaient bien. Mais on peut jamais savoir le potentiel vraiment. Et après, les gens l'ont découvert pendant l'aventure Star Academy et en ont fait ce qu'elle est aujourd'hui. Donc, c'est assez dingue.
0: Et c'est ton acte de naissance d'autrice et de compositrice. Tu chantais avant cette chanson, t'as chanté après.
1: Oui.
0: Mais c'est à partir de là que t'écris.
1: Ouais.
0: Donc,
1: c'est vrai, ça a débloqué
0: hein.
1: Ça.
0: Ouais. Oui. Et puis alors, là, par contre, on n'est plus bloqué du tout. tu écris, on me dit, en permanence, en fait, et pas forcément toute seule. Ça, c'est intéressant. T'as collaboré avec Eddie Depréto, tu en as déjà parlé. Écrire avec quelqu'un d'autre. Est-ce que tu peux m'expliquer l'expérience que c'est pour toi?
1: C'est super, j'imagine que c'est un défi à la fois parce qu'il faut s'ouvrir. Moi j'aime bien raconter que des choses vraies. Je veux pas être dans un point de vue fictif. Enfin, j'aime raconter des choses que j'ai vécues qui sont vraies, je les ressens mieux. Donc il faut accepter de se livrer à la personne avec laquelle on va travailler. Mais avec Eddie ça n'a pas été un problème parce que je me suis sentie en confiance. Et puis... c'est de l'expérience, forcément. Ce sont des artistes, notamment Eddie, qui sont là depuis longtemps, qui ont vécu beaucoup de choses, qui ont écrit aussi des choses très intimes, très personnelles. Et moi, c'est un artiste que j'adore. J'ai écouté ses albums, j'adore sa plume, sa musique. Donc, c'était super de pouvoir faire ça avec lui.
0: T'es montée sur scène avec Julien Doré.
1: Oui.
0: T'as rejoint aussi les Enfoirés. Là, on va t'entendre. Donc, au dernier spectacle, hein, 2026, La balade des Enfoirés. T'es sur scène avec Lara Fabian, Amel Bent, Vita, Zaz, Elena, Mentissa, Sophia et Saïdi. Non, mais le gang de badass. Oui.

0: Hommage à Nicole Croisy, une femme avec toi dans la balade des Enfoirés. Alors être sur scène avec cette bande de filles, avec Julien Doré et plein d'autres artistes, ça c'est quelque chose qui t'apporte du plaisir?
1: Oui, en fait c'est fou parce que c'est des gens que je connaissais moi avant parce que j'écoutais leur musique ou parce que je les voyais à la télé, c'était des stars pour moi et aujourd'hui c'est presque des collègues, enfin c'est eux, ils me connaissent également et ils m'accueillent et ils m'aident et ils me portent et me soutiennent, donc c'est trop bien.
0: Il y en a qui te sollicitent aussi pour faire des apparitions sur leurs albums. Mon petit doigt me dit qu'on va t'entendre dans quelques jours sur la réédition de l'album de Yoa, par exemple.
1: C'est vrai, c'est une artiste que j'adore et son titre, Princesse K.O. en particulier, qui est, je trouve, un titre qui me représente beaucoup. Voilà, parce que c'est le chaos, même si c'est génial et je confonds maintenant mes rêves et la réalité. Enfin, il y a quelque chose de super dans ce titre. Je l'ai beaucoup écouté, je l'ai beaucoup ressenti et donc elle m'a proposé d'en faire une version un peu à nous, sur sa réédition. C'est trop bien.
0: Donc à découvrir d'ici quelques jours. Et puis il y a en revanche alors une collaboration qui là est bel et bien sortie. C'est une chanson qui s'appelle On m'avait dit, avec un certain Félix Radou. Alors il faut me raconter.
1: Eh ben Félix, c'est un auteur super et surtout un déclameur de textes. C'est énorme en fait ce qu'il fait. Il fait des chroniques parfois, enfin il en faisait. Où en fait, il récitait des textes avec une certaine ferveur. Il écrit très bien, il parle très bien et il en a fait un album d'histoires qu'il raconte. Et on s'est rencontrés à la base pour un concept qui était de faire un titre en une heure et de le poster sur les réseaux sociaux.
0: C'est ça.
1: Mais finalement, les gens ont adoré le refrain qui était plutôt efficace, je crois. Et du coup, on en a fait un titre complet. On l'a fini en studio, on s'est retrouvés, on l'a sorti. Et on le fait sur scène maintenant, on l'a fait sur sa tournée, on le fait sur ma tournée. Il a aussi accepté de venir faire quelques-unes de mes premières parties, donc c'est trop cool.
0: C'est difficile ça, de choisir qui va venir faire tes premières parties?
1: C'est difficile. Oui, il y a tellement d'artistes que j'aime, et en même temps c'est toujours délicat de poser la question. Mais c'est trop bien, c'est trop cool de pouvoir partager ça avec d'autres artistes.
0: Donc les premières parties, les concerts, je vous les ai donnés tout à l'heure. Je vous ai pas fait un récap des festivals sur lesquels vous pourrez voir Marine. Il y a le Caribana Festival, le Festival des Sables. Il y a l'Avoine Zone Groove, le Pavillon Grignan. Ou encore, ça j'en ai parlé, mais c'est vraiment cool, les Francofolies de Spa. Franchement, si vous avez moyen d'aller en Belgique, les Franco de Spa, c'est dingue. Le Théâtre Antique de Vaison-la-Romaine, le Festival Attrape-Son. Ou encore, là aussi, très très cool, ce festival, le 4 septembre, le Pellicule Live. À Thuir, c'est un tout petit bled, mais c'est le bled de François-Xavier de Maison et de sa femme. Et en fait, c'est lui qui organise ce festival. Et donc, l'idée, c'est de voir des bons films, d'écouter des bons concerts et de très bien manger. Il y a des chefs tous les ans.
1: Ah, super. Bah, ça réunit mes trois passions en un seul art.
0: Ciné, musique et
1: manger,
0: bouffe.
1: Le cinéma. La musique.
0: Ah mais trop bien. D'ailleurs oui, c'est pas trop galère ça quand on est en tournée justement et qu'on aime bien manger, prendre son temps, etc. Quand il faut manger un sandwich triangle sur autoroute.
1: Non mais c'est pas vraiment ça, parce qu'on a la chance d'avoir un catering qui nous accompagne soit dans les salles, soit qui nous suit. C'est des gens en fait qui nous font à manger quoi. On a une cantine en fait, donc et qui est assez équilibrée en plus pour le coup, des entrées, de salades, des plats chauds. Donc on essaye, même si les heures c'est pas toujours ça. Moi je mange pas avant le concert, je mange après parfois à 23h. Mais non, ça va, on essaye quand même de bien manger.
0: Donc la vie est belle sur la route?
1: Super, génial.
0: Et ça t'inspire? T'écris aussi quand t'es sur la route?
1: Oh non, pas trop.
0: Non?
1: Ben, parfois ça peut venir par fulgurance parce qu'il n'y a pas vraiment un moment. Je peux être de retour dans un taxi et avoir une idée d'un coup. Mais j'aime bien que le live soit le live, quoi. Et les moments de création, c'est d'autres moments.
0: Très bien. Alors vivement la suite, ma chère Marine. Je te souhaite un très bel été de festival, un très bon Zénith de Paris ce soir, le premier, en attendant le suivant, le 7 mars 2027. J'annonce également le Zénith de Toulouse, le 14 mars prochain, ou encore le Liberté à Rennes, le Zénith de Nantes, le 21 mars, le Zénith de Lille, le 26 mars 2027. Bonne route, chère Marine.
1: Merci.
0: On écoute cette chanson avec Félix Radou qui s'appelle « On m'avait dit ». Et à la prochaine.
1: Merci, à bientôt.

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0: Cuisine avec Félix Radou. Alors, ceci dit, en quittant le studio, elle m'a glissé à l'oreille. Je pense que ça se prononce Félix Radou. Eh ben, peut-être. Écoutez, choisissez votre camp, Radou, Radou. En tout cas, la chanson, elle s'appelle bien, on m'avait dit, et elle est disponible absolument partout. Merci les amis d'avoir écouté Décibel. Un merci spécial aux équipes d'ici Nord qui ont rendu possible ce concert de Marine. C'était vraiment un joli moment. Et merci au Louvre-Lens pour un accueil absolument magnifique. Bisous les terrils, désolé, tant qu'il y aura beaucoup de vent sur les terrils ou au pied des terrils, on ne pourra pas y faire de concert, mais on reviendra, c'est promis. Merci enfin à l'équipe de ce soir pour Décibel. Il y avait Iris Guitoni, Emma Quenardel, Iki, Elodie Biancamaria et Franck Moillier. À demain 20h avec les Negmarons.
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3: Bonjour la France, j'espère que tu vas bien la France. Nous sommes jeudi, bientôt le week-end. C'est la dernière manche aujourd'hui pour savoir qui sera en finale. Évidemment, la petite personne à mes côtés trépigne.
4: Ah, je suis... Il a... Comme un zébulon, là, vous voyez.
3: Ah, là,
4: je suis content.
3: Il a deux candidats, j'en ai 15, ce qui veut dire qu'aujourd'hui, mon candidat a une lourde responsabilité.
4: Non, mais il ne passera pas la frontière, de toute façon.
3: Mais peut-être qu'il sera accueilli au Damidoland. Ouais. 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
4: Bien sûr.
3: 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C'est Noël avant Noël.
4: Ah oui.
3: Ça, c'est ici, c'est,
4: bon, c'est Noël, c'est les températures en France hein, en même temps, c'est Noël.
3: Exactement. Hein. Alors, le deuxième cadeau pour le finaliste, c'est quoi ?
4: Toute l'année, je vous ai parlé des différentes nationalités
3: oui,
4: de Joe Malongo,
3: oh
4: la branche russe, la branche oui. sicilienne. Joe Malongo m'a écrit.
3: Ah.
4: Ses prendre de dosettes l'ont accompagné dans son écriture avec ses six verres en verre. Joe Malongo m'a dit, je veux la nationalité d'Amidoise.
3: Ah, Damidoland
4: oui.
3: a fait... Ah, bah merci,
4: il
3: merci Malongo.
4: Il veut intégrer le Damidoland, Joe Malongo.
3: Joe, tu auras ta carte d'identité du Damidoland et tu, comme ça, nous pourrons tous boire des cafés.
4: Ça veut dire que la machine sera non plus française, mais Damidoise.
3: Elle sera Damidoise, génial. Exactement. Bah, c'est magnifique.
4: Hâte.
3: Allez, on accueille nos deux candidats, Nicolas et Sylvie.
4: Peut-être expliquer quand même, c'est qu'il y a un candidat qui a cru que le Damidoland était un véritable pays à deux jours.
3: Mais évidemment, voilà. Je reçois des messages. Alors j'ai reçu des messages sur Instagram, j'ai reçu des messages sur Facebook. Je vais je vais te les imprimer. Allez. Les gens demandent la nationalité du Damidoland.
4: Grâce à Guy,
3: ici Mayenne, je te remercie infiniment parce que vraiment depuis 3 jours, je reçois des demandes.
4: On va l'appeler demain pour la finale.
3: Ouais, Guy, on t'appelle demain pour la finale pour te remercier. Le Damidoland, maintenant, on commence à très nombreux. Hein,
4: oui, c'est vrai.
3: Ça va être beaucoup. Alors, comment ça va Nicolas ? Comment ça va Sylvie ?
4: Bonjour.
5: Bonjour.
3: Alors, Nicolas.
5: Oh là
3: là, j'adore les candidats qui se disent bonjour. Vous
4: c'est êtes la politesse du Damidoland.
3: C'est la politesse, ouais. Nicolas, tu veux faire partie du Damidoland, toi aussi ?
6: Je pense demander la double nationalité.
3: tu sais quoi ? Tu l'obtiendras. Surtout
6: ouais,
3: que.
6: J'espère bien.
3: Mais oui, t'es mon candidat aujourd'hui. Je te dis pas là.
6: En plus.
3: Tu vois ce que je veux dire.
4: En tant que ministre des Finances, j'offre 1000 euros à tous les candidats, bien sûr. Hein. C'est normal.
3: Alors, Nicolas, il joue avec ICI Normandie. Bientôt, il jouera avec ICI Damidoland. Tu as 43 ans, tu habites à Condé, en Normandie, et tu as 3 chiens. Comment s'appellent-ils et quels sont les modèles ?
6: Alors, j'ai 3 chiens. Donc, effectivement, j'ai Suna, qui est un modèle charpais, c'est-à-dire légèrement fripé, qu'il faudrait pas se faire passer, mais qui est magnifique et qui est bleu. C'est un chien bleu.
3: Ouais.
6: J'ai Oumi, Oumi, qui est un chouchou. C'est les chiens tout poilus, là.
3: Bah oui, c'est trop mignon. Eux, ils ont la langue bleue.
4: Ah bon?
6: Aussi, exact. Les deux ont la langue bleue. Et sinon, j'ai Nox, qui est un corneau pure race, qui garde la maison tous les jours.
3: Voilà. Oh là là là là. Et tout ça, il y a aussi un chat qui s'appelle Pouette.
6: C'est ça, exactement, qui est l'ancienne de la maison, en fait, et qui commande un petit peu tout le monde là-dedans.
3: Et voilà.
6: Qui passe 10 fois leur poids, à peu près, voire 15 fois leur poids.
3: Ah, mais de toute façon, c'est toujours le chat, hein, le maître de la maison. Pouette,
6: exactement.
3: Ben oui, Pouette, c'est la chef, c'était sûr. Alors, il paraît que tu as des oies et des moutons aussi.
6: Oui, c'est un petit peu la ferme chez moi, effectivement. Donc là, en ce moment, il y a effectivement des oies, des moutons qui entretiennent la prairie. J'ai un voisin d'ailleurs qui dit en rigolant, c'est presque une petite affaire. Hein, mon voisin fermier me dit ça, c'est presque une petite affaire chez toi. Effectivement, beaucoup d'animaux, j'aime beaucoup ça.
3: Eh ben oui, ça tombe bien parce que Damidolande, on le sait, les animaux sont les bienvenus.
4: Oui, puis on aime les Français qui investissent, qui ont une belle entreprise. C'est ça le Damidolande.
3: Ah là, oui, d'accord. Alors tu vas te détendre parce que le Damidolande, c'est pas un pays capitaliste. Hein, c'est un pays de.
4: Oui, enfin, il en faut un peu. Quand
3: ah
4: même.
3: Oui, non, mais nous, on est des gros babacous là.
4: Ah d'accord.
3: Okay. Oui, oh là là, pop.
4: Oula.
3: Alors, il paraît que tu es prof de cuisine dans un lycée professionnel.
6: Oui, tout à fait.
3: Dis donc, tu dois bien cuisiner, toi. On va en reparler pendant l'émission, mais je suis sûre que tu cuisines bien. Alors,
6: un petit peu.
3: Voilà, on adore les hommes qui cuisinent aux Damidolande. Alors, on va tout de suite marquer le premier point, mon petit chat, avec la première question, vrai ou faux. Tiens, une ambiance. Voilà, ça, c'est Éric Bastien qui se réveille le matin.
4: Ah oui.
3: Et voilà.
4: Alors, je ronronne de plaisir.
3: Non, c'est un buffle, hein, le dos.
4: Ah, excusez-moi.
3: Voilà. Alors. Au Bangladesh.
4: C'est quand je vous écoute imiter des dauphins, je ne sais plus où on est. Hein, donc,
6: Bangladesh.
3: Là. Au Bangladesh, il y a un buffle qui est devenu la star des réseaux sociaux parce qu'il ressemble à Donald Trump. Alors, est-ce que c'est vrai qu'un buffle est devenu la star des réseaux sociaux parce qu'il ressemble à Donald Trump? Vrai ou faux, top chrono, 5 secondes.
6: Il me semble avoir vu l'information. Je dirais vrai.
3: Eh oui, c'est vrai, évidemment. Ouais. Le buffle albinos, il a été nommé Donald Trump parce que il a une très grande mèche sur son petit front, façon brushing trumpien. Donc voilà, tu as un point, mon petit Nicolas.
4: Sylvie est à Issy-Poitou. Bonjour Sylvie, bienvenue.
5: Bonjour Bastien, bonjour Valérie et bonjour Nicolas.
4: Bon, appelez-moi Eric, c'est mon prénom, je préfère. Eh oui, parce que Bastien c'est un nom de famille, je vous en prie, c'est pas grave, c'est juste, je mets moins deux dès le début. Sylvie, tu habites à Hervaux, c'est où Hervaux?
5: Hervaux, c'est dans les Deux-Sèvres, la région Aquitaine, Nouvelle-Aquitaine, à mi-chemin entre Poitiers, Cholet, La Rochelle.
4: Je vois très bien. On salue les équipes d'Issy Poitou d'ailleurs qui nous écoutent. Sylvie, mariée à Jean-Paul, ça fait combien de temps avec Jean-Paul? Pas mal, hein, je crois.
5: Oui. 41 ans.
3: Oh la vache.
4: Oh là là là. Alors, on parlera de cette rencontre avec Jean-Paul à l'occasion d'un mariage. Vous avez ensemble, j'imagine, deux enfants. C'est ensemble que vous les avez eus.
5: Oui.
4: Oh, ils sont grands, hein, déjà, les enfants. Quel âge?
5: Oui. 47 semaines, d'ailleurs.
4: Ah.
5: Ma fille. Et puis, Héloïse, voilà. Et Baptiste, 38.
4: 38. Alors, c'est aussi une animalerie à la maison. Combien y a de chats? Combien?
5: 6 chats.
4: Ah ouais, quand même. 6 chats.
5: Ah oui.
4: 3 à la maison et 3 qui se baladent. Et puis, il y a des petites poules aussi chez toi.
5: Des poules, des poissons. On a eu aussi des moutons et des oies, mais bon, voilà.
4: Très bien.
5: Les oies ont été croquées par un renard.
4: Chenapan, des fripouilles, sacré bon rien. Sylvie, nous allons jouer. Je rappelle que je suis très content car nous avons une institutrice à la retraite. Institutrice, le savoir, la légende, la culture.
3: Bien sûr.
4: Je le sens bien, Sylvie. Bienvenue. Voici une première question et un extrait de Jean Marais. Écoutez.
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4: Sacré voix.
3: Jean Marais, très belle voix.
4: Ah ouais. La France est 25e au classement mondial 2026 de la liberté de la presse. Voilà mon affirmation, Sylvie. La France, 25e au classement mondial cette année de la liberté de la presse. Vrai ou faux, top chrono, 5 secondes.
5: Vrai.
4: Je vois que Sylvie est déterminée. C'est vrai, tu as totalement raison. La France est bien 25e au classement de la liberté de la presse établi par l'ONG Reporters sans frontières. C'est la Norvège qui conserve la première place pour la 10e année consécutive. Les États-Unis pour la liberté de la presse, vous savez combien ils sont? 64e.
3: Ça fait plaisir.
4: Voilà.
3: Allez, Nicolas, un point, Sylvie, un point. Et là, tout de suite, Beau Malheur, Emmanuel Moir, vous écoutez ici, à tout de suite. Ne passe.

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0: bonheur.
1: Mais non, que du bonheur, en écoutant ici tous les jours Emmanuel Moir, Beau Malheur et du bonheur. Ah, pour Sylvie qui va être ma candidate gagnante aujourd'hui.
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0: Alors, ici nous jouons avec Nicolas qui joue avec ici Normandie. Nicolas, on le sait, est prof de cuisine. Et alors, il paraît qu'on a des spécialités magnifiques. Pot-au-feu, blanquette, lasagne, que sais-je.
3: Mais oui, ouais, oui, effectivement, on a toutes ces spécialités-là. On a aussi même un dessert normand. Le fameux dessert normand, vous connaissez quand même.
0: Bah, ça doit être
3: goule.
1: Bah, la tarte.
0: Bah, ça doit être une tarte aux pommes, un truc comme ça, non?
3: Mais non, même pas la turgoule. Alors la turgoule, vous savez pas ce que c'est la turgoule.
0: Bah, bon, je suis désolée, pardon.
1: Tu te fais engueuler là. Hein.
0: Je te demande pardon, tu nous feras de la turgoule au Dami d'Hollande, mais qu'est-ce que c'est la turgoule alors?
1: Excuse-moi, je voudrais rappeler quand même qu'elle est présidente du Dami d'Hollande, donc on lui parle autrement.
0: Non, on parle comme on veut.
1: Okay, attention. Okay.
0: Non, chérie, tu peux me parler comme tu veux, c'est l'autre là, il a un ego de la taille de l'Arkansas.
3: Ouais, il est c'est vrai, franchement, il est pas sympa.
1: Ouais, bah, c'est vrai.
0: Voilà, merci. Allez, dis-moi tout, c'est quoi la...
3: Alors c'est une sorte de riz au lait en fait, mais qui est une spécialité normande qui est faite dans un plat spécifique. C'est une cuisson en fait qui se passe pendant 4 heures au four. Donc c'est très simple, il y a du riz rond, du sucre, du lait entier que je vais chercher chez mon voisin, donc plus qu'entier, parce qu'il a des vaches, de la cannelle. Et on laisse cuire comme ça pendant 4 heures au four, 160 degrés, tranquillement. Ça fait une magnifique croûte sur le dessus. Et quand on retire la croûte, on se retrouve avec un riz fondant et crémeux avec de la cannelle.
0: Oh, mais qu'est-ce
3: c'est
0: que...
3: magnifique.
0: Je vais faire cette turgoule dès ce soir. La turgoule sera le plat officiel du Dami d'Hollande. Voilà. Eh ben alors, écoute, c'est magnifique. Alors, il paraît que tu es pas très très fort en bricolage.
1: Non, ça m'étonne pas.
0: Et que tu poses du placo pas droit. Ça veut dire quoi? Parce que quand même, le placo sur les rails, c'est fastoche.
3: En fait, je suis une grosse quiche en bricolage.
0: Ah.
3: Donc là, c'est vrai que je suis pas bon du tout. C'est pas mon fort. Et à chaque fois que j'essaie, alors par exemple, le truc typique, effectivement, c'est le placo pas droit. Ou quand je vais mettre une cheville pour mettre quelque chose dans le mur, il y a des chevilles différentes en fonction de la structure du mur. Évidemment, j'y comprends rien du tout. Donc je mets n'importe quoi. Et évidemment, ça ne tient pas. Il y a tout qui tombe.
1: Bah, c'est ça, d'être une quiche normande.
3: Et ben voilà, ou une tarte aussi. Une tarte.
0: Il n'est pas normand, il est damidolien.
1: Ouais.
0: Alors, mon petit chat, tu vas marquer tout de suite le deuxième point avec la deuxième question, vrai ou faux.
3: Oui.
0: Écoute bien cette question, tu as une petite ambiance. Oh, let me be your dog. La BO de Didier avec Alain Chabat. Alors,
3: ah oui, Didier.
0: Ah, Didier. On ne sent pas le cul des gens, Didier. Alors. À Lyon, bah oui, à Lyon, il existe un restaurant gastronomique entièrement réservé aux chiens. À Lyon, il existe un restaurant gastronomique réservé aux chiens. Vrai ou faux, top chrono, 5 secondes.
3: C'est tellement absurde que je dirais oui.
0: Et bah, t'as bien raison parce que c'est vrai. Figure-toi que le restaurant s'appelle le Dogstronomy et c'est une expérience gastronomique pour nos petits camarades à quatre pattes. Menu adapté, etc. C'est magnifique. 2 points pour Nico.
1: Sylvie est avec nous dans les Deux-Sèvres à Hervaux. Elle est mariée à Jean-Paul. On pense bien fort à Jean-Paul. On l'a dit tout à l'heure, t'es retraitée, t'étais institutrice toute ta carrière. T'avais des enfants de quel âge? Tu faisais quelle classe, toi, Sylvie?
4: De 2 à 4 ans.
1: Ah oui, c'est tout petit, maternel.
4: Petit, oui.
1: Oh là là, petite section, grande section, tout ça, c'est des belles années.
4: Toute petite section, oui.
1: Et ado, tu voulais être traductrice. Alors du coup, bon, t'as préféré aller dans autre chose, mais c'est pas grave.
4: Voilà.
0: Enfin, quand t'es institutrice en maternelle, tu fais de la traduction, parce que...
1: Il faut arriver à comprendre quand même.
4: Il y a du yaourt.
1: Ça, elle fait du sport, notre Sylvie, elle fait de la marche et du yoga.
4: Oui.
0: Ah, attends. Ça c'est bien.
1: Du yoga sur chaise, c'est-à-dire?
4: Bah, c'est exactement.
1: C'est quoi?
4: Eh bien...

0: Mais mon savoir.
1: Écoutez, comme Emmanuelle, elle confectionne de la broderie de perles, de la broderie traditionnelle, du patchwork, et elle prend des cours d'anglais. On en revient à la traductrice. Et mais t'as tous les talents, Sylvie. Hein.
0: Oh là là.
1: Ah si. Ah si. Oh, ah non, écoute, moi je suis très très heureux d'être avec toi aujourd'hui. Franchement.
0: Oh, c'est gentil.
1: Ah non, parce que Nicolas...
0: Mais bon, il m'est arrivé une petite tuile quand même en cousant tranquillement à la maison.
1: Ouais.
0: La pédale de la machine à coudre a glissé. J'ai voulu la rattraper avec mon pied sans lâcher mon ouvrage. Et hop, l'aiguille a traversé le bois.
1: Ah oui. Appelez le docteur Kierzek, s'il vous plaît. Ça fait mal.
0: Eh ben oui.
1: Sylvie, n'oublie pas que je suis un peu le médecin aujourd'hui, et tout le temps d'ailleurs, et que je vais te soigner correctement le Nicolas qui a dit que j'étais pas sympa. Non mais il a dit que j'étais pas sympa
2: celui-là. Tranquille.
1: On va voir ce qu'il va voir. Sylvie, question, extrait. C'est le jeu dans le jeu. Hein. Si vous avez reconnu Elisa Tovati, je vous offre un verre. Le gaz de ville a naturellement une odeur de soufre. Est-ce que selon toi, c'est vrai ou faux? 5 secondes en réfléchir bien. Le gaz de ville, ça sent le soufre, naturellement. Vite.
0: Oui.
1: Oui. Non, c'est faux. Le gaz distribué dans nos logements, c'est inodore. Il sent rien, ni le soufre, ni l'œuf pourri. L'odeur caractéristique est plutôt ajoutée artificiellement avec des composants. Ah, je suis désolé, Sylvie.
2: Allez, 2 Nico, 1 Sylvie. Et là, tout de suite. First I was afraid, I was petrified. 1998, la France championne du monde. Gloria Gaynor, vous écoutez ici. À tout de suite.

0: Eh ouais, ça date des années 60, mais bon, bien sûr, tu l'as dit Valérie, 1998, deux buts de Zinedine Zidane, et à la 92e minute, Emmanuel Petit pour le troisième but.
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0: Les matchs des Bleus à suivre sur ici, bien sûr, dans quelques jours pour le Mondial.
3: Bien sûr. Alors Nicolas, tu as 2, Sylvie, tu as 1. Nicolas, avant de faire le quiz musical, je veux juste dire ce petit rituel que tu as, parce que c'est trop mignon. J'ai le même, hein. De toute façon, moi, ils dorment dans mon lit. Tu dis bonne nuit à tes petits chiens.
4: Ah bah oui, bah oui, évidemment, mes petites bibis.
3: Bah oui.

0: Bah oui, donc je vais leur faire un petit câlin à chaque fois, un petit bisou et je leur souhaite une bonne vie.
1: Oh, quel, voilà, quel citoyen d'honneur du Dami d'Hollande. Ouais, alors,
0: elles sont tout le temps contentes.
1: Bah oui, moi aussi, ils dorment avec moi. Alors, comment te dire que là, maintenant, il va falloir bien reconnaître, nous allons écouter une chanson d'Ophélie Winter. Ça va s'arrêter à deux reprises. Le mot manquant, à la place, il y aura le poète poète. Et il va falloir que tu tentes de trouver les deux mots manquants. Alors, écoute bien, c'est Ophélie Winter, c'est un tube. Concentre-toi.

0: Alors, comme un oiseau dans le ciel, maître de... Il m'en a fallu du temps pour pouvoir trouver ma place. 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Alors, qu'est-ce que c'est les mots qui manquent? Le maître de... Et trouver ma place, j'avais la notion du temps. Top chrono, 10 secondes.
1: Espace et je dirais perdu.
0: Ta ta ta ta ta. Eh ben on écoute. Hey!

0: 2 points pour Nicolas, il a 4.
1: Ah, bravo. Il est fort. Sylvie, Sylvie collectionne les grenouilles. Eh oui, notre Sylvie, les dés à coudre aussi. Et quoi d'autre?
2: Les petits verres à liqueur.
0: Oh, dis donc.
1: Bah oui, des bavoirs.
2: Bah oui.
1: Des bavoirs brodés.
2: Bavoirs, oui.
1: Oh là là, tu parcours les vides greniers, t'es comme Valérie, t'aimes les brocantes et tout ça, toi.
2: Exactement.
1: C'est pour ça qu'on écoute Louis la Brocante. Allez, j'espère que c'est petit. C'est vrai, c'est le générique de Louis la Brocante. Allez, les petites grenouilles. Généralement, ça porte chance, les petites grenouilles. Voici ton quiz. On est sur des artistes qui ont cartonné à la fin des années 90. Il y avait Ophélie Winter, il y avait aussi Larousseau avec ce tube.
0: Ah là là.
1: Tu m'oublieras, deux mots manquants, on y va.

0: Tu m'oublieras tous ces jours, tous ceux... qui n'appartenait qu'à nous. Tout ce temps, je le note, se réveille un matin, on peut envoyer le chrono, tes bras autour de mon...
1: De mon cou.
0: Et l'amour qu'on faisait n'importe où, temps et coup, 12h30 et 6 secondes, voici le moment de vérité.

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2: Je vous le rappelle, c'est le dernier jour pour se qualifier. Nicolas à 4, Sylvie à 3. Ils jouent pour la finale de demain. Le premier prix, c'est un week-end exceptionnel au Festival Off d'Avignon. Un séjour pour 4 adultes, 2 chambres doubles à l'hôtel Le Chardonnay. Les petits-déj sont compris. 100 euros de carburant pour rejoindre la Cité des Papes. Il y aura 2 spectacles par jour, soit 4 spectacles au total. Il y aura pour le deuxième, une machine expresso EO fabriquée par Malongo, 32 dosettes, 6 verres en verre. Et pour tous les participants, cette semaine, pour fêter les 100 ans des guides de voyage Michelin, chaque participant, qu'il gagne ou qu'il perd, gagne un guide de voyage Michelin. Voilà, on reprend la compétition immédiatement. Alors,
3: quel beau discours de la présidente du Dami d'Hollande, je trouve.
2: Merci. Chers concitoyens, chères concitoyennes, demain, c'est vendredi, c'est la finale et Nicolas va gagner. Alors, tu joues avec ici Normandie, mon petit Nicolas, on sait que tu cuisines comme un dieu. Tu as aussi une petite passion, c'est les bonsaïs. D'ailleurs, tu fais partie d'une asso, ça veut dire quoi? Explique-nous.
4: Oui, alors je fais partie d'une association, en fait, d'un club de bonsaï qui se situe à Bagnoles de l'Orne, donc c'est dans le 61, et c'est un club de bonsaï, en fait, on se rejoint, on est à peu près une cinquantaine, on se rejoint souvent un samedi par mois pour entretenir, créer des bonsaïs, vraiment les mettre en forme, ligaturer, tailler, etc. Voilà, parce que c'est des techniques bien particulières et on se rend beaucoup service entre nous par rapport à ça.
2: Alors d'ailleurs, tu as 30 bonsaïs à peu près chez toi et tu as créé une forêt de 7 mélèzes sur une pierre.
4: C'est ça.
2: C'est magnifique.
4: Ouais, exact. Ouais. Donc oui, parce que du coup, en fait, on est donc les mélèzes, on en trouve. Donc le mélèze, c'est un sapin qui perd ses aiguilles. On en trouve dans la forêt d'Andenne à Bagnoles de l'Orne. C'est une espèce en fait qui est endémique de, enfin qui pousse là-bas, pardon. Et on a une autorisation de prélèvement par l'ONF. Notre association a une autorisation de prélèvement et donc du coup on prélève des sujets qui sont assez jeunes à différents endroits dans la forêt et ensuite on les met en culture et puis à la fin on crée une forêt sur une lose, hein, une pierre plate, une lose, ce qui fait que voilà, j'ai c'est une des pièces les plus belles que j'ai effectivement et que j'ai créée moi-même.
2: Je veux une photo sur le mail de Maître Coupez. Alors, nous allons tout de suite marquer 3 points de plus grâce à la question à choix multiple. Je vais te poser une question, je vais te proposer des réponses. Tu auras 10 secondes pour me répondre. Tiens, une petite ambiance.
5: Allô, c'est moi. 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
2: Alors, allô, comment tu vas? Écoute bien la question. Quel pourcentage de Français se dit dépendant de son smartphone?
4: Oh là là.
2: Alors, écoute bien, c'est assez logique. Hein. 18%, 42%, 65%. Au Dami d'Hollande, il n'y a pas de portable. Voilà, alors, 18, 42, 65 ou pas de portable. Top chrono,
4: ou
2: 10
4: pas
2: secondes.
4: De portable, d'accord.
2: Non, non, ou c'est le Dami d'Hollande, c'est une connerie.
4: Zéro, quoi.
2: Ouais, 18, 42, 65.
4: La logique, je voudrais que ce soit 65.
2: C'est 65%, c'est quand même, c'est énormément. Hein, c'est 2 Français sur 3 sont totalement dépendants de leur smartphone. Voilà, 89% chez les 18-24, c'est magnifique.
3: Ouais. Sylvie, tu as un téléphone évidemment, toi aussi, hein, tu as un smartphone, on en a tous un.
6: Oui.
3: Sylvie qui habite Hervaux dans les Deux-Sèvres, pour ceux qui la découvrent à cette heure-ci, elle a 2 enfants qui sont grands, on pense à Jean-Paul qui a des petits soucis en ce moment. Hein. Des gros bisous à ton mari, on fait Sylvie, on est d'accord?
6: Ok, merci.
3: Ancienne institutrice à la retraite, très manuelle, tu disais, tu fabriques des boîtes en carton, tu bosses pour une association, tu donnes des cours, tu donnes des conseils, t'aimes les fleurs, les grenouilles, enfin voilà. T'es top. Et alors, t'as été figurante dans un film chez toi, dans ta commune. C'était quoi ce film? S'agissait de quoi?
6: Alors, ce film a été tourné en 2022 sur notre commune parce que Hervaux est une petite cité de caractère,
3: ouais,
6: avec un château médiéval et un cadre prestigieux. Et donc, un film avec des Chinonnais et puis des organisateurs, oui, de Saumur. Le Dîner aux Chandelles. C'est un film historique et policier.
3: Et tu faisais quoi? C'était quoi ton rôle?
6: J'étais religieuse.
2: Sœur Sylvie.
3: T'as mis le costume, enfin le traditionnel habit des voilà. religieuses et tout. Bah, ça devait être sympa. C'est une bonne expérience quand même, les tournages de films. C'est sympa, ça.
6: Ah, mais, le cadre et puis, la mise en scène.
3: Bah, bien sûr.
6: Il y avait des carrioles, des chevaux.
3: De l'époque.
6: Très intéressant.
3: Ça s'appelle le dîner aux chandelles. Alors, tu as beaucoup voyagé, tu as visité les grandes villes européennes, Venise, Rome, Lisbonne, Barcelone, mais tu as un petit rêve. Ton prochain voyage, il est prévu pour aller où cet été ?
6: À Montréal, Québec, voilà.
3: Jamais vu ? Première fois ?
6: Non, la première fois, oui, c'est ça, avec une amie.
3: Bah, ça va être sympa, vous partez combien de temps ? Il faut un petit moment quand même pour découvrir.
6: Trois semaines.
3: C'est bien ça.
6: Oui.
3: Ah oui, c'est suffisant et c'est top. Donc ce sera cet été au Québec. Et puis pour te faire plaisir avant de jouer, il y a un chanteur que tu adores. Et d'ailleurs, si tu pouvais déjeuner avec lui à 13h, ce serait
6: Gérard Lenormand.
7: Je viens te chanter la balade des gens heureux.
3: Ah, je t'entends chanter, Sylvie. Tu l'as vu plein de fois en concert et t'es fan de Gérard Lenormand.
6: J'étais surtout, maintenant un peu moins parce que on le voit moins.
3: C'est
6: mais oui, les anciens titres me rappellent plein de souvenirs et donc j'adorais.
3: Bah, tout le monde sait de toute façon que la fameuse chanson Si j'étais président, il l'a écrite pour Valérie Damido. Hein.
2: Évidemment.
3: Si j'étais présidente du Damidoland,
2: on serait vachement heureux.
3: Évidemment. Allez Sylvie, je joins avec cette question à choix multiples côté réponse. Tu connais les magasins Fnac? Évidemment, la FNAC, c'est
6: oui.
3: Mais que signifient les lettres du mot FNAC? Voici les propositions. La FNAC, ça veut dire Fédération Nationale d'Achat des Cadres. Ou bien France Numérique Audioculture. Ou alors Fédération Nationale des Arts et de la Culture. Ou bien Fédération Nationale des Amis du Damidoland. Top chrono, 10 secondes.
6: Je dirais Fédération Nationale des Arts et de la Culture.
3: Fédération nationale, c'est bon. Tu dis des arts et de la culture, et c'était d'achat des cadres. Et oui, la FNAC. Et oui, c'est né en 1954. C'est une coopérative qui permettait aux cadres d'acheter des produits à prix réduit. Voilà l'idée de la FNAC à la base, et c'est resté. Donc, c'est bien Fédération nationale d'achat des cadres. On apprend des choses.
2: Alors, Nicolas, 7, Sylvie, 3. Et là, tout de suite, on va partir avec Alain Souchon. Quand je serai KO.
3: Non, c'est pour Nicolas, ça. On va être KO bientôt.
2: Chut. Nico, j'ai confiance en toi, mon petit chat.

0: Souchon quand je serai KO à 12h42. Bonne journée, bienvenue sur ICI.
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1: Alors, nous sommes avec Nicolas qui joue avec ICI Normandie contre Sylvie qui joue avec ICI Poitou. Nicolas a 7, Sylvie a 3. Ah Nicolas, notre prof de cuisine qu'on adore, qui aime les animaux et à qui il arrive des petites aventures dignes de Pierre Richard. Eh oui. Ah oui, un jour, il est en formation avec des collègues dans un hôtel. Il se lève un petit peu tôt et il se dit « Tiens, si je me faisais mon petit déj tranquille, là ?» Il se met des tartines à griller, puis tu vas te faire un café. Qu'est-ce qui s'est passé après ?
3: Eh ben, j'ai mis des tartines à griller tranquillement, mais j'ai oublié la pince en bois en même temps que les tartines grillées. Et le problème, c'est que je ne regardais pas le grille-pain.
1: Et donc, ça a pris feu. Donc, tout l'hôtel a été réveillé par l'alarme incendie. Hein, voilà.
3: Oui, réveillé, évacué. Et je me suis vraiment fait disputer par la directrice de l'hôtel qui n'était pas très, très contente de venir à ce moment-là pour désactiver l'alarme. Mais voilà.
1: Et comme. Après un coup d'extincteur, tout a été remis en place. Et tes collègues, qu'est-ce qu'ils ont fait ?
3: Alors après, effectivement, moi je suis retourné un petit peu penaud dans ma chambre et mes collègues sont venus déjeuner après, une vingtaine de minutes plus tard. Et ils ont négocié avec la personne de l'accueil pour récupérer le morceau de la pince en bois qui restait, qui n'avait pas totalement brûlé, mais qui est à moitié carbonisé. Et ils me l'ont offert à Noël l'année dernière, dans un énorme paquet.
1: Ça, voilà j'aime beaucoup cette anecdote. Ça me fait beaucoup rire. Alors, c'est magnifique. Bien, alors, il y a cette. Tiens, je vais te faire écouter ça. On va voir si tu comprends l'allusion. C'est la fouine qui chante. Tu sais pourquoi j'ai mis la fouine ? Parce que si t'étais un animal, tu veux être une fouine.
3: Oui, c'est ça, oui, oui, oui. Si j'étais un animal, en fait, oui, je serais une fouine parce que je suis quelqu'un qui fouine beaucoup, cherche beaucoup, qui pose beaucoup de questions, qui cherche tout le temps. Et effectivement, je me comparerais à une fouine.
1: Voilà. Fouine. Eh ben, écoute, tu es mon petit détective. Je te nommerai directeur des enquêtes.
4: Ministre de l'Intérieur.
1: Mais peut-être ministre de l'Intérieur du Dami d'Hollande, on verra. Alors, magnifique. Le Dami d'Hollande, tu sais, il y a toujours du soleil et des animaux en liberté. C'est la base de ce pays. Alors, tu as 7. Je te propose de marquer 5 points de plus. Tiens, une ambiance.
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1: Avec ses grandes oreilles, il entend les abeilles, c'est M. Nous, on va parler d'oreilles et de peinture. Nicolas, quel célèbre peintre s'est coupé lui-même une oreille ? Quel célèbre peintre s'est coupé lui-même une oreille ? Top chrono, 10 secondes.
3: Vincent Van Gogh.
1: Et c'est un sans faute pour Nicolas qui a 5, ça fait 12. Et oui, Van Gogh, en 1888, il fait une petite crise de psychotique. Hein. Et puis du coup, il a coupé son oreille. Magnifique, tu as 12, bravo.
4: Sylvie est avec nous. Oui. Sylvie qui, pour l'instant, c'est pas que t'es à la traîne, mais enfin, voilà. C'est vrai que Valérie l'a dit, il a fait un sans faute, il est à 12. T'es à 3, mais tout est possible avec le bingo qui arrive avant 13h. Sylvie, écoute ce générique. Voilà. Vous êtes 3 millions tous les mardis soirs à suivre la nouvelle saison de Koh-Lanta. Sans parler du replay. Et la semaine prochaine, pour les fans, c'est l'épreuve de l'orientation. Et pourquoi je parle de l'orientation, Sylvie ?
6: Oh, parce que je me perds régulièrement.
4: Non, donc
6: je perds
4: ma voiture. Non, excuse-moi. Non, tu es nul. On va dire les choses franchement. Parce que, alors effectivement, déjà la voiture, t'arrives, tu cliques sur ta clé en espérant que ça va s'allumer. T'arrives sur un parking. Alors, un jour, voilà, elle arrive sur un parking qui est vide. Elle pose sa voiture est noire. Elle va au cinéma. Elle sort, il fait nuit. Le parking est sombre. Et là, il y a 60 voitures. Elle clique sur toutes les voitures. Car elle ne sait plus où est sa voiture.
6: Mais non.
1: Ah oui, ça c'est...
6: Perdu.
1: Oui. Ça arrive.
6: Régulièrement,
1: hein.
6: Je la perds.
4: Oui, mais enfin, c'est quoi cette histoire de rendez-vous en clinique où t'es arrivé très en avance ? Qu'est-ce qui s'est encore passé ? Encore une histoire de voiture, d'ailleurs.
6: Eh bien sûr, j'avais énormément de temps devant moi, j'avais pris des précautions, et puis je vois une grande enseigne que je ne visite pas souvent, parce que je ne vais jamais en grande ville. pour pas la nommer, c'est bleu et jaune.
4: Oui, c'est Ikea, et, c'est suédois.
6: Et voilà, je me stationne, parking souterrain, je suis mon GPS, et puis voilà, je me balade. Et quand j'ai voulu récupérer ma voiture, impossible, je savais, je prends des repères, je savais qu'elle était devant le pilier K.
4: Ben oui, ben bien sûr.
6: Alors je prends l'ordre alphabétique et je vais au pilier K.
4: Oh, c'est tout à
6: dossier. Pas ma voiture.
1: Oh là, mais oui, parce qu'il y en a 10 des piliers K.
6: Mais j'en sais rien, moi.
1: Eh oui.
4: Retrouvez Sylvie mardi dans l'épreuve de l'orientation dans Koh-Lanta. Sylvie qui va aller jusqu'au poteau, bien sûr.
6: Oui. Pas ma voiture.
4: Oui, alors tu feras attention pour les poteaux, parce que j'ai découvert, on n'aura pas le temps d'en parler, mais que bon, tu trébuches tout le temps, tu te fais des fractures, voilà. Tu te fais mal aux doigts. Bon, arrête le sport, oui. Arrête la voiture, arrête l'orientation.
1: Allez, ouais, oui, viens au Dami.
6: Il y a les vigiles pour m'aider.
1: Bah, merci, viens au Dami d'Hollande, il n'y a pas de boutique, il n'y a rien.
4: Il n'y a rien.
1: Il n'y a que des animaux et de la musique avec des gens dans la rue.
4: Tout le monde se trimballe tout nu. On n'a même pas de vêtements.
1: Non,
4: c'est la
1: pas
4: fête.
1: Tout nu, t'es fou, toi.
6: Ça m'est même arrivé de monter dans une voiture, de m'asseoir, croyant que c'était mon amie, ma copine qui était encore au volant.
4: Oui.
6: Elle avait changé de place entre-temps. J'avais un autre chauffeur à côté de moi.
4: Allez, rendez-vous mardi, encore une fois. L'épreuve de l'orientation avec Sylvie. Elle ne sait pas du tout où elle habite. Elle ne sait plus où elle est. Si vous trouvez Sylvie seule comme ça dans une rue...
1: Ramenez-la à Jean-Paul.
4: Voilà, n'hésitez pas à lui dire que sa maison est au bout du couloir.
1: Appelez ici Poitou.
4: Voici la question et un extrait de Gaël Faye.
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4: On parle de pays. Il évoque un des pays Gaël Faye. Alors, pour l'ancienne institutrice que tu es, peut-être que cette question est simple. Combien de pays composent le fameux Benelux? Combien de pays composent le Benelux? 10 secondes, top chrono.
6: Je dirais 11.
4: Je suis sous le choc. Le Benelux, Belgique,
6: oui.
4: Néerlande, Luxembourg, Pays-Bas, quoi. Le Benelux, Belgique, les Pays-Bas. Le Benelux, au moment de l'Europe,
1: bon,
4: le Benelux.
1: C'est pas la peine de lui parler sur ce ton.
4: Oh non, Sylvie.
1: Allez, Sylvie.
6: Mais si, j'ai tout perdu.
4: Alors
6: mais
4: Sylvie,
1: non.
4: Je rappelle que tu as aussi perdu les bonnes réponses et allez. Que tu ne sais pas où est-ce qu'elles sont.
1: Bien, allez, je ne remémorerai pas les scores et ah oui, tout de suite on part. Vous écoutez ici, on écoute Auria, Soirée mondaine, et puis on se retrouve après, mes petits chéris. À tout de suite.

0: nous vient du sud de la France, elle cartonne sur les réseaux sociaux, soirée mondaine, Oria, elle sera d'ailleurs à la Scala de Paris le 10 novembre.
1: Magnifique.
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1: Nous sommes au taquet avec Nicolas et Sylvie. Nicolas, une petite anecdote avant de t'encourager pour le bingo. Il paraît que si tu devais déjeuner avec une célébrité, tu déjeunerais avec la femme en rouge, avec Anne Roumanoff.
3: Oui, ah ouais, j'aime beaucoup Anne Roumanoff. J'aime beaucoup son humour, la façon dont elle est. Je suis allé à un spectacle à l'Alhambra à Paris. Je suis allé à plusieurs d'ailleurs. Et elle m'a fait monter sur scène. Et c'est vrai que j'accroche beaucoup. J'aime beaucoup.
1: C'est bien. Allez, on va t'encourager et on va surtout te dire de relax. Allez, relax, take it easy, t'es en tête. Mais le bingo, ça peut tout remettre en jeu. Écoute bien ton petit bingo, chérie. À mon top chrono, tu auras 10 secondes pour me donner un maximum de villes américaines. C'est-à-dire toutes les villes qui sont aux États-Unis de l'Amérique. Donc, un maximum de villes américaines. Top chrono, 10 secondes. Hop.
3: Alors, New York, Chicago, Los Angeles, San Diego, San Antonio, Philadelphie, Dallas, Austin, Jacksonville, Columbus.
1: Ça fait... Moi, j'en ai 9. Maître Coupez, vous me confirmerez. 9, voilà.
0: Bah, dis donc, pas mal. Alors, la situation est très claire. Sylvie, il a été en tête, il a même fait un sans faute. Je reconnais le talent de Nicolas.
1: J'espère bien.
0: Bon, au cœur du bingo. Le bingo, il vaut 10 points. Mais pour encaisser ces 10 points, ce qui te permettrait de prendre la tête, il faut que tu fasses plus de réponses qu'il n'en a fait. Il en a donné 9, je t'en demanderai donc 10. Et tu auras 10 secondes, soit une par seconde. Donc il va falloir être très perspicace et efficace. Allez, un dernier petit mot pour dire que lorsque tu as voyagé à Londres, tu as dit tout à l'heure que tu habitais un petit village, tu es tombé nez à nez en sortant de l'abbaye de Westminster avec quelqu'un de chez toi. Petit village de 600 habitants, c'est dingue, la rencontre.
4: Eh oui.
0: C'est rare,
4: la secrétaire de la mairie de mon village.
0: Ma petite commune. Se balader dans le monde entier, et hop, d'un coup, tomber, ça t'est arrivé, ça, Valérie?
1: Tu tombes sur quelqu'un
0: que tu connais?
1: Oui, à Barcelone. Ça m'est arrivé.
0: D'accord.
1: Exactement.
0: Sylvie, on te détend avec ta musique, c'est Nougaro.
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0: Cécile, tu adores Nougaro, j'espère.
1: Quelle belle chanson.
0: Ça te fait plaisir?
4: Oui. Ah oui, oui. Moi, je suis contente de l'entendre. Et c'était en l'honneur de ma fille.
0: Alors,
4: Donc, c'était l'anniversaire.
0: Ok.
1: Joyeux anniversaire, Héloïse.
4: Voilà.
0: Allons-y. Voici pour toi 10 secondes. On reste sur de la géographie. Je vais te demander... C'est pas anodin, l'anecdote sur laquelle je t'ai lancé avant. Maximum de villes en Angleterre. En Angleterre. Top chrono au Royaume-Uni. Top chrono, 10 secondes.
4: Londres, Manchester. Ben oui.
0: Liverpool, Birmingham, Glasgow, Édimbourg, puisque c'est le Royaume-Uni, Bristol, on aurait même pu dire la Barbade, je crois, parce que c'est les Antilles britanniques.
1: Belfast, Aberdeen, enfin bref.
0: Les Seister.
1: Bien, Sylvie, tu ne pars pas les mains vides, puisque je le rappelle, tu repars avec un guide Michelin pour fêter les 100 ans des guides de voyage Michelin.
0: Ah, désolé, Sylvie.
1: Nico, demain, tu seras dans ma team, la team d'Amis d'Hollande, chérie. Tu pourras essayer de gagner le week-end exceptionnel au Festival Off d'Avignon avec le séjour pour 4 adultes dans 2 chambres doubles à l'hôtel Le Chardonnay, 100 euros de carburant, 2 spectacles par jour, 4 spectacles ou
0: la machine à café, Nespresso, Malongo, EO,
1: éco-responsable, 32 dosettes
0: et cyber en verre, bien
1: évidemment. Allez, je remercie notre ami Christophe à la technique, Céline à la Réal, Maître Coupez au savoir, Alex au standard, Eric Bastien.
0: Oui. Pourquoi vous riez comme ça?
1: Je sais même plus à quoi je peux dire, je sais pas.
0: Mais tout ne dites plus rien, enchaînez.
1: Je vous embrasse tous un par un très très fort et on se retrouve bien évidemment demain pour
0: la
1: finale.
0: Merci Victor
1: Bonneau. Tu vas prendre des heures de colle, toi tu vas voir.
0: Oui.
1: Et à demain pour la finale, mes petits chéris. Dis donc, il n'est pas un peu l'heure d'aller se coucher ?
0: Oui, parce que là, on vient de passer un bon moment avec le best-of d'Otaquet. Faut quand même qu'on récupère pour tout à l'heure, là. Hein.
1: Et puis surtout, c'est l'heure que Johan Guérin nous informe.
0: Il est là, Johan Guérin ?
1: Mais oui !
0: Le grand Johan Guérin ?
1: Bien sûr !
0: Il arrive tout de suite avec Ici, dès 5h.

0: Yellow Brick Road, Elton John. Et nous, ce matin, on va plutôt vous dire hello.
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0: Bonjour, heureux de vous accompagner au Saut du Lion. On pense à vous qui êtes déjà sur la route, au travail, l'équipe des Leftos ce jeudi, Saveria, Diana, Mélodie, Fabien et Aude Razeau. Bonjour Aude.
3: Bonjour Johan Guérin, bonjour à tous. Je vous donne l'info sympatoche de la nuit.
0: Merci.
3: Les Bleus, ça y est, ont atterri à Boston. Ils sont arrivés au camp de base, à leur camp de base pour ce mondial de foot.
0: On va en parler évidemment ce matin. On parle aussi dans Paris City des économies. Tiens, des aides pour les étudiants qui partent à l'étranger. Il y a des bons plans pour vos enfants, petits-enfants. Rendez-vous dans 5 minutes. 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
0: Jeudi 11 juin, merci de démarrer la journée avec nous. Il est 5h. À la une, Patrick Bruel échappe à la prison.
3: Le chanteur est mis en examen pour viol, tentative de viol, agression sexuelle, harcèlement sexuel. Mais le juge des libertés et de la détention décide finalement de le placer sous contrôle judiciaire. Autrement dit, pas de détention provisoire, Margot Steve. Patrick Bruel a pu rentrer chez lui cette nuit.
4: Oui, 48 heures de garde à vue, une longue journée d'attente au dépôt du tribunal, 3 heures d'interrogatoire par les juges d'instruction, puis cette audience devant le juge des libertés et de la détention, où Patrick Bruel est apparu tard hier soir, les traits tirés, très pâle, visiblement épuisé. Et c'est à minuit que la décision est tombée, pas de détention provisoire donc. Il faut dire que les juges d'instruction ont mis en examen Patrick Bruel sur 4 faits seulement, sur les 9 qui lui étaient reprochés. Pour le reste, notamment 2 viols et une tentative de viol, les magistrats ont estimé qu'il n'existait pas assez d'éléments pour le mettre en examen. Ils ont donc placé Patrick Bruel sous le statut de témoin assisté. Le chanteur devra quand même répondre à plusieurs obligations, verser une caution de 500 000 euros, rester sur le territoire français, suivre des soins psychologiques, des interdictions aussi, contacter les victimes et fréquenter les salons de massage. On sait que plusieurs de ces accusatrices sont des masseuses. Aucune interdiction d'exercice. En revanche, Patrick Bruel pourra donc en théorie se produire sur scène, lui qui a déjà annoncé l'annulation de sa prochaine tournée.
3: Les explications de Margot Steve, merci. Le ministre de la Justice, Gérald Darmanin, renonce aux plaidés coupables dans les affaires criminelles. Mesure phare pourtant de son projet de loi pour la justice, pour désengorger les tribunaux. Gérald Darmanin proposait des procédures simplifiées et des peines négociées. Le texte est donc retiré faute de consensus, dit le ministre. Il avait été rejeté quelques heures plus tôt en commission à l'Assemblée.
0: L'équipe de France de foot est arrivée en Amérique.
3: L'avion des Bleus a atterri sans encombre cette nuit à Boston. Premier bain de foule, selfie autographe. C'est le jour J, le coup d'envoi du mondial de foot avec un premier match Mexique-Afrique du Sud ce soir. Thomas Vinclair, quid de la sécurité ici en France pour cette Coupe du Monde? La Direction nationale de la sécurité publique lance une alerte.
5: Il y a 23 matchs à risque durant la phase de poule et tous nécessitent une vigilance particulière sur tout le territoire pour la Direction nationale de la sécurité publique. On retrouve toutes les rencontres de l'équipe de France, mais aussi celles du Portugal, du Sénégal, de l'Algérie, du Maroc, de la Tunisie ou encore de la Turquie, des pays disposant d'une communauté importante sur le territoire français. Pour les autorités, les scènes de liesse pourraient se transformer en cortèges bruyants avec de possibles rodéos urbains, des tirs de mortier ou encore des attaque contre les forces de l'ordre. De quoi rappeler les événements survenus après la victoire du Paris Saint-Germain fin mai en Ligue des Champions. Près de 900 personnes avaient été interpellées. Enfin, dans sa note, la Direction nationale de la sécurité publique met aussi l'accent sur les matchs de la sélection iranienne, car ils pourraient donner lieu à des manifestations à caractère politique en raison de la guerre au Moyen-Orient.
3: La guerre au Moyen-Orient qui risque effectivement de marquer ce mondial de foot. Les États-Unis ont annoncé cette nuit avoir repris les frappes frappe sur l'Iran. Les médias iraniens évoquent des explosions dans le sud du pays. Côté sport, côté foot, on suivra nos Bleus, bien sûr, à ce mondial. Ils ont rejoint, donc ça y est, leur camp de base à Boston. Premier match mardi contre le Sénégal, près de New York. Et qu'on vivra tous ensemble sur notre radio ici avec 100% Bleu. Notre rendez-vous tout au long de ce mondial.
0: Et ce mondial tombe en plein pendant les épreuves du bac.
3: Eh bien oui, après Roland-Garros pendant les révisions, voilà le foot pendant les épreuves. C'est le jour J pour les premières et le bac de français. Demain, ce sera mathématiques, toujours pour les premières. Et du stress, forcément, pour nos ados. On leur tend le micro.
2: T'as quand même révisé, hein?
6: Un petit peu.
2: Oui, pour le commentaire.
6: En vrai, les révisions de français, on l'a fait ensemble, toi et moi, un petit peu. Moi, en seconde, j'ai pas eu de français, donc j'ai dû rattraper en première.
2: Les terminales, les CL, ils nous ont lâchés, ils ont dit bonne chance.
6: Personnellement, moi, je le vis assez mal, le stress. Je stresse très vite par rapport aux examens. Même si je sais que je suis prête et tout ça, c'est assez stressant, oui. Je sais que tout réviser la dernière semaine, pour moi, c'est impossible. J'ai pas une mémoire comme ça, donc j'ai essayé peu à peu d'emmagasiner des petites tactiques de révision.
7: En plus, le programme est très chargé, donc il y a beaucoup de choses à revoir, et surtout pour les mathématiques, parce que nous, il y a des notions qu'on n'a pas eu le temps de voir, alors que c'est au programme, et c'est encore plus stressant, quoi.
6: Ça va le faire, je pense, j'espère.
3: Allez, ça va le faire, ça va le faire. Courage, courage aux élèves de première, on pense à vous. Coup d'envoi 8h ce matin pour cette épreuve de français.
0: Ça rappelle des souvenirs, on est passé par là.
3: Moi, j'essaye de ne pas y penser, vous voyez, parce que ça me stressait beaucoup trop.
0: Oui, je comprends.
3: Yoann Guérin, on se calme. Ce sera plus couvert au nord aujourd'hui.
0: Oui, alors au nord de la Loire jusqu'à la frontière belge, le ciel se couvre progressivement. Des pluies envahissent peu à peu la Normandie, les Hauts-de-France, puis l'Île-de-France dans l'après-midi. Du centre du pays jusqu'au nord-est, les passages nuageux sont plus fréquents que les éclaircies, notamment le matin, mais sous un temps sec avant l'arrivée de la pluie en soirée. Du quart sud-ouest jusqu'à l'Auvergne-Rhône-Alpes, là, les éclaircies deviennent belles à la mi-journée. Puis sur les régions méditerranéennes, c'est vraiment le soleil qui domine toute la journée, avec Mistral et Tramontane qui soufflent en rafale jusqu'à 80 km/h en basse vallée du Rhône. Les températures ce matin à Rennes, 8 degrés à Paris, Lille, Caen, Nantes, Limoges et Besançon, 9. On a 10 à Strasbourg, 11 à Bordeaux, Chambéry et Châteauroux, 14 à Toulouse, 17 à Montpellier, 18 à Marseille et 21 degrés à Bastia. Pour cet après-midi, les maximales entre 16 et 20 sur le tiers nord. Elles sont en légère hausse ailleurs, entre 21 et 24 degrés en général, et puis toujours jusqu'à 26 voire 31 degrés sur le pourtour méditerranéen.
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0: 5h06, excellent réveil. On espère que la nuit a été bonne, que vous êtes en forme ce matin. Journée de travail ou plus tranquille à la maison. Peut-être aussi, pourquoi pas aller passer le bac. On vous accompagne. Et histoire de lancer ce jeudi de la meilleure des façons, on a ce qu'il vous faut. Info, musique, bonne humeur. Et pour la musique, c'est au son d'Alain Chamfort. La fièvre dans le sang. Bienvenue.

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1: La fièvre dans le sang, Alain Chamfort, 5h10, très bon réveil.
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1: Aude, est-ce que vous êtes un petit peu tête en l'air parfois?
4: Deux fois, ça m'arrive, j'oublie souvent mes clés.
1: Ah bah très bien, ça va vous concerner alors cette info. Uber vient de publier son palmarès 2026 des objets oubliés dans ses véhicules.
4: Ah c'est rigolo ça.
1: Si les clés justement et les téléphones restent des classiques, les usagers ont placé la barre très haut cette année. En tête des bizarreries, il y a une prothèse de jambe.
4: Ah d'accord.
1: Prothèse de jambe, vous avez bien entendu, quelqu'un est reparti visiblement à cloche-pied. On trouve aussi une boîte de laxatifs, un faux billet de $100 de Donald Trump et même 15 claviers d'ordinateur oubliés d'un coup dans la même course. Ah. Mystère total. Mention spéciale aux habitants de Grenoble. Pourquoi? Parce qu'ils sont sacrés pour la deuxième année consécutive les champions de France de l'étourderie. Alors rassurez-vous, tout a été restitué. Un petit conseil quand même avant de claquer la portière. Jetez un petit coup d'œil derrière, ça peut vous aider.
4: Des fois le chauffeur nous aide un peu. Il dit vous avez rien oublié. Hein, parce que lui, il n'a pas envie de revenir, faire demi-tour et tout.
1: Bon, on attend dans 5h11 dans l'actualité ce jeudi, Aude.
4: Et si on faisait un petit concours de pronostics pendant le mondial de foot.
1: Allons-y.
4: Exemple, Johan, qui de l'Ouzbékistan ou de la Colombie l'emportera jeudi prochain?
1: Très beau match.
4: Les pronos, c'est la tendance du moment. Reportage dans quelques minutes.
1: Côté musique, on se fait plaisir de bon matin. I want it all. Queen arrive dans 5 minutes. Mais avant, c'est votre rendez-vous par ici les économies.
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1: Bonjour Valère Coréard.
5: Bonjour Johan, bonjour Aude.
4: Bonjour.
1: Chaque jour avec vous, un bon plan pour notre pouvoir d'achat aujourd'hui. Vous vouliez nous parler d'une question que vous avez reçue d'une auditrice.
5: Une fidèle auditrice, Mireille, m'a écrit, je la lis, « Ma petite fille étudiante va faire dans le cadre de sa scolarité un stage de 6 mois en entreprise à Bruxelles et 6 mois en école à Madrid. Aurait-elle droit à des aides, ne serait-ce que pour le logement ?» Merci pour votre question, en tout cas Mireille, parce que c'est vrai que si les voyages forment la jeunesse, c'est un investissement pour les parents, les grands-parents. Pas toujours facile d'y faire face. Sachez donc qu'il existe l'aide à la mobilité internationale d'un étudiant qui ne fonctionne que dans le cadre d'un programme d'échange ou d'un stage international. Et il faut alors remplir deux conditions. D'abord, bénéficier d'une bourse sur critères sociaux ou d'une aide spécifique annuelle, et puis préparer un diplôme national correspondant à la compétence du ministère de l'Enseignement supérieur.
4: Et si on n'entre pas dans les conditions, Valère, est-ce qu'il y a d'autres aides possibles ?
5: Oui, mais il faut creuser. Pour le logement, il faut se tourner vers les résidences universitaires du pays d'accueil, par exemple, se renseigner aussi sur les aides locales au logement qui peuvent parfois concerner des étudiants étrangers. Vérifier aussi si le séjour entre dans le programme Erasmus+. Il peut être intéressant de vérifier auprès des collectivités territoriales qui proposent parfois des aides à la mobilité étudiante, notamment les régions. Enfin, une autre piste à creuser. Il n'est pas impossible qu'il existe des systèmes de bourses dans l'université de départ ou celle qui accueillera votre petite fille. En tout cas, vous avez là quelques pistes que vous retrouvez sur ici.fr avec tous les liens que je vous mets sur la page par ici, les économies. Et puis si vous avez des pistes d'ailleurs pour aider Mireille, pensez à m'écrire, moi je lui transmettrai après vos messages. Mon mail, parici.les.economies@radiofrance.com.
1: Mais oui, parce qu'on compte aussi sur vos conseils. Merci beaucoup Valère Coréard et à demain.
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1: 5h14. Allez Aude, on joue au pronostic ce matin.
4: Oui, Mexique, Afrique du Sud, c'est le tout premier match du mondial de foot ce soir. Quel score, Yohan? Vous dites combien?
1: 2-1.
4: 2-1, moi j'ai... Pour qui?
1: Alors, 2-1 pour le Mexique.
4: Ouais, moi, j'ai mis 3-0 pour le Mexique.
1: Ah ouais?
4: Bah oui. Qui dit mondial de foot dit le grand retour de Mon Petit Prono.
1: Ah, oui.
4: C'est une appli, c'est gratuit. Vous lancez un concours, une ligue, c'est comme ça qu'on l'appelle, avec vos amis, avec vos collègues. Chacun prédit son score. Donc, Corée du Sud, Tchéquie, Canada, Bosnie. Et généralement, c'est votre collègue de la compta qui l'emporte, alors qu'elle n'y connaît strictement rien.
1: Ça, c'est vrai.
4: Il y a même des clubs de foot qui se prêtent au jeu. Notre reporter ici, Chloé Lavoisard, est allée voir le FC Giraud Le Puy, petit club au nord de Belfort.
0: 45 inscrits, parmi eux Subra, joueur et dirigeant du club. Il est à fond.
7: Premier match, équipe de France Sénégal, j'ai mis match nul, un partout. Après les deux autres, logiquement, on devrait s'en sortir avec deux victoires.
0: Si on vous demande qui va gagner la Coupe du Monde, vous répondez quoi ?
7: Bien évidemment, c'est les Bleus.
0: Et si je vous demande de pronostiquer qui va gagner la Ligue, mon petit prono ?
7: Mais la Ligue, c'est moi. Pour les scores, pour les meilleurs buteurs, je pense que ça va être moi.
0: D'autres, par contre, sont beaucoup moins confiants. C'est le cas d'Eloi, au club depuis 2006.
8: L'année dernière, j'avais participé, je m'étais inscrit un peu tard, puis ça s'était pas très bien passé parce que j'étais dans les derniers.
0: Et il est même un peu mauvais joueur.
8: Souvent, il y en a qui sont à des places, on ne sait pas pourquoi, notamment ma copine Chloé. L'année dernière, elle s'est retrouvée à une très bonne place, je ne sais pas comment. Elle n'a pas fait exprès, à mon avis.
9: Je m'appelle Chloé. Niveau foot, des fois, je mettais un peu du hasard et ça marchait. C'est pas comme les vrais pronos où on perd de l'argent, etc. Ça permet à tout le monde de participer. Ouais, c'est cool d'être comme ça, tous réunis, tous les joueurs du club pour s'affronter.
0: À la clé pour les trois meilleurs, quelques cadeaux prévus par le président du club, Sébastien Demezy.
10: Alors quelque chose qui tourne autour du foot, on verra un maillot, des ballons. On peut aussi prévoir un petit coup à la buvette pour le gagnant.
0: Une motivation supplémentaire pour suivre tous les matchs de la Coupe du Monde.
4: Bon, on vous livre un petit secret. Nous, même nous ici, on a lancé une ligue entre nous sur mon petit prono. Mondial au Qatar en 2022, il y a 4 ans, près de 2 millions de joueurs s'étaient inscrits. Ouais. C'est énorme. Donc, à vos pronos, même si vous n'y connaissez rien, ça marche aussi. Généralement, même ça marche mieux.
1: Ça, c'est vrai. On verra ce soir d'ailleurs si notre premier prono est le bon. Donc, 3-0 pour le Mexique. Pour vous, moi 2-1. On verra. Rendez-vous à 21h pour le match d'ouverture de ce mondial de foot. 5h16. Tiens, que regarder ce soir à la télé ? Retour aux origines d'un doc de France Télévisions qui interroge les nouveaux darons. On en parle dans les coulisses télé. Et après les darons, place au patron de la musique avec Queen.

0: I want it all, Queen, 5h21, l'éphéméride de ce 11 juin. On souhaite un bon anniversaire aujourd'hui. Tiens, 34 ans pour le coureur cycliste Julien Alaphilippe, 40 ans pour Sébastien Lecornu, notre premier ministre, et puis 62 ans pour l'ancien pilote de F1, Jean Alési. Le 11 juin, tiens, c'est un jour fétiche pour Steven Spielberg. Pourquoi? Parce que c'est à cette date, à quelques années d'écart, qu'ont débarqué deux monstres sacrés du 7e art aux États-Unis. Si je vous mets cette BO, est-ce que vous allez la reconnaître?
1: C'est E.T.
0: Oui, exactement.
1: Ça, je connais bien.
0: E.T. l'extraterrestre qui est sorti le 11 juin 1982. Film de science-fiction familiale par excellence. Film qui a battu tous les records de recettes de l'époque. Et ce, pendant 11 ans. Et puis, il y a aussi ce film.
1: C'est Jurassic Park.
0: Ben oui, Jurassic Park aussi. Qui est sorti le 11 juin 1993, pile 11 ans après E.T., Spielberg qui récidive et qui lâche ses dinosaures dans les salles américaines. Film qui révolutionne à jamais l'industrie du cinéma avec les effets spéciaux numériques. C'est vrai que c'est toujours un bonheur de s'y replonger dans ces films de Spielberg. Et c'est ce film qui est venu détrôner donc E.T. Au sommet du box-office mondial.
1: E.T. que j'ai revu très récemment et franchement, c'est génial en fait.
0: Ah, mais il y a toujours autant d'émotions.
1: C'est un magnifique film.
0: Ah ouais, vraiment, allez vous y plonger en famille parce que c'est vraiment très très chouette. En tout cas, on adore.
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0: On retrouve Patrice Gascoigne avec ses coulisses télé. Aujourd'hui, Patrice, vous nous parlez des nouveaux papas, ceux qu'on appelle les darons. Gros plan sur un documentaire à voir sur France Télévisions.
3: À l'origine du documentaire que je vous recommande aujourd'hui, il y a la blessure intime d'un homme.
4: Le déclencheur de tout ça, moi, je pense sincèrement que c'est le moment où la justice estime que je ne mérite pas, entre guillemets, une garde alternée et donne une garde exclusive à la mère de mes enfants. Moi, je l'ai vraiment pris comme une forme de constat, je ne suis pas un bon père. Et je me suis remis en cause en me disant qu'est-ce que je fais de bien, qu'est-ce que je fais de pas bien. Et comment essayer de m'améliorer tant que faire se peut?
3: Et voilà pourquoi Olivier Daube s'est lancé dans cette aventure, écrire ce documentaire avec le réalisateur Yann Sita. Que vous ayez été, que vous soyez père, papa, le vieux ou le daron, vous allez forcément vous y retrouver dans cette quête filmée intitulée « Les nouveaux darons ou pas ?» Un doc disponible gratuitement sur la plateforme de France Télévisions, France.tv. Ce Olivier, père de deux enfants qui s'interroge, et nous avec, sur le sens du mot père aujourd'hui, je lui ai demandé, étant donné qu'il se montre à nu sur une question qui implique ses enfants, est-ce qu'il a demandé l'autorisation aux principaux intéressés avant de se lancer? Et puis, je serais curieux de savoir ce qu'en ont pensé ses enfants de cette introspection aux yeux de tous devant la caméra. Écoutez la réponse de Olivier Daube, l'auteur de ce documentaire « Les nouveaux darons ou pas ?»
5: Bien évidemment, j'ai dû demander l'autorisation non seulement aux principaux intéressés, mais également en ce qui concerne mes enfants et leur maman, dont je suis séparé. Et je pense qu'elle était assez réticente. Et en fait, c'est ma fille qui a fini par la convaincre que c'était important pour elle et que c'était important pour moi et qu'elle voulait le faire, que c'était aussi une forme de transmission, même si ça, elle met pas les mots là-dessus, mais en tout cas qu'il y avait un côté patrimonial et que c'était un objet important pour notre famille. Et donc voilà comment ça s'est fait. Après, je crois que ma fille est très fière de moi. Elle me l'a déjà dit. On a fait un visionnage familial quand j'ai

0: aperçu la version finale. Et pour le coup, je l'ai sentie vraiment assez bouleversée. Elle pleurait et elle m'a remercié. Donc j'étais très très touché. Pour mon fils, c'est un petit peu plus compliqué. Il a 12 ans. Je pense qu'il n'a pas cette maturité qu'a désormais ma fille.
1: Olivier Daube, auteur du documentaire Les Nouveaux Darons ou pas, à découvrir sur la plateforme de France Télévisions, France.tv. Un doc qui va vous parler, que vous soyez daron ou pas. Quant à moi, daron en questionnement perpétuel, bah je vous dis à demain pour de nouvelles coulisses télé.
2: Merci Patrice Gascoin, 5h25. Saviez-vous que le calendrier tel qu'on le connaît aujourd'hui vient de l'héritage de la Révolution française?
3: Je ne savais pas.
2: Eh bien, on voit ça en détail avec Stéphane Bern, mais avant, ce sont les Enfoirés pour vous accompagner avec l'île au trésor. Très bon jeudi, bon réveil.

0: Les Enfoirés, l'île au trésor, 5h28, un peu d'histoire avant l'actu. Stéphane Bern, ce matin, on voyage au temps où la France a décidé de remettre les pendules à l'heure.
1: 1793, on coupe la tête du roi et l'année en morceaux bien républicains. Même les agendas passent à la guillotine. Octobre 1793, la République est proclamée depuis un an. À la Convention, on veut rompre avec l'ancien régime jusque dans les agendas. Un poète devenu député, Fabre d'Églantine, monte à la tribune. Il propose de rebaptiser les mois. Fini janvier, mars ou août. Place à vendémiaire, brumaire, frimaire. Des noms liés aux saisons, aux vendanges, aux brouillards. Et surtout, chaque jour ne porte plus le nom d'un saint. Désormais, chaque jour est dédié à une plante, un animal ou un outil agricole. Marteau, hippocampe et ficus à table. L'idée est simple, célébrer le travail et la terre plutôt que les figures chrétiennes. La Convention adopte le nouveau calendrier le 24 octobre 1793. L'an 1 commence au 22 septembre 1792, jour de la République. Et à la place de la semaine, une décade de 10 jours, un jour de repos sur 10. On dirait bien que les petits week-ends à la mer vont devoir attendre. L'objectif est clair, déchristianiser le temps, le rendre rationnel, scientifique, politique, mais beaucoup trop long. Travailler 9 jours avant de se reposer, même les révolutionnaires ont trouvé ça un peu rude. Et en 1806, Napoléon Bonaparte rétablit l'ancien calendrier. Il a peut-être perdu Waterloo, mais il a sauvé le dimanche. En 1793, on impose la semaine de 10 jours. Aujourd'hui, on rêve d'en travailler 4. Deux siècles plus tard, la révolution continue et l'ennemi numéro 1 reste toujours le lundi matin.
0: Merci Stéphane Bern. Direction Calais, déjà dans votre calendrier, les dates de vos prochaines vacances. On aime, évidemment. 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Nous sommes le jeudi 11 juin. Les Bleus de l'équipe de France de foot sont arrivés aux États-Unis pour le Mondial. On sera à leur camp de base dans l'info du jour dans moins de 2 minutes. Mais avant 5h30, toute l'actualité en France et dans le monde, c'est le 90 secondes avec vous, Drazo.
2: Patrick Bruel est mis en examen pour viol, tentative de viol, agression sexuelle et harcèlement sexuel, mais pas de détention provisoire. Le chanteur est ressorti libre dans la nuit, placé sous contrôle judiciaire. Il est mis en examen dans 4 dossiers. L'image de la nuit, c'est l'arrivée des Bleus. Effectivement, à Boston, l'équipe de France de foot a rejoint, ça y est, son camp de base pour la Coupe du Monde. C'est le jour J. Coup d'envoi du Mondial ce soir avec le match Mexique-Afrique du Sud. Le président de la FIFA, Gianni Infantino, espère une grâce présidentielle pour Christophe Glaise, le journaliste français détenu en Algérie. Il est le seul journaliste sportif emprisonné dans le monde et j'espère qu'il pourra nous rejoindre pendant la Coupe du Monde. L'armée américaine annonce avoir lancé cette nuit de nouvelles frappes contre l'Iran. Des explosions ont retenti sur la côte sud du pays, selon les médias iraniens. L'Iran riposte, annonce avoir frappé des bases américaines à Bahreïn et au Koweït et deux bateaux qui tentaient de franchir le détroit d'Ormuz. Sortez les stylos et gare aux fautes d'orthographe. Plus de 500 000 élèves de première plancheront ce matin 8h sur le bac de français, dissertation, essai ou commentaire de texte. Et demain, nouveauté avec une épreuve anticipée de mathématiques. 5 départements du Sud sont en alerte orange aux feux de forêt. Risque élevé d'incendie dans l'Aude, les Pyrénées-Orientales, le Vaucluse, les Bouches-du-Rhône et le Var. C'est la première fois depuis le début de la météo des forêts que le niveau de risque est aussi élevé aussi tôt dans l'année.
0: L'info du jour, c'est donc le premier bain de foule pour nos Bleus en terre américaine.
2: Selfie, autographe, très bel accueil cette nuit pour Kylian Mbappé et notre équipe de France de foot. Des centaines de supporters les attendaient à Boston pour leur arrivée à leur camp de base. Julien Fromont y était.
3: Quand les portes du car des Bleus s'ouvrent à quelques mètres de l'entrée de l'hôtel, la foule devient extatique à la vue de Kylian Mbappé. Malgré les 7 heures de vol, des petits yeux cachés derrière les lunettes ou les capuches comme Ousmane Dembélé, les autographes et selfies sont nombreux. Pour le plus grand bonheur des supporters, Jordan et Luca, bientôt 11 ans, des étoiles plein les yeux.
4: On a vu Barcola, Cherki, Didier Deschamps.
5: On a vu
4: Allez, qu'il n'y ait que Barcola.
5: Allez les Bleus.
4: Allez les Bleus.
3: Hugo, accompagné de son père, lui a obtenu le Graal, ce que tout le monde recherchait.
4: J'avais même Mbappé.
6: Il a fait signer ses deux maillots, Konaté et Mbappé.
4: Donc. Et sans mon ballon aussi, j'ai des signatures. Maintenant, je vais ramener ça à l'école, je vais montrer tous mes copains.
3: Des supporters ravis et des joueurs pas mécontents d'être accueillis dans une joyeuse cacophonie, le milieu de terrain Aurélien Tchouaméni.
7: Ça fait plaisir, on sait qu'il y aura du monde qui va nous supporter. De voir toutes ces personnes-là qui sont là pour nous accueillir dès le premier jour, ça nous fait chaud au cœur évidemment.
3: Après une bonne nuit de sommeil, des activités sponsors au programme ce matin et puis un premier entraînement en milieu d'après-midi pour des Bleus déjà dans le grand bain américain.
2: Bah, sacrée ambiance, effectivement, ça fait pas ça, nous, qu'on arrive en studio le matin, personne
0: vrai.
2: Ne crie comme ça.
0: Enfin, bah oui.
2: Notre radio, ici, se met aussi, bien sûr, dans l'ambiance. On va suivre nos Bleus, promis, ils s'entraîneront sur les terrains du campus de l'université de Bentley, c'est pas très loin de Boston. Et mardi soir, ne ratez pas 100% Bleu, notre rendez-vous pour vibrer sur les matchs de l'équipe de France tout au long de ce mondial. Mardi, ce sera le choc, France-Sénégal.
0: Et on prendra l'antenne dès 20h30, en tout cas, moi, je vous applaudis pour
2: gentil.
0: Votre travail.
2: On va crier.
0: Exactement, la météo 5h34 au nord de la Loire jusqu'à la frontière belge, le ciel se couvre progressivement, il y a des pluies qui envahissent peu à peu la Normandie, les Hauts-de-France, puis l'Île-de-France cet après-midi. Du centre du pays jusqu'au nord-est, les passages nuageux sont plus fréquents que les éclaircies, notamment le matin, mais sous un temps sec avant l'arrivée de la pluie en soirée. Et puis à noter du quart sud-ouest à l'Auvergne-Rhône-Alpes, là les éclaircies deviennent belles à la mi-journée. Sur les régions méditerranéennes, c'est vraiment le soleil qui domine toute la journée. Au prix du Mistral et de la Tramontane qui souffle en rafale jusqu'à 80 km/h en basse vallée du Rhône. Les températures ce matin à Rennes, 8 degrés à Paris, à Lille, à Nantes, Limoges et Besançon, 9. On a 11 degrés à Bordeaux, Chambéry et Châteauroux, 14 à Toulouse, 17 à Montpellier, 18 à Marseille, 21 à Bastia. Vos messages sur la page Facebook ici. Dans Seine-et-Marne, c'est Nadine qui a relevé 8 degrés, même température en Alsace du Nord, nous dit Ludo. On a 9 degrés à Falampin, c'est dans le département du Nord, on salue Annie. Même température dans le Calvados, à Aulnay-sur-Odon. Merci Frédéric. Maya, on l'embrasse, elle est à Guéret, 10 degrés. Et puis 19, ça c'est dans le département du Var, à Lagarde. On salue Denise. Pour cet après-midi, les maximales entre 16 et 20 degrés sur le tiers nord. Elles seront en légère hausse ailleurs entre 21 et 24 en général sur le pays. Puis toujours 26 à 31 sur le pourtour méditerranéen.
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0: Excellent réveil, on l'évoquait, la Coupe du Monde qui débute, et bon, on va se mettre dans l'ambiance. Tous les matchs des Bleus sont à suivre sur votre radio ici.fr et l'application Radio France. Premier match de l'équipe de France donc la semaine prochaine face au Sénégal, et histoire de vous mettre dans l'ambiance ce matin, petit souvenir musical, ça vous dit quelque chose?
2: Oh oui.
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0: Hermès House Band, I Will Survive. Ça rappellerait pas un petit 3-0, ça, non?
1: Mais oui.
0: Ça vous dit quelque chose, non?
1: D'ailleurs, j'ai pronostiqué un 3-0 pour ce soir. Je le rappelle, hein, Mexique, Afrique du Sud.
0: L'ouverture du mondial. Ben oui, ça rappelle évidemment France 98. On espère aussi un 3-0 en finale avec l'équipe de France encore pour cette Coupe du Monde 2026.
1: Peu importe l'adversaire.
0: C'est ça, exactement.
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0: Info, musique et bonne humeur pour accompagner le petit déjeuner et une mise en garde dans votre rendez-vous, c'est pas vrai?
1: Attention, si vous recevez un mail urgent de votre hôtel pour cet été, c'est peut-être un piège, je vous explique.
0: Côté musique, le réveil se partage le son de Julien Lib. Comment arrive dans 5 minutes avec Julien Lib, le temps d'accueillir Jean-Pierre qui est à Moulins, c'est dans l'Allier. Bonjour Jean-Pierre.
4: Bonjour, c'est Johan.
0: Oui, exactement, oui. C'est Johan. Et vous êtes bien sûr ici dès 5h. Comment ça va Jean-Pierre ce matin?
4: Ça va.
0: Ouais.
4: Le temps n'est pas trop beau fixe, il y a des nuages, le jour peine à se lever.
0: Ouais.
4: Mais enfin, oui.
0: Bah, vous savez quoi, normalement, j'ai regardé la météo, ça devrait aller mieux à partir de ce week-end, retour du soleil sur le pays à partir de samedi, dimanche et pour une bonne partie de la semaine prochaine. Voilà une bonne nouvelle.
4: Ouais, oui.
0: Ça fait plaisir. Jean-Pierre, on parlait du mondial. Est-ce que vous allez suivre, vous, le mondial, la Coupe du Monde de foot?
4: Oui, un petit peu, mais de loin. Moi, je ne suis pas acharné sur le foot. Mais oui, bien sûr que je vais le suivre. Oui.
0: Est-ce que, Jean-Pierre, la France, l'équipe de France, va aller jusqu'en finale, selon vous? On y croit?
4: Je ne sais pas.
0: Ah, un petit doute.
4: Il y a quand même des sacrés clients. Il y a, je pense à l'Angleterre, l'Argentine.
0: Ouais, c'est vrai. Oui. Ben, c'est vrai que l'Argentine nous avait fait du mal à la dernière Coupe du Monde, on s'en souvient. Oui. Bon, en tout cas, nous, Jean-Pierre, ce matin, je découvre que vous aimez aussi beaucoup voyager partout en France. Ça, c'est une passion.
4: Oui, plutôt la France, oui.
0: Eh ben, franchement, vous avez bien fait de nous appeler, puisque ce matin, on vous offre un exemplaire du guide de voyage Michelin qui fête cette année ses 100 ans. Comme ça, vous aurez plein de belles adresses, tout. Pour tout savoir aussi sur l'histoire des destinations que vous allez pouvoir justement découvrir. Jean-Pierre, on vous souhaite une très très bonne journée.
4: Écoutez, je vous remercie beaucoup.
0: Et merci de votre fidélité, à bientôt.
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0: C'est pas vrai, le rendez-vous anti-arnaque. Aude, les vacances d'été approchent et vous nous alertez sur un fléau.
1: J'ai nommé le détournement de réservation. Je vous plante le décor, Johan, vous avez déjà réservé vos vacances, avion, train, hôtel, camping. Et voilà que vous recevez un mail, un texto ou un message WhatsApp. Il vous dit qu'il y a un problème avec le paiement et que vous devez re-rentrer votre numéro de carte bleue. Sauf que vous êtes en train de donner ces infos très précieuses à des escroc. Philippe, un auditeur, m'a contacté. On lui demande de payer, sinon tout est annulé. Et pas facile de flairer le piège parce qu'il y a tout dans le message qu'il a reçu. Son nom, son prénom, ses dates de séjour, les bonnes, les coordonnées de l'hôtel, les bonnes aussi, et le numéro de réservation.
0: Mais Aude, comment c'est possible? Comment les escrocs savent tout ça?
1: Alors, explication possible, l'hôtel de Philippe s'est peut-être fait pirater et les pirates informatiques ont récupéré très tranquillement les infos sur les clients et leurs réservations. Je vous parle souvent des conséquences des cyberattaques. Là, on est en plein dedans. Pierre et Vacances, Center Parks, Bellambra et ses clubs de vacances, Gîte de France, ils ont tous été victimes de piratage dernièrement. Ça veut dire que les données des clients, vos données peut-être, sont entre les mains d'escrocs. sait que potentiellement, ils savent quand vous partez, où, combien vous êtes, jusqu'à quand et combien vous avez payé. Si vous faites partie des victimes, je le précise, normalement, vous avez été prévenu. Donc si vous recevez un message d'un hôtel, d'un club vacances, d'un camping, qu'il vous parle d'un problème de paiement ou qu'il veut des informations personnelles complémentaires, mon conseil, vous contactez directement l'établissement pour vérifier, vous appelez, c'est plus sûr, et ça vous évitera de dire peut-être adieu à votre budget vacances avant même qu'elles aient commencé.
0: Précieux conseil que vous nous livrez ce matin, et comme chaque matin d'ailleurs, chronique C'est pas vrai, à retrouver sur ici.fr. Vous savez quoi en fait, je crois que je vais pas partir en vacances, ça,
1: mais si,
0: ça solutionne la chose. Bon, en tout cas, pour nous alerter, vous aussi, il y a une adresse mail ici.arnaque@radiofrance.com. 5h44, voici Julien Lib et le titre Autrement sur votre radio ici, et c'est sans arnaque, c'est promis.

0: Julien Lib et son titre Autrement sur votre radio ici. Tiens, ce matin, on s'intéresse à votre ville, à votre village. Dans quelle commune souhaitez-vous vivre? Qu'est-ce qui est le plus important pour vous? Est-ce que c'est l'accès aux soins, au numérique? Est-ce que c'est l'entraide? On va voir ça très précisément avec le magazine Notre Temps et une enquête qu'il publie. Rendez-vous dans moins de 2 minutes. 5h48, retrouvons l'équipe d'ici matin pour un point sur l'actualité qui va marquer votre journée. L'info près de chez vous, c'est ici. Bonjour.
1: Bonjour Joanne, bonjour à toutes, bonjour à tous. Actu locale, musique et bonne humeur, on a rendez-vous entre 6h et 9h avec ici matin sur votre radio locale ici même. Et pour l'info, c'est Christelle Caillot encore ce jeudi matin. Bonjour Christelle.
2: Bonjour Fabien, bonjour à tous.
1: Avec un gros plan ce jeudi sur la sécurité des 24 heures du Mans, c'est un enjeu très important évidemment.
2: Eh oui, plus de 300 000 spectateurs sont attendus au Mans cette semaine pour les 24 heures. Du coup, la sécurité de l'événement est un enjeu majeur. Comment les forces de l'ordre, la préfecture, la CO organisent la sécurité de cet événement? Nous ferons le point avec notre invitée à 7h45, Margot Schneider, la directrice de cabinet de la préfecture de la Sarthe, sera à nos côtés en studio.
1: À tout à l'heure, 6h, Christelle, pour les infos. Tous les matins, ici même, sélectionne pour vous un événement local. Alors, on sera loin de l'agitation du circuit des 24 heures du Mans ce matin avec les journées européennes de l'archéologie. Elles se déclinent partout sur le territoire européen, on l'a dit, et elle s'arrête chez nous dans la Sarthe à Grès-sur-Roc. Ce village abrite un site archéologique exceptionnel avec des milliers d'outils préhistoriques qui ont été découverts. Et dimanche, on va vous raconter comment on vivait là-bas il y a 6500 ans. Rendez-vous à 9h10 ce matin. On fera un bond dans le temps avec Laetitia Demey, qui est la présidente de la Fondation Jean Jousse. Et donc ce site archéologique à découvrir à Grès-sur-Roc. Un mot de la météo, on commencera avec des nuages et ensuite, plus on avancera dans la journée et plus on aura de soleil. La température au Mans 10 degrés et pour les maximales cet après-midi en Sarthe autour de 20 degrés. On se retrouve tout à l'heure à partir de 6h ici matin sur Ici Mène.
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4: Et vous, dans votre commune, que désirez-vous? C'est la question posée dans le dernier numéro du magazine Notre Temps.
0: Et pour y répondre, nous sommes avec le chef de service, société et actualité de Notre Temps. Bonjour Guillaume Lanagar.
5: Bonjour Johan Guérin, merci de votre invitation.
0: Un plaisir de vous accueillir ce matin. Déjà en quelques mots, mais comment a été effectué ce baromètre?
5: Alors oui, effectivement, dans Notre Temps, on a donné la primeur à un réseau qui s'appelle le réseau francophone des villes amies des aînés. Et en fait, sa nature explique un petit peu comment ils ont fonctionné. C'est un réseau qui fédère des communes agissant en faveur du bien-vivre des plus âgés sur les territoires. Et il compte 152 communes adhérentes. Voilà, c'est un réseau dont nous relayons d'ailleurs de temps en temps les initiatives des membres. Et la méthodologie donc a consisté à rassembler un petit peu une grande partie de ces villes dans des ateliers, les seniors de ces habitants dans ces villes dans des ateliers. Ça représentait à peu près 600 ateliers dans 130 villes pour 11 000 habitants consultés. Ces ateliers ont été animés et ensuite les souhaits qui ont été exprimés ont été organisés en grands thèmes. Mais voilà, c'est donc un échantillon assez robuste et une méthodologie intéressante.
0: Et justement, qu'est-ce qui en ressort? Quelles sont les trois premières actions qui pourraient vraiment changer le quotidien?
5: Alors, vous allez voir que beaucoup sont très simples. Mmh. Les trois premières actions, ce sont d'abord des trottoirs élargis et accessibles. 51% des souhaits exprimés. Ensuite, des commerces de proximité accessibles et adaptés aux seniors. Et puis, en troisième, pratiquement à la moitié des souhaits exprimés également, un accès à la culture à domicile. Voilà, donc on voit là la volonté toute simple de continuer à occuper l'espace public en sécurité, à interagir avec les autres et à vivre en autonomie. On retrouve d'ailleurs ces thèmes-là dans d'autres, exprimés par d'autres items. Et puis rester intellectuellement stimulé, ne pas perdre son ouverture au monde.
0: Ce qu'on retrouve dans Notre Temps, c'est aussi une volonté de ne pas se retrouver isolé. Ça, c'est un point crucial.
5: Oui, oui, oui. Alors ça passe en particulier par le thème de l'information et de l'accès au numérique qui est bien identifié, y compris par des gens âgés, voire très âgés, comme un élément de maintien dans la ville, dans la cité. Et dans la société en général. Et donc parmi les demandes qui sont exprimées, il y a des ateliers de formation au numérique. Voilà, ça c'est pour rester connecté, si je puis dire. Et puis sur des méthodes plus traditionnelles, il y a l'idée d'une maison des aînés où ils pourraient être aidés spécifiquement, justement dans leur accès aux informations. Et puis une là encore très simple à mettre en œuvre, une rubrique dédiée dans le magazine d'info local, dédiée aux seniors.
0: Ça aussi, c'est vrai que c'est un point crucial que vous mettez en avant. Guillaume Le Nagar, merci beaucoup de votre présence. On vous lit dans le magazine Notre Temps qu'elle a à la une des kiosques. À très bientôt. 5h53, parlons de notre alimentation avec un super aliment qui a le vent en poupe, la sardine.
4: J'adore la sardine.
0: Vous en avez à la maison ?
4: Oui, toujours.
0: Parfait, c'est bien. On pousse les caddies ce matin avec Muriel Jordan. Mais avant, c'est Jeanne Masse. Sauvez-moi, bon réveil.

0: Jeanne-Mas, sauvez-moi à 5h56. Chaque jour, Muriel Jourdan nous parle d'un phénomène de société, d'une tendance qui raconte notre monde. Et Muriel, ce matin, on s'intéresse à une nouvelle star des réseaux sociaux.
1: Oui, et qui plaît particulièrement aux jeunes. Je suis une star emblématique de la mer Méditerranée. On me voit partout sur les réseaux sociaux, sur TikTok et compagnie. Je suis une star qui, à ce jour, n'a participé à aucune télé-réalité. Mais il ne faut jamais dire jamais. Je suis un petit poisson bleu dont le nom provient de la Sardaigne parce que les Grecs avaient remarqué qu'il y en avait beaucoup dans ces eaux côtières. Je suis la sardine. Et oui, un dingue qui aurait cru que la petite boîte de sardines qu'on garde au fond du placard pour ces soirs, vous savez, où on ne sait pas quoi faire à bouffer, qui aurait cru que cette petite boîte deviendrait le nouveau truc à montrer sur les réseaux? Vous allez voir qu'en ajoutant une anse à la boîte de sardines, ça fera le nouveau sac tendance de la Fashion Week. Des dizaines de milliers de publications sont consacrées à ce petit poisson.
2: Et cette sardine, Muriel, est plébiscitée à la fois par les créateurs de contenu cuisine, mais aussi beauté.
1: Beauté, oui, parce qu'apparemment, la sardine serait aussi excellente pour la peau et nous devrions l'intégrer dans notre skincare, autrement dit, notre routine beauté. Si vous scrollez sur TikTok et Instagram, vous allez vite comprendre l'engouement.
3: Quand il s'agit de sardines en boîte, les arêtes deviennent consommables.
4: Si vous ne vivez pas dans une grotte, vous avez forcément vu passer cette trend sur les réseaux sociaux. Je sais pas trop comment on appelle ça, c'est les sardines façon barbecue qu'on fait cuire directement là-dedans.
5: Cette vidéo, c'est ton signe de manger des sardines. Alors bizarrement, mais pour mon plus grand bonheur, les sardines redeviennent à la mode. J'en mange énormément.
1: Pourquoi les influenceurs la découvrent-ils tout à coup en 2026? Cette sardine, on en parle tout simplement parce qu'elle est riche en nutriments, en calcium, en oméga-3, en protéines, en antioxydants. Et il y a une tendance sur les réseaux sociaux, vous savez, hein, à tout à coup désigner comme ça un produit, en faire quelque chose de miraculeux et hop, bah ça marche. Cela dit, que la sardine puisse plaire, ça se comprend. Elle est moins exposée aux métaux lourds, elle est pleine de phosphore et ses arêtes sont comestibles. Donc oui, c'est vrai, elle a plus d'un atout santé. Résultat, les ventes ont explosé, plus 11% en 2025 et les prix aussi, hein, évidemment. Ceux qui aiment se faire des marges sont comme un poisson dans l'eau. D'habitude, la boîte coûte 2 euros, les prix ont maintenant doublé, voire triplé si vous achetez une boîte de sardines un peu luxe, dans une jolie boîte avec des dessins dessus, des éditions limitées, ça peut aller jusqu'à 7, 8, 10 euros. En tout cas, la consommation de sardines va parfois un peu loin.
6: Je mange des sardines le matin. Pas tous les matins, mais bien 2 à 3 fois par semaine. Je fais ça depuis quasiment août 2025.
1: Bref, la sardine, c'est tendance. À force de la voir partout, sur Instagram, sur TikTok, vous allez voir que l'année prochaine, la sardine finira sur le tapis rouge à Cannes, comme tous les influenceurs.
0: Merci beaucoup, j'entends, j'ai hâte de voir ça. Des sardines, en même temps, à l'heure du petit-déj, comme ça, ça se tente?
2: Ouais, je sais pas. Bah, j'attendrai un peu, personnellement.
0: Bon, est-ce que l'équipe d'ici matin est tentée par une petite boîte de sardines ce matin? En tout cas, on vous souhaite un bon jeudi.
7: Bah, je pense que localement, on peut faire des rillettes de sardines, pourquoi pas. Bonjour Christelle Caillot.
8: Bonjour Fabien.
7: Est-ce que vous aimez les sardines? On oui. veut le savoir après
8: oui.
7: ce...
8: Écoutez, oui, c'est pas mal, j'aime bien.
7: Ouais, ouais, après ce sujet de Muriel Jourdan. Oui, moi j'aime beaucoup les sardines, c'est bien pour le sport, hein, ça fait du bien. C'est très bon pour la santé. Soyez les bienvenus, on y va pour les infos. Et puis dans quelques minutes, on va aussi souhaiter un bon anniversaire au parrain de la parade, Jean Alési. Wow. Nouvel anniversaire, on vous donnera son âge, tout cela dans les minutes qui viennent.
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7: On vous souhaite un bon début de journée, un bon réveil. 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Et c'est l'heure de l'actu locale présentée par Christelle Caillot. Il est beau et il est vachement grand.
10: Oui, c'est le point de vue des premiers voyageurs que nous avons rencontrés hier matin et qui ont pris la première rame rallongée du tramway au Mans. Cette rame passe de 32 à 44 mètres et permet de transporter 40% de voyageurs en plus. C'est une bonne nouvelle forcément pour le directeur de la CETRAM, gérant des transports en commun de l'agglomération. Il se réjouit malgré la réticence de FO qui dénonce le manque de formation des conducteurs pour ces nouvelles rames, Arnaud de Mailly.
11: Cette opération d'allongement des rames est majeure et marque une évolution significative de notre réseau de transport parce que à terme, à fin 2027, quand la CETRAM disposera de l'intégralité du parc de rames allongées, on offrira à nos clients voyageurs plus de confort et une capacité d'emport beaucoup plus importante, à la fois sur des périodes de la journée qui peuvent être déjà un peu saturées, mais également pour accompagner les différents événements sur le territoire, que ce soit à travers des événements sportifs sur le stade Marie-Marvin ou alors également sur les événements sur le circuit. On va progressivement allonger tout le parc de rames rames de tramway à raison de 2 rames par mois. Et donc, on accompagnera tous nos conducteurs, évidemment, qui seront amenés à conduire sur ces rames allongées pour la prise en main de la conduite en commercial de ces rames, sachant qu'il n'y a pas de modification majeure, à part évidemment sa longueur, mais tous les organes qui ont été intégrés sur ces rames rallongées sont conformes à nos obligations réglementaires et ont été validés par les autorités d'État.
10: Et à partir donc de septembre, 2 rames seront assemblées chaque mois dans les ateliers de maintenance de la CETRAM. L'objectif, 34 rames allongées dans un an, a promis le maire du Mans, Stéphane Le Foll, hier. Et nous serons donc avec les usagers dans l'info d'ici. C'est à suivre tout à l'heure à 6h30. Retrouvez déjà les premières images sur ici.fr. L'accès à la forêt de Vibray est interdit encore au public. Et cela depuis hier après-midi. Les gendarmes et la sécurité civile de Nogent-le-Rotrou continuent les recherches pour tenter de retrouver cet homme de 92 ans, habitant de la commune et porté disparu depuis dimanche. Son portrait et les contacts sont à retrouver sur notre site internet. Un accident a fait un blessé grave hier en fin de matinée à Évaillé, dans le sud-est de la Sarthe. Un choc entre 2 voitures. La victime a été prise en charge au Mans. Une deuxième victime, plus légèrement touchée, a été hospitalisée à Saint-Calais.
7: Une bonne nouvelle pour Alpine.
10: Le constructeur français a décroché hier le meilleur temps des qualifs des 24 heures du Mans. C'est la numéro 35, pilotée par l'Autrichien Ferdinand Habsburg, qui a dominé la séance avec un chrono référence de 3 minutes 23 secondes 135. Elle devance la Cadillac 12 de 13 millièmes seulement. Une autre Cadillac complète le podium, c'est la numéro 101. Alors Alpine sera forcément l'une des attractions pour cette édition des 24, car les deux voitures engagées dans la course disputent pour la dernière fois la course. On rappelle, le constructeur français a annoncé en février la fin de son programme d'endurance à la fin de la saison pour se concentrer sur la Formule 1. C'est forcément un crève-cœur pour les pilotes et les fans de la marque, Yann Lastenet.
7: La nouvelle est dure à encaisser pour Jules Gounon, l'un des pilotes de l'Alpine numéro 36.
12: C'est sûr que c'est triste. On avait un programme qui quand même était très compétitif. On a réussi à gagner l'année dernière. On a fait 2 podiums, ce qui est dans un championnat hyper relevé avec des constructeurs de renom. Malheureusement, nous, on peut pas changer ça. Donc, on va faire au mieux. On n'y pense pas trop. Et en tout cas, on va essayer de profiter de chaque instant.
7: Se concentrer sur la course et faire le meilleur résultat possiblement est essentiel pour l'ensemble de l'équipe, estime Philippe Sinaud, le patron de l'écurie.
13: Notre avenir, qu'il soit collectif ou individuel, passe par là. Donc, il n'y a pas vraiment de gestion de l'humain. L'équipe est tellement soudée, tellement forte qu'elle se gère elle-même et on est concentré sur ce que l'on doit faire.
7: Le départ d'Alpine en endurance laisse un grand vide chez les fans, comme Hugo, un Sartois croisé sur le circuit avec 3 drapeaux bleus sur son sac à dos.
14: Oui, ça fait quelque chose parce que c'est une grande perte pour l'endurance et le sport mécanique français. C'est via Le Mans, les 24 heures du Mans, que j'ai appris à connaître la marque. J'entendais déjà mon grand-père ou mon père parler de la berlinette. Je suis les gars depuis des années, donc avec la victoire à Fuji l'année dernière, ce qui était incroyable et magnifique, mais une victoire au Mans serait parfait.
7: Pour entendre la Marseillaise résonner à l'arrivée, il faudra qu'Alpine fasse la course parfaite et compte aussi sur quelques défaillances de ses rivales.
10: Les deux Alpines sont donc qualifiées pour l'Hyperpole. En revanche, les deux Peugeot, elles, sont éliminées, comme la Ferrari 83. C'est celle qui avait gagné les 24 l'année dernière. Pour les hypercars, la première saison de l'Hyperpole, c'est ce soir entre 21h05 et 21h25. Seules les 10 premières sur les 15 se qualifient pour la deuxième Hyperpole qui aura lieu un peu plus tard de 21h40 à 21h55. Et ça détermine la grille de départ. La voiture la plus rapide part en pole position samedi après-midi 16h.
7: Les 24 heures du Mans avec l'arrivée également de nouveaux constructeurs en hypercar.
10: Oui, comme chaque année depuis 2023, il y a une nouvelle écurie dans la catégorie Rennes. Et cette année, il s'agit de Genesis. C'est la marque premium du groupe Hyundai. Le constructeur a fait seulement 2 courses avant d'arriver au Mans. Les 2 premières manches du championnat du monde. L'une de ces voitures a terminé 8e aux 6 heures de Spa et profite de plusieurs abandons dans cette course assez folle. Et pour cette équipe des 24 heures, c'est un peu gravir l'Everest, sans expérience. Une course que connaît bien son pilote français, Paul Louchatin, avec 11 participations. Pour lui, forcément, il n'y a pas d'objectif de classement pour le moment pour ces voitures coréennes.
15: Il faut être très humble en ce début de saison, en ce début de programme. On sait que la compétition, elle est extrêmement relevée, avec des équipes qui sont en place depuis 3 à 4 ans, voire plus. Donc on ne peut pas arriver et espérer se battre tout de suite aux avant-postes. Par contre, si on arrive à finir tout toutes les courses de l'année, ce serait déjà un beau résultat, donc Le Mans y compris, évidemment. Apprendre, progresser à chaque fois qu'on met la voiture en piste, c'est quelque chose qui me paraît très important. Et puis sur la deuxième partie de saison, pouvoir saisir des opportunités pour jouer de plus en plus sur le devant du plateau, ce serait pas mal.
10: Les deux Genesis qui ont réussi de bons chronos hier soir lors des qualifs et se sont classés 11e et 13e. Les deux voitures coréennes vont participer donc ce soir à l'Hyperpole. Au programme justement sur le circuit des 24 aujourd'hui, nouvelle séance d'essai libre à partir de 14h45. Avant l'Hyperpole, donc ça commence à 20h et puis les essais, les derniers essais entre 23h et minuit. Côté musique, sur la scène pour le concert du soir, le groupe de rock anglais The Libertines. Et puis autour du circuit, puis harnage dans la course et toute la journée de 9h à 17h avec de nombreuses animations dans la commune près du circuit. Les 24 heures côté sécurité, plus de 300 000 personnes attendues au Mans jusqu'à la fin de la semaine. Comment est gérée la sécurité? On fera le point avec notre invitée ce matin, la directrice de cabinet de la préfecture de la Sarthe, Margot Schneider, sera avec nous tout à l'heure à 7h45. Il n'y a pas que des voitures dans la vie, il y a aussi le foot. Hein. Bon, alors certes, il y a le mondial qui commence ce soir, mais localement, on connaît depuis hier le calendrier de la Ligue 1. Le Mans FC va jouer son premier match à domicile le 22 août. Ce sera contre Brest et parmi les grosses affiches, le PSG sera au stade Marie-Marvin le 13 février. Lyon viendra le 2 janvier et Marseille en avril. Le calendrier complet est à retrouver sur notre site internet. 6h07, le soleil et un petit peu de chaleur?
7: Oui, c'est ce qui effectivement est prévu pour ce jeudi. Voici les prévisions de Météo France. Alors déjà, on n'aura pas d'eau aujourd'hui et le soleil qui va finir par s'imposer en cours de journée. Les nuages vont dominer au lever du jour. N'hésitez pas à nous indiquer bien sûr la météo sur les réseaux sociaux. D'ici même, on relaie vos messages. Nuages pour commencer cette journée de jeudi. Peu de place pour le soleil, mais progressivement, une amélioration va se dessiner et en fin de journée, tout le monde pourra bénéficier de larges éclaircies. Voilà pour la couleur du ciel. On passe maintenant aux températures sans grand changement par rapport à la première partie de semaine. On relève actuellement 10 degrés au Mans ou encore à Allonnes. La température a freiné sur Sarthe et vibré 9 degrés. On a 10 à La Flèche. Il fait 11 degrés ce matin à Louaille, village situé à côté de Sablé-sur-Sarthe. Et on attend cet après-midi des valeurs allant de 19 à 22 degrés. La maximale au Mans, ce sera 21 degrés. On aura 19 à Sillé-Guillaume, 20 degrés au Grand Lucé. Et puis c'est le dernier jour d'une relative fraîcheur puisque les températures vont monter à partir de demain pour le grand week-end des 24 heures du Mans.
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7: Et ces 24 heures du Mans, vous les vivez en direct sur votre radio Ici Mène. On va retrouver Maxime Bonhomé et toute l'équipe d'Ici Mène à partir de 17h jusqu'à 23h pour l'Hyperpole ce jeudi soir. Goldman et Michael Jones. 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

0: Je te donne le duo Jean-Jacques Goldman et Michael Jones sur Ici Mène. Il est 6h12. Bon début de journée.
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0: 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On est parti pour 3 heures ensemble. C'est Ici Matin avec Christelle Caillot pour les infos, l'actualité locale en priorité. Les gens d'ici, dans quelques instants, notre galerie de portraits 100% sartois. Ce matin, on va écouter Lionel Robert dans cette semaine spéciale 24 heures du Mans. Ancien pilote sartois, 8 participations aux 24 heures. On souhaite un très bon anniversaire à vous toutes et à vous tous, ceux qui êtes nés un 11 juin, exactement comme le parrain de la parade des pilotes que nous verrons demain en tête du défilé en centre-ville du Mans. C'est un événement à vivre en direct sur Ici Mène et je parle de l'ancien pilote de Formule 1, Jean Alési, qui fête ses 62 ans aujourd'hui. Jean Alési, c'est 201 Grand Prix de Formule 1, c'est une très belle carrière, hein, 13 saisons de F1. Il a eu son heure de gloire dans les années 90 et qu'est-ce qui cartonnait à la télé durant cette décennie? Christelle Caillot, il y avait des marionnettes, c'était sur Canal+.
2: On se moquait un petit peu de lui, hein. C'était souvent, il finissait dans le bac à gravier, hein, les guignols se...
0: Voilà, c'était les guignols, effectivement, qui n'ont pas manqué de se payer le pilote Ferrari à l'époque, Jean Alési.
3: Pour la stratégie, c'est mieux que tu privilèges les appuis aérodynamiques que la performance, non?
4: Bon, mais oui, la stratégie, moi, c'est facile, hein? À fond, à fond, à fond, à fond.
3: Si, c'est bien, c'est fougueux. Mais c'est mieux si tu arrives à la fin de la course, hein? Comment tu sens les circuits?
4: À fond.
0: C'était son gimmick à l'époque. Et aujourd'hui, c'est le fils de Jean Alési. On l'a écouté d'ailleurs en début de semaine sur Ici Mène, qui s'illustre sur les circuits et en particulier sur le circuit des 24 heures du Mans ce week-end. Giuliano Alési au départ des 24 heures du Mans 2026. Très bon début de journée avec Ici Mène. Il est 6h14. Santé dans un instant. Quel est le meilleur pain pour la santé?
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0: 6h15, il est l'heure de retrouver le docteur Gérald Kierzek, le spécialiste santé de votre radio Ici Mène, ce matin au petit déjeuner avec le meilleur pain pour notre santé. Bonjour docteur.
10: Bonjour à tous. Le pain est presque un sport national en France. 82% d'entre nous en mangent chaque jour, souvent autour de 100-120 grammes par jour. Évidemment, on pense à la baguette, à notre tradition, notre fierté, sauf que voilà, pour certains, ça rime avec ventre gonflé, des petits kilos qui s'installent. Une simple tartine de pain blanc et soudain, vous ressemblez à un ballon de baudruche. Vous avez l'impression que votre pantalon rétrécit en plein milieu de la matinée. Ben oui, c'est le problème numéro un, ce sont les ballonnements avec la farine blanche parce qu'elle est pauvre en fibres et ses glucides sont mal digérés par certains intestins. Donc ça va faire mal, ça va provoquer un intestin irritable. Vous ajoutez à cela le gluten chez qui les personnes sensibles vont provoquer des inconforts digestifs. Problème numéro 2, la prise de poids. Le pain blanc, ça a un index glycémique élevé, proche de 70. Ça veut dire quoi? Ça veut dire que ça fait grimper votre glycémie en flèche et la redescendre tout aussi brutalement, ce qui vous donne faim une heure après. Quand on a faim, qu'est-ce qu'on fait? On grignote et en plus, il n'y a pas beaucoup de fibres. Donc non, le pain ne fait pas grossir par nature. Ce qui pose problème, c'est la qualité du pain et la quantité.
0: Alors, quel pain choisir pour être en forme? C'est vrai qu'on entend, Dr Kierzek, tout est son contraire à ce sujet.
10: Le pain au levain, idéalement complet ou semi-complet, est très intéressant sur le plan nutritionnel. Le levain est incroyable car les micro-organismes transforment la farine. Et grâce à la fermentation lente, les bactéries lactiques et les levures naturelles vont prédigérer un peu, ils vont faire une partie du boulot à votre place, une partie des glucides et du gluten. Résultat, le pain au levain est bien plus digeste, moins de ballonnements et un index glycémique plus bas que la baguette blanche, ce qui va limiter les pics de sucre et les fringales. En plus, vous avez des vitamines, du fer qui vont être plus disponible pour votre organisme. Bref, c'est un vrai allié pour votre microbiote. Donc, chez le boulanger, demandez s'il est au levain pur hein, et non à la levure industrielle. Observez une croûte épaisse, une mie irrégulière. Ça, ce sont des gages de qualité. Deuxième option, il y a le pain de seigle aussi. Hein, il est moins connu, mais il est excellent pour ceux qui redoutent le gluten ou les FODMAPs. Hein, vous savez, c'est ces sucres qui fermentent dans l'intestin. Le seigle a un index glycémique bas aussi, donc c'est excellent. Et puis, troisième option, c'est le pain complet pour ceux qui le digèrent très bien, qui est très riche en fibres. Donc ça, c'est bien. et conseils pratiques. Quel que soit votre choix, variez les plaisirs, variez les pains et changez de pain en évitant le blanc qui est trop raffiné et qui va vous ballonner. Allez, d'ici là, portez-vous bien.
0: Et on dédie évidemment ces bons conseils aux boulangers sartois qui pétrissent en écoutant Ici Mène. Bon courage à vous toutes, à vous tous dans le pétrin. Il est 6h17, vous écoutez Ici Mène. Un grand merci au docteur Kierzek, le médecin de votre radio Ici Mène, qu'on retrouvera un petit peu plus tard à nouveau dans Ici Matin. Tout de suite, Nick Kershaw de Riddle et dans un instant, le portrait du jour, légende ici, ce sera l'ancien pilote sartois Lionel Robert.

0: Une balade aux accents irlandais, c'est The Riddle avec Nick Kershaw sur Ici Men. Il est 6h20, bon réveil. Semaine spéciale, 24 heures du Mans dans les gens d'ici, notre galerie quotidienne de portraits de Sartoises et de Sartois. Chaque jour, une nouvelle rencontre. Ce matin, Tom Vanier est avec un ancien pilote des 24 heures du Mans.
1: Rencontre avec un pilote sartois aux 8 participations, s'il vous plaît. Lionel Robert, les gens d'ici.
2: Bonjour, Lionel Robert, 62 ans, sartois de naissance et pilote des 24 heures du Mans.
3: Soyons certains qu'ils se souviendront de cette édition 1973.
2: C'est aux 24 heures du Mans 73, j'avais une dizaine d'années, je me demande même comment mes parents m'ont laissé tout seul. Et je me retrouve à l'arrivée des 24 heures du Mans avec mon petit Instamatic pour essayer de saisir la photo des vainqueurs que j'ai saisi avec un léger flou, hein, mais faut m'excuser, à 10 ans. Et à un moment donné, j'ai perdu ma chaussure, mon petit mocassin d'écolier. Alors, avec le pied sans rien voir, à tâtons, j'ai cherché à récupérer ma chaussure. J'ai fini par récupérer ce que je croyais être ma chaussure. Et en fait, quand je me suis mis à l'écart de la foule, je me suis aperçu que j'avais récupéré une autre chaussure.
4: Quel genre de chaussure désirez-vous ?
5: Mais c'est lui qui veut des chaussures.
2: On se retrouve à minuit moins 5, en pleine nuit, 5 minutes avant la fin des essais. Vas-y, Lionel, installe-toi dans la voiture pour faire ton ou tes premiers tours des 24 heures du Mans. Et là, j'arrive dans la première ligne droite des Hunaudières de ma vie de pilote, avec une voiture qui dépasse allègrement les 300 km/h. Et là, je me mets au milieu de la piste et impossible de tenir la voiture en ligne droite. Elle allait à droite, elle allait à gauche, j'étais même pas encore à fond, c'était très impressionnant. Et pendant quelques secondes, je me suis dit, le sport automobile, c'est pas pour moi, c'est trop impressionnant, je laisse ça à des grands garçons parce que moi, j'y arrive pas. Puis en même temps, vous savez, le cerveau, il réfléchit à 2000 à l'heure, lui, et j'ai compris que j'avais une voiture avec un peu d'effet de sol. Donc le deuxième tour, je me suis dit, j'essaye en restant complètement à droite de la piste. Et là, 300, 320, 340, aucun problème. Et je suis devenu un vrai pilote des 24 heures. Les 24 heures du Mans, c'est un peu mon bâton de maréchal. Vous savez, c'est comme un chanteur, Patrick Hernandez, pour ne citer que lui, qui a fait un titre qui écrase tout le reste de ce qu'il a fait. Moi, j'ai couru dans plein de championnats, j'ai couru en course de vitesse, en course d'endurance, sur des monoplaces, des GT, des protos, etc. Mais les gens, quand ils parlent de moi, et je crache pas là-dessus, ils citent mes 8 participations aux 24 heures du Mans. Donc, évidemment, pour un enfant sartois, c'est formidable d'avoir eu cette chance. Merci d'avoir pris le temps de m'écouter. J'espère vous retrouver très prochainement sur un circuit ou une manifestation de collectionneurs. Bonne journée à tous.
0: Et on retient que les 24 heures du Mans, c'est un peu le Born to be Alive de Lionel Robert, ancien pilote. C'est un sartois, Lionel Robert, des 24 heures du Mans, devenu collectionneur d'objets également en rapport avec la course. Ici Men, 6h23, conduire, c'est le nouveau titre de Louane et c'est tout de suite sur votre radio Ici Men.
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1: Un texte sur une relation toxique. Conduire, c'est le nouveau titre de Louane, c'est sur Ici Men à 6h26. Dans un instant, l'horoscope.
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1: Et tout de suite, avant le 90 secondes, l'actualité nationale et internationale, c'est l'horoscope de ce jeudi 11 juin. Catherine Viguier, vous avez repéré deux tendances astrologiques.
9: Exactement, et la plupart des natifs du zodiaque vont respirer.
10: Bélier, une journée toujours aussi tonique et surtout qui vous fait la part belle, alors allez-y.
11: Taureau, vous aurez sans doute quelques inquiétudes, mais vite dissipées.
12: Gémeaux, avec enthousiasme, vous vous affirmez au grand jour, que cela plaise ou pas.
13: Cancer, vous êtes en attente d'une réponse. Sachez-le, si c'est non, d'autres issues existent.
14: Lion, vous avez envie de voyage, envie de vous changer les idées et vous y parviendrez.
15: Vierge, vous êtes obligé d'être attentif à votre santé et à un travail qui vous plaît d'ailleurs.
16: Balance, avec joie, vous relevez un défi, peut-être dire oui à un être aimé.
17: Scorpion, attendez demain pour bouger, ce n'est pas une question pour subir en attendant.
18: Sagittaire, excellente journée. Si vous n'aviez pas le moral, eh bien ça va beaucoup mieux.
19: Capricorne, dans le monde du travail, en société, et vous vous faites remarquer.
20: Verseau, ce qu'il y a de bien, c'est que vous ne vous faites plus d'illusions, mais c'est parfois un peu pesant.
21: Poisson, il y a de la douceur dans votre vie, y compris aujourd'hui avec tout de même l'argent en actualité.
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1: Bonjour, bonjour, bonjour à vous qui nous rejoignez sur Ici Pays de la Loire. Ravi de vous réveiller, actu locale, musique et bonne humeur. Et oui, c'est tous les matins, Ici Matin, entre 6h et 9h. Et pour l'info, aujourd'hui, c'est avec Christelle Caillot. Bonjour Christelle.
22: Bonjour Fabien, bonjour à tous.
1: Avec, dans un instant, l'info d'ici, on partira à la découverte du nouveau tram, la rame allongée du tram du Mans.
22: C'est ça, il y en a une, hein, elle est rallongée. Elle a été, elle est rentrée en circulation hier matin. Elle fait 40 mètres de long. Les passagers sont ravis, c'est plus gros. Grand, on a vachement plus de place, il est beau, de couleur bleue, mais pour le moment, c'est toute l'actualité en France et dans le monde. Ce matin, le 90 secondes est présenté par Aude Razo. Aude Razo qui revient bien évidemment notamment sur l'ouverture de cette grande Coupe du Monde.
1: Ah oui, hein, j'espère qu'on aura une très bonne nouvelle pour les Bleus.
22: Ballon. Le 90 secondes, Aude Razo ce matin.
23: Patrick Bruel échappe à la détention provisoire. Mis en examen pour viol, tentative de viol, agression sexuelle et harcèlement sexuel dans 4 dossiers, le chanteur est ressorti libre dans la nuit sous contrôle judiciaire. Il a interdiction de contacter les plaignantes et de fréquenter les salons de massage. L'image de la nuit, ce sont ces centaines de supporters qui attendaient l'équipe de France de foot à leur camp de base à Boston. Les Bleus sont arrivés, ça y est, selfie, autographe, c'est le jour J. Coup d'envoi du mondial ce soir avec le match Mexique-Afrique du Sud. En France, la DNSP, la Direction de la Sécurité Publique, alerte sur des risques de débordement pendant ce mondial. 23 matchs sont considérés comme à risque, ceux de la France, du Portugal, du Sénégal, de l'Algérie, du Maroc, de la Tunisie et de la Turquie. Les États-Unis reprennent leur frappe sur l'Iran. Des explosions ont retenti dans le pays cette nuit. L'Iran riposte. Téhéran annonce avoir frappé des bases américaines à Bahreïn et au Koweït et prévient que tout navire qui passera par le détroit d'Ormuz sera, je cite, pris pour cible. C'est une victoire. La voix des avocats a été entendue. Réaction de la conférence des bâtonniers après le retrait de la mesure de plaider coupable. Gérald Darmanin renonce. La mesure est retirée de son projet de loi sur la justice criminelle. Elle proposait des procédures simplifiées et des peines négociées. Une pensée ce matin pour les 500 000 élèves de première qui se préparent à plancher sur le bac de français. L'épreuve commence à 8 heures avec au programme dissertation, essais ou commentaires de texte.
22: 6h31, merci Audrazo. Vous écoutez ici Mène et c'est l'heure de l'info d'ici. Et ce matin, on vous emmène prendre le tramway. Vous savez, cette première rame rallongée qui a commencé à circuler hier matin. Elle fait 44 mètres de long. Vous êtes peut-être monté dedans hier sur la ligne T1 entre l'université et le circuit des 24 heures. Rallongée de 32 à 44 mètres, elle permet de transporter 40% de voyageurs en plus par rapport aux autres. Et c'est une bonne nouvelle plutôt pour les usagers. Jules Jouet.
0: Laurent prend place pour la première fois dans le nouveau tramway.
4: À la grandeur, on voit, c'est vachement beau. L'homme de dehors, c'est magnifique, il est beau.
0: Le manceau est conquis par l'extérieur, du bleu, avec des lignes blanches pour représenter la cathédrale Saint-Julien du Mans. À l'intérieur, pas de changement de couleur, mais un sentiment d'avoir plus de place.
4: Après, c'est vrai que c'est bien parce qu'il y a beaucoup de monde qui prend le tram. Il est souvent blindé. Il y a beaucoup de monde. On est trop serré pour descendre, tout ça.
0: Est-ce que ça vous arrive parfois de laisser passer un tram ou deux quand il y a trop de monde?
4: Ah oui, c'est ce qu'on fait. Hein. Parce que des fois, on peut pas monter dedans. Il y a trop de monde. Il y a trop de trucs. Il y a des poussettes, il y a des trottoirs. Il y a tout ça, il n'y a pas assez de place des fois.
0: Debout à côté de lui, accroché à la barre de maintien, Bruno, 52 ans, emprunte tous les jours la ligne T1.
5: Pour cette ligne-là, ça va changer beaucoup de choses avec l'université. Elle est souvent assez bondée, donc là je pense que ça va changer les choses.
0: Grâce à ces 12 mètres de plus, la rame peut accueillir désormais 296 usagers contre 211 avant. Pourtant, certains d'entre eux, comme Justine, 27 ans, n'ont pas remarqué qu'il circulait à bord du nouveau tramway. Elle le prend matin et soir pour se rendre au travail.
8: Moi je pense que le problème, c'est plutôt la fréquence plus que la taille du tram, en fait.
0: Marina, qui vient d'entendre les propos de sa voisine de trajet, n'est pas d'accord. Au contraire, c'est une bonne chose, un plus grand tram, selon elle.
24: Ça fait plus grand, on est moins serré. Ouais, et puis on est plus à l'aise, quoi. Et là, avec les 24 heures, je pense que c'est la bienvenue.
0: C'est aussi ça l'intérêt d'allonger les rames pour le maire du Mans, Stéphane Le Foll. Ça permettra de faciliter les déplacements lors des événements sportifs organisés dans la capitale sartoise, tels que les 24 heures, les futurs matchs du Mans FC en Ligue 1 ou encore le MSB à Antares Arena.
25: Aujourd'hui, si on n'a pas des mobilités extrêmement performantes, eh bien, on congestionne complètement le lieu avec des voitures. C'est pour ça que l'augmentation du volume de passagers transportés par tramway, bah, c'est un atout très important pour arriver à gérer cet afflux autour des événements sportifs.
0: Le maire rappelle aussi l'enjeu environnemental de ce projet avec la volonté de décarboner les mobilités au Mans et sa promesse de ne plus avoir aucun bus diesel d'ici à 2030 sur la métropole.
22: Jules Jouet, et à partir de septembre, de rames seront rassemblées chaque mois dans les ateliers. L'objectif donc arriver à 34 rames rallongées. Un reportage à retrouver en images sur ici.fr. À la une du journal de 7h, le calendrier de la Ligue 1 de football. Le Mans FC commence le 23 août avec la réception de Brest. Pour le PSG, ce sera le 13 février. La météo, Fabien, une journée agréable en Sarthe aujourd'hui.
1: Et qui commence avec quelques nuages par endroit, mais déjà un ciel tout bleu à d'autres endroits. C'est le cas notamment à Mulsanne, c'est ce que nous indique Nancy sur nos réseaux sociaux. Effectivement, des nuages pour une première partie de journée et ensuite le ciel qui va bien se dégager. On aura du soleil cet après-midi, de larges éclaircies en fin de journée, c'est la promesse de météo France pour ce jeudi. Voilà pour la couleur du ciel. Pas d'eau ce jeudi 11 juin. Les températures avec une moyenne de 10 degrés au moment où on se lève actuellement sur le département de la Sarthe. On a 11 au Mans ou encore à Arnage. La température à Mamers 10 degrés tout comme à Vibray. On a 11 degrés à La Flèche. 11 degrés aussi à Loailles, village situé à côté de Sablé-sur-Sarthe. On attend cet après-midi des valeurs allant de 19 à 22 degrés. La maximale au Mans ce sera 21 degrés. On aura 19 à Ciel-Guillaume. 20 degrés ce jeudi après-midi au Grand Lucé. C'est la dernière journée de relative fraîcheur puisque le mercure va bien grimper à partir de demain pour le week-end des 24 heures du Mans. Cette semaine sur le circuit de la Sarthe, d'ailleurs, il n'y a pas que les 24 heures du Mans. Road to Le Mans, ça fait partie des courses annexes. Qu'est-ce qui caractérise cette épreuve? Maxime Bonhomé nous éclaire dans quelques minutes.
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1: Jeudi 11 juin, très bon début de journée avec votre radio locale. Vous écoutez ici même tout de suite, c'est France Gall, Hong Kong Star.

0: Hong Kong Star sur votre radio ici Mène, c'est France Gall, nos rendez-vous jusqu'aux infos de 7h, l'actualité locale dans une vingtaine de minutes. Avant cela, il y aura les bons conseils du vétérinaire ici Mène, le docteur Pierre Fabin. Il y aura l'humour en tube avec ce matin deux générations d'humoristes. Il y aura Roland Magdan et Tristan Lucas à propos du bac français. Petite pensée pour les lycéennes et lycéens sartois qui passent le bac français aujourd'hui. Il est 7h20.
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0: Et tout de suite, c'est l'actualité sportive en 2 minutes chrono avec Maxime Bonhomé. Nous sommes dans la grande semaine des 24 heures du Mans et ce double tour d'horloge n'est pas la seule épreuve de la semaine. Des courses annexes sont aussi programmées sur le circuit de la Sarthe à l'image de Road to Le Mans. Maxime, comment définir Road to Le Mans, cette épreuve de la semaine des 24 heures?
2: C'est la troisième manche de la Michelin Le Mans Cup qui est un peu plus garnie au niveau des équipages pour l'occasion. Et l'objectif de ce rendez-vous, selon Arnold Robin, pilote sartois,
3: de se montrer, d'apprendre la catégorie de l'endurance, de découvrir le grand circuit quand c'est la course du Mans.
2: Et c'est déjà pas mal. Les pilotes seront au volant de LMP3, des voitures similaires aux P2 mais un peu moins puissantes, et des GT3 comme les 24 heures, Ferrari, BMW, Aston Martin, Mercedes, McLaren et Porsche pour le plateau. Au programme notamment des essais classique et une course de 3 heures le vendredi.
3: C'est la première fois. Avant, il y avait deux courses de 55 minutes. Là, c'est une course de 3 heures le vendredi matin, ce qui commence déjà à ressembler à de la petite endurance.
2: Même si le public ne devrait pas totalement être de la partie par rapport au jeudi soir et au samedi matin.
3: Je n'ai aucune idée de s'il y aura du monde ou pas. J'invite les gens à venir parce que, mine de rien, c'est une belle course. Ouais. Et puis la CO, toute la journée du vendredi, organise pas mal d'animations sur le circuit.
2: Oui, car il y a des sacrés pilotes engagés, des jeunes notamment qui pourraient faire les 24 heures du Mans. Adrien Cleuménil, Louis Rousset ou encore Adrien David étaient l'an passé au départ de Road to Le Mans. Pour 2026, ils seront au volant de voitures des 24 heures.
3: C'est vrai que moi qui viens du championnat du monde, ça peut ressembler à une rétrogradation de division, mais c'est vrai que c'est plutôt une série d'apprentissages pour l'endurance.
2: Sans volant, en effet, cette année, Arnold Robin qui sera dans le baquet de la BMW numéro 72 de WRT avec son frère Maxime. Deux objectifs pour eux, faire plaisir à leur partenaire d'un côté et le sportif de l'autre.
3: On avait participé avec WRT en 2022, donc avec l'Audi à Road to Le Mans. On a fait deux fois deuxième. Donc le seul objectif qu'on a cette fois, c'est de gagner.
2: Face à cette voiture, notamment leur ancien collègue en 2023 lors du centenaire Valentin Asclot, ce dernier qui va d'ailleurs enchaîner Road to Le Mans et les 24 heures aujourd'hui, demain et ce week-end.
0: Maxime Bonhomé, on vous retrouve Maxime en direct du circuit des 24 heures du Mans à 17h jusqu'à 23h. Vous vivrez en direct sur Ici Mène l'Hyperpole, la course qui va déterminer la grille de départ. C'est ce soir, c'est ce jeudi, l'un des événements de cette journée sur le circuit de la Sarthe. Il est 6h42, on prépare l'été de nos animaux cette semaine avec le docteur Fabin. Attention aux épilés, à tout de suite.
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0: 6h43, tous les matins sur Ici Mène, vous profitez des bons conseils de Pierre Fabin, c'est le vétérinaire de votre radio. L'été, c'est dans quelques jours, les herbes hautes envahissent les chemins et avec elles, le pire ennemi de nos chiens, l'épilé. Alors d'abord, docteur Fabin, définissons l'épilé.
8: L'épilé, qu'on appelle aussi spigao dans certaines régions, c'est une petite herbe sèche très commune. Elle a la forme d'un harpon avec des petits poils raides orientés vers l'arrière, un peu comme un épi de blé. À cause de cette forme aérodynamique, l'épilé ne peut avancer que dans un seul sens. Il va s'accrocher au poil de votre chien pendant la balade, puis avance insidieusement à chaque mouvement. C'est un vrai projectile qui s'infiltre partout, entre les doigts des pattes, dans les narines, les oreilles ou même les voies génitales.
0: Ouais, c'est vrai qu'elle fait peur, cette herbe qui voyage sous la peau de nos animaux. Alors, une fois rentrée de promenade, quels sont les signes d'alerte qui doivent nous faire suspecter la présence d'un épilé?
8: Alors, les symptômes sont souvent très brutaux. Si l'épilé est rentré dans une oreille, votre chien va secouer la tête frénétiquement et couiner de douleur. S'il l'a reniflé et qu'il est coincé dans le nez, vous assisterez à des éternuements ultra-violents en rafale. Votre chien se frotte le museau par terre et peut même saigner des narines. L'autre grand classique, c'est la patte. Si votre chien se met soudain à boiter et à se lécher le dessous de la patte, avec obsession regarder entre ses coussinets. Vous y verrez souvent un petit trou rouge et gonflé avec du pus qui sointe. C'est le point d'entrée. Et n'oubliez pas les yeux, un œil subitement fermé et rouge est une vraie urgence.
0: Et si on voit l'épillé dépasser ou qu'on suspecte sa présence après ces fameux éternuements violents de notre chien, comment est-ce qu'on doit réagir? Est-ce qu'on sort la pince à épiler?
8: Alors, si l'épillé est juste accroché dans les poils ou qu'il dépasse très clairement de la peau, oui, tirez-le doucement dans l'axe avec une pince à épiler sans le casser. Mais si la graine est dans l'oreille, le nez ou que le trou de la patte est refermé, ne touchez surtout à rien. N'essayez jamais de fouiller à l'aveugle dans l'oreille avec une pince. Vous allez pousser l'harpon encore plus loin et percer le tympan. Foncez chez votre vétérinaire qui ira le chercher en toute sécurité. La vraie solution, c'est la prévention. Cet été, évitez de jeter la balle dans les herbes hautes et sèches. Et surtout, au retour de promenade, inspectez systématiquement votre chien sous toutes les coutures.
0: Très bien, on sera très vigilant. Merci pour vos bons conseils, docteur Fabin. Vous écoutez Ici Mène, il est 7h moins le quart. Dans un instant, les 3 plus Ici Mène avec Lilian Bro. Et on va faire le point sur les concerts des 24 heures du Mans dans quelques minutes. Tout de suite après, une magnifique balade, la voix de Bono qui arrive avec son groupe U2, One, sur Ici Mène.

0: U2 avec One sur votre radio ici même. Il est 7h10 et vous nous indiquez la météo sur nos réseaux sociaux. On aura un ciel plutôt dégagé aujourd'hui. C'est le cas par endroit déjà en Sarthe, même si il faut cohabiter avec quelques nuages. En tous les cas, plus on avancera dans la journée et plus les éclaircies seront larges. C'est la promesse de Météo France. Quelques températures. Martine nous dit qu'on a 12 degrés ce matin sous un ciel clair à La Chapelle-Saint-Thomas. On a aussi le message de Annick qui habite au Mans, quartier Miroir. 8 degrés nous dit Annick. Annick qui va profiter de Harnage dans la course, l'une des animations des 24 heures du Mans qui a lieu ce jeudi. Allez, on y va pour les 3 plus ici même ce matin avec Lilian Bro. Plus comme pratique, local, utile et sympa. Lilian, ce matin, vous nous emmenez d'abord à Bouloir.
1: Tout à fait, Fabien, car à Bouloir, on peut écouter ici même, mais aussi Radio Ornithorynque, une radio associative sartoise qui existe depuis 2009. Et depuis peu, la radio a obtenu une nouvelle fréquence, le 101 FM, ce qui va leur permettre d'émettre dans le secteur de la Ferté-Bernard, qui jusque-là ne captait pas Radio Ornithorynque, également sur quasi l'entièreté du département. On retrouve aussi cette radio sur le DAB+. On le rappelle, les radios associatives sont tout aussi importantes que nous. Elles permettent de couvrir plus précisément certains coins du département.
0: Et pour le deuxième plus de ce jeudi, on souhaite un joyeux anniversaire. Lilian, à qui donc ?
1: À Albert Baudot. Oui, j'ai vu cette info en lisant le Maine Libre. Albert a soufflé sa 100e bougie il y a quelques jours au centre médico-social de Précigné. Le personnel a décoré la salle avec des fleurs pour lui rappeler son jardin, mais aussi avec une affiche sur laquelle il était inscrit « Retour en 1926 ». Et ça a beaucoup ému le résident qui a dit « Vous ne vous rendez pas compte ? Oh oui, j'étais heureux en 1926 ». Je vous invite à aller consulter l'article. Il raconte la vie d'Albert Baudot et c'est vraiment touchant.
0: Et on souhaite un très bon anniversaire à Albert. On finit en musique. Lilian, c'est le troisième plus. Les 24 heures du Mans, c'est aussi des concerts. Quels artistes se produisent sur le circuit ?
1: Bon, je pourrais vous répondre Jean-Louis Aubert, mais ça c'était hier soir. En revanche, ce soir à partir de 20h, vous retrouvez le groupe de rock britannique des années 2000, de Liberty.

0: Ça, c'est un extrait de leur plus gros succès, Don't Look Back Into the Sun. Demain, juste après la parade des pilotes, sur laquelle vous pourrez venir nous voir d'ailleurs, concert sur le circuit d'un des plus grands phénomènes pop électro de ces dernières années, l'Allemand Robin Schulz. Mais bon, le meilleur, ça reste le samedi soir. Messieurs, dames, tenez-vous bien, à 20h, on aura Magic System. Génial, on va pouvoir se détendre sur le circuit et juste après leur show, c'est le DJ et chanteur Moziman qui prendra le relais. Et là, c'est du très très lourd aussi. Et voilà pour les différents concerts présents sur le circuit des 24 heures du Mans. Fabien, est-ce qu'il y a un artiste qui vous parle plus qu'un autre?
1: Ah, j'aime bien le dernier, la Moziman. C'est très bien. Et puis c'est l'occasion, Lilian, de rappeler que les 24 heures du Mans, c'est plus qu'une course automobile. C'est une véritable fête durant une semaine à vivre en direct sur votre radio ici même. Je le redis, si vous venez de nous rejoindre, on sera en direct ce jeudi à partir de 17h du circuit de la Sarthe et vous vivrez jusqu'à 23h l'Hyperpole, la course de qualification de la grille de départ. Ici Ici-Mène, tout de suite, la fête, c'est Amir. Il est 6h53, bon début de journée avec Ici-Mène.

0: La fête avec Amir, dans un instant, l'humour en tube. Deux générations d'humoristes, Roland McDan, Tristan Lucas. Le thème du jour, il est d'actualité, c'est le bac de français. À tout de suite.
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7: Dans un instant, le journal de 7h sur Ici Men, on évoquera le calendrier du Mans FC, ça y est, il est tombé, on le connaît depuis hier. L'actu local, c'est après l'humour en tube, il est 6h58, il a laissé de mauvais souvenirs à certains d'entre nous, dont Fred Ballard, visiblement. Le bac français est de retour, à cette occasion on se replonge dans certes ce qui est la plus belle langue du monde, mais aussi la plus complexe, le français bien sûr.
8: C'est vrai que la langue française est une langue avec des expressions bizarres quand même. C'est la seule langue au monde, par exemple, où tu peux dire qu'un buraliste s'est fait passer à tabac.
9: Ah, c'est sûr que c'est un comble, hein, quand on y pense. Et c'est ce qui fait le charme poilant de cette langue que même Roland McDan a du mal à comprendre parfois.
8: J'aimerais aussi qu'on m'explique pourquoi dans la langue française, quand on veut avoir de l'argent devant soi, il faut le mettre de côté. En français, tu peux dire « je suis tombé dans les pommes » et après j'avais les jambes en compote. J'ai même remarqué, quand un mot masculin n'est pas sympa, eh ben ils le mettent au féminin. Avant, on disait un licenciement. Aujourd'hui, on dit une restructuration.
9: Voilà, bah donc ça se confirme, hein, le genre féminin adoucit la vie. Et avec un peu de chance, ça peut aussi sauver une copie à l'écrit du bac français. Tout dépend des barèmes de correction. Si c'est Tristan Lucas qui s'en occupe, il y a des écarts de langage qui ne passeront pas.
10: Au jour d'aujourd'hui, moins un point. Tu commences ta phrase par « moi, personnellement, je », moins 3 points. Les gens y croient, retrait de permis direct. Comme les gens qui rajoutent l'expression « quand on y pense » à la fin des phrases. Il y a de plus en plus de pauvreté, c'est dramatique quand on y pense. Et c'est vrai que quand on n'y pense pas...
9: Ah bah oui, il y en a beaucoup moins quand on n'y pense pas que quand on y pense. C'est l'inverse avec les fautes d'orthographe, hein. Moins on y pense, plus il y en a. Et plus il y a de perles sur les copies du bac français, plus ça fait marrer les correcteurs. Donc rions un peu en attendant la note finale.
7: Oui, qu'on souhaite la plus haute possible pour les lycéens sartois qui passent le bac de français aujourd'hui. Bon courage, bonne chance.
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7: Et nous sommes le jeudi 11 juin. Bon réveil, bonne journée. Vous écoutez Ici Men. Il est 7h. L'actu locale, tout de suite, votre journal. Christelle Caillot, bonjour.
11: Bonjour Fabien, bonjour à tous.
7: Une centaine de cheminots étaient présents devant la gare du Mans, ça s'est passé hier matin.
11: Oui, un mouvement de grève nationale qui touchait plusieurs services avec pas mal de perturbations sur le réseau, notamment sur les TER et les intercités. Un mouvement d'une telle ampleur n'était pas arrivé depuis le mouvement contre le projet de réforme des retraites. C'était en 2020. Hier, les salariés de la SNCF demandaient notamment une hausse des salaires. Ils dénoncent également les conséquences de l'ouverture à la concurrence sur les conditions de travail, ainsi que le manque à gagner du fait de l'inflation. Olivier Guy, le secrétaire général de la CGT Cheminots dans la région des Pays de la Loire.
12: Il y a beaucoup de cheminots cheminotes qui ont aussi des services en zone diffuse, par exemple les agents qui sont dans les postes d'aiguillage, ça, ils n'habitent pas forcément à côté, ils ont, donc il y a beaucoup de kilomètres à faire, par exemple, pour ces agents-là, et aujourd'hui, là, l'augmentation du carburant, c'est un vrai problème. Et puis aussi, on a un passif salarial, c'est-à-dire que d'année en année, comme on n'a pas d'augmentation salariale qui répondent au moins à l'augmentation du coût de la vie, ce qui fait qu'aujourd'hui, nous, on réclame 12% d'augmentation, parce que c'est juste ce qu'on a perdu sur les 5 dernières années. Avec une entreprise, effectivement, qui fait 1,8 milliard de bénéfices cette année et qui en avait fait 1,4 milliard l'année précédente, donc on est à 1,6 milliard de moyenne par an. Et en fait, cet argent repart quasiment exclusivement en fait, dans le financement du réseau. C'est-à-dire qu'en fait, ce sont les cheminots, par leur gain de productivité et par aussi les bénéfices qu'ils concourent à faire, en fait, finance aujourd'hui en grande partie la rénovation du réseau.
11: Le secrétaire général de la CGT Cheminot de la région. En Sarthe, un employé de la SNCF sur deux a fait grève hier. Retour à la normale du trafic ce matin. Les principaux syndicats doivent maintenant s'entretenir à la fin du mois avec le directeur de la SNCF, Jean Castex. L'ex-premier ministre fait face à sa première grève depuis sa nomination à la tête de l'entreprise ferroviaire. C'était en octobre dernier. L'actualité en Sarthe marquée par un accident qui a fait un blessé grave hier en fin de matinée à Évaillé, dans le sud-est du département. Un choc entre deux voitures. La victime a été prise en charge au Mans. Une deuxième, blessée plus légèrement, a été hospitalisée à Saint-Calais. Prudence également entre voiture et vélo. Deux accidents se sont produits hier après-midi, peu avant 18h au Mans et à Parçay-sur-Sarthe, qui ont fait deux blessés légers. À Vibray, l'accès à la forêt est toujours interdit au public, et cela depuis hier après-midi. Les gendarmes et la sécurité civile continuent les recherches pour tenter de retrouver cet homme de 92 ans qui habite la commune et qui est porté disparu depuis dimanche. Son portrait et les contacts, si vous l'avez vu, sont à retrouver sur ici.fr.
7: De nouveaux constructeurs en hypercar arrivent cette année aux 24 heures du Mans.
11: Oui, comme chaque année depuis 2023, il y a une nouvelle écurie dans la catégorie Rennes. Et cette année, c'est Genesis, pas le groupe, hein, qu'on connaissait bien, vous et moi, Fabien, mais c'est la marque premium du groupe Hyundai. Le constructeur a fait seulement deux courses avant d'arriver au Mans, les deux premières manches du championnat du monde. L'une de ces voitures a terminé 8e aux 6 heures de Spa, en profitant, il faut bien le dire, de plusieurs abandons. Et pour cette équipe, les 24 heures, c'est un peu gravir l'Everest en basket. Le programme a été monté en seulement 500 jours, ça paraît beaucoup peut-être, mais en fait pour les professionnels c'est extrêmement rapide. Pour construire l'équipe, Cyril Abitboul, le président de Hyundai Motorsport, a choisi deux pilotes très expérimentés. André Lotterer, triple vainqueur des 24 heures avec Audi, et le brésilien Luis Felipe Derani, dit Pipo. Un choix pas uniquement pour leur vitesse en piste, nous dit Cyril Abitboul.
1: Déjà, André Pipo, on avait besoin des pilotes qui vraiment ancrent le programme, qui soient capables de tirer l'équipe, de construire l'équipe, de nous ouvrir leur expérience, mais aussi leur canette d'adresse, tout simplement. Et chacun a joué complètement le jeu. Donc André Pipo nous ont rejoint très tôt dans le programme et ont pleinement joué ce jeu, de vraiment nous aider à construire l'équipe, d'aller chercher des talents, de les recruter également par leur nom, par leur réputation, d'incarner, j'ai envie de dire, le programme et son sérieux.
11: Cyril Abitboul, le patron donc de Motorsport, qui est à la tête de cette équipe Genesis. La voiture, elle est orange. Les Genesis qui ont réussi de bons au chrono hier soir lors des qualifs. Ils se sont classés 11e et 13e pour ces deux voitures coréennes qui participent donc à l'Hyperpole ce soir. En fait, c'est Alpine qui a réalisé hier soir le meilleur temps des qualifications des 24 heures du Mans. C'est la numéro 35 pilotée par l'Autrichien Ferdinand Habsburg qui a dominé la séance avec un chrono de référence de 3 minutes 23 secondes 135. Elle devance la Cadillac 12 de 13 millièmes seulement. Une autre Cadillac, la 101, complète le podium. Alpine sera l'une des attractions de cette édition. Rappelons que les deux voitures engagées dans la course disputent la dernière fois la classique Mansell. La suite du programme aujourd'hui avec les essais libres à partir de 14h45. L'Hyperpole, c'est à 20h et derniers essais entre 23h et minuit. Et c'est à suivre sur votre radio ici mène dès 17h pour la musique. Concert ce soir du groupe de rock anglais The Libertines. Plus de 300 000 spectateurs attendus au Mans cette semaine pour cette série des 24 heures du Mans. La sécurité de l'événement est bien évidemment un enjeu majeur. Comment justement les forces de l'ordre, la préfecture, la CO organisent la sécurité de cet événement? Nous ferons le point tout à l'heure avec notre invité à 7h45, Margot Schneider, la directrice de cabinet de la préfecture de la Sarthe, sera en studio.
7: Vous écoutez ici Men, il est 7h06, les supporters du Mans FC vont pouvoir organiser leur agenda.
11: On connaît depuis hier après-midi le calendrier de la Ligue 1 de football. 34 matchs au programme et pour la première journée, les Sartois vont jouer à domicile. Ce sera le 22 août contre Brest. Forcément, il y a d'autres dates à cocher dans l'agenda pour les supporters. Paris, Marseille, Lyon, Monaco, etc. etc. Sortez vos crayons, vos tablettes. Julien Penaud nous donne les temps forts.
13: Évidemment, ce sont les stars du Paris Saint-Germain qui sont les plus attendus au stade Marie-Marvin. Ce sera le 13 février 2027, soit deux ans après la dernière réception du club de la capitale en février 2025, en huitième de finale de la Coupe de France. Les Manceaux avaient perdu 2-0 et étaient alors en national. Les supporters peuvent également noter dans leur agenda le 2 janvier 2027, premier match de l'année avec la réception de Lyon. L'autre olympique, celui de Marseille, viendra au Mans en avril. À noter qu'à part le PSG, la plupart des poids lourds de la Ligue 1 n'ont plus remis les pieds au Mans depuis 2010, date de la descente du club en Ligue 2. Pour le dernier derby, ce ne sera plus Laval, mais le SCO d'Angers qui devient notre adversaire le plus local. Match à domicile le 23 janvier 2027. Le mois le plus difficile sera sûrement novembre avec l'enchaînement de Monaco, Marseille et Lille. Lille chez qui le Mans FC jouera le dernier match du championnat le 29 mai 2027.
11: Vous n'avez pas retenu, le programme est à retrouver sur notre site internet et sur l'application. Ici, de son côté, le diffuseur du championnat de Ligue 1 Plus a communiqué ses prix pour la saison prochaine. C'est 19,99€ pour les nouveaux abonnés, 16,99€ pour ceux qui l'étaient déjà.
7: Mais le mieux, c'est de venir au stade quand même.
11: Bah oui.
7: Ouais, c'est mieux le foot quand on vient au stade. Il y a du lourd quand même, hein. Ça fait presque peur. Mais on n'a même pas peur. Allez, Le Mans FC.
11: Journée agréable pour jouer au foot, Fabien.
7: Oui, oui, et pour toute activité. Si vous voulez aller au marché, si vous voulez aux 24 heures du Mans, évidemment, avec une nouvelle journée des essais et l'hyperpôle ce soir, eh bien, il n'y aura pas de pluie déjà. C'est la promesse de Météo France pour ce jeudi 11 juin, avec un ciel plutôt clair. C'est assez clair actuellement. On verra apparaître des nuages au cours de la journée, mais c'est quand même le soleil qui va dominer aujourd'hui. Et Météo France nous promet de larges éclaircies pour tout le monde à la fin de cette journée. Voilà pour la couleur du ciel. On passe aux températures avec une relative fraîcheur pour commencer ce jeudi. Actuellement, il fait 11 degrés au Mans, même température à Allonne. Pour les maximales cet après-midi, ça ira de 19 à 22 degrés. Quelques exemples. La maximale au Mans, 21 degrés. 19 à Ciel-Guillaume. On aura 20 degrés au Lude ce jeudi après-midi.
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7: Et c'est le dernier jour d'une relative fraîcheur sur le département de la Sarthe, puisque à partir de demain, ça va bien grimper. On aura jusqu'à 25 degrés en Sarthe et c'est le temps idéal pour la parade des pilotes que vous allez vivre en direct sur votre radio ici Maine. Et puis ensuite, place à la course, le grand week-end des 24 heures du Mans avec des températures là encore agréables. Je vois que Météo France nous indique 25 degrés pour la journée de samedi, 26 pour dimanche. Il était hier soir en concert sur le circuit à l'occasion des 24 heures du Mans. C'est Jean-Louis Aubert qui nous réveille. Les plages.

0: Il était chez nous hier soir en concert sur le circuit des 24 heures du Mans, Jean-Louis Aubert. Ce soir, nouveau concert avec The Libertines, groupe de rock britannique. Ça a été le premier groupe de Pete Doherty. Il est 7h13.
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1: Bruno
0: Vendesti. Mais non, c'est pas Bruno. Qu'est-ce qu'il fait là, ce jingle? J'aurais dû le changer. Excusez-moi. Je m'excuse auprès de mon réalisateur. C'était à moi de le faire. C'est du travail à faire à la maison que je n'ai pas fait. On fait une bise à Bruno qui.
3: Vous n'avez pas fait votre voix?
0: Ouais, c'est bah, visiblement, oui. Mais c'est l'occasion.
3: Le bac français, c'est ce matin.
0: Ouais, c'est l'occasion de faire une bise à Bruno qui est évidemment est sur le circuit des 24 heures du Mans cette semaine. Le speaker officiel des 24 heures du Mans, c'est notre Bruno. 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Ici ça marche avant les infos de 7h30. Notre rendez-vous quotidien avec les solutions emploi et on va découvrir ce matin la licence gestion des organisations. C'est une nouvelle formation qui est proposée par le CNAM de la Sarthe. Mais tout de suite, des places de cinéma à gagner à vos téléphones 02 43 29 10 10. Deux invitations pour le film de votre choix au cinéma Pathé Le Mans. Écoutez bien, voici la question. Elle concerne l'une des nouveautés de la semaine. Quel est l'acteur principal du film Fils de Personne? Réponse A, Pierre Niney. Réponse B, Romain Duris. À l'affiche de Fils de Personne, est-ce que c'est Pierre Niney? Est-ce que c'est Romain Duris? Vous nous appelez au 02 43 29 10 10. Comment parier sur le mondial? On vous le dit dans un instant. À tout de suite sur Ici Mène.
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0: 7h15, voici Mon œil. Mon œil, c'est notre rendez-vous quotidien. Regard décalé sur l'actualité. Christelle Caillot, il est question de la Coupe du Monde de football ce matin, du Mondial qu'on vit souvent entre amis.
3: Et oui, la Coupe du Monde, ça commence aujourd'hui et avec elle, là. Tradition de parier entre amis ou en famille, David Ossiou.
8: Allez, on va mettre quelques pièces sur les bleus, donc peut-être un billet sur un outsider, autour d'une table, avec un tableau griffonné sur un papier et une cagnotte pour le meilleur. Ce pari-là, il est sans danger, c'est pour s'amuser. Tant que ça reste entre amis, entre collègues, sans que personne ne prenne aucune commission, ça passe. L'autre pari, le pari en ligne, c'est une autre affaire. C'est encadré par la loi en France, mais aujourd'hui, il y a 1 million d'habitants qui sont maladivement accros. Les 2/3 du chiffre d'affaires de ces plateformes proviennent de joueurs qui ont perdu tout à fait le contrôle. C'est le sociologue Thomas Amadieu qui estime même que les paris sportifs sont parmi les formes de jeux d'argent les plus addictives. Et à la veille de ce mondial, nos meilleurs amis de ces prochaines semaines, ce sont les Bleus. Kylian Mbappé, par exemple, qui a clairement dit qu'il était contre les paris sportifs. Et il a répété encore récemment quand Betclic avait utilisé son image sans son accord. Les paris en ligne, dit-il, ça a détruit des gens que je connais. Lui, Cherki, Doué, refuse d'être les ambassadeurs de ces sites. Dans le même temps, il y avait une campagne de prévention sur les paris sportifs qui était prête à être diffusée à l'occasion du mondial, avec un slogan « Parier, c'est pas rien ». Ça devait commencer à la mi-mai, mais le gouvernement a tout bloqué. C'est étonnant quand même. Des joueurs qui nous protègent plus que l'État, le monde à l'envers. Alors profitez du mondial, faites vos pronostics entre amis. Si vous gagnez la cagnotte, je vous conseille de tout dépenser tout de suite. Moi, j'ai jamais vu un supporter devenir addict à une tournée générale.
3: David Ossiou, qui nous signe la chronique Mon œil comme chaque matin, retrouvé sur ici.fr. 7h17, vous écoutez Ici Mène. Quelle température on a ce matin, Fabien?
0: Eh bien, je regarde cela sur nos réseaux sociaux avec Sabrina qui nous donne la température dans son village. C'est Beaufay, c'est à une dizaine de kilomètres du Mans. 8 degrés, un peu de fraîcheur. Et le soleil déjà présent, c'est ce que nous dit Sabrina. Merci. Continuez à nous poster vos messages météo sur les réseaux sociaux d'Ici Mène. On relaie vos messages en direct. On se réveille à 7h17 avec Katy Perry. Voici Firework.

0: Firework, c'est Katy Perry pour commencer cette journée ensemble. Vous écoutez ici même 7h21. On va chez Véronique. Bonjour Véronique.
1: Oui, bonjour Fabien et bonjour à toute l'équipe d'Ichimène.
0: Vous habitez Le Mans, Véronique. La question du jeu des places de cinéma a gagné. Quel est l'acteur principal du film Fils de personne, nouveauté de la semaine?
1: Romain Duris.
0: Félicitations, vous avez gagné. C'est un drame familial. Alors je pense qu'on pleure beaucoup en voyant ce film. J'ai regardé la bande-annonce. C'est l'une des nouveautés de la semaine. Romain Duris, Fils de personne. Vous avez gagné deux places pour le film de votre choix au cinéma Pathé Le Mans. Est-ce que vous avez un coup de cœur? Vous êtes régulièrement au cinéma. Vous aimez le cinéma. Est-ce que vous conseillez un film en particulier parmi ceux qui sont à l'affiche en ce moment?
1: L'abandon, c'est très bien. L'abandon. Sinon, la Vénus électrique aussi, j'ai bien aimé.
0: D'accord, la Vénus électrique, voilà. C'est la comédie de Pierre Salvadori, hein, je ne dis pas de bêtises.
1: Oui, c'est ça. Et puis aussi, il y a le délit, là, je ne me rappelle plus du titre, là, sur les agressions sexuelles aussi.
0: Oui, c'est d'actualité.
1: Je ne me rappelle plus du titre. Oui, c'est sur l'actualité qui est bien.
0: L'abandon, c'est sur Samuel Paty, hein, c'est ça,
1: c'est son histoire. Oui, c'est ça. Je crois qu'il passe encore au Paty, parce qu'il y a déjà quelques temps qu'il est sorti, mais je crois qu'il passe encore l'abandon.
0: Voilà.
1: Il faut aller le voir aussi, celui-là.
0: Voilà pour les films que vous conseillez. Ouais. Merci beaucoup, Véronique, d'avoir été avec nous en direct ce matin sur Ichimène. On vous souhaite une très, très bonne journée au Mans. Au revoir, Véronique. Ici, ça marche, c'est notre rendez-vous avec les solutions emploi. On découvre ce matin la licence gestion des organisations. C'est une nouvelle formation proposée au Mans par le CNAM, le Conservatoire National des Arts et Métiers. Sa directrice est notre invitée. Bonjour Gaëlle Coupé.
2: Bonjour à toute l'équipe.
0: Le CNAM, c'est zone universitaire avec une vaste proposition de formation.
2: Oui, tout à fait. Nous formons et nous préparons à des diplômes de l'enseignement supérieur. Nous sommes un grand établissement rattaché à ce ministère de l'enseignement supérieur. Donc nous préparons des troisième années de licence et des masters. Donc en fait, pour intégrer cette nouvelle licence qui arrive sur le Mans, la licence gestion des organisations, il faut être diplômé d'un bac plus 2 ou disposer de 120 crédits européens universitaires.
0: Ouais, c'est les deux possibilités qui ouvrent les portes de cette formation qui permet d'aller vers quel métier? Licence gestion des organisations, ça peut paraître un petit peu nébuleux quand on est un petit peu extérieur à cet univers.
2: Alors en fait, c'est une licence qui prépare à différents métiers en assistant de gestion, en comptabilité, en marketing, en finance, en qualité et en ressources humaines. On veut donner en fait à ces jeunes personnes qui vont rentrer en alternance, je précise.
0: Ça, c'est important de le dire.
2: Voilà, parce
0: c'est
2: qu'en fait,
0: entreprise et enseignement théorique.
2: Tout à fait, académique et professionnalisant à la fois. On va leur donner un parcours qui va aussi adopter la coloration de l'entreprise par l'alternance. Donc en fait, si la personne fait une formation, enfin une alternance dans le domaine marketing, elle pourra être chargée de projet marketing. Si elle travaille plus dans la qualité, elle sera dans la qualité. Tout dépendra aussi de la coloration donnée par l'entreprise. Mais le socle académique est très généraliste et permet justement de toucher un ensemble de secteurs.
0: Et après la licence, on entre directement dans la vie active ou est-ce que c'est un point d'étape dans un cursus de formation?
2: C'est comme on le souhaite en fait. On peut aussi effectivement continuer en master puisque nous proposons un master qui est également en ouverture à la rentrée, master management de projet et d'affaires, mais aussi tout l'ensemble des masters proposés par le CNAM sur la région ou dans la France entière.
0: Allez, concluons avec les personnes qui peuvent postuler pour cette formation. Vous l'avez dit, c'est bac plus 2 minimum. Qui peut postuler?
2: Alors en fait, toute personne en alternance, nous accueillons des jeunes, mais également des moins jeunes. Tous les ans, nous avons des contrats de professionnalisation, soit de l'apprentissage, soit des contrats de professionnalisation. Des personnes qui sont en reconversion également. Tout est possible en fait. Hein. La voie de l'alternance, ce n'est pas réservé exclusivement aux jeunes. Et le fait de mixer les publics, c'est intéressant également.
0: Oui, d'avoir dans une même formation des jeunes et puis des gens qui ont déjà un vécu, qui ont peut-être 40 ans, qui ont envie d'autre chose. C'est un peu dans l'air du temps d'ailleurs d'avoir envie à un moment de sa vie de changer de métier.
2: Et pour ça, il y a également en parallèle une rentrée qui aura lieu en octobre

0: cette fois pour plus des seniors, pour des modalités de formation à la carte, où là on peut aller choisir un bloc de compétences, une unité d'enseignement, et au bout de quelques années, eh bien, obtenir un diplôme tout en travaillant. Voilà, le CNAM propose aussi ces formations sur mesure.
1: Et il y a cette nouvelle formation, licence gestion des organisations. On va sur le site internet du CNAM pour postuler, puis avoir
0: toutes les formations.
1: Pays de la Loire. C'est important, auquel est rattachée l'antenne du Mans sur la zone universitaire. Merci beaucoup Gaëlle Coupé, très bonne journée.
0: Merci à vous.
1: Vous écoutez ici même, voici Rose Laurence à 7h26 avec Africa.

0: Dans un instant sur votre radio, ici mène l'actualité nationale, internationale, c'est le 90 secondes. On verra qu'une trentaine de députés veulent forcer les supermarchés à renoncer à leur marge lors des collectes alimentaires. À tout de suite.
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0: Et dans un instant, Christelle Caillon va s'intéresser à la place des femmes aux 24 heures du Mans.
4: Oui, et on a connu des années où il y avait un équipage 100% féminin, mais cette année, elles ne sont que deux. Dauriane Pain en LMP2 et Lilou Wadou en GT3. Dauriane est d'ailleurs la mieux placée pour avoir un volant en hypercar, son portrait dans un instant, mais pour le moment, c'est toute l'actualité en français dans le monde. Le 90 secondes présenté ce matin par Aoud Razeau.
5: Patrick Bruel n'a pas dormi en prison. Il échappe à la détention provisoire, mise en examen dans 4 dossiers pour viol, tentative de viol, agression sexuelle et harcèlement sexuel. Il est rentré chez lui cette nuit. Il a interdiction de contacter les plaignantes et de fréquenter les salons de massage. Les Bleus sont à Boston. Ça y est, l'équipe de France de foot a rejoint son camp de base pour le Mondial avec cette belle image. Un premier bain de foule, des centaines de supporters les attendaient. C'est le jour J, coup d'envoi de la compétition ce soir avec le match Mexique-Afrique du Sud. Le président de la FIFA, Gianni Infantino, espère une grâce présidentielle pour Christophe Glaise, le journaliste français détenu en Algérie. Il est le seul journaliste sportif emprisonné dans le monde et j'espère, dit-il, qu'il pourra nous rejoindre pendant la Coupe du Monde. Des explosions ont retenti en Iran cette nuit. L'armée américaine annonce avoir repris ses frappes. L'Iran riposte. Téhéran annonce avoir frappé des bases américaines à Bahreïn, au Koweït et en Jordanie. Et deux bateaux qui tentaient de franchir le détroit d'Ormuz. Plus d'un million de Français consomment de la cocaïne et cette cocaïne est de plus en plus pure. Constat que fait l'Observatoire des drogues et des tendances addictives. Les passages à l'hôpital liés à la cocaïne ont bondi de 26% entre 2024 et 2025. Sortez les stylos et gare aux fautes d'orthographe. Dans une demi-heure à 8h, top départ du bac de français pour plus de 500 000 élèves de première. Et demain, nouveauté avec une épreuve anticipée de mathématiques.
4: Aoud Razeau, merci. C'était 31, vous écoutez ici Mène et ce matin dans l'info d'ici, on s'intéresse à la place des femmes parmi les pilotes des 24 heures du Mans. Elles ne sont que deux cette année, Lilou Wadou chez Ferrari en catégorie GT3 et Dauriane Pain en LMP2, avec pour chacune l'espoir de s'imposer bien évidemment dans leur catégorie. Sur ces deux Françaises, Dauriane Pain est la mieux placée pour espérer obtenir un volant en hypercar, la catégorie reine. Elle est sous contrat avec Peugeot et beaucoup de spectateurs espèrent voir rapidement une femme justement dans cette catégorie reine. C'est ce qu'a pu constater Didier Charpin sur le circuit.
6: Dauriane Pain revient en 24 heures, 3 ans après une première participation assez mitigée, un abandon où sa responsabilité n'était pas engagée, mais aussi la sensation d'avoir été prise dans un tourbillon. Aujourd'hui âgée de 22 ans, elle s'estime mieux armée pour appréhender ce rendez-vous unique.
7: Oui, j'arrive avec un peu plus de certitude, un peu plus de calme, parce que ces dernières années, j'ai bien évolué aussi en tant que personne, en tant que pilote.
6: La pilote est devenue l'an dernier championne du monde de F1 Academy, le championnat exclusivement féminin. Elle est également pilote de développement pour l'équipe Curie Mercedes en Formule 1. Pocket Rocket, la petite fusée, c'est son surnom, est une pilote qui a maintenant ses supporters parmi le public des 24 heures du Mans. Un public prompt à encourager, plus généralement, davantage de mixité sur la grille de départ.
8: Il faut qu'elle s'accroche parce que peut-être le chemin est tortueux, mais la victoire sera plus belle et moi j'encourage clairement le sport féminin et même sur le sport automobile qui, de prime abord, est plus un sport masculin.
9: Il n'y a pas de différence entre les hommes et les femmes et elles se démerdent super bien, donc il n'y a pas de raison qu'elles n'aient pas la même place que les hommes. Je pense que les montagnes sont en train de changer.
10: L'enjeu qu'il y a sur les 24 heures du Mans, je trouve ça intéressant qu'on mette des femmes aussi en pilote. J'espère qu'on en aura plus dans les années à venir.
11: C'est vrai que ça manque quand même d'avoir plus de femmes, il devrait y avoir plus de femmes sur les 24 heures. Aujourd'hui, il n'y en a que deux, donc je ne sais pas pourquoi.
6: Un soutien appuyé qui ne laisse pas insensible Dauriane Pain.
7: Oui, c'est touchant, beaucoup, oui. Il y a beaucoup plus de petites filles qui viennent sur les circuits maintenant et qui s'intéressent à notre histoire et j'essaye de passer le plus de temps avec eux et de leur donner un bout de mon expérience pour qu'ils se lancent et qu'ils osent rêvé.
6: Ce rêve, il est presque totalement réalisé pour Doriane Pain. Ce qu'elle veut désormais, c'est gagner la confiance de Peugeot pour obtenir un volant en hypercar. Le verdict devrait tomber après Le Mans.
7: C'est pas dans les conversations pour l'instant, parce qu'on attend un peu Le Mans, c'est pas encore passé, donc on verra, mais c'est clairement mon objectif de pouvoir entrer dans la catégorie hypercar et rouler avec les meilleurs pilotes.
6: Ces 24 heures devraient donc peser lourd dans le choix de Peugeot. Doriane Pain a clairement la main sur la portière de l'hypercar. Une grosse performance au Mans pourrait lui permettre d'entrer dans l'habitacle, mais aussi dans l'histoire, pour devenir la première femme titulaire dans la catégorie reine du championnat du monde d'endurance.
4: Et elle avait plus que la portière hier soir sur la main de la voiture, parce qu'elle s'est distinguée en signant le meilleur chrono des qualifs de la catégorie LMP2. Sa voiture tentera d'obtenir la pole ce soir pour la série de l'hyperpole des 24 heures. Son portrait est à retrouver sur ici.fr. La dernière séance d'essai libre et l'hyperpole sont à suivre bien évidemment en direct sur notre antenne ce soir. À la une du journal de 8 heures, la première rame rallongée du tramway du Mans est en fonction depuis hier. Deux nouvelles rames rallongées vont entrer en fonction tous les mois jusqu'à fin 2027. C'est plus de confort, nous dira le directeur de la CETRAM. Interview à suivre dans une demi-heure d'Arnaud Demailly. La météo, Fabien, une journée ensoleillée. On ne devrait pas avoir la pluie avant plusieurs jours.
0: Hein. Oui, c'est ça. Et ce sera agréable aussi pour le week-end des 24 heures du Mans. On y reviendra dans un instant. Effectivement, ce vendredi, alors on se réveille avec un ciel plutôt dégagé sur le département de la Sarthe à 7h35. C'est ce que vous indiquez sur nos réseaux sociaux. Ciel clair et le soleil déjà présent. Il va cohabiter avec des nuages au cours de la journée. Mais en tous les cas, Météo France nous dit que tout le monde pourra bénéficier de larges éclaircies en fin de journée. Ça, c'est la couleur du ciel. Les températures, on relève 11 degrés au Mans et à Lonne. On a 10 degrés ce matin à Fresnay-sur-Sarthe ou encore à Vibray. 11 à La Flèche. 11 degrés aussi à Pincé. C'est un village situé à côté de Sablé-sur-Sarthe. Et cet après-midi, on ira de 19 à 22 degrés. Quelques exemples, 21 degrés au Mans, 19 à Mamers. Et à partir de demain, les températures qui vont grimper, 25 degrés pour la parade des pilotes, 26 degrés pour le week-end des 24 heures du Mans. Dans un instant, Simon Peverelli qui a, comme tous les matins, 72 secondes pour nous convaincre. Ce matin, 72 secondes pour nous convaincre qu'il faut camper aux 24 heures du Mans. Ça vous tente
4: Je dis non, mais bon, j'attends avec impatience ces 72 secondes.
0: Simon, c'est dans quelques minutes.
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0: Il est là, Michael. Michael Jackson avec Beat It sur Ici Mène. Petite pensée pour vous, les élèves de terminale, les lycéens, les lycéennes
4: première,
0: qui passaient le bac de français. Ça a bien se passé, c'est sûr. Moi, je sens les très bonnes notes. Tout le monde a bien bossé, a bien révisé, c'est sûr. Et d'ici quelques temps, vous serez récompensés. Ou pas.

0: Edith avec le super solo de guitare de Yves Duteil, vous l'avez bien sûr reconnu, à moins que ce soit Eddie Van Halen. Billit sur votre radio Ici Mène, il est 8h20.
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0: Et on a rendez-vous avant 8h, avant les infos de 8h avec Stéphane Bern qui va nous raconter l'évolution de notre calendrier ce matin. Tous les matins, Simon Peverelli a 72 secondes pour vous convaincre. Semaine spéciale 24 heures du Mans. Simon, aujourd'hui, c'est Simon les bons tuyaux, on peut dire ça?
2: Oui, en toute humilité, bien sûr, mais oubliez Pulp Fiction pour retourner aux 24 heures. C'est l'astuce qui peut littéralement sauver votre semaine de course. Parce que nombreux sont celles et ceux qui viennent aux 24 heures avec leur billet enceinte générale, tout contents, naïfs, passionnés, avant de se rendre compte de la souffrance que c'est de rester 24 heures debout, parce qu'ils n'ont rien prévu pour s'asseoir. Mais j'ai la solution pour vous. Le siège de camping, le vrai indispensable de la course, c'est lui, et j'ai 72 secondes pour vous en convaincre. 12 euros à Carrefour, c'est le prix le moins cher que j'ai trouvé pour une chaise de camping et qui peut littéralement sauver la centaine d'euros que vous avez investi dans cette semaine de course. Parce que si vous n'y êtes jamais allé, sachez que vous allez beaucoup, beaucoup, beaucoup marcher et rester debout, souffrir dans la foule, dans la poussière, dans la passerelle, dans les files d'attente pour manger, pour aller aux toilettes avec la chaise de camping. C'est fini tout ça. Vous vous posez où vous voulez, quand vous voulez, tout ça sans la crainte d'avoir une dégaine de pêcheur ni de rappeur, puisque de toute façon, sur le circuit, vous croiserez pire. Et entre gens de chaise, vous vous saluerez comme les chauffeurs C-Tram. Avoir sa chaise de camping, c'est aussi le plaisir de contourner le système pendant que certains dépensent des fortunes dans les places pour avoir des tribunes. Vous, vous créez votre tribune. Vous pouvez même y poser votre verre et au prix de la consigne, c'est pas de trop. Je dois quand même vous prévenir, la chaise de camping peut faire débat. Certains préfèrent le tabouret, plus léger, moins dérangeant. C'est le cas de Lilian Bro, animateur Ici Mène.
3: Alors dans un premier temps, il y a les égoïstes. Avec leur chaise, ils prennent toute la place, pas pratique du tout. Les deuxièmes égoïstes qui restent debout, en plus eux ils ont mal aux jambes, pas terrible. Et il y a nous, les fans de tabouret pliable. Là on est super parce que ça prend pas de place, on peut se promener avec sur le circuit, c'est pas encombrant, c'est génial.
2: Alors peu importe, choisissez votre camp. Vous pouvez même prendre le tabouret trépied qui se plante dans le sol, comme vous voulez. Mais franchissez le pas. Vous me remercierez, vos jambes vous remercieront et beaucoup vous jalouseront sur place. Quand on va aux 24 heures, il faut impérativement opter pour le siège de camping. Et j'espère que 72 secondes suffisent à vous en convaincre. Alors, convaincu ?
0: Est-ce que vous utilisez simplement vos jambes ou la chaise de camping aux 24 heures du Mans, Christelle Caillot ? Est-ce que vous êtes convaincu ?
4: Écoutez, moi je suis convaincue parce que ce que nous a dit Simon, je rajouterai le chapeau de paille, les bouchons d'oreille, la bouteille d'eau, mais plutôt la chaise que le tabouret. Le tabouret, non.
0: Ouais,
4: non,
0: c'est pas possible. Non, non. Ça fait un peu grand-père et grand-mère avec tout le respect qu'on leur doit. Non, puis on attendra quelques années.
4: On arrive à un âge où il faut faire attention à son dos aussi. Voilà, donc,
0: on reste debout et bien droit. Ouais. Parfait, parfait. Ouais, je vous avais dit qu'il avait 72.
4: J'ai trouvé moins cher, hein. Ouais. J'ai trouvé à 9,99€.
0: Ah, très bien.
4: Ouais, sur l'agglomération du Mans.
0: Vous nous donnerez l'adresse. Ouais. C'est intéressant. Il est 7h43, on revient en musique dans un instant.
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0: Plus de 300 000 spectateurs attendus cette semaine pour les 24 heures du Mans. La sécurité est un enjeu majeur. On fait le point dans un instant avec l'invité en direct d'ici matin. On accueille Margot Schneider, la directrice de cabinet du préfet de la Sarthe, tout de suite après Indochine, le chant des cygnes. C'est tout de suite sur votre radio Ici Mène. Il est 7h44.

0: de Chine avec le chant des signes. Vous vous réveillez avec Isimène, il est 7h47.
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0: Et il est l'heure d'accueillir l'invité d'ici matin en direct comme tous les jours à cette heure-ci. Plus de 300 000 spectateurs sont attendus. Christelle Caillot au Mans pour cette semaine des 24 heures du Mans. La sécurité de l'événement, c'est un enjeu majeur.
2: Margot Schneider, bonjour.
3: Bonjour.
2: Vous êtes la directrice de cabinet de la préfecture de la Sarthe. Comment et à partir de quand vous commencez à travailler sur le sujet de la sécurité de cet événement international ?
3: Alors la sécurité des 24 heures du Mans est travaillée de longs mois en amont de l'événement. On commence par toute une phase de préparation, d'anticipation avec l'organisateur, les services de secours, la police, la gendarmerie, pour anticiper, dimensionner les dispositifs de sécurité qui seront mis en place le jour J. Une anticipation qui ensuite se traduit de manière opérationnelle par une coordination, une présence sur place de tous les services de l'État mobilisés lors d'un PC sécurité qui est activé tout au long de l'épreuve.
2: Le PC de sécurité, il est à l'intérieur du circuit, hein.
3: Tout à fait, c'est un poste de commandement qui est situé à proximité immédiate du poste de commandement de l'organisateur, ce qui permet aux services de l'État d'être en lien direct avec l'Automobile Club de l'Ouest qui est en charge du pilotage de l'organisation de l'événement en tant que tel. Les services de l'État sont tous présents, également les services des collectivités, notamment le conseil départemental, le Mans Métropole, mais aussi tous les acteurs publics impactés par l'événement, par exemple la CETRAM, pour pouvoir coordonner, réagir en temps réel au cours de l'événement.
2: Au niveau de la sécurité, combien d'effectifs sont mobilisés sur cette semaine ?
3: Alors, à événement exceptionnel, mobilisation exceptionnelle, évidemment. S'agissant des services de l'État, donc notamment des sapeurs-pompiers, des forces de police, de gendarmerie, on a près de 1200 agents qui sont mobilisés en cumulé sur tout le week-end d'épreuve.
2: Les enjeux de sécurité sont sur le circuit, on va y revenir, mais en dehors, notamment demain dans le centre-ville, il y a la parade. Quels sont les points de vigilance ? Comment vous travaillez ?
3: Alors la parade, c'est un moment phare de la semaine des 24 heures. On attend là encore une participation très importante, hein, avec près de 100 000 spectateurs. Pour la parade, on fonctionne de la même manière que pour les 24 heures en tant que telle, avec cette phase d'anticipation au préalable et puis un pilotage sur place avec un poste de commandement qui est activé durant toute la durée de la parade, à partir de 13h30 même, pour prendre en compte la phase de mise en place. L'objectif, c'est d'avoir des moyens évidemment importants de police sur place en centre-ville pour être en capacité de réagir et de prévenir tout risque. Également des moyens de secours qui sont prépositionnés en centre-ville puisque la parade circule sur une boucle fermée. On prépositionne des moyens sapeurs-pompiers, des moyens du SAMU aussi pour être en capacité de réagir sur tout le périmètre parade. Et tout ça se fait en lien évidemment avec le dispositif de secours et de sécurité mis en place par l'organisateur lui-même.
2: Il y a aussi la sécurité de la soirée après la parade. C'est la plus grosse affluence de l'année pour les établissements du centre-ville du Mans. Il y a une vigilance particulière après ce qui s'est passé, après les débordements qu'on a vus après les matchs de football ?
3: Il y a tout à fait une vigilance. C'est un point important pour nous. L'objectif, c'est que ces moments de réjouissance collective, ces moments festifs, puisse se dérouler en toute sécurité, en toute tranquillité pour les personnes qui y assistent. Et la police nationale notamment, ainsi que la police municipale, seront mobilisées demain soir.
0: Notre invitée ce matin dans Ici Matin sur Isimène, c'est Margot Schneider, directrice de cabinet du préfet de la Sarthe.
2: Sur le circuit cette fois, qu'est-ce qui est mis en place pour assurer la sécurité des spectateurs ? On rappelle, hein, il y a le commissariat sur le circuit par exemple.
3: Tout à fait. Alors, il y a tout d'abord un important dispositif de sécurité qui est mis en place par l'organisateur, hein, avec plusieurs centaines d'agents de sécurité privés qui assurent un premier niveau de réponse et puis aussi tout ce qui a trait au filtrage, à la sécurisation de l'arrivée des spectateurs. Ces moyens sont complétés par un dispositif important de police et de gendarmerie, à la fois pour assurer la sécurité du périmètre circuit, avec la mise en place de moyens un petit peu exceptionnels, notamment le commissariat déporté, comme vous l'avez indiqué, qui permet d'avoir une réponse sur site à proximité immédiate. mais également un dispositif qui s'étend bien au-delà du circuit, puisque la gendarmerie nationale est notamment mobilisée pour assurer le contrôle des flux, la sécurité routière en périmétrie plus ou moins immédiate du circuit.
2: Vous êtes prêt pour gérer les flux d'arrivée et de départ ?
3: La gestion des flux, c'est un moment clé, évidemment, de la gestion de ce week-end de course. Il y a des progrès chaque année qui sont réalisés. L'organisateur a aussi mobilisé beaucoup de moyens pour que les arrivées et les départs se fassent dans les meilleures conditions possibles. Nous, on sera très vigilants à la sécurité routière. Et les forces de sécurité, notamment la gendarmerie, seront très mobilisées tout au long du week-end pour prévenir les comportements à risque et rappeler les règles de prudence qui doivent prévaler en ce week-end festif.
2: Merci à vous, Margot Schneider, directrice de cabinet de la préfecture de la Sarthe, était avec nous ce matin. Bonne journée.
3: Merci.
0: Il est 7h53, un petit mot de circulation, toujours en lien justement avec les 24 heures du Mans. Vous savez que la particularité de la course, c'est que le circuit emprunte des routes habituellement ouvertes aux automobilistes. 4 routes départementales sont fermées durant cette semaine de course. C'est le cas de l'axe Mulsanne-Le Mans, Mulsanne-Arnage, Mont-Saint-Embelin-Le Mans, mais aussi Arnage-Rue Audin. Vous avez le plan de circulation complet sur ici.fr. Bon réveil, on a un beau cadeau pour vous. Tout à l'heure, vos invitations pour le concert de Vanessa Paradis au festival Les Nuits de l'Erdre. 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Le concert aura lieu le jeudi 2 juillet. On vous offre vos invitations après les infos de 8h sur Ici Même. Et tout de suite, c'est Bruxelles, la chanson de Boulevard Désert.

0: Var des Airs sur votre radio, ici Mène. On parlait circulation en lien avec les 24 heures du Mans il y a quelques minutes. Le moyen peut-être le plus confortable et le plus simple pour se rendre au circuit, c'est encore le tramway. Vous descendez au stade Marie-Marvin, et d'autant qu'il y a une nouvelle rame allongée qui peut accueillir jusqu'à 296 passagers qui est en circulation depuis hier. Quelles sont les réactions des premiers usagers, des premiers passagers? C'est Jules Jouet qui est monté avec eux dans le tram hier. Reportage dans les infos de 8h, c'est dans un instant sur Ici Mène, 7h57. Vous savez que chaque jour, avant l'actu locale de 8h, on vous propose un petit peu d'histoire. C'est avec Stéphane Bern qu'on accueille tout de suite. Bonjour Stéphane.
1: Bonjour, bonjour à tous.
0: Et ce matin, on voyage au temps où la France a décidé de remettre les pendules à l'heure.
1: 1793, on coupe la tête du roi et l'année en morceaux bien républicains. Même les agendas passent à la guillotine. Octobre 1793, la République est proclamée depuis un an. À la Convention, on veut rompre avec l'ancien régime jusque dans les agendas. Un poète devenu député, Fabre d'Églantine, monte à la tribune. Il propose de rebaptiser les mois. Fini janvier, mars ou août. Place à vendémiaire, brumaire, frimaire. Des noms liés aux saisons, aux vendanges, aux brouillards. Et surtout, chaque jour ne porte plus le nom d'un saint. Désormais, chaque jour est dédié à une plante, un animal ou un outil agricole. Marteau, hippocampe, efficus, à table. L'idée est simple, célébrer le travail et la terre plutôt que les figures chrétiennes. La Convention adopte le nouveau calendrier le 24 octobre 1793. L'an 1 commence au 22 septembre 1792, jour de la République. Et à la place de la semaine, une décade de 10 jours, un jour de repos sur 10. On dirait bien que les petits week-ends à la mer vont devoir attendre. L'objectif est clair, déchristianiser le temps, le rendre rationnel, scientifique, politique, mais beaucoup trop long. Travailler 9 jours avant de se reposer, même les révolutionnaires ont trouvé ça un peu rude. Et en 1806, Napoléon Bonaparte rétablit l'ancien calendrier. Il a peut-être perdu Waterloo, mais il a sauvé le dimanche. En 1793, on impose la semaine de 10 jours. Aujourd'hui, on rêve d'en travailler 4. Deux siècles plus tard, la révolution continue et l'ennemi numéro 1 reste toujours le lundi matin.
0: Ouais, c'est vrai que c'est une sale bête le lundi matin, mais la bonne nouvelle, c'est que nous sommes jeudi. Et l'autre bonne nouvelle, c'est qu'on a des invitations à vous offrir pour un très beau concert, Vanessa Paradis, au festival Les Nuits de l'Erdre. Vos invitations à gagner d'ici une dizaine de minutes. Je vois que ça vous met en joie, Christelle Caillot.
2: Oui, j'irais bien le voir. Mais, l'entendre.
0: Ouais, mais les invitations, c'est pas
2: c'est
0: pour
2: pas
0: vous,
2: pour
0: je suis
2: moi,
0: désolé.
2: Pas le droit.
0: C'est pour vous qui nous écoutez. À tout à l'heure, fans de Vanessa Paradis.
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0: On vous souhaite une très belle journée. Merci d'écouter Ici Mène. Nous sommes le jeudi 11 juin, il est 8h. Et tout de suite, c'est votre journal, l'actualité locale. Christelle Caillot, bonjour.
4: Bonjour Fabien, bonjour à tous.
0: Il est vachement beau, il est vachement grand.
4: Oui, c'est le point de vue des premiers voyageurs qui ont pris hier matin la première rame rallongée du tramway au Mans. Cette rame passe de 32 à 44 mètres et permet de transporter 40% de voyageurs en plus. C'est une bonne nouvelle pour le directeur de la CETRAM, le gérant des transports en commun. Il se réjouit malgré la réticence de FO qui, on le rappelle, dénonce le manque de formation des conducteurs pour ces nouvelle rame, Arnaud de Mailly.
5: Cette opération d'allongement des rames est majeure et marque une évolution significative de notre réseau de transport parce que à terme, à fin 2027, quand la CETRAM disposera de l'intégralité du parc de rames allongées, on offrira à nos clients voyageurs plus de confort et une capacité d'emport beaucoup plus importante, à la fois sur des périodes de la journée qui peuvent être déjà un peu saturées, mais également pour accompagner les différents événements sur le territoire, que ce soit à travers des événements sportifs sur le stade Marie-Marvin ou alors également sur les événements sur le circuit. On va progressivement allonger tout le parc de rames de tramway à raison de 2 rames par mois, et donc on accompagnera tous nos conducteurs évidemment qui seront amenés à conduire sur ces rames allongées pour la prise en main de la conduite en commercial de ces rames, sachant qu'il n'y a pas de modification majeure à part évidemment sa longueur, mais tous les organes qui ont été intégrés sur ces rames rallongées sont conformes à nos obligations réglementaires et ont été validés par les autorités d'État.
4: Arnaud Demailly, le directeur de la CETRA, mais à partir de septembre, deux rames seront assemblées chaque mois dans les ateliers de maintenance de la CETRA. L'objectif est d'arriver à 34 dans un an, a souligné le maire du Mans, Stéphane Le Foll. Nous serons avec les usagers dans le tramway, dans l'info d'ici tout à l'heure à 8h30. Retrouvez déjà les premières images si vous ne l'avez pas encore vues sur ici.fr. L'accès à la forêt de Vibray est toujours interdit au public depuis hier après-midi. Les gendarmes et la sécurité civile de nos gens le retrouvent, vont continuer les recherches pour tenter de retrouver cet homme de 92 ans qui habite la commune et qui est porté disparu depuis dimanche. On vous en a parlé déjà en début de semaine. Son portrait et les contacts sont à retrouver sur notre site internet et sur l'application ici. Un accident a fait un blessé grave hier en fin de matinée à Évaillé dans le sud-est de la Sarthe. Un choc entre deux voitures. La victime a été prise en charge au Mans. Une deuxième personne blessée plus légèrement a été hospitalisée à Saint-Calais.
0: Une bonne nouvelle pour Alpine.
4: Oui, le constructeur français a décroché hier le meilleur temps des qualifications. C'est la numéro 35, pilotée par l'Autrichien Ferdinand Habsburg, qui a dominé la séance avec un chrono référence de 3 minutes 23 secondes 135. Elle devance la Cadillac numéro 12 de 13 millième. Autre Cadillac qui complète le podium, la 101. Alors Alpine sera l'une des attractions cette année, car les deux voitures engagées dans la course disputent pour la dernière fois les 24. Le constructeur français a en effet annoncé en février dernier la fin de son programme Endurance à la fin de la saison pour se consacrer à la Formule 1. Et forcément, sur le circuit, c'est un crève-cœur pour les pilotes et les fans de la marque, Yann Lastenet.
6: La nouvelle est dure à encaisser pour Jules Gounon, l'un des pilotes de l'Alpine numéro 36.
7: C'est sûr que c'est triste. On avait un programme qui quand même était très compétitif. On a réussi à gagner l'année dernière, on a fait deux podiums, ce qui est dans un championnat hyper relevé avec des constructeurs de renom. Malheureusement, nous, on peut pas changer ça. Donc, on va faire au mieux, on n'y pense pas trop. Et en tout cas, on va essayer de profiter de chaque instant.
6: Se concentrer sur la course et faire le meilleur résultat possiblement est essentiel pour l'ensemble de l'équipe, estime Philippe Sino, le patron de l'écurie.
8: Notre avenir, qu'il soit collectif ou individuel, passe par là. Donc, il n'y a pas vraiment de gestion de l'humain. L'équipe est tellement soudée, tellement forte qu'elle se gère elle-même et on est concentré sur ce que l'on doit faire.
6: Le départ d'Alpine en endurance laisse un grand vide chez les fans, comme Hugo, un Sartois croisé sur le circuit avec trois drapeaux bleus sur son sac à dos.
9: Oui, ça fait quelque chose parce que c'est une grande perte pour l'endurance et le sport mécanique français. C'est via Le Mans, les 24 heures du Mans, que j'ai appris à connaître la marque. J'entendais déjà, mais mon grand-père ou mon père parlait de la berlinette. Je suis les gars depuis des années, donc avec la victoire à Fuji l'année dernière, ce qui était incroyable et magnifique, mais une victoire en Mans serait parfait.
6: Pour entendre la Marseillaise résonner à l'arrivée, il faudra qu'Alpine fasse la course parfaite et compte aussi sur quelques défaillances de ses rivales.
4: Les deux Alpines sont qualifiées pour l'hyperpole. En revanche, les deux Peugeot, elles sont éliminées, comme la Ferrari 83. C'est celle qui avait gagné pourtant les 24 l'année dernière. Pour les hypercars, suite de la première saison session de l'hyperpole ce soir à partir de 21h05, et pour l'Hyperpole 2 ce sera à partir de 21h40. Ça détermine la grille de départ, c'est la voiture la plus rapide qui va partir en pole position samedi 16h.
0: Et puis Christelle, toujours aux 24h du Mans, on observe l'arrivée de nouveaux constructeurs dans la catégorie Rennes Hypercar.
4: Oui, comme chaque année depuis 2023, il y a une nouvelle écurie dans la catégorie Rennes. Il s'agit cette année de Genesis, c'est la marque premium du groupe Hyundai. Le constructeur a fait seulement deux courses avant d'arriver au Mans, les deux premières manches du championnat du monde. L'une de ces deux voitures a terminé 8e aux 6 heures de Spa, en profitant, il faut bien le dire, quand même de plusieurs abandons dans cette course. Et pour cette équipe, les 24 heures, c'est un peu gravir l'Everest sans expérience. C'est eux qui le disent. C'est une course que connaît bien son pilote français Paul-Loup Chatin, avec 11 participations. Pour lui, clairement, il n'y a pas d'objectif de podium ni de classement pour les voitures coréennes. Paul Louchatin.
10: Il faut être très humble en ce début de saison, en ce début de programme. On sait que la compétition, elle est extrêmement relevée, avec des équipes qui sont en place depuis 3 à 4 ans, voire plus. Donc on peut pas arriver et espérer se battre tout de suite aux avant-postes. Par contre, si on arrive à finir toutes les courses de l'année, ce serait déjà un beau résultat. Donc Le Mans y compris, évidemment. Apprendre, progresser à chaque fois qu'on met la voiture en piste, c'est quelque chose qui me paraît très important. Et puis sur la deuxième partie de saison, pouvoir saisir des opportunités pour jouer de plus en plus sur le devant du plateau, ce serait pas mal.
4: Les deux Genesis ont réussi de bons chronos hier soir lors des qualifs et se sont classées 11e et 13e. Elles vont donc participer ce soir à l'Hyperpole. Au programme aujourd'hui, justement sur le circuit, nouvelle séance d'essais libres à partir de 14h45. L'Hyperpole commence à 20h et sur la scène pour le concert du soir, le groupe de rock anglais The Libertines. Bien évidemment, nous vous accompagnons tout au long de ces différents événements sur le circuit avec un direct dès cet après-midi à 17h autour d'Ursy. Circuit. On retiendra également qu'il y a harnage dans la course. C'est toute la journée de 9h à 17h avec de nombreuses animations dans la commune près du circuit. Côté sécurité, la directrice de cabinet de la préfecture de la Sarthe était notre invitée il y a une petite demi-heure. Margot Schneider nous a dit que 1200 personnes étaient mobilisées pour assurer la sécurité des policiers, des gendarmes, des secouristes. Des renforts sont prévus également pendant et après la parade demain dans le centre-ville. Plus de 300 000 personnes sont attendu au Mans jusqu'à la fin de la semaine. L'actualité sportive, c'est aussi du football avec le calendrier de la Ligue 1. Le Mans FC va jouer son premier match à domicile le 22 août, ce sera contre Brest. Les grosses affiches avec le PSG qui sera au stade Marie-Marvin le 13 février, Lyon viendra le 2 janvier et Marseille en avril. Le calendrier complet à retrouver sur ici.fr et l'application. Une belle journée ensoleillée, sans pluie.
0: Oui, pas de pluie aujourd'hui, effectivement. Le soleil qui pointe son nez, c'est ce que vous nous indiquiez sur nos réseaux sociaux. Il y a Marie-Adélaïde qui nous écrit ce message. On a 11 degrés dans son quartier, c'est le quartier Batignolles. C'est au Mans, quelques valeurs, 10 degrés pour se réveiller à La Flèche. On a 11 à Louaille, village situé à côté de Sablé-sur-Sarthe, 10 degrés à Fresnay-sur-Sarthe ou encore à Vibray. Voici les valeurs attendues ce jeudi après-midi. On ira de 19 à 22 degrés, la maximale au Mans 21 degrés, 19 à Sillé-de-Guillaume, 20 degrés au Grand Lucé. Et plus on va avancer dans la journée et plus les éclaircies seront belles. Là, c'est plutôt dégagé. On aura quand même quelques nuages au cours de la journée, mais retour d'un grand soleil, c'est la promesse de Météo France à la fin de ce jeudi. Nous sommes le 11 juin.
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0: L'événement foot, c'est le calendrier de Ligue 1 pour le Mans FC, c'est le mondial, mais c'est aussi, et ça c'est très important, ce tournoi solidaire qui est organisé au profit de l'association Un Repas pour Tous. Vous savez, cette association qui propose aux plus démunis des repas, ça se passe le dimanche soir en centre-ville du Mans, place des Comtes du Maine. Et pour financer ces actions, un tournoi est organisé, ça va se passer au stade de la Californie le dimanche 28 juin. On constitue les équipes et on s'inscrit dès maintenant en allant sur l'Instagram de Un Repas.

0: Confidence pour Confidence, Jean Schultes sur ICI Men. Vous aimez Vanessa Paradis, restez avec nous, des places pour son concert à gagner, c'est dans un instant.
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0: Ici matin jusqu'à 9h, soyez les bienvenus. Dans un instant, il y aura les gens d'ici, notre galerie de portraits qu'on enrichit chaque jour avec un nouveau Sartois ou une nouvelle Sartoise. Semaine spéciale 24 heures du Mans. On va écouter ce matin dans les gens d'ici Lionel Robert, ancien pilote sartois des 24 heures du Mans. 8 participations, c'est aussi un collectionneur d'objets en lien avec l'épreuve. À vos téléphones, on joue 02 43 29 10 10. C'est le qui a fait ça, votre jeu du matin avec un beau cadeau ce matin. 2 places pour la soirée du jeudi 2 juillet. Au festival La Nuit de l'Erdre à Nort-sur-Erdre, c'est juste à côté de Nantes, tête d'affiche de la soirée, Vanessa Paradis, vos places pour aller voir Vanessa Paradis et d'autres artistes au festival La Nuit de l'Erdre. En participant à notre jeu, le qui a fait ça, une chanson à découvrir, ce titre a été ralenti, c'est le café allongé ou bien accéléré, c'est le café expresso et c'est Christelle Caillot qui nous présente les infos ce matin, qui choisit expresso ou allongé.
3: La version accélérée, un expresso s'il vous plaît, Fabien.
0: Eh bien, je regarde mon réalisateur, Juanito Erwan, qui va nous envoyer un petit... Vous avez dit allongé ou expresso?
3: Expresso.
0: Expresso, très bien.
3: S'il vous plaît.
0: Eh bien, c'est parti. Si c'est demandé gentiment, allons-y. C'est ici même. Est-ce que vous reconnaissez ce chanteur? Vous le reconnaissez, vous, Christelle Caillot? Sur toutes les plages. Est-ce qu'on donne un petit indice à celles et ceux qui nous écoutent?
3: C'est ça que j'hésitais, mais allez-y, donnez l'indice.
0: Il y a Erwan qui me dit non. Mon réalisateur, il fait ça, comme ça, comme ça. Mais je ne suis pas obligé de faire ce qu'il me dit. Donc je donne un petit indice. Il était en concert hier soir aux 24 heures du Mans.
3: J'allais dire, il n'était pas loin.
0: C'est un autre indice. 02 43 29 10 10. On se retrouve dans un instant avec le rendez-vous anti-arnaque ICI Men. C'est pas vrai. À tout de suite.
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0: 8h15, soyez les bienvenus à l'écoute de votre radio locale, vous écoutez ICI Men, c'est pas vrai, c'est le nom de notre rendez-vous anti-arnaque tous les matins à 7h6, Christelle.
3: Oui, alors les vacances d'été approchent et ce matin, Audrazo, vous nous alertez sur un fléau, le détournement de réservation.
5: Oui, je vous plante le décor. Vous avez déjà réservé vos vacances, avion, train, hôtel, camping. Et voilà que vous recevez un mail, un texto ou un message WhatsApp. Il vous dit qu'il y a un problème avec le paiement et que vous devez re-rentrer votre numéro de carte bleue. Sauf que vous êtes en train de donner ces infos très précieuses à des escrocs. Philippe, un auditeur, m'a contacté. On lui demande de payer, sinon tout est annulé. Et pas facile de flairer le piège parce qu'il y a tout dans le message qu'il a reçu. Son nom, son prénom, ses dates de séjour, les bonnes, hein, les coordonnées de l'hôtel, les bonnes aussi, et le numéro de réservation.
3: Forcément, on se pose la question, comment c'est possible? Comment ces escrocs savent tout ça, Audrazo?
5: Alors, explication possible, l'hôtel de Philippe s'est fait pirater et les pirates informatiques ont récupéré très tranquillement les infos sur les clients et leurs réservations. Je vous parle souvent des conséquences des cyberattaques. Là, on est en plein dedans. Pierre et Vacances, Center Parcs, Bellambra et ses clubs de vacances, Gîtes de France, ils ont tous été victimes de piratage dernièrement. Ça veut dire que les données des clients, vos données peut-être, sont entre les mains d'escrocs et que potentiellement, ils savent quand vous partez, où, combien vous êtes, jusqu'à quand et combien vous avez payé. Si vous faites partie des victimes, je le précise, normalement vous avez été prévenu. Donc si vous recevez un message d'un hôtel, d'un club vacances, d'un camping, qu'il vous parle d'un problème de paiement ou qu'il veut des informations personnelles complémentaires, mon conseil, vous contactez directement l'établissement pour vérifier, vous appelez, c'est plus sûr. Et ça vous évitera peut-être de dire adieu à votre budget vacances avant même qu'elles aient commencé.
3: Audrazo, la chronique C'est pas vrai est à retrouver sur ici.fr. 8h17 quasiment. Fabien, on reste sur les réseaux sociaux?
0: Oui, vous êtes nombreux à nous indiquer la météo chez vous ce matin. On a la température à Lassus sur Sarthe, 11 degrés, c'est ce que nous dit Anne-Marie qui partage également sur notre Facebook la très belle photo de ses hortensias, magnifique jardin. Félicitations Anne-Marie. Pascal Obispo sur ICI Men avec personne.

0: se souvient qu'il est venu il y a un an en concert aux 24 heures du Mans, Pascal Obispo. Personne sur votre radio ici, man. Il est 8h20. Stéphanie est avec nous. Bonjour Stéphanie.
1: Bonjour Fabien.
0: Vous habitez la Bazoge où il y avait

0: Robert.
1: C'est une bonne réponse. Hier soir en concert aux 24 heures du Mans, il était sur scène avec sa générosité, ses succès en solo et puis les grands succès de l'époque, Téléphone. Bravo Stéphanie, vous avez gagné vos places pour aller voir Vanessa Paradis, entre autres artistes, à la Nuit de l'Erdre, près de Nantes, à Nord-sur-Erdre. Ce sera le jeudi 2 juillet. Qu'est-ce que vous aimez chez Vanessa Paradis? Est-ce qu'il y a des chansons que vous aimez particulièrement? Dites-nous ce que vous aimez chez Vanessa.
0: Oui, alors on l'a connue dans les années fin 80 avec Joe le Taxi. Mais après, oui, effectivement, cette femme un petit peu fatale, un peu femme-enfant, très sensible, j'aime bien.
1: Bah, vous en parlez très bien, en tous les cas.
0: Oui, elle est très... Voilà, elle est discrète en plus, j'aime beaucoup cette personne. Ouais.
1: Elle nous accompagne depuis 1987, l'année de son premier succès, Joe le Taxi.
0: Oui, voilà.
1: Il y en a eu beaucoup d'autres depuis, dont un album qui est sorti récemment, produit par Étienne Dao. Merci beaucoup Stéphanie, on vous souhaite une très très bonne journée à la Bazoge. Merci et à bientôt Stéphanie. 8h23. Semaine spéciale, 24 heures du Mans, dans les gens d'ici, notre galerie de portraits 100% sartois. Chaque jour, une nouvelle rencontre. Ce matin, Tom Vanier, vous êtes avec un ancien pilote des 24 heures du Mans.
2: Rencontre avec un pilote sartois aux 8 participations, s'il vous plaît. Lionel Robert, les gens d'ici.
3: Bonjour, Lionel Robert, 62 ans, sartois de naissance et pilote des 24 heures du Mans.
4: Soyons certains qu'ils se souviendront de cette édition 1973.
3: C'est aux 24 heures du Mans 73, j'avais une dizaine d'années, je me demande même comment mes parents m'ont laissé tout seul. Et je me retrouve à l'arrivée des 24 heures du Mans avec mon petit Instamatic pour essayer de saisir la photo des vainqueurs que j'ai saisie avec un léger flou, hein, mais faut m'excuser, à 10 ans. Et à un moment donné, j'ai perdu ma chaussure, mon petit mocassin d'écolier. Alors, avec le pied, sans rien voir, à tâtons, j'ai cherché à récupérer ma chaussure. J'ai fini par récupérer ce que je croyais être ma chaussure. Et en fait, quand je me suis mis à l'écart de la foule, je me suis aperçu que j'avais récupéré une autre chaussure.
5: Quel genre de chaussure désirez-vous?
6: C'est lui qui veut des chaussures.
3: On se retrouve à minuit moins 5, en pleine nuit, 5 minutes avant la fin des essais. Vas-y Lionel, installe-toi dans la voiture pour faire ton ou tes premiers tours des 24 heures du Mans. Et là, j'arrive dans la première ligne droite des Hunaudières de ma vie de pilote, avec une voiture qui dépasse allègrement les 300 km/h. Et là, je me mets au milieu de la piste et impossible de tenir la voiture en ligne droite. Elle allait à droite, elle allait à gauche, j'étais même pas encore à fond, c'était très impressionnant. Et pendant quelques secondes, je me suis dit, le sport automobile, c'est pas pour moi, c'est trop impressionnant, je laisse ça à des grands garçons parce que moi, j'y arrive pas. Puis en même temps, vous savez, le cerveau, il réfléchit à 2000 à l'heure, lui, et j'ai compris que j'avais une voiture avec un peu d'effet de sol. Donc le deuxième tour, je me suis dit j'essaye en restant complètement à droite de la piste. Et là, 300, 320, 340, aucun problème. Et je suis devenu un vrai pilote des 24 heures. Bah, les 24 heures du Mans, c'est un peu mon bâton de maréchal. Vous savez, c'est comme un chanteur, Patrick Hernandez, pour ne citer que lui, qui a fait un titre qui écrase tout le reste de ce qu'il a fait. Moi, j'ai couru dans plein de championnats, j'ai couru en course de vitesse, en course d'endurance, sur des monoplaces, des GT, des protos, etc. Mais les gens, quand ils parlent de moi, et je crache pas là-dessus, ils citent mes 8 participations aux 24 heures du Mans. Donc, évidemment, pour un enfant sartois, c'est formidable d'avoir eu cette chance. Merci d'avoir pris le temps de m'écouter. J'espère vous retrouver très prochainement sur un circuit ou une manifestation de collectionneurs. Bonne journée à tous.
1: Et on retiendra que les 24 heures du Mans, c'est un petit peu le Born to be Alive de Lionel Robert, ancien pilote des 24 heures du Mans. Et puis, il est devenu collectionneur d'objets en rapport avec la course. On le voit régulièrement sur les vide-greniers sartois. Lionel Robert, 8h26. Les 24 heures du Mans, c'est aussi à vivre aujourd'hui sur votre radio ici même. On sera en direct du circuit à partir de 17h jusqu'à 23h autour de Maxime Bonhomé. Vous vivrez l'hypercar, la course qui va déterminer la grille de départ des 24 heures du Mans. Michael Sambello, tout de suite. 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

0: Attention guitare. Bon, on l'écoute un peu la guitare là quand même, Erwan. Le petit solo qui va bien, c'était Michael Sambello, Maniac sur votre radio, ici mène 500 000 élèves. Je parle du bac en plus, alors là si je fais une mauvaise liaison. C'est parti, on voit cela en détail dans le 90 secondes de l'actualité nationale dans un instant.
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0: Christelle, un nouveau tram au Mans, plus long, plus confortable. On monte dedans dans un instant.
4: Oui, on monte dedans. On a été à la rencontre des premiers usagers de cette première rame rallongée qui est entrée en fonction hier. Elle fait 42 mètres de long. Elle est en train de service. Les passagers sont ravis. C'est vachement grand. Il est beau, il est bleu. Il y a la cathédrale en fond. Mais pour le moment, toute l'actualité en français dans le monde, le 90 secondes présenté par Aude Razo ce matin.
5: C'est parti pour le bac de français. Grosse pensée pour les 500 000 élèves de première qui planchent depuis 8 heures ce matin sur la dissertation, l'essai ou le commentaire de texte. On rend les copies à midi, dernier délai. Patrick Bruel échappe à la détention provisoire, mise en examen pour viol, tentative de viol, agression sexuelle, harcèlement sexuel dans 4 dossiers. Le chanteur est ressorti libre dans la nuit sous contrôle judiciaire. Il a interdiction de contacter les plaignantes. L'image de la nuit, ce sont ces centaines de supporters qui attendaient l'équipe de France de foot à leur camp de base à Boston. Les Bleus sont arrivés, ça y est, selfie, autographe, c'est le jour J. Coup d'envoi du mondial ce soir avec le match Mexique-Afrique du Sud. En France, la direction de la sécurité publique alerte sur des risques de débordement pendant ce mondial. 23 matchs sont considérés comme à risque, ceux de la France, du Portugal, du Sénégal, de l'Algérie, du Maroc, de la Tunisie et de la Turquie. Les États-Unis reprennent leur frappe sur l'Iran. Des explosions ont retenti dans le pays. L'Iran riposte. Téhéran annonce avoir frappé des bases américaines à Bahreïn, au Koweït et en Jordanie et prévient que tout navire qui passera par le détroit d'Ormuz sera, je cite, pris pour cible. En France, une trentaine de députés veulent forcer les supermarchés à renoncer à leurs marges lors des collectes alimentaires et à les reverser aux associations. Une proposition de loi est en préparation. La mesure, selon ses défenseurs, pourrait générer plusieurs millions d'euros supplémentaires pour l'aide alimentaire.
4: Merci Aude Razo, 8h31, vous écoutez Ici Mène et c'est l'heure de l'info d'ici et ce matin on prend le tramway. On vous emmène dans la première rame rallongée qui a été mise en circulation hier matin. Elle fait 44 mètres de long et vous êtes peut-être monté dedans sur la T1 entre l'université et le circuit des 24 heures. Elle permet de transporter 40% de voyageurs en plus par rapport aux autres et c'est une bonne nouvelle, a constaté Jules Jouet qui a pris le tram avec les premiers usagers.
6: Laurent prend place pour la première fois dans le nouveau tramway.
7: La grandeur, on voit, c'est vachement beau. Même de dehors, c'est magnifique, il est beau.
6: Le manceau est conquis par l'extérieur, du bleu, avec des lignes blanches pour représenter la cathédrale Saint-Julien du Mans. À l'intérieur, pas de changement de couleur, mais un sentiment d'avoir plus de place.
7: Après, c'est vrai que c'est bien, parce qu'il y a beaucoup de monde qui prend le tram. Il est souvent blindé, il y a beaucoup de monde. On est trop serré pour descendre, tout ça.
6: Est-ce que ça vous arrive parfois de laisser passer un tram ou deux quand il y a trop de monde?
7: Ah oui, c'est ce qu'on fait, hein. Parce que des fois, on peut pas monter dedans, il y a trop de monde. Il y a trop de trucs. Il y a des poussettes, il y a des trottinettes, il y a tout ça. Il n'y a pas assez de place des fois.
6: Debout à côté de lui, accroché à la barre de maintien, Bruno, 52 ans, emprunte tous les jours la ligne T1.
8: Pour cette ligne-là, ça va changer beaucoup de choses. Avec l'université, elle est souvent assez bondée. Donc là, je pense que ça va changer les choses.
6: Grâce à ces 12 mètres de plus, la rame peut accueillir désormais 296 usagers contre 211 avant. Pourtant, certains d'entre eux, comme Justine, 27 ans, n'ont pas remarqué qu'il circulait à bord du nouveau tramway. Elle le prend matin et soir pour se rendre au travail.
9: Moi, je pense que le problème, c'est plutôt la fréquence plus que la taille du tram, en fait.
6: Marina, qui vient d'entendre les propos de sa voisine de trajet, n'est pas d'accord. Au contraire, c'est une bonne chose, un plus grand tram, selon elle.
10: Ça fait plus grand. On est moins serré.
9: Ouais, et puis on est plus à l'aise, quoi. Et là, avec les 24 heures, je pense que c'est la bienvenue.
6: C'est aussi ça l'intérêt d'allonger les rames pour le maire du Mans, Stéphane Le Foll. Ça permettra de faciliter les déplacements lors des événements sportifs organisés dans la capitale sartoise, tels que les 24 heures, les futurs matchs du Mans FC en Ligue 1 ou encore le MSB à Antares Arena.
10: Aujourd'hui, si on n'a pas des mobilités extrêmement performantes, eh bien, on congestionne complètement le lieu avec des voitures. C'est pour ça que l'augmentation du volume de passagers transportés par tramway, bah, c'est un atout très important pour arriver à gérer cet afflux autour des événements sportifs.
6: Le maire rappelle aussi l'enjeu environnemental de ce projet avec la volonté de décarboner les mobilités au Mans et sa promesse de ne plus avoir aucun bus diesel d'ici à 2030 sur la métropole.
4: Jules Jouet pour Ici Mène, un reportage à retrouver en images sur notre site internet. À la une du journal de 9h, le calendrier de la Ligue 1 de football. Ça y est, on connaît les dates. Le Mans FC va commencer le 22 août avec la réception de Brest. Pour le PSG, ce sera le 13 février. Et du côté du ciel, de soleil et nuages.
0: Oui, un ciel partagé, c'est ce que nous indique Météo France pour ce jeudi 11 juin. En tous les cas, plus on avancera dans la journée, plus le ciel sera dégagé. Tout le monde pourra bénéficier de larges éclaircies, promet Météo France pour aujourd'hui. Ça, c'est pour la couleur du ciel. Les températures autour de 10 degrés ce matin, voici quelques valeurs. Martine qui nous indique 12 degrés à la Chapelle Saint-Aubin. On a Philippe qui nous indique 12 degrés à Saint-Corneille ce matin. Cet après-midi, on ira de 19 à 22 degrés, la maximale au Mans 21 degrés. C'est le dernier jour d'une relative fraîcheur pour la saison, puisque le mercure va bien grimper à partir de demain. On aura 25 degrés pour la parade des pilotes, 26 degrés samedi et dimanche pour cette édition 2026 des 24 heures du Mans. Cette semaine, sur le circuit de la Sarthe, il n'y a pas que les 24 heures du Mans, mais aussi ce qu'on appelle des courses annexes, à l'image de Road to Le Mans. Qu'est-ce qui caractérise cette épreuve Road to Le Mans? Maxime Bonhomé vient nous éclairer à ce sujet dans quelques minutes.
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0: Bonne journée, voici Véronique Sanson.

0: Vous savez, tous les matins dans Ici Matin sur Ici Même, on sélectionne pour vous un événement local et on sera ce jeudi matin loin de l'agitation des 24 heures du Mans avec les Journées européennes de l'archéologie. Ça va se passer à Grès-sur-Roc ce dimanche avec des ateliers, la possibilité de découvrir le site archéologique de Grès-sur-Roc puisqu'il y avait des habitants il y a 6500 ans et on a fait sur ce site archéologique des découvertes exceptionnelles. Vous l'entendrez avec notre invité dans une dizaine de minutes sur Ici Même.
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0: L'actualité sportive, c'est maintenant. Deux minutes chrono. Maxime Bonhomé, nous sommes dans la grande semaine des 24 heures du Mans et ce double tour d'horloge n'est pas la seule épreuve de la semaine. Des courses annexes sont aussi organisées sur le circuit de la Sarthe à l'image de Road to Le Mans. Maxime, comment définir cette épreuve ?
3: C'est la troisième manche de la Michelin Le Mans Cup qui est un peu plus garnie au niveau des équipages pour l'occasion. Et l'objectif de ce rendez-vous, selon Arnold Robin, pilote sartois,
4: de se montrer, d'apprendre la catégorie de l'endurance, de découvrir le grand circuit quand c'est la course du Mans.
3: Et c'est déjà pas mal. Les pilotes seront au volant de LMP3, des voitures similaires aux P2 mais un peu moins puissantes, et des GT3 comme les 24 heures, Ferrari, BMW, Aston Martin, Mercedes, McLaren et Porsche pour le plateau. Au programme notamment des essais classique et une course de 3 heures le vendredi.
4: C'est la première fois. Avant, il y avait deux courses de 55 minutes. Là, c'est une course de 3 heures le vendredi matin, ce qui commence déjà à ressembler à de la petite endurance.
3: Même si le public ne devrait pas totalement être de la partie par rapport au jeudi soir et au samedi matin.
4: Je n'ai aucune idée de s'il y aura du monde ou pas. J'invite les gens à venir parce que mine de rien, c'est une belle course.
3: Ouais.
4: Et puis la CO, toute la journée du vendredi, organise pas mal d'animations sur le circuit.
3: Oui, car il y a des sacrés pilotes engagés. Des jeunes notamment qui pourraient faire les 24 heures du Mans. Adrien Cleménil, Louis Rousset ou encore Adrien David étaient l'an passé au départ de Road to Le Mans. Pour 2026, ils seront au volant de voitures des 24 heures.
4: C'est vrai que moi qui viens du championnat du monde, ça peut ressembler à une rétrogradation de division, mais c'est vrai que c'est plutôt une série d'apprentissages pour l'endurance.
3: Sans volant, en effet, cette année, Arnold Robin qui sera dans le baquet de la BMW numéro 72 de WRT avec son frère Maxime. Deux objectifs pour eux, faire plaisir à leur partenaire d'un côté et le sportif de l'autre.
4: On avait participé avec WRT en 2022, donc avec l'Audi à Road to Le Mans. On a fait deux fois deuxième. Donc le seul objectif qu'on a cette fois, c'est de gagner.
3: Face à cette voiture, notamment leur ancien collègue en 2023 lors du centenaire Valentin Asclot, ce dernier qui va d'ailleurs enchaîner Road to Le Mans et les 24 heures aujourd'hui, demain et ce week-end.
0: Maxime Bonhomé, on vous retrouve Maxime à partir de 17h en direct du circuit de la Sarthe jusqu'à 23h. Vous vivrez sur votre radio locale Ici Même l'Hyperpole, la course qui va déterminer la grille de départ des 24 heures du Mans pour le départ de samedi à 16h. On se retrouve dans un instant dans un atelier de chapellerie. On fait de très beaux chapeaux à Coulaines. J'ai testé pour vous Simon Péverelli dans une minute sur Ici Même.
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0: J'ai testé pour vous, c'est avec Simon Péverelli tous les matins sur Ici Même. Il est 8h42. Simon, on valorise ce matin un savoir-faire ancestral.
6: L'atelier Fernand Robert, le temple du chapeau en Sarthe. Un atelier d'excellence qui fournit les plus grandes marques de luxe. Mais comment ça fonctionne? Quelle machine et quel savoir-faire? Je vais vous emmener dans les coulisses d'un atelier de fabrication de chapeaux. Aujourd'hui, j'ai testé pour vous les ateliers Fernand Robert. Direction le 36 rue de Carnac à Coulaines. J'arrive sur un petit parking et j'ouvre les portes de l'atelier. Une femme m'accueille.
8: Bonjour, bienvenue aux ateliers Fernand Robert.
6: C'est Axel Jarosset, la directrice des lieux. Elle est en charge de l'atelier depuis 5 ans, mais c'est une histoire de plus de 120 ans qu'elle a pour mission d'entretenir et de continuer de développer.
8: Oui, absolument. Vous êtes ici dans un atelier de modiste où on fabrique des chapeaux grâce à des machines qui sont elles-mêmes centenaires. avec lesquels on travaille le feutre, la paille et puis différents matériaux naturels pour notre clientèle locale et internationale. On a même travaillé pour le roi du Maroc, vous voyez, donc c'est la princesse de Thaïlande.
6: Et bien souvent, c'est surtout pour les cérémonies de mariage que l'atelier travaille avec des clients de Paris, d'Angers, de Tours qui viennent directement sur place pour ça. Mais autrement, l'atelier s'active aussi dans des domaines bien variés, cinéma, palace, spectacle, mode de luxe ou encore cirque. Tout est possible.
8: On a ici 350 moules de formes différentes, dans des tailles différentes.
6: Et avec une variété de matières, feutres ou pailles, de toutes les couleurs et toutes les qualités.
8: Tellement de sortes de chapeaux que tout le monde peut y trouver son compte.
6: Des chapeaux qui passent d'abord tous par la main et les machines de Xavier David, le chapelier. Ces fameuses machines de 1905 qu'il a appris à dompter sur le terrain. Des belles machines, encore joliment entretenues et peintes de vertes, avec un système mécanique qui est encore aujourd'hui inégalé. Le moule chauffe par en haut et par en bas, au gaz. On place le feutre au milieu et c'est parti.
9: Et par un jeu de pédale, je peux bloquer le feu.
6: Après cette étape du moulage, Xavier taille et nettoie avant de passer le relais à ses collègues de la couture, à la main et à la machine. La dernière étape, c'est Mirella qui s'en charge. Elle gère toutes les finitions.
10: Donc je commence avec préparation d'extérieur. Les nœuds, le galon, l'intérieur, toute la finition, c'est moi. Je fais tout, et même le dressage.
6: Une rigueur et un savoir-faire reconnus par le cinéma, puisqu'on peut voir sur grand écran nos chapeaux sartois.
8: C'est vraiment une fierté pour nous, comme quand on a vu dans le film Astérix, par exemple, donc pour les petits chapeaux chinois. Ils sortent de l'atelier, donc c'est vrai qu'on est tous allés au cinéma pour aller voir le film.
6: Alors si le monde du chapeau vous intéresse et que vous voulez profiter de la qualité à prix réduit, sachez que c'est possible.
8: Oui, tout à fait. On ouvre les portes de notre atelier du lundi au jeudi pour la clientèle locale, donc les gens qui veulent venir acheter un chapeau, ou ça peut être aussi un béret, un bonnet.
6: Ou chapeau de mariage, vous pouvez en tout cas soit venir sur place, ou faire des demandes particulières si vous le souhaitez également par téléphone. Dans tous les cas, les ateliers Fernand Robert ont encore de beaux jours devant eux, et sans conteste, c'est un savoir-faire testé et approuvé par Isimène.
0: Ouais, de très très beaux chapeaux qui sont fabriqués à côté du Mont à Coulaines. J'ai testé pour vous Simon Péverelli. Il est 9h moins le quart, les journées européennes de l'archéologie. C'est à Grès-sur-Roc, dans la partie est du département de la Sarthe, ce dimanche. On vous dit tout dans un instant après Taylor Swift, Up a Light. Bonne journée.

0: 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C'est Taylor Swift sur votre radio. Vous écoutez Ici Men, il est 8h49. Tous les matins à cette heure-ci, votre radio Ici Men sélectionne un événement local et on est loin du bruit des 24 heures du Mans ce matin avec les journées européennes de l'archéologie qui s'arrêtent à Grès-sur-Roc. Bonjour Laetitia Demey.
1: Bonjour.
0: Vous êtes la présidente de la fondation Jean Jousse qui fait vivre le site archéologique de la commune. On trouve à Grès-sur-Roc les traces d'un village vieux de 6500 ans. Qu'est-ce qu'on a découvert exactement à cet endroit ?
1: Alors, c'est un site archéologique qui a été découvert par Jean Jousse et ensuite il y a eu des fouilles pendant une dizaine, plus de 10 ans par Jean-Noël Guyodeau. Et donc ils ont découvert plus de 40 000 tessons de poterie, du coup néolithique, plus de 200 000 pièces lithiques, c'est-à-dire tous les objets en matière minérale, et notamment des haches polies qui sont assez typiques du néolithique. Mais aussi des traces en fait de bâtiments qui ont été laissés par ces gens qui ont vécu jusqu'à 6500 ans, ainsi que des éléments comme des fragments de meules qui ont servi à la mouture du grain. Donc ça nous a permis de reconstituer les modes de vie de ces populations dans cette région.
0: Voilà, site archéologique découvert, vous l'avez dit, hein, par Jean Jousse, d'où le nom de la fondation, ancien instituteur passionné d'histoire. C'est lui qui a été le premier à découvrir tous ces outils préhistoriques. Et dimanche, vous allez nous raconter le quotidien de ces personnes qui vivait là il y a 6500 ans. Je vais vous poser une question candide. Comment on occupait ces journées à cette époque ?
1: Alors, pour nous, on va vraiment présenter justement l'évolution des modes de vie au cours de la préhistoire, donc ces moments où on était avec des chasseurs-cueilleurs nomades, et au moment où des humains sont arrivés avec d'autres modes de vie, justement ceux qui sont installés sur le site de la Motte. Et donc là, ils vont avoir domestiqué des végétaux, domestiqué des animaux. Ils vont se mettre justement à faire cuire de la poterie et l'utiliser pour stocker. Et donc, on va avoir des gens qui vont cultiver des champs, élever des animaux. Et tout en étant toujours lié, bien sûr, au monde sauvage qui était autour d'eux.
0: Et dimanche, la découverte se fait sur deux lieux.
1: Oui, c'est ça. Donc un accueil qui va se faire à l'espace muséal Jean Jousse, donc à la place de l'église à Grès-sur-Roc. Et il y aura des activités à cet endroit et des activités aussi directement sur le site de la Motte.
0: Oui, alors l'espace muséal, c'est là où on trouve toutes les pièces qui ont été mises au jour durant des décennies. Hein. C'est ça, j'imagine. Hein. C'est un musée.
1: Alors, il y a quelques pièces, parce que les pièces originales, après, elles doivent être confiées à des institutions. Mais il y a quelques pièces qui étaient hors contexte. Et il y a aussi des facsimilés, donc c'est-à-dire des copies de vraies pièces qui ont été découvertes.
0: Ouais, tout n'est pas resté à Grès-sur-Roc. Est-il vrai qu'on va apprendre à faire du feu dimanche après-midi à Grès-sur-Roc ?
1: Tout à fait, c'est ça. Donc ça va être pour montrer comment ils confectionnaient et ils utilisaient le feu. Donc avec les techniques, les matériaux qui étaient nécessaires. Et après, les gens pourront s'essayer à l'une de ces techniques. Voilà. Et on va aussi avoir des activités autour des méthodes de l'archéologie. Donc comment on travaille, nous, en fouille. Comment on conserve ces vestiges. Et on aura toute une partie aussi sur l'utilisation des matériaux au cours du temps. Donc des trois grandes périodes préhistoriques, comment les gens se sont adaptés aux modifications de l'environnement.
0: Ce sont les Journées européennes de l'archéologie à Grès-sur-Roc. Pour situer votre village, c'est dans le secteur est de la Sarthe, le secteur La Ferté-Bernard-Vibray. Ces Journées européennes qui s'invitent dimanche entre 14h et 18h. D'un mot très rapidement, c'est gratuit. Il y a une petite participation pour découvrir le site.
1: Alors oui, c'est gratuit. Après, si les gens veulent, par exemple, obtenir l'ouvrage qui explique justement toutes les découvertes qui ont été faites sur le site, c'est possible. Et bien sûr, c'est une association, donc si des gens souhaitent et peuvent faire un don, ils peuvent,
0: mais
1: c'est pas une obligation. Voilà. Et bien sûr, toute l'équipe sera très contente d'accueillir tout le monde.
0: Bonne journée, Laetitia Demey.
1: Merci à vous.

0: Francis Cabrel sur votre radio Ici-Men. On fait une petite place comme tous les matins à cette heure-ci à Gérald Kierzek, le spécialiste santé d'Ici-Men, ce matin au petit déjeuner avec le meilleur pain pour notre santé. Bonjour docteur.
1: Bonjour à tous. Le pain est presque un sport national en France. 82% d'entre nous en mangent chaque jour, souvent autour de 100-120 grammes par jour. Évidemment, on pense à la baguette, à notre tradition, notre fierté. Sauf que voilà, pour certains, ça rime avec ventre gonflé, des petits kilos qui s'installent. Une simple tartine de pain blanc et soudain, vous ressemblez à un ballon de baudruche. Vous avez l'impression que votre pantalon rétrécit en plein milieu de la matinée. Ben oui, c'est le problème numéro un. Ce sont les ballonnements avec la farine blanche parce qu'elle est pauvre en fibres et ses glucides sont mal digérés par certains intestins. Donc, ça va faire mal, ça va provoquer un intestin irritable. Vous ajoutez à cela le gluten chez qui les personnes sensibles vont provoquer des inconforts digestifs. Problème numéro 2, la prise de poids. Le pain blanc, ça a un index glycémique élevé, proche de 70. Ça veut dire quoi? Ça veut dire que ça fait grimper votre glycémie en flèche et la redescendre tout aussi brutalement, ce qui vous donne faim une heure après. Quand on a faim, qu'est-ce qu'on fait? On grignote et en plus, il n'y a pas beaucoup de fibres. Donc non, le pain ne fait pas grossir par nature. Ce qui pose problème, c'est la qualité du pain et la quantité.
0: Alors, quel pain choisir pour être en forme?
1: Le pain au levain, idéalement complet ou semi-complet, est très intéressant sur le plan nutritionnel. Le levain est incroyable car les micro-organismes transforment la farine. Et grâce à la fermentation lente, les bactéries lactiques et les levures naturelles vont prédigérer un peu, ils vont faire une partie du boulot à votre place, une partie des glucides et du gluten. Résultat, le pain au levain est bien plus digeste, moins de ballonnements et un index glycémique plus bas que la baguette blanche, ce qui va limiter les pics de sucre et les fringales. En plus, vous avez des vitamines, du fer qui vont être plus disponibles pour votre organisme. Bref, c'est un vrai allié pour votre microbiote. Donc, chez le boulanger, demandez s'il est au levain pur et non à la levure industrielle. Observez une croûte épaisse, une mie irrégulière, ça ce sont des gages de qualité. Deuxième option, il y a le pain de seigle aussi, il est moins connu, mais il est excellent pour ceux qui redoutent le gluten ou les FODMAPs, vous savez, c'est ces sucres qui fermentent dans l'intestin. Le seigle a un index glycémique bas aussi, donc c'est excellent. Et puis, troisième option, c'est le pain complet pour ceux qui le digèrent très bien, qui est très riche en fibres. Donc ça, c'est bien. Et conseil pratique, quel que soit votre choix, variez les plaisirs, variez les pains et changez de pain en évitant le blanc qui est trop raffiné, qui va vous ballonner. Allez, d'ici là, portez-vous bien.
0: Et vous aussi, merci beaucoup docteur, et on dédie ces conseils au boulanger sartois qui nous écoute actuellement. On vous souhaite une très bonne journée. Rendez-vous demain, ici matin, entre 6h et 9h. Dans un instant, Lilian Bro.
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0: Et l'événement de ce jeudi, c'est un nouveau direct des 24 heures du Mans tout à l'heure à partir de 17h, alors que Lilian Bro est en train de chercher son casque dans la poubelle, tout est normal. Ne manquez pas notre direct du circuit entre 17h et 23h, vous allez vivre avec Maxime Bonhomé et toute l'équipe d'Ici-Men, l'hyperpôle qui va déterminer la grille de départ de samedi après-midi. Bonjour Lilian, vous avez retrouvé votre casque?
3: Oui, bon, le micro est un peu haut, hop, je fais un peu de bruit, tac, et voilà, je me mets à l'aise. Oui, vous allez bien?
0: Bah, très bien, et vous-même?
3: Ça va super. Christelle? Un petit point sur votre humeur aussi.
6: Mais tout va bien, mon microbiote aussi. Tout va bien. Vous aussi?
3: Oui, ça va. Un petit point sur l'actu d'ici une minute. Et dans la prochaine heure, mon invité, ce sera Laura Hainaut, qui tient l'élevage Les Minis de la Ferme. On va aborder avec elle tous les animaux de la ferme, comment on élève ce genre d'animaux et les conditions à prendre en compte pour l'adoption.
0: Et si vous avez des animaux de la ferme chez vous, une chèvre, un mouton, qu'est-ce que je pourrais vous faire rire, vous, Christelle Cali?
3: Des lapins. Des cochons d'Inde, des poules pondeuses, ouais. Ce genre de choses, bah, vous nous appelez. 02.
0: Un zèbre, vous nous appelez tout de suite.
3: Aussi, oui, 02 43 29 10 10.
6: C'est pas la même ferme.
3: Vous en avez à la maison, vous?
0: Non, j'ai un petit chien torpille à qui je fais un gros bisou. D'accord. C'est très simple et assez classique, finalement, à la maison.
3: On lui envoie une croquette.
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3: Merci d'écouter votre radio locale ici mène, il est 9h. Et les infos, c'est avec vous, Christelle Caillot.
6: 1200 personnes sont mobilisées pour assurer la sécurité sur les 24 heures du Mans. C'est ce que nous a dit ce matin Margot Schneider, la directrice de cabinet de la préfecture de la Sarthe. Prépare avec les équipes la sécurité de cet événement des mois avant. Il y a aussi tout un dispositif mis en place pendant la parade des pilotes dans le centre-ville et pour la soirée. Margot Schneider.
7: Pour la parade, on fonctionne de la même manière que pour les 24 heures en tant que telles, avec un poste de commandement qui est activé durant toute la durée de la parade, à partir de 13h30 même, pour prendre en compte la phase de mise en place. L'objectif, c'est d'avoir des moyens évidemment importants de police sur place en centre-ville pour être en capacité de réagir et de prévenir tout risque. Des moyens de secours qui sont prépositionnés en centre-ville. On prépositionne des moyens sapeurs-pompiers, des moyens du SAMU aussi, pour être en capacité de réagir sur tout le périmètre parade. Et tout ça se fait en lien évidemment avec le dispositif de secours et de sécurité mis en place par l'organisateur lui-même.
6: Il y a aussi la sécurité de la soirée après la parade. C'est la plus grosse affluence de l'année pour les établissements du centre-ville du Mans. Il y a une vigilance particulière?
7: Tout à fait. C'est un point important pour nous. L'objectif, c'est que ces moments de réjouissance collective, ces moments festifs, puissent se dérouler en toute sécurité, en toute tranquillité. Et la police nationale, notamment, ainsi que la police municipale, seront mobilisées demain soir.
6: La directrice de cabinet de la préfecture de la Sarthe, son interview est à retrouver dans son intégralité sur ici.fr. Les 24 heures côté course et dernier préparatif avec Alpine qui a réalisé hier soir le meilleur temps des qualifs. C'est la 35 pilotée par l'Autrichien Ferdinand Habsburg qui a dominé la séance avec un chrono de référence de 3 minutes 23 secondes 135. Elle devance la Cadillac numéro 12 et une autre Cadillac, la 101, complète le podium. Alpine sera l'une des attractions de cette 94e édition, vu que ce sont leurs dernières 24 heures. La marque française a annoncé la fin de son engagement dans l'endurance pour la fin de la saison et pour se consacrer à la F1. Côté programme, suite aujourd'hui des essais libres dès cet après-midi, 14h45. L'Hyperpole, ça commence à 20h. Et sur la scène pour le concert du soir, le groupe de rock anglais The Libertines. On vous fait vivre cette journée dès 17h en direct du circuit. Un accident a fait un blessé grave hier en fin de matinée à Évaillé, dans le sud-est de la Sarthe. Un choc entre deux voitures. La victime a été prise en charge au Mans. Une deuxième, blessée plus légèrement, a été hospitalisée à Saint-Calais. Prudence également entre voiture et vélo. Deux accidents se sont produits hier après-midi, peu avant 18h, au Mans et à Parçay-sur-Sarthe, qui ont fait deux blessés légers. L'accès à la forêt de Vibray est toujours interdit au public. Les gendarmes et la sécurité civile de Nogent-le-Retrou continuent les recherches pour tenter de retrouver l'homme de 90 ans qui est porté disparu depuis dimanche. Son portrait est à retrouver sur ici.fr.
3: Les supporters du Mans FC vont pouvoir organiser leur agenda.
6: Et oui, Lilian, car on connaît depuis hier après-midi le calendrier de la Ligue 1 de football. 34 matchs au programme et pour la première journée, les Sartois vont jouer à domicile le 22 août contre Brest. Alors forcément, il y a d'autres dates à cocher dans l'agenda pour les supporters. Paris, Marseille, Monaco ou encore Lyon. Sortez vos crayons, vos tablettes, Julien Penaud nous donne les temps forts.
8: Évidemment, ce sont les stars du Paris Saint-Germain qui sont les plus attendus au stade Marie-Marvin. Ce sera le 13 février 2027, soit 2 ans après la dernière réception du club de la capitale en février 2025, en 8e de finale de la Coupe de France. Les Manceaux avaient perdu 2-0 et étaient alors en national. Les supporters peuvent également noter dans leur agenda le 2 janvier 2027, premier match de l'année avec la réception de Lyon. L'autre olympique, celui de Marseille, viendra au Mans en avril. À noter qu'à part le PSG, la plupart des poids lourds de la Ligue 1 n'ont plus remis les pieds au Mans depuis 2010, date de la descente du club en Ligue 2. Pour le derby, ce ne sera plus Laval, mais le SCO d'Angers qui devient notre adversaire le plus local. Match à domicile le 23 janvier 2027. Le mois le plus difficile sera sûrement novembre avec l'enchaînement de Monaco, Marseille et Lille. Lille chez qui le Mans FC jouera le dernier match du championnat le 29 mai 2027.
6: Si vous n'avez pas tout retenu, le programme est à retrouver sur notre site internet et sur l'application. Ici, de son côté, le diffuseur du championnat de Ligue 1 Plus a communiqué ses prix pour la prochaine saison. 19,99 € pour les nouveaux abonnés et 16,99 € pour ceux qui l'étaient déjà. 9h05, soleil et nuages, Lilian, aujourd'hui dans le ciel sartois, mais pas de pluie.
3: C'est ça, pour l'instant de belles éclaircies ce matin, actuellement 13 degrés au Mans, et le mercure va monter jusqu'à 21 degrés dans le sud Sarthe pour la maximale entre Château-du-Loir et La Flèche, toujours avec un ciel partiellement dégagé. Quant à ce soir, si vous vous rendez au circuit, Météo France prévoit 22 degrés aux alentours de 22h, donc les températures vont rester bonnes, et pas de pluie. Si vous vous rendez à l'hyperpôle, vous pouvez y aller de façon sereine. Si vous êtes sur la route actuellement, que vous nous écoutez en voiture, ça circule plutôt bien en ce moment sur le Mans, à part sur l'avenue Jean Jaurès qui subit quelques ralentissements. De même pour le boulevard Pierre Brosselette, aux abords du circuit pour l'instant, pas de bouchons.
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3: Nous sommes le mercredi 10 juin, il est 9h06, d'ici quelques secondes, l'info, ça revient à 10h avec vous, toujours Christelle Caillot, et pour l'instant, musique avec Julien Clerc.

0: Julien Clerc qui nous met de bonne humeur sur Ici Mène et son titre Quand je joue, il est 9h10.
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0: Il est l'heure, 9h10, d'accueillir notre invité Laura Hainaut. Bonjour.
2: Bonjour.
0: Vous tenez les Minis de l'Espoir, un élevage à Roisey-sur-Sarthe. Élevage de Shetland, de chèvres naines, de moutons Ouessant et Cameroun, lapins nains, cochons d'Inde, poules d'ornement. Il y a d'autres choses ?
2: On a des ânes.
0: D'accord.
2: On a des vaches Highland, c'est des vaches écossaises à poils longs. Non, sinon je pense que vous avez tout dit.
0: Okay. Donc chez vous, on peut forcément venir adopter des animaux. On va voir pendant toute l'heure quelles sont les conditions à respecter pour adopter un animal, mais aussi tous les paramètres à prendre en compte. Et on va commencer cette émission avec Elodie qui a adopté un poney chez vous il y a combien de temps ?
2: Oh bah c'est tout récent, c'est la dernière adoption qu'on a fait, donc ça fait une grosse semaine.
0: Génial. Bonjour Elodie.
3: Bonjour. Déjà, bonjour Laura.
2: Bonjour Elodie.
0: Merci d'être avec nous parce que bon, on peut le dire, vous travaillez de nuit et là vous avez un peu veillé pour être avec nous. Alors, elle s'est faite comment cette adoption ?
3: Eh ben, ça se passe très très bien. Franchement, on est très très très contente d'avoir la ponette à la maison et franchement, elle dépasse nos attentes parce qu'elle est. Elle est super, on cherchait une ponette très sécuritaire pour notre petite fille qui a 4 ans, qui commence l'équitation. Et du coup, on est une famille de cavaliers, donc on a nos chevaux chez nous et du coup, ça se passe super bien. On a été la voir, on a été l'essayer et franchement, c'est que du bonheur.
0: Comment s'est fait l'accueil de Hailey, votre ponette, par les autres animaux que vous avez ?
3: Eh ben très très bien. Ben pour l'instant, elle est avec mon poney. On l'a pas encore mis en relation avec mon cheval qui est plutôt dominant, donc ça va se faire incessamment sous peu. Et ben maintenant avec le poney, franchement, ils se font des gratouilles. C'est l'amour.
0: Avec donc, Elodie, pas d'inquiétude, Laura, sur ce genre d'adoption ?
2: Ah non, aucune. Après, je suis très regardante sur mes adoptants. Je peux parfois être un petit peu chiante, entre guillemets, on va dire, mais on veut vraiment qu'ils partent dans des bonnes familles, quoi.
0: Bah justement, c'était ma première question. Quels critères vous regardez chez les familles qui viennent adopter ?
2: Eh ben, on va regarder déjà s'ils ont les conditions adéquates au niveau des installations, s'ils ont un espace assez grand pour les accueillir, s'ils connaissent un minimum de choses sur l'espèce, sur les soins à apporter. Voilà. S'ils sont ouverts aussi à la discussion, si je leur dis non, parce que ça, c'est pas toujours le cas. Il y a des personnes qui se butent et qui comprennent pas qu'on peut refuser une adoption.
0: Ils le prennent personnellement ?
2: Personnellement, ouais, voilà. Personnellement, ouais. Mais non, là, sur Elodie, il n'y avait aucun souci. On savait que c'était une bonne famille, qu'ils avaient l'espace, qu'ils avaient les connaissances pour adopter cette ponette. Donc, on y allait les yeux fermés, il n'y a pas de souci.
0: J'imagine, chez vous, Elodie, il y a beaucoup d'espace ?
3: Il y a beaucoup d'espace. On a un peu plus de 2 hectares. Donc, ils sont trois, on va dire, deux poneys et un cheval et il y a ce qu'il faut au niveau herbe à manger, il y a du foin à volonté, il y a de tout. Moi, je suis cavalière depuis toujours, donc du coup, les connaissances, je pense les avoir acquis et puis voilà, maintenant, il n'y a plus qu'à profiter. On espère la garder le plus longtemps possible avec nous et puis voilà, franchement je recommande parce que elle m'avait dit que c'était une perle, mais vraiment c'est vraiment une petite perle et ma fille elle l'adore et puis c'est vraiment une ponette de famille et voilà, il faut y aller les yeux fermés et il y a aucun souci à avoir par rapport à ça et franchement je recommande, franchement on regrette absolument pas du tout.
0: On recommande les Minis de l'Espoir. Merci Elodie d'avoir été avec nous.
2: Merci Elodie.
3: Merci.
0: Et je peux vous souhaiter une bonne nuit du coup.
3: Au revoir.
0: Au revoir. Quelles sont les erreurs les plus fréquentes que les personnes peuvent faire avant d'adopter un animal ?
2: Bah, en règle générale, la plus grosse erreur, c'est de vouloir mélanger des espèces qui peuvent vivre ensemble, mais qui ont besoin chacune d'avoir un congénère de la même espèce pour vivre. Petit exemple, beaucoup de gens veulent mettre un poney avec une chèvre. Alors le poney peut vivre avec la chèvre, mais le poney a besoin d'avoir un autre copain poney. Voilà. Ou mettre un poney dans un jardin de 500 mètres carrés, voilà, ça colle pas, quoi. Le poney a besoin 10 fois plus d'espace, quoi. Des petites choses comme ça.
0: Sur les espèces qui ont besoin de congénères, c'est un point sur lequel vous insistez.
2: Primordial. Ouais. Sinon, je dis non.
0: Très bien.
2: Voilà.
0: On va continuer de parler des mini de l'espoir dans les prochains instants avec vous, Laura Hainaut. Vous tenez cet élevage, un élevage de multiples animaux à Roisy-sur-Sarthe. On poursuit l'émission en musique pour le moment avec M. Pokora.

0: M Pokora et sa nouveauté quand même sur Ici Mène. Il est 9h18. Merci de nous écouter.
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0: Notre émission témoignage sur l'adoption d'animaux, plutôt animaux de la ferme, continue. Vous nous appelez 02 43 29 10 10 si vous souhaitez témoigner. Laura Hainaut, vous êtes notre experte ce matin. Vous tenez les Minis de l'Espoir, un élevage de multiples animaux à Roisey-sur-Sarthe. Le deuxième thème de l'émission, c'est l'alimentation, un sujet primordial. Quel budget nourriture faut-il prévoir selon les différentes espèces ? La question est floue, je le sais.
3: Ah, c'est hyper aléatoire. Oui. Entre un cochon d'Inde et un poney, on va pas avoir le même budget. C'est compliqué à dire.
0: Disons pour les plus gros budgets à prévoir.
3: Pour les plus gros budgets, alors après on élève du poney, on a la chance que ce soit des espèces qui se tiennent un peu à elles-mêmes au niveau du poids avec de l'herbe et du foin. Mm-hmm. Donc le budget alimentation sur les petits animaux, il est pas énorme. J'en sais rien, ça dépend. On peut dire entre 100 et 500 euros, quoi, en fonction du plus petit au plus gros, quoi.
0: Par an.
3: Ouais, par an, mais en fonction aussi si on a de l'herbe, si on n'a pas d'herbe, enfin c'est compliqué.
0: Ouais, forcément.
3: À donner un budget précis, quoi.
0: Ouais, je reconnais que je vous ai mis un peu dans la panade.
3: Non,
0: avec
3: pas de soucis.
0: Quels sont les aliments que les propriétaires donnent souvent par erreur?
3: Du pain dur.
0: D'accord.
3: Alors ça, on donne pas, que ce soit au poney, au cochon d'Inde, au lapin. C'est de l'amidon, ça fait gonfler l'estomac. Et le pain dur, en fait, il peut rester piqué dans la gorge. Mm-hmm. Donc ils peuvent s'étouffer. Principalement ça. Après, bon, on donne pas de chocolat, on donne pas toutes ces choses-là. On nourrit pas son animal de compagnie, même si on l'aime fort d'amour, comme on nourrit son enfant. voilà. On reste cantonné à l'herbe, le foin, et puis les fruits, les légumes, quoi.
0: Est-ce qu'il y a des animaux qui peuvent se contenter uniquement d'herbe ou on évite?
3: Ils peuvent, mais en hiver, c'est quand même bien qu'il y ait un complément avec du foin, quoi. L'herbe en hiver, elle est pas très nutritive. Donc, le foin permet de continuer quand même à apporter un apport nutritif suffisant pour l'animal, ce qui permet aussi de se réchauffer l'hiver, voilà, pas perdre de poids, etc.
0: Dans les animaux que vous élevez au Mini de l'Espoir, est-ce qu'il y a certaines espèces qui ont des régimes alimentaires très stricts? Des spécificités à prendre en compte?
3: Oui et non, après chaque espèce a son régime alimentaire, mais je sais pas, ouais. Les châtelains, on fait attention parce qu'ils sont sujets au surpoids, à la fourbure, etc. Donc on fait attention qu'ils aient pas accès à de l'herbe trop riche.
0: D'accord.
3: Lapin, cochon d'Inde, voilà, on nourrit qu'aux légumes. Je fais la fin du marché des sablons, je récupère des légumes invendus.
0: Ah, c'est intéressant ça.
3: Tous les jeudis midi, là j'y vais après.
0: D'accord.
3: Voilà, donc les commerçants nous offrent des légumes et puis ce qui permet de nourrir la petite troupe. Ils ont des légumes frais.

0: Alors là, on n'a pas de nouvelles espèces. Moi, ça fait bientôt 4 ans que j'ai lancé l'élevage. Alors j'ai commencé avec pas grand-chose et puis au fur et à mesure, on a diversifié et puis on a fait de la reproduction. Donc on a sélectionné et puis on a gardé différents reproducteurs sur l'élevage. Après, à l'avenir, on aimerait bien diversifier avec de nouvelles races. Mais ça, je vous le dirai pas, ce sera surprise pour la ferme pédagogique.
1: Génial.
0: Voilà.
1: Parce que vous avez créé une ferme pédagogique, ouais. On en parlera en fin d'émission, ouais. Mais ça va s'élargir, on va dire, le spectre de l'élevage.
0: Ouais, on va essayer d'ouvrir à des nouvelles espèces au fur et à mesure, ouais.
1: Laura et nous, vous tenez les Minis de l'Espoir Élevage à Roisy-sur-Sarthe. On vous retrouve dans les prochaines minutes. On abordera le thème du budget, très important aussi à prendre en compte. Si vous vous sentez concerné, que vous avez adopté un animal de la ferme ou que vous comptez le faire, vous pouvez nous contacter 02 43 29 10 10. Dans les prochains instants, on écoute Marc Lavoine.
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0: vous ai surpris en train de chanter le Parking des Anges par Marc Lavoine. Vous écoutez Ici Mène, il est 9h27.
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0: Le sujet qu'on aborde ce matin dans notre émission témoignage, c'est l'adoption d'animaux, plutôt animaux de la ferme. Si vous vous sentez concerné, vous pouvez nous appeler pour nous donner votre témoignage au 02 43 29 10 10. Notre invitée, notre experte du jour, c'est Laura Hainaut. Vous tenez les Minis de l'Espoir, un élevage à Roisy-sur-Sarthe. Le troisième thème de cette émission, c'est le budget, très important à prendre en compte quand on adopte un animal, quand on l'achète en réalité. Quel est le coût des différentes espèces que vous avez dans votre élevage ?
3: Ouais. Alors on va commencer par les plus petits. Donc les plus petits, on va commencer avec les cochons d'Inde et les lapins. Il faut compter entre 20 et 50 euros. Après au niveau des moutons, une centaine d'euros. Pour les chèvres, entre 100 et 200. Les poules, j'ai oublié les poules, une vingtaine d'euros. Et après tout ce qui est poney, on est plus autour des 1000 euros. Juste pour l'achat. Après, ce qui est important aussi à prendre en compte, c'est le budget après pour l'entretien, pour les soins et l'alimentation.
0: Ça voilà. Vous arrive régulièrement d'avoir des gens qui viennent chez vous et finalement qu'on n'ont pas tous ces facteurs-là en compte?
3: Alors, on n'accueille pas chez nous. Alors souvent, ça se passe sur les réseaux sociaux. Mais oui, en effet, beaucoup n'ont pas le budget ou ne comprennent pas pourquoi l'animal est vendu à tel prix dans un élevage. On n'est pas des particuliers. Alors, je renie pas les particuliers. Il y en a qui font du très bon travail. Mais voilà, nos animaux sont sélectionnés. On travaille la couleur, la génétique. Ils sont vaccinés. Ils sont vermifugés. Ils sont nourris correctement. Voilà. Donc, ça engage aussi des frais.
0: Et vous les élevez. Enfin, c'est
3: ça. Et voilà,
0: dans le terme,
3: les élèves, on a besoin aussi de gagner notre vie, quoi. Donc, voilà. C'est vrai que parfois, on a besoin de faire de la sensibilisation auprès des gens parce qu'ils estiment que, on est un particulier sur le bon coin alors que c'est pas le cas, quoi.
0: Entre les soins vétérinaires, l'alimentation, les installations pour les plus gros animaux, qu'est-ce qui va coûter le plus cher?
3: Ça dépend. Si votre poney est en pleine forme et que vous avez juste des vaccins à faire, ça va aller. Après, voilà, s'il a un gros souci de santé et qu'il doit aller en clinique, forcément, ça va chiffrer un peu plus. Mais ce qui coûte le plus cher, je dirais, les soins sur les petits animaux, il y a pas grand-chose à faire. Enfin, il y a un rappel vaccin sur les lapins, mais tout ce qui est cochons d'Inde, les poules, c'est un simple vermifuge. Enfin, c'est pas ça qui va vous coûter cher. Mmh. Les installations, une fois que vous avez acheté les enclos, etc., ça fonctionne plutôt bien aussi. L'alimentation, c'est pas très élevé sur les petits animaux non plus. Hein. Si on a en tête de vouloir bien s'en occuper, en général, le budget, on l'a, quoi.
0: Pour les plus gros animaux, est-ce qu'il faut prévoir même une épargne, beaucoup d'argent de côté ou s'il y a des imprévus vétérinaires?
3: Ouais, c'est pas mal. Après, il existe des assurances aussi.
0: C'est vrai?
3: Sur les chevaux, ouais.
0: Ça fonctionne comment?
3: Bah, c'est comme des mutuelles.
0: D'accord.
3: C'est comme des mutuelles, en fait. Et même, ça existe sur les chiens et les chats. C'est assez connu sur les chiens et les chats. Mais sur les chevaux aussi, ça peut exister. Donc, après, sur des petits poneys comme ça, pourquoi pas? Mais en tout cas, sur les gros chevaux de sport, etc., c'est des choses qui sont régulièrement utilisés par les acheteurs parce que les frais vétos sont très vite exorbitants dès qu'un poney ou un cheval passe le pied dans une clinique, quoi.
0: J'imagine que dans le prix d'achat quand on vient chez vous, il y a aussi toute la partie vétérinaire que vous engagez dès la naissance des animaux.
3: Ouais, on réimpacte en direct ce qu'on engage, quoi.
0: J'imagine qu'il y a déjà eu des personnes qui vous ont appelé après avoir adopté un animal et qui peut-être ne s'en sortent pas financièrement ou ça se passe mal avec l'animal. Est-ce que ça vous est déjà arrivé, ce genre de situation?
3: Ça m'est pas arrivé souvent, mais ça m'est déjà arrivé, ouais.
0: Qu'est-ce qui se passe dans ces cas-là?
3: Eh ben, je préfère que les gens m'appellent et me ramènent l'animal.
0: D'accord.
3: Plutôt qu'il soit abandonné
0: évidemment.
3: N'importe où. Après, voilà, si on peut aider les personnes, ça m'est déjà arrivé. Voilà, on reprend l'animal 2-3 mois et puis les gens le récupèrent après, etc. Mais en règle générale, on fait vraiment attention avant l'adoption de bien choisir les adoptants et qu'ils aient le budget pour les soins. Après, voilà, on n'est jamais à l'abri d'un imprévu, etc. dans la vie, mais...
0: Dans quelles conditions vous reprenez des animaux quelques mois pour les redonner après à leur propriétaire?
3: Une personne qui a perdu son travail, voilà, ou des choses comme ça. Mais ça m'est arrivé une fois, hein, mais voilà, faut rester humain aussi.
0: Vous n'êtes pas garderie, vous êtes, oui.
3: Voilà, par contre, quelqu'un qui me dit, je pue mon animal parce qu'il fait du bruit, machin, tu l'assumes, quoi. Mais en règle générale, on n'a pas de soucis.
0: Vous êtes exigeante, ça s'entend, ouais, et c'est très bien. Laura Hainaut, vous êtes notre invitée ce matin, notre experte du jour. Vous tenez l'élevage Les Minis de l'Espoir à Roisey-sur-Sarthe. Vous pouvez nous appeler 02 43 29 10 10 si vous avez adopté un animal récemment ou si vous comptez le faire dans les prochains mois. Un peu d'infos locales et d'infos pratiques maintenant pour vous. Une première info qui vous concerne si vous avez des enfants qui utilisent les transports scolaires. La région avait annoncé une hausse des prix qui passerait de 90 euros à 171 euros pour la rentrée. Mais face à la révolte des élus locaux et des familles, le tarif va tout de même augmenter, mais de façon progressive sur 3 ans. Vous aviez peut-être prévu de vous rendre à l'hôpital du Bailleul mardi prochain, le 16 juin. Sachez que les services seront limités cause de grève du personnel. Les syndicats reprochent les conditions de travail dégradées, le manque de personnel et l'épuisement chronique. Cette grève commencera à midi. Et enfin, en raison de la parade des pilotes qui aura lieu demain en fin d'après-midi, la collecte des déchets de tout l'hypercentre du Mans est décalée à demain matin à partir de 5h. La métropole vous invite à sortir vos déchets dès ce soir.
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0: Quel animal peut-on adopter ou quelle race par rapport à notre mode de vie et notre foyer ? Réponse juste après Michael Bublé. Haven't met you yet sur Ici Mène. Pas facile à dire.

0: Michael Bublé et la chanson qui signe L'amour est dans le pré. Laura Hino, vous cherchez pas l'amour, rassurez-nous.
1: Ah non, je suis mariée.
0: Allez, super.
1: Mon cœur est pris.
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0: Laura, vous tenez les Minils d'Espoir, élevage à Roisy-sur-Sarthe. Quatrième thème de cette émission, quel animal ou quelle race selon son mode de vie? Pour une famille, par exemple, avec de jeunes enfants, quel animal conseilleriez-vous?
1: Eh bien, tout dépend déjà si on vit en appartement ou en maison. Si vous vivez en appartement, le lapin d'Inde, c'est vraiment ce qu'il y a de plus sympa. Les cochons d'Inde aussi. C'est plutôt mignon. Après, si vous avez en plus un extérieur, alors tout dépend si c'est un jardinet ou des grandes pâtures. Les chèvres naines, en général, ça plaît, 1, 2, 3, ça plaît plutôt bien parce que c'est joueur, c'est plutôt affectif. Et après, si vous avez encore plus grand le budget et que vos enfants adorent les poneys, forcément les poneys, c'est le rêve de beaucoup de petites filles, quoi.
0: Vous parliez d'appartements pour les lapins nains, les cochons d'Inde. On les laisse en liberté ou faut vraiment qu'ils aient une cage et qu'ils restent dedans?
1: Un peu des deux.
0: Je me pose toujours la question personnellement.
1: Ouais, un peu des deux. On prône quand même qu'ils aient des grands espaces. Le lapin nain, on peut considérer ça un peu comme un chat. On peut leur apprendre la propreté, etc. Donc il y a beaucoup de gens qui les font vivre en liberté dans leurs appartements ou leurs maisons. Mais ils ont besoin de courir, quoi. Faut pas qu'ils soient cloîtrés dans une cage, quoi. Alors ils peuvent être enfermés le temps que vous soyez occupés, mais après il faut qu'ils puissent sortir, galoper, etc.
0: Pour tout ce qui va être cochon d'Inde, lapin, on peut aussi privilégier les extérieurs, faire des grands
1: Exactement.
0: Enclos.
1: Exactement, ouais, c'est encore mieux. Si vous pouvez jongler entre l'extérieur, l'intérieur, c'est parfait. Après, s'il y en a qui les font vivre à l'extérieur toute l'année, il faut juste que l'enclos il soit bien sécurisé au niveau des proies, et puis après au niveau de l'hiver, voilà, qu'il soit bien hermétique pour le froid, la pluie, etc., quoi. Mais après, c'est jouable de les faire vivre dehors aussi, quoi. S'ils sont habitués, ça pose pas de problème.
0: Pour tout vous dire, moi, j'ai ma sœur qui habite à la campagne en Mayenne. Elle fait un grand enclos pour ses cochons d'Inde.
1: Ouais, c'est super.
0: Bon, il y a peut-être des rapaces qui sont passés par là parce que du coup, là, elle a installé des filets au-dessus pour bien sécuriser.
1: Ouais, puis c'est des bonnes tondeuses, hein. Franchement, les cochons d'Inde, si vous déplacez l'enclos tous les jours, ils vont vous tondre votre pelouse, hein.
0: Ah, ça, c'est bon à savoir.
1: Ouais.
0: Quels animaux conviennent le mieux à quelqu'un qui débute totalement?
1: Alors s'il a un grand jardin, les moutons, franchement les moutons c'est très simple à élever. Ça fait pas trop de bêtises au niveau des clôtures, donc je dirais pour un grand espace à entretenir, plutôt des moutons. Et après cochon d'Inde, lapin dans une maison, c'est pas compliqué non plus, hein.
0: Vous avez deux espèces de moutons, vous, oui, à l'élevage, c'est ça?
1: Ouais, on a des moutons ouessants, donc ceux que tout le monde connaît, des tout petits qui sont noirs ou blancs. Et après, on a des moutons Cameroun.
0: Ça, je connais pas.
1: Ouais, c'est des moutons un peu plus grands, qui viennent d'Afrique, qui ressemblent à des chèvres, mais qui n'ont pas de cornes. Et l'avantage de ces moutons-là, c'est qu'on n'a pas besoin de les tondre. Ils muent tout seuls. Donc, c'est un argument que les gens mettent plutôt en avant quand ils font les adoptions, parce qu'ils n'ont pas la contrainte de les faire tondre tous les ans et de trouver le tondeur, etc. Voilà.
0: Quel animal demande le plus de temps au quotidien, en écartant les chiens, les chats et ce genre d'animaux?
1: Bon, je dirais les poneys quand même.
0: Les poneys?
1: Ouais. Ils ont besoin qu'on s'occupe d'eux, l'attention, faut faire les pieds, faut les éduquer, etc. On est quand même face à des animaux qui font un certain poids, donc on peut pas se permettre de les laisser vivre en totale autonomie et sans surveiller ce qu'ils font, parce qu'ils font vite des bêtises et voilà, faut pas qu'ils nous marchent dessus non plus, enfin faut les éduquer, quoi.
0: Laura Hino, votre élevage, les Minils de l'Espoir, va bientôt se transformer en ferme pédagogique. Vous nous faites un petit teasing, on en parle dans 5 minutes.
1: Pas de souci.
0: Allez-y, faites-nous un petit teasing, essayez de nous donner un peu de grain à moudre.
1: Alors l'ouverture, elle est prévue pour le printemps prochain. On va essayer de viser début avril. Voilà, donc toutes les espèces qu'on élève seront représentées à la ferme pédagogique. Alors évidemment, peut-être dans un nombre un peu plus restreint, mais on pourra voir toutes nos têtes d'affiche qui sont très sympas et très sociables et qui adorent les câlins. En parallèle, donc on est quand même agriculteur, donc on voudrait sensibiliser aussi le public à notre métier.
0: Parfait.
1: Donc on présentera nos vaches laitières.
0: Ok.
1: Qui sont robots, donc une sensibilisation sur comment on fabrique du lait, comment on nourrit les vaches, etc.
0: Génial. Bon, on aborde ça plus en détail juste après Philippe Laville et Jocelyne Berroir sur Ici Mène, bien sûr.
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0: Serré par Philippe Laville et Jocelyne Berroir sur Icymen. Merci de nous écouter. Il est 10h moins le quart.
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0: On conclut cette émission adoption d'animaux de la ferme avec Laura et nous toujours. Vous tenez les Minis de l'Espoir, un élevage qui va bientôt se transformer en ferme pédagogique.
3: Et oui, bientôt on a hâte.
0: Elle est née comment l'idée?
3: Eh ben, j'ai toujours été passionnée par les animaux. Et puis quand j'ai rejoint du coup la ferme avec mon mari et ses parents, je trouvais que ça manquait de transmission autour de nous. En tout cas, qu'il n'y avait pas grande ferme pédagogique pour mes enfants, en tout cas. Et puis voilà, en étant maman, etc., on s'est dit que ça pouvait être chouette de transmettre tout ça. On a toujours aimé avoir des enfants autour de nous, transmettre. Donc voilà, l'idée est partie de là. Et puis on s'est dit, on y va, on lance le projet.
0: On va venir sur le détail des activités qui seront proposées chez vous. Mais d'abord, on accueille Emmanuel. Bonjour Emmanuel.
4: Bonjour.
0: Vous avez adopté au mini de la ferme.
4: Oui, tout à fait. J'ai adopté des poules, des lapins, des cochons d'Inde. Dernièrement, un mouton de Wessin et un mouton du Cameroun.
0: Pourquoi avoir adopté tous ces animaux?
4: Ben nous, en fait, on est une famille d'accueil XXL. On accueille 7 enfants et on a notre fils qui compte à 8. Mmh. Et on a une mini-ferme dans le cadre de notre projet, puisque nous, on va ouvrir un lieu de vie et d'accueil pour enfants placés. Et c'est des enfants qui sont porteurs pour beaucoup d'entre eux de troubles du neurodéveloppement, autisme et autres. Et du coup, travailler avec les animaux, c'est un vrai moyen de médiation dès l'instant que les animaux sont adaptés à des enfants en difficulté. Et c'est ça qui est super avec Laura, c'est que quand on adapte un animal chez elle, ben, il est déjà sociabilisé et avec les enfants. Donc nous, ils arrivent déjà prêts à être manipulés, câlinés. Et alors pour les animaux pour lesquels ça s'entend, c'est-à-dire que c'est sûr qu'avec un mouton naissant, c'est pas l'idée. Mais par contre, les lapins, les cochons d'Inde sont super bien préparés. Et donc c'est pour dans ce cadre-là en fait qu'on adopte des animaux à chaque fois chez elles.
0: Et ça va, vos 8 enfants s'entendent bien avec les nouveaux arrivants?
4: Oui, et même on observe de très belles choses avec nos tout petits autistes, parce qu'on en a un qui a 4 ans. Qui se laisse peu toucher ou approcher. Et justement, le contact avec les animaux a permis de développer le toucher, le câlin, etc., en douceur. Mmh. Et c'est ce qui se passe avec les animaux quand ils sont comme ça bien préparés. C'est super. Avec les enfants, du coup, ça se passe super bien, quoi.
0: Laura, dans votre ferme pédagogique, les visiteurs, les enfants, est-ce qu'ils pourront approcher, toucher, nourrir les animaux?
3: Ah oui, bien sûr, c'est le but. Mm-hmm. C'est le but, les gens pourront rentrer dans les enclos, alors pas forcément tous les enclos et pas forcément tout seul, mais voilà, on fera des sessions où les gens pourront rentrer, toucher, caresser, voilà, des ateliers où les enfants seront avec moi pour faire les soins, nourrir, etc. Et voilà, non, on a hâte. On a hâte que les gens puissent venir les voir et les admirer, les caresser, etc. Ouais.
0: Quels sont les gros défis pour concrétiser le projet?
3: La sécurité avant tout. Mmh. On restera quand même un endroit où on va accueillir du public, donc il faut que tout soit sécurisé au niveau des enclos, des installations. Après voilà, il faut prévoir des toilettes, des aires de repas, etc. Les parkings, enfin c'est beaucoup de logistique. Les animaux sont prêts, il n'y a pas de souci, ils sont sociabilisés, ils sont prêts à être touchés, etc. Tout ce qui est affichage, j'ai quasiment terminé, mais après ça va être les grosses œuvres, que ce soit beau et propre, quoi.
0: Pour conclure, en lançant une ferme pédagogique, quel message vous avez envie de lancer aux familles qui vont venir vous visiter?
3: Eh ben, qu'on a hâte de les accueillir et puis qu'on est ouvert aussi après en direct à toute question sur les animaux. Et voilà, on espère qu'ils seront nombreux et que le projet leur plaira.
0: On a une date d'ouverture, peut-être pas encore?
3: Début avril 2027, j'aimerais bien.
0: Début avril 2027.
3: Si mon mari m'écoute, il faut faire les travaux, il faut se dépêcher. Il faut finaliser.
0: On note et on vous réinvitera à l'ouverture de la ferme
3: avec
0: pédagogique,
3: plaisir.
0: Évidemment. Laura Hainaut, merci d'avoir été avec nous, encore une fois.
3: Merci beaucoup.
0: Et merci Emmanuel d'avoir été avec nous, de nous avoir appelé.
4: Avec plaisir.
0: Très bonne journée à vous. Merci bonne de nous journée. Écouter. La suite des programmes, c'est en musique avec Zao de Sagazan, la symphonie des éclairs. Laura Hainaut, merci encore.
3: Merci beaucoup.

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1: Zao de Sagazan pour vous sur Ici Mène.
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1: 9h53, il est l'heure de faire des économies. Bonjour Valère Correa, chaque jour avec vous, un bon plan pour notre pouvoir d'achat. Aujourd'hui, vous vouliez nous parler d'une question que vous avez reçue d'une auditrice.
3: Une fidèle auditrice, Mireille, m'a écrit, je la lis, « Ma petite fille étudiante va faire dans le cadre de sa scolarité un stage de 6 mois en entreprise à Bruxelles et 6 mois en école à Madrid. Aurait-elle droit à des aides, ne serait-ce que pour le logement ?» Merci pour votre question, en tout cas Mireille, parce que c'est vrai que si les voyages forment la jeunesse, c'est un investissement pour les parents, les grands-parents. Pas toujours facile d'y faire face. Sachez donc qu'il existe l'aide à la mobilité internationale d'un étudiant qui ne fonctionne que dans le cadre d'un programme d'échange ou d'un stage international. Et il faut alors remplir 2 conditions. D'abord, bénéficier d'une bourse sur critères sociaux ou d'une aide spécifique annuelle. Et puis, préparer un diplôme national correspondant à la compétence du ministère de l'Enseignement supérieur.
1: Et si on n'entre pas dans les conditions, y a-t-il d'autres aides possibles, Valère ?
3: Oui, mais il faut creuser. Pour le logement, il faut se tourner vers les résidences universitaires du pays d'accueil, par exemple, se renseigner aussi sur les aides locales au logement qui peuvent parfois concerner des étudiants étrangers. Vérifier aussi si le séjour entre dans le programme Erasmus+. Il peut être intéressant de vérifier auprès des collectivités territoriales qui proposent parfois des aides à la mobilité étudiante, notamment les régions. Enfin, une autre piste à creuser. Il n'est pas impossible qu'il existe des systèmes de bourses dans l'université de départ ou celle qui accueillera votre petite fille. En tout cas, vous avez là quelques pistes que vous retrouvez sur ici.fr avec tous les liens que je vous mets sur la page par ici, les économies. Et puis si vous avez des pistes d'ailleurs pour aider Mireille, pensez à m'écrire. Moi, je lui transmettrai après vos messages. Mon mail, parici.les.economies@radiofrance.com.
1: On vous écrira Valère Correa. D'ailleurs, tous les épisodes de Par ici, les économies sont disponibles en replay sur ici.fr ou l'application ici. Qu'est-ce qu'une maison partagée et à quoi ça sert? Sophie Elie vous en parle avec son invité à partir de 10h et elle nous rejoint dans 5 minutes dans le studio Ici Mène, ce qui nous laisse le temps d'écouter The Police.
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0: Walking on the Moon par The Police, une chanson que Sophie Ellie fredonne.
1: Ça va? Bonjour Lilian.
0: Bonjour, vous allez bien?
1: Ouais, super.
0: On a un peu comme une maison partagée là, un mélange de générations.
1: Exactement. Joanne et Lilian, les deux jeunes, hein, Joanne à la réalisation, Lilian que vous venez d'entendre, et puis Christelle et moi, plutôt matures, on vivrait tous ensemble pour créer du lien. C'est ce qu'on fait effectivement dans l'équipe et ça se passe très bien. Pourquoi pas à Verny, une maison partagée en projet dont on vous parle ce matin sur Ici Mène. Merci Lilian, à demain.
0: Merci.
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1: Merci d'écouter Ici Mène, il est 10h, les infos Christelle Caillot. Et les 24 heures côté sécurité.
3: Oui, avant de parler du programme, on revient sur ce que nous a dit la directrice de cabinet de la préfecture de la Sarthe ce matin qui était notre invitée. Margot Schneider affirme qu'il y aura 1200 personnes mobilisées, des policiers, des gendarmes, des secouristes, des renforts prévus également pendant et après la parade de demain. Plus de 300 000 personnes sont attendues au Mans jusqu'à la fin de la semaine. C'est le double de la population en temps normal. Sur le programme, aujourd'hui, suite des essais de la séance d'essai libre. Je vais faire mon petit exercice de diction et puis on remet tout dans l'ordre. Ça commence à 14h45. L'hyperpôle, c'est à partir de 20h et les derniers essais entre 23h et minuit. Sur la scène, côté musique, après Jean-Louis Aubert hier soir, le groupe de rock anglais The Libertines. Et puis autour du circuit, on n'oublie pas, Arnage dans la course, c'est jusqu'à 17h cet après-midi avec là aussi de nombreuses animations dans la commune. Hier, c'est Alpine qui a réalisé les meilleurs chronos. Retrouvez tous les résultats de ces premières séances d'essai sur notre site internet. L'actualité en Sarthe marquée par toujours l'interdiction de la forêt de vibrer au public. Depuis hier, les gendarmes et la sécurité civile de Nogent-le-Rotrou continuent les recherches pour tenter de retrouver cet homme de 92 ans qui habite la commune et qui est porté disparu depuis dimanche. Rappelons que son portrait et les contacts sont à retrouver sur notre site internet. Prudence sur la route, un blessé grave hier en fin de matinée à Évaillé dans le sud-est de la Sarthe. Un choc entre deux voitures, la victime a été prise en charge au Mans. Une deuxième plus légèrement touchée a été hospitalisée à Saint-Calais. En football, les supporters du Mans FC connaissent enfin le calendrier de la Ligue 1. Il a été dévoilé hier après-midi. Le Mans FC va jouer son premier match à domicile le 22 août, ce sera contre Brest. Parmi les grosses affiches, le PSG sera au stade Marie-Marvin le 13 février. Il y aura forcément là aussi du monde autour de la ligne droite des Hunaudières pour accéder au stade. Lyon viendra le 2 janvier, Marseille en avril. Le calendrier est à retrouver sur notre site internet là aussi. 10h03, soleil et nuages, mais pas de pluie.
1: Pas de vent pour aujourd'hui. Un petit vent modéré d'ouest, ouais. Mais moins qu'hier en effet. Et puis cet après-midi, les éclaircies qui se développent dans le ciel sartois. Ce matin, les nuages en effet sont plus nombreux. On atteint 22 degrés à la Flèche, la maximale annoncée par Météo France pour aujourd'hui. 21 à Sablé-sur-Sarthe. Il fera cet après-midi 20 degrés à Ardenay-sur-Mérise, 19 à Vibré et à Saint-Calais. Demain matin, 11 à 14 degrés. Les minimales toute la semaine, elles se situent autour des 12 degrés, voilà, en moyenne. La soirée s'annonce claire, la nuit aussi. Demain, le matin, à nouveau, ce sont les nuages qui dominent, sans pluie toujours. Et l'après-midi, un soleil encore plus généreux, jusqu'à 25 degrés. Ça grimpe, pas trop haut. C'est vrai qu'on vous avait annoncé des températures de 30 là, pour la fin de semaine. Météo France revoit ça à la baisse. Très agréable. Parfait, j'ai envie de dire, pour les 24 heures et pour le reste.
3: C'est 2-3 degrés de plus sur le circuit aussi.
1: Exactement, on pense quand même à se couvrir si on va sur le circuit, bien sûr, nous y serons, nous. On y est d'ailleurs depuis hier pour vous faire vivre l'événement. Christelle, merci beaucoup, très belle journée. Donc sous un soleil, voilà, plutôt sympa.
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1: Oh là là, ça me rappelle ma jeunesse, hein, ça aussi. J'étais sous le charme, je l'avoue, quand il a débarqué. Étienne Dao, tombé pour la France, sur votre radio Ici Mène.

0: Ici Mène, vos chansons préférées, Étienne Dao, tombée pour la France.
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0: Bienvenue chez vous le mag, tous les matins sur Ici Mène, avec à l'intérieur des conseils, des bons plans, des découvertes sartoises et de belles rencontres, il faut bien le dire. Elles s'appellent Julie et Lucie et elles ont un projet créé à Verny, c'est près de Sillé-le-Guillaume, une maison partagée intergénérationnelle avec leur association Les Clés du Lien. Un habitat à taille humaine qui permet à chacun de vivre chez soi sans vivre seul. Vous êtes comme moi, vous avez envie d'en savoir plus, rien de plus simple, restez branchés. En plus, on vous passe de la super musique. On adore cette chanson de Manon Lisa, Le Petit Pêcheur, profitez.

0: le genre de chanson qui peut mettre tout le monde d'accord et réunir les générations. Très jolie l'histoire du petit pêcheur par Manon Lisa sur votre radio Ici Mène.
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0: Bienvenue chez vous le mag, 10h-11h, c'est du partage tous les matins et ce mot prend tout son sens aujourd'hui. Julie Baudry, bonjour.
3: Bonjour.
0: Lucie Pousset, bonjour.
4: Bonjour.
0: Je n'ai pas envie de vous définir chacune à travers juste des mots comme ça, mais je dirais Julie, c'est la positive attitude et Lucie, la franchise incarnée. L'une agricultrice de métier, l'autre auxiliaire de vie et toutes les deux, voilà, vous vous êtes rencontrées pour créer une association dont on va parler, bien sûr. L'idée, c'est de tisser des liens intergénérationnels. Comment et pourquoi ?
4: Alors comment ? Par le biais d'événements qu'on va organiser tout au long de l'année. On a déjà commencé avec notre premier apéro du lien. Voilà. Et pourquoi ? C'est surtout pour rompre la solitude et pour que toutes les générations se rencontrent, puisqu'aujourd'hui, on est chacun de son côté, on se mélange pas trop.
0: Oui, ça se fait pas beaucoup et c'est dommage, Julie, ça paraît si simple comme idée. Il faut le vouloir et c'est ce que vous faites.
3: Ben, on essaye en tout cas. C'est vrai qu'on voit beaucoup d'événements qui sont assez sectorisés, ouais, finalement, ouais. Ou de maisons seniors ou de, oui, ou de colocations jeunes, mais l'intergénérationnel, ça se voit pas beaucoup.
0: Une maison partagée à Verny, ça c'est le grand projet de votre association, on va y revenir. Cette association s'appelle Les Clés du lien, voilà, c'est bien trouvé. Votre rencontre est assez sympa aussi, on la raconte en quelques mots.
4: Eh ben, on s'est rencontrés, en fait, on était, Julie l'est toujours, mais adjointe sur nos communes respectives. Et moi, j'étais présidente et Julie vice-présidente du CIVOS. Et du coup, on a été amenés à travailler ensemble pendant 6 années.
3: En collaboration étroite.
0: Et le lien entre vous s'est fait facilement ?
3: Ah oui, très facilement. Puis on partage les mêmes valeurs, les mêmes choses. Donc c'est vrai que voilà, c'est comme ça que c'est.
0: Vos valeurs, c'est quoi ? C'est déjà d'être tourné vers les autres et puis d'apporter aussi des choses à ceux qui en ont besoin, tout simplement.
4: Oui, oui. Et puis d'insuffler un peu plus de tolérance, parce qu'aujourd'hui, on vit un peu dans un monde en colère. Et quand on est élu, c'est vrai que voilà,
3: on ressent souvent.
4: Ouais, voilà, on ressent beaucoup la colère des gens, oui. Et c'est vrai que ce projet, ça nous permet un petit peu d'offrir un petit peu de légèreté dans notre monde.
0: Si vous aviez un pouvoir, ça serait celui-là, d'insuffler de la tolérance.
4: D'insuffler de la tolérance, oui.
0: Lucie, c'est ce que j'ai lu dans votre jolie présentation.
4: Exactement.
0: Vous vous êtes amusée un petit peu aussi pour présenter le projet de manière un peu originale. Et vous, Julie, votre pouvoir, ça serait lequel ?
3: À moi, c'est de trouver des solutions à tous les problèmes, si j'en avais un.
0: Ouais. Eh ben déjà, vous agissez dans ce sens-là. Cette association a été créée, Les Clés du Lien. Vous vous êtes rencontrés. Ce qui est marrant aussi, c'est que en vous rencontrant, en discutant, vous avez constaté que, sans le savoir, vous vous étiez quasiment croisés dans une autre vie, pour ainsi dire.
3: Ben, on a fait nos études aux mêmes endroits, mais à une année d'intervalle, en fait. Donc, on ne s'est jamais croisés, mais à discuter, voilà, on a eu les mêmes profs dans les mêmes endroits.
4: Ce qui est même drôle, c'est qu'on a même vécu notre enfance pas très loin, dans le même quartier,
3: sans savoir.
4: Donc, c'est drôle.
0: Et aujourd'hui, vous voilà dans le Nord-Sarthe.
4: Voilà.
0: Près de Verny, et c'est là que le projet est en train de naître, ça a déjà bien avancé. Après, évidemment, il y a toute la question du financement de cette maison partagée, à quoi elle va ressembler, quelles sont vos envies, tout ça, on va le dire dans les prochaines minutes. Vous restez avec nous, Lucie et Julie, vous aider aussi peut-être, pourquoi pas, vous recherchez des bénévoles, je crois. Très très beau projet qu'on vous présente ce matin sur votre radio Ici Mène, avec Lucie et Julie, pour une maison partagée intergénérationnel, c'est ça surtout le mot très important. Il ne faut pas passer à côté et on vous en parle sur votre radio. Ici Mène avec Opus et Live is Life à 10h16.

0: C'est plus qu'une chanson, c'est un monument. Live is Life, opus sur votre radio ici Maine. À quoi pourrait ressembler une maison partagée intergénérationnelle? Carte postale à vernis dans un instant avec nos invités Julie Baudry et Lucie Pousset de l'association Les Clés du Lien.
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0: Simène, Mylène Farmer. On part à Verny, commune rurale de la Sarthe, avec un très beau projet de maison partagée intergénérationnelle destinée à accueillir toutes sortes de personnes qui adhèrent à ce beau projet dont on parle ensemble ce matin.
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0: Avec Julie et Lucie Villebaudry et Lucie Pousset, agricultrice et auxiliaire de vie avant et aujourd'hui famille d'accueil toutes les deux. Tout cela prend sens encore une fois avec les Clés du Lien, l'association que vous avez créée et envie de créer des liens et des ponts entre les personnes qui vivent toutes ensemble autour de nous et séparément pourtant, et c'est bien dommage, d'où l'intérêt de cette maison partagée intergénérationnelle en projet à Verny. On est dans une petite commune et ça aussi, ça compte, Lucie.
3: Oui, ça compte, puisque Verny, Julie, tu me dis si je me trompe, 330 habitants,
0: c'est ça.
3: Donc, qui a aujourd'hui plus que l'école, en fait, pour faire vivre le village, entre guillemets. Donc, c'est important aussi de recréer des lieux où...
4: De rencontres, voilà, pour redynamiser aussi un peu les villages qui se meurt peu à peu.
0: Ah oui. Et à Verny, il y a une grande maison vide avec de beaux espaces. Et peut-être que c'est là que vous pourriez réaliser votre rêve. C'est même pas un rêve, c'est un vrai projet. On en est où là ?
4: Ben, on en est au tout début en fait. C'est encore un projet, mais on va dire que on va commencer le plan de financement pour voir où est-ce qu'on va aller. Si c'est réalisable effectivement et comment le réaliser.
0: Avec l'association notamment, vous êtes une trentaine aujourd'hui dans cette association,
3: oui.
0: Des personnes qui vous ont rejoint pour vous donner un coup de main.
3: C'est ça, aujourd'hui on est contente de pouvoir accueillir une trentaine d'adhérents qui partagent nos valeurs et qui croient en ce projet. Donc l'idée c'est on a une prochaine réunion là le 26 où on va établir un programme d'événements annuels, qui puisse correspondre à tout le monde. Mais on va aussi organiser des

0: atelier pour co-construire ce projet, puisqu'on veut pas. Nous, on a effectivement des idées, une vision de ce qu'on veut, mais l'idée, c'est qu'il ressemble au plus grand nombre. C'est-à-dire que si on accueille une famille monoparentale, voilà comment.
1: Quels sont ses besoins?
0: Voilà, c'est ça. C'est différent, un senior c'est différent, oui. Un jeune c'est différent, donc qu'est-ce qu'il faut mettre en place?
1: Donc ensemble, on réfléchit oui. à tout ça et petit à petit on est en train de la créer, cette maison, ce sera peut-être celle-là, on vous le souhaite, hein. C'est bien parti en tout cas. Très important de préciser que vous gardez vos emplois et que c'est pas un projet de travail, hein, cette maison partagée, c'est vraiment un projet de vie. Comment est-ce qu'on peut vous aider, nous Sartois, à notre niveau?
0: Eh ben aujourd'hui, on a besoin d'aide pour construire le plan de financement et juridique, puisque aujourd'hui on a le côté associatif, mais à savoir est-ce qu'on voilà l'achat de la maison, est-ce que c'est volet associatif, est-ce que c'est une SCI, enfin voilà tout ça c'est à discuter. On a besoin aussi de partenaires. Alors je pense évidemment aux collectivités. Plus il va y avoir de collectivités à nous soutenir, c'est aussi c'est pas un projet que pour Verny. Hein. C'est je pense qu'il faut voir le vivre ensemble plus largement. Donc on a besoin de financeurs. Hein, ça on va pas se mentir. Hein.
1: Oui, et puis l'idée c'est de rendre cette maison accessible à ceux qui auront envie d'y habiter, évidemment.
0: Bien sûr, bien sûr.
1: Oui, en termes de tarifs, voilà, de location.
2: Ça. L'idée, c'est que ça reste abordable pour les gens qui viendraient habiter en colocation dans cette maison. Voilà, après...
1: Eh ben, il n'y a plus qu'à. Merci d'être venu nous présenter les prémices de ce beau projet. On va le suivre de très près. Et bravo pour ce que vous
0: beaucoup.
1: Faites.
0: Merci,
1: Julie. C'est à Verny, cette maison intergénérationnelle partagée en projet. Si vous voulez les aider, vous pouvez aussi rejoindre l'association Les Clés du Lien. On a toutes les coordonnées sur votre radio ici, Maine. On a aussi des actus locales à partager avec vous, de belles adresses gourmandes en lien avec les 24 heures et la musique de vos souvenirs. Succès fou, c'est Christophe.

0: Allez, tous ensemble dans les aigus, wouhou, succès fou avec Christophe sur votre radio, ici Maine. Connaissez-vous la citadelle des anges à Télocher, très loin du circuit des 24 heures? Et pourtant, on peut suivre la course tout en dégustant de très bons produits. On en parle dans quelques minutes sur votre radio, ici Maine. 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Ce week-end, on sait ce qu'on fait, on est tous sur le circuit. Mais le week-end suivant, ne manquons pas la fête médiévale de Bourg-le-Roi, 22e édition de ce rendez-vous familial réjouissant et hors du temps, avec son marché artisanal, ses campements, ses repas, ses spectacles, démonstrations et initiations en tout genre, le dimanche 21 juin de 10h à 19h. Amateurs de jeux de société, passionnés de cartes à collectionner type Pokémon, ne passez pas à côté de Ludo Trotter, une nouvelle boutique spécialisée qui vient d'ouvrir au Mans, rue Hippolyte Lecornuet, avec un espace de vente et plus d'un millier de références, mais aussi deux salles de jeux en accès gratuit et un service de dépôt-vente avec un système de bons d'achat. Consultez la page Facebook du magasin pour connaître le programme des événements et retrouver toutes les infos. Et si l'informatique et vous, ça fait deux que vous rencontrez des difficultés pour consulter votre compte Amélie, notez que l'assurance maladie et les maisons France Service du Perche Émeraude vous proposent un atelier numérique gratuit lundi prochain au relais Petite Enfance de Tuffet Val de Lacheronne de 14h à 15h30. 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
0: Chansons françaises et tubes internationaux avec U2 et Pride. Vous écoutez ici Maine, excellente matinée sous le soleil. Mais oui, l'été arrive.

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0: Nous, on collectionne les bonnes adresses gourmandes en Sarthe. Nous sommes à Télochet, à la Citadelle des Anges, et on rejoint Isabelle Cani-Michoux. Bonjour Isabelle.
2: Bonjour à tous.
0: Dans ce lieu extraordinaire qu'on connaît pour ses sons et lumières, l'été, le dôme aussi que vous avez installé depuis quelque temps, une vraie programmation artistique tout au long de l'année. Et là, en ce moment, Isabelle, on est en train de préparer une belle soirée en lien avec les 24 heures.
2: Exactement, samedi soir à la Citadelle, on va faire la première soirée estivale de plein air. En fait, on ouvre la saison là avec une expo d'une douzaine de très jolies voitures qui seront sur le parvis de la Citadelle, que les gens pourront venir admirer. Et puis on a la guinguette en action pour les gens qui ont envie de boire un petit verre ou manger des petites choses bien sûr concoctées par nos soins,
0: oui.
2: Avec évidemment nos maraîchers, hein, tout est local bien sûr chez nous. Et puis le premier son et lumière de la soirée de l'année, avec un son et lumière qui va tourner en boucle à partir de 22h30 jusqu'à ce qu'il n'y ait plus personne, en fait, sur les 24 heures.
0: Sur les 24 heures. Mais voilà. À Télochet. Alors, ce qui nous intéresse, effectivement, c'est la partie gourmande. Hein. Vous l'avez dit, évidemment que vous travaillez en local. Ce n'est pas si évident que ça, Isabelle. Donc, il faut le mettre en avant. Qu'est-ce qu'on va pouvoir déguster de bon ?
2: Alors, samedi soir, on fait, toujours avec l'aide de nos bénévoles, je tiens à parler d'eux à chaque fois.
0: Oui.
2: Là, ça va être galette maison et crêpes. Voilà, avec des bons produits. Là, j'ai mes champignons qui viennent d'arriver, que je vais cuisiner demain. Des bonnes pleurotes qui viennent de notre producteur qui est à Maillet. Donc des galettes VG et non VG pour qu'il y en ait pour tous les goûts, et puis les crêpes sucrées évidemment avec des confitures locales aussi. Voilà, on va se faire crêpes galettes
0: et on va se régaler. On sera en extérieur ?
2: Absolument, c'est en extérieur. La guinguette ouverte, oui. Le dôme sera ouvert éventuellement pour les gens qui ont envie de voir un petit peu l'intérieur. Mais tout se passera à l'extérieur samedi soir.
0: J'ai envie de vous dire, Isabelle, que la météo est avec vous, a priori. Hein.
2: Absolument, oui. Les anges sont avec nous.
0: Les anges de la Citadelle à Télochet, à partir de 18h, on arrive, on découvre ce lieu, ancien four à chaud, un lieu avec toute une histoire et tout ce que vous avez créé avec Sylvain, à découvrir donc ce samedi pour suivre la course et puis pour voir surtout de quelle manière on peut s'approprier cette histoire en dehors du circuit, tout en se régalant. Isabelle, très belle journée. Et vous retournez au boulot là, hein, vous êtes en train de soigner un petit peu le jardin. Ça marche. Merci d'avoir pris quelques minutes. Très belle journée. Isabelle Cani-Michoux à la Citadelle des Anges, à Télochet, en un lieu dont on aura l'occasion de reparler cet été, croyez-moi. 72 secondes pour nous convaincre que les 24 heures, ça se vit assis. Simon Peverelli arrive dans un instant.
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0: Et voici venir Simon Peverelli qui a chaque matin 72 secondes pour nous convaincre en cette semaine spéciale 24 heures. Aujourd'hui, c'est un peu Simon les bons tuyaux.
3: Oui, en toute humilité, bien sûr, mais oubliez Pulp Fiction pour retourner aux 24 heures. C'est l'astuce qui peut littéralement sauver votre semaine de course. Parce que nombreux sont celles et ceux qui viennent aux 24 heures avec leur billet enceinte générale, tout content, naïf, passionné, avant de se rendre compte de la souffrance que c'est de rester 24 heures debout, parce qu'ils n'ont rien prévu pour s'asseoir. Mais j'ai la solution pour vous, le siège de camping. Le vrai indispensable de la course, c'est lui, et j'ai 72 secondes pour vous en convaincre. 12 euros à Carrefour, c'est le prix le moins cher que j'ai trouvé pour une chaise de camping et qui peut littéralement sauver la centaine d'euros que vous avez investi dans cette semaine de course. Parce que si vous n'y êtes jamais allé, sachez que vous allez beaucoup, beaucoup, beaucoup marcher et rester debout, souffrir dans la foule, dans la poussière, dans la passerelle, dans les files d'attente pour manger, pour aller aux toilettes avec la chaise de camping. C'est fini tout ça. Vous vous posez où vous voulez, quand vous voulez, tout ça sans la crainte d'avoir une dégaine de pêcheur ni de rappeur, puisque de toute façon, sur le circuit, vous croiserez pire. Et entre gens de chaise, vous vous saluerez comme les chauffeurs CETRAM. Avoir sa chaise de camping, c'est aussi le plaisir de contourner le système. Pendant que certains dépensent des fortunes dans les places pour avoir des tribunes, vous, vous créez votre tribune. Vous pouvez même y poser votre verre et au prix de la consigne, c'est pas trop. Je dois quand même vous prévenir, la chaise de camping peut faire débat. Certains préfèrent le tabouret, plus léger, moins dérangeant. C'est le cas de Lilian Bro, animateur Ici Mène.
4: Alors dans un premier temps, il y a les égoïstes. Avec leur chaise, ils prennent toute la place, pas pratique du tout. Les deuxièmes égoïstes qui restent debout, en plus eux ils ont mal aux jambes, pas terrible. Et il y a nous, les fans de tabourets pliables. Là on est super parce que ça prend pas de place, on peut se promener avec sur le circuit, c'est pas encombrant, c'est génial.
3: Alors peu importe, choisissez votre camp. Vous pouvez même prendre le tabouret trépied qui se plante dans le sol, comme vous voulez. Mais franchissez le pas, vous me remercierez, vos jambes vous remercieront et beaucoup vous jalouseront sur place. Quand on va aux 24 heures, il faut impérativement opter pour le siège de camping. Et j'espère que 72 secondes suffisent à vous en convaincre. Alors, convaincu ?
0: Alors moi, c'est transat ou rien. Et si je veux être dans la tendance, dans mon sandwich, c'est sardine. Et oui, ce produit connaît en ce moment un engouement étonnant sur les réseaux sociaux, ce qui a éveillé la curiosité de Muriel Jordan, qui arrive après Enrique Iglesias.

0: Alors là, on y est, hein, c'est l'été, petite soirée dansante, apéro dînatoire avec les amis Enrique Iglesias.
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0: Elle arrive comme tous les matins dans Bienvenue chez vous, le mag Muriel Jordan, notre chasseuse de tendance. Et ce matin, on s'intéresse à une nouvelle star des réseaux sociaux.
3: Oui, et qui plaît particulièrement aux jeunes. Je suis une star emblématique de la mer Méditerranée. On me voit partout sur les réseaux sociaux, sur TikTok et compagnie. Je suis une star qui, à ce jour, n'a participé à aucune télé-réalité. Mais il ne faut jamais dire jamais. Je suis un petit poisson bleu dont le nom provient de la Sardaigne parce que les Grecs avaient remarqué qu'il y en avait beaucoup dans ces eaux côtières. Je suis la sardine. Et oui, un dingue qui aurait cru que la petite boîte de sardines qu'on garde au fond du placard pour ces soirs, vous savez, où on ne sait pas quoi faire à bouffer, qui aurait cru que cette petite boîte deviendrait le nouveau truc à montrer sur les réseaux. Vous allez voir qu'en ajoutant une anse à la boîte de sardines, ça fera le nouveau sac tendance de la Fashion Week. Des dizaines de milliers de publications sont consacrées à ce petit poisson.
0: Mais cette sardine est plébiscitée à la fois par les créateurs de contenu cuisine, mais aussi beauté.
3: Beauté, oui, parce qu'apparemment, la sardine serait aussi excellente pour la peau et nous devrions l'intégrer dans notre skincare, autrement dit, notre routine beauté. Si vous scrollez sur TikTok et Instagram, vous allez vite comprendre l'engouement.
4: Quand il s'agit de sardines en boîte, les arêtes deviennent consommables.
5: Si vous ne vivez pas dans une grotte, vous avez forcément vu passer cette traîne sur les réseaux sociaux. Je sais pas trop comment on appelle ça, c'est les sardines façon barbecue qu'on fait cuire directement là-dedans.
6: Cette vidéo, c'est ton signe de manger des sardines. Alors bizarrement, mais pour mon plus grand bonheur, les sardines redeviennent à la mode. J'en mange énormément.
3: Pourquoi les influenceurs la découvrent-ils tout à coup en 2026, cette sardine? On en parle tout simplement parce qu'elle est riche en nutriments, en calcium, en oméga-3, en protéines, en antioxydants. Et il y a une tendance sur les réseaux sociaux, vous savez, hein, à tout à coup désigner comme ça un produit, en faire quelque chose de miraculeux et hop, bah ça marche. Cela dit, que la sardine puisse plaire, ça se comprend. Elle est moins exposée aux métaux lourds, elle est pleine de phosphore et ses arêtes sont comestibles. Donc oui, c'est vrai, elle a plus d'un atout santé. Résultat, les ventes ont explosé, plus 11% en 2025, et les prix aussi, hein, évidemment. Ceux qui aiment se faire des marges sont comme un poisson dans l'eau. D'habitude, la boîte coûte 2 euros, les prix ont maintenant doublé, voire triplé si vous achetez une boîte de sardines un peu luxe, dans une jolie boîte avec des dessins dessus, des éditions limitées. Ça peut aller jusqu'à 7, 8, 10 euros. En tout cas, la consommation de sardines va parfois un peu loin.
7: Je mange des sardines le matin. Pas tous les matins, mais bien 2 à 3 fois par semaine. Je fais ça depuis quasiment août 2025.
3: Bref, la sardine, c'est tendance. À force de la voir partout, sur Instagram, sur TikTok, vous allez voir que l'année prochaine, la sardine finira sur le tapis rouge à Cannes, comme tous les influenceurs.
0: Et pourquoi pas? Merci beaucoup Muriel Jordan, à suivre toute l'actu locale en Sarthe sur votre radio. Ici Mène, vos chansons préférées, Miss Maggie Renaud qui débarque et Bérénice Bélanger pour la suite avec un très beau cadeau.
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0: jusqu'au bout du carillon, car on ne coupe pas un Renault. Joanne, qui réalise l'émission, l'a bien compris. Bérénice, bonjour.
1: Bonjour Sophie, il a intérêt en plus.
0: Attention, il sait ce qu'il risque.
1: Attention.
0: Superbe cadeau, encore aujourd'hui.
1: On risque un très beau cadeau, c'est vrai, encore. 4 invitations pour le Futuroscope de Poitiers, c'est ce qui est en jeu depuis lundi. Pas 2, 4 hein, pour y aller.
0: Ah oui, en famille ou avec les copains, voilà.
1: C'est ça qui est bien pour tester les nouvelles attractions. Voilà ce qui est en jeu, je vous conseille de vous mobiliser, d'appeler tout de suite.
0: Là, hein.
1: 02 43 29 10 10.
0: Bon jeu, bonne émission.
1: À bientôt, Sophie.
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1: Belle matinée, vous écoutez ici Maine, il est 11h. Les infos, Alexandre Chassignon. Bonjour Alexandre.
3: Bonjour Bérénice, bonjour à tous. Les gendarmes et les spécialistes de la sécurité civile continuent ce matin les recherches dans la forêt de Vibray pour tenter de retrouver l'homme de 92 ans, habitant de la commune, porté disparu depuis dimanche. Et hier après-midi, des recherches avec déjà des maîtres chiens n'ont rien donné, rebelote donc aujourd'hui, et c'est important qu'il n'y ait pas de promeneurs pour ne pas perturber ces recherches. Le portrait de l'homme disparu et les contacts, si vous avez des informations, sont à retrouver sur notre site ici.fr. Patrick Bruel est ressorti hier du tribunal de Nanterre sous contrôle judiciaire, mais pas en détention provisoire, alors que c'est ce que réclamait le parquet. Le chanteur et acteur de 67 ans est mis en examen dans 4 affaires. Un viol à Neuilly-sur-Seine en 2008, une tentative de viol en 2010 à Bruxelles, une affaire d'agression sexuelle et de harcèlement à Perpignan en 2019, et un dossier de harcèlement sexuel à Ajaccio la même année. On ne peut plus vraiment parler de cessez-le-feu entre les États-Unis et l'Iran après de nouveaux bombardements la nuit dernière dans les deux sens, qui ont donc visé l'Iran et plusieurs pays du Golfe. Téhéran maintient aussi ses menaces contre tout navire qui passerait par le détroit d'Ormuz, bloqué en pratique depuis fin février. Aux 24 heures du Mans, c'est Alpine qui a réalisé hier soir le meilleur temps des qualifications. La voiture numéro 35, pilotée par l'Autrichien Ferdinand Habsbourg, a dominé la séance en 3 minutes 23 secondes et 135 centièmes devant 2 Cadillac. Alpine, c'est l'une des attractions de cette 94e édition, hein, puisque les deux voitures françaises sont engagées pour la dernière fois dans la course. Les essais continuent aujourd'hui avec des essais libres cet après-midi à partir de 14h45, avant l'hyperpole entre 20h et 22h et une dernière séance d'essais ce soir jusqu'à minuit. L'hyperpole à suivre sur votre radio ici Maine tout à l'heure. À 11h02, la météo de ce jeudi, Bérénice.
1: Plutôt belle. Quelques nuages devraient quand même s'inviter dans le ciel sartois cet après-midi, mais on va cependant garder une belle impression de beau temps. 19 degrés annoncés à Mamers et Vibray, 19 à Ciel-Guillaume et La Ferté-Bernard, 20 pour Le Mans, 21 pour Sablé-sur-Sarthe et Château-du-Loir. On ira jusqu'à 22 degrés pour La Flèche. On se retrouve dans une heure pour le journal complet.
3: On fait ça, c'est d'accord. À tout à l'heure.
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1: J'aime bien quand vous êtes d'accord. C'est bien.
3: C'est pas très contrariant.
1: C'est vrai.
3: Avouons-le.
1: Un peu de musique avec Queen.

0: C'est comme les chansons de Renaud, c'est pareil, on ne coupe pas Queen. Bohemian Rhapsody sur votre radio ici même.
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0: C'est le cadeau de la semaine, c'est le cadeau qui vous mobilise beaucoup depuis lundi et je le comprends, puisque nous vous offrons une nouvelle fois ce jeudi vos places pour le Futuroscope de Poitiers. Pour y découvrir des nouvelles expériences technologiques, renouvelées régulièrement, Objectif Mars, les chasseurs de tornades, la serre des mondes, le T-Rex, vous allez vous en donner à cœur joie, en famille ou entre amis, puisque j'ai en main encore ce matin, non pas deux mais quatre places pour un accès au parc. C'est un projet parmi d'autres pour les vacances qui arrivent bientôt. Le jeu de 11h, eh bien, c'est une série de défis surprises. Vous ne savez jamais à l'avance le défi que vous allez relever. Ce que je peux vous dire, c'est que les questions portent soit sur le patrimoine sartois, sur l'actualité aussi de notre département, mais pas que. Parfois, les défis ont pour thème la musique, le cinéma ou le sport. Bref, il faut tenter le coup et nous appeler maintenant au 02 43 29 10 10. Le jeu de 11h. On joue évidemment jusqu'à midi. Et pour vous laisser le temps de nous appeler, voici mes canaux.

0: Une femme avec une femme, un mécano sur votre radio ici mène.
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0: C'est le super cadeau de la semaine, 4 invitations pour le Futuroscope de Poitiers, pour en profiter peut-être cet été, là, pendant les vacances, au mois de juillet ou au mois d'août. Si vous n'avez pas le temps, ce sont des invitations qui, de toute façon, seront valables jusqu'à la fin de l'année, jusqu'à la fin du mois de décembre.
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0: Et on va jouer avec Brice Dumont. Bonjour Brice.
2: Bonjour Bérénice.
0: Bon, quoi de neuf au Mans, à part les 24 heures?
2: Je pense que c'est plus 24 pour tout le week-end, pour tout le monde.
0: Oui, c'est surtout ça. Vous y faites un saut ou pas?
2: Demain, je fais la parade. Je dis déjà bonjour à Monsieur Hamon, le président de la parade. Et j'irai faire un petit tour, je pense, je suppose.
0: Très bien. Oui, c'est vrai que la parade, hein, c'est le rendez-vous qui fait pour tout le monde, hein, en centre-ville demain.
2: Et je pense que vous y êtes en plus, France Bleu Maine.
0: On est sur place, absolument. Vous viendrez nous voir, Brice. Une émission que on va diffuser, évidemment, une émission spéciale dès demain, 16h-19h, pour la parade des pilotes. Et puis, dès cet après-midi aussi, 17h-23h, pour l'Hyperpole, pour savoir quelle voiture partira en tête samedi. Voilà qui est dit. On va tourner les rouleaux et on va jouer... Yep. Et vous me dites stop quand vous le souhaitez.
2: Stop.
3: Tatou tes mots.
0: Ah, c'est pas le plus facile. C'est pas le plus facile, le tatou tes mots. Il faut retrouver 6 mots en 30 secondes chrono pour gagner. Je vais vous donner un exemple qui va être beaucoup plus parlant que toutes les explications que je pourrais vous donner. Je vais vous demander de reconstituer un mot, commençant par... Alors, par exemple, je vous dis, il faut que ce soit un mot qui commence par « chaud ». Alors, si je vous dis « tablette », vous pouvez me dire « chocolat », par exemple. Par association d'idées, en fait, ils font fonctionner comme ça. Il faut fonctionner par association d'idées, par synonyme, par contraire aussi, ça fonctionne également. Il faut arriver à trouver un lien avec le mot que je vais vous citer. Et il faut me donner un mot qui commence donc par pas, P-A. Les deux premières lettres de votre mot à vous, Brice, doit commencer par pas, P-A. On est prêt?
2: On est prêt.
0: Allez. Premier mot que je vous donne, roi. Un roi.
2: Je passe.
0: Feuille.
2: Pareil, je passe.
0: Dire.
2: Comment ?
0: Dire.
2: Parler.
0: Oui ! Pluie.
2: Parapluie.
0: Fainéant.
2: Paresseux.
0: Oui. Ah, ça y est. Hein, vous avez pris la tournure d'esprit. Il a fallu un petit peu de temps, mais c'était ça l'idée. Ce qui vous fait 3 points. Dire, parler, on est d'accord. Pluie, parapluie, ça marchait bien. Fainéant, paresseux, absolument. Roi, vous auriez pu me dire palais. Le palais d'un roi.
2: Palais.
0: Et feuille était peut-être le plus évident. Feuille, c'était papier.
2: Ah oui, c'est vrai.
0: D'accord. Eh oui. Ah bah après coup, c'est toujours plus simple, hein, forcément. Hein.
2: C'est clair.
0: Bon, on a 3 points, on est quand même pas si mal. À voir si ça tient dans la durée.
2: On croise les doigts, comme on dit.
0: On verra, sinon on se verra à la parade demain.
2: Voilà, y a pas de souci.
0: À bientôt, Brice.
2: Ben, bonne continuation.
0: Au revoir. Et puis continue à nous appeler parce qu'on joue jusqu'à midi, 02 43 29 10 10. Les défis sont là, ils n'attendent que vous et la bonne musique d'Ici Mène aussi avec Bruno Mars.

0: I just might, Bruno Mars, sur votre radio, ici même. Le cadeau de la semaine, je vous le rappelle, si ça vous a échappé, 4 invitations pour le Futuroscope de Poitiers.
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0: 3 points, c'est le score de Brice. Pour l'instant, on peut peut-être faire mieux. Défi à relever pour Sandrine Darnage qui va nous rejoindre là juste après Téléphone et Cendrillon.

0: Jean-Louis Aubert qui était en concert hier soir chez nous au Mans à l'occasion des 24 heures du Mans.
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0: Qui va des places pour le Futuroscope de Poitiers? Vous êtes nombreux, levez le doigt, je vous vois. Oui, vous êtes très très très nombreux. Le Futuroscope de Poitiers Experiences au pluriel, qui porte bien son nom parce que c'est pour tenter, c'est vrai, des expériences technologiques finalement qui sont renouvelées assez régulièrement, toujours à la pointe de l'innovation. Et j'ai quatre invitations pour vous aujourd'hui.
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0: On file à Arnage. Bonjour Sandrine.
2: Oui, bonjour Bérénice.
0: Bon, comment ça va du côté d'Arnage?
2: Ça va bien, ça va bien. Avec le soleil et un peu de nuages.
0: Bon, très bien. Des projets pour le week-end là qui arrive?
2: Non, je reste tranquille à la maison. Voilà. Pas de projet, repos.
0: Repos, vous allez profiter du beau temps parce qu'il va faire beau, il va faire bon. Hein, une petite terrasse là, un petit transat, c'est bien aussi de ne rien faire.
2: Oh, parfait, avec un petit bouquin et ce sera merveilleux.
0: Bon, j'aime aussi ce genre de détente, Sandrine. Oui, je vous comprends bien. Bon, on va tourner des rouleaux parce qu'on a un peu de boulot à faire. On doit tenter là les questions, les défis, encore faut-il savoir lequel. On tourne et vous me dites stop.
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0: Ah, les charades. Trois charades à trouver, deux points par charade. Deux points par bonne réponse trouvée, ce qui fait six au total. Avec cette règle du jeu qui est assez simple, je vous énumère tout. Et puis ensuite, il y a un chrono de 15 secondes qui part. Et vous avez 15 secondes pour reconstituer le mot que l'on cherche.
2: D'accord.
0: Concentration, on est parti, Sandrine. Mon premier est un animal que craignent les bergers.
2: Oui.
0: Mon second est une carte qui permet de se repérer. Et mon troisième est notre nombre de...

0: Main. Quant à Montoux, c'est une commune pas trop loin de la Suze-sur-Sarthe.
1: Bouclande.
0: Eh ben voilà. Il n'y a qu'à demander. Un sans faute. Bon, très bien, 2 points d'entrée de jeu. Deuxième charade. Peut-être celle-là est un peu plus corsée, je préfère vous le dire. Mon premier débute l'alphabet. Mon second est un pronom personnel qui désigne la personne en 2 lettres.
1: Mm-hmm.
0: Mon troisième est justement l'opposé du oui. Et mon tout est un site sartois lié à un château, à un dolmen. Mon premier débute l'alphabet. Mon second, pronom personnel qui désigne ma personne en 2 lettres. C'est le plus dur. Mon troisième, l'opposé du oui.
1: Amenons à ce nom. Non, je ne l'ai pas.
0: Bah si, vous l'avez. Vous l'avez, mais vous m'avez donné 2 réponses.
1: Amenons.
0: Eh ben voilà.
1: Oh,
0: oh, j'ai eu peur. Je me dis, ben non, elle me donne la bonne réponse. Elle me dit qu'elle l'a pas. Mais si. Amenon. Oui, ce site sartois, il y a un château. Ça nous fait 2 points de plus. Vous passez en tête, Sandrine. Peut-être vous pouvez faire un sans faute.
1: On va essayer.
0: Mon premier cerf a repassé. Mon second est l'animal héros du film Ratatouille. Mon troisième est une base de nombreux plats asiatiques. Et mon tout est un constructeur qui a connu la victoire aux 24 heures du Mans.
1: Ferrari.
0: Ben voilà. Il n'y a qu'à demander.
1: Tout à fait.
0: Ah joli, parce que la charade, les charades, c'est pas toujours le plus simple. Il faut arriver à tout mettre dans l'ordre, à se souvenir, il faut noter, il faut s'en sortir. C'est pas toujours simple. Et ben bravo, parce que c'est un sans faute, Sandrine.
1: Super, je suis contente. Merci.
0: Chouette. Alors peut-être qu'on se retrouve en fin d'émission. De toute façon, s'il y a aussi un score ex aequo, eh bien on vous départagera avec une question de sélection tout à l'heure.
1: Ouais, tout
0: ok.
1: À fait.
0: Bon, vous connaissez le principe. À toute Sandrine.
1: Merci.
0: Allez, un petit peu de musique avec Shakira, Waka Waka, avant de retrouver quelques infos pratiques.
2: Ouais.

0: les chansons de l'été et les vacances qui vont avec, ça arrive bientôt. Shakira sur votre radio, ici Maine. Côté météo, on va bien s'en sortir aujourd'hui, avec des températures maximales comprises entre 19 et 22 degrés. Peut-être quelques nuages ce matin, mais surtout une belle impression de beau temps. Ce qui m'amène à présenter Fabien Aubriquet, qui nous rejoint pour quelques infos pratiques.
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2: On a trois infos pour vous. Circulation, c'est la particularité des 24 heures du Mans. Le circuit emprunte des routes habituellement ouvertes aux automobilistes. Quatre routes départementales sont fermées. Mulsanne-Le Mans, Mulsanne-Arnage, Moncey-en-Belin-Le Mans, Arnage-Rue-Audin. Pour accéder au circuit, privilégiez les transports en commun. La nouvelle rame de tramway allongée vous conduit aux 24 heures du Mans. Une belle initiative des élèves de l'école de Luché-Pringer près de La Flèche. L'installation du banc de l'amitié. Si un enfant se sent seul à l'heure de la récré, il s'assoit sur le banc. Charge alors aux autres enfants d'aller vers lui et de lui proposer un moment d'échange. Le banc de l'amitié, c'est une manière d'identifier et puis de lutter contre la solitude. Solidarité encore avec l'association Un Repas pour Tous qui offre un repas aux personnes en difficulté. Ça se passe le dimanche soir en centre-ville du Mans, place des Comptes du Maine. Pour financer ces actions, Un Repas pour Tous organise un tournoi de football solidaire. C'est le moment de constituer les équipes. Une équipe, c'est 7 personnes, 6 joueurs et un gardien. Pour participer au tournoi organisé au Stade de la Californie dimanche 28 juin, vous avez toutes les informations pour vous inscrire maintenant sur l'Instagram de l'association Un Repas pour Tous.
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0: Bon, ben maintenant il va falloir s'accrocher hein, pour les invitations pour le Futuroscope de Poitiers. Sandrine Darnage vient de réaliser 6 points, c'est-à-dire un sans faute. Il faut faire aussi bien, vous n'avez pas le choix. On va voir ça juste après Joe Dassin dans les yeux d'Émilie sur votre radio ici Maine.
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0: dans les yeux d'Émilie. Joe Dassin sur votre radio ici même. Le jeu de 11h, on joue jusqu'à midi.
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0: Pour tenter de gagner vos invitations pour le Futuroscope de Poitiers, 4 invitations en tout, hein, pour en profiter en famille, entre amis, là bientôt, pourquoi pas cet été, au mois de juillet ou au mois d'août.
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0: On file à Télocher. Bonjour Gradiella.
2: Bonjour Bérénice, bonjour à toute l'équipe des Cimènes.
0: Voilà une belle entrée, une belle arrivée, Gradiella, bravo. Qu'est-ce que vous faites de beau à Télocher?
2: Eh bien, je suis à la retraite.
0: Et vous faites quoi voilà. De votre temps libre?
2: Oh là là, beaucoup de choses. On a des chevaux, donc on fait des balades à cheval, en calèche, voilà.
0: Super.
2: Et puis autrement, bon, on fait beaucoup. J'aide beaucoup mon mari à faire du bricolage. Il fait du jardinage, tout ça.
0: Il y a de quoi voilà. faire là. Il va y avoir de quoi faire pour la saison, hein, c'est sûr.
2: Oui. Il fait les légumes, mais moi j'épluche.
0: Ah, c'est pas mal. C'est une bonne. C'est un bon deal, ça. C'est une belle équipe.
2: Voilà.
0: Très bien. Bon, on va tourner des rouleaux.
2: Ok.
0: On va tourner des rouleaux et on va voir le défi sur lequel vous tombez.
2: Parfait. Top.
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0: Le vrai du faux. 6 affirmations suivies de cette question. Vrai ou faux, à vous de me dire. À vous de démêler justement le vrai du faux. Il faut marquer un maximum de points, en l'occurrence 6, parce que c'est le score qui est détenu par Sandrine Darnage d'ores et déjà. Donc il faut absolument égaliser. Donc c'est un sans faute qu'on vous demande, Gradiella.
2: D'accord.
0: Hein, je vous colle pas la pression, à peine. À peine. Bon, on a 60 secondes devant nous. Top chrono, c'est parti. Lorsque l'on part de la cathédrale du Mans, on est plus proche à vol d'oiseau de Londres que de Lyon. C'est vrai ou c'est faux?
2: C'est vrai.
0: Le général de Gaulle est enterré au Panthéon. C'est vrai ou faux?
2: Faux.
0: Les hyènes sont plus proches des chats que des chiens. Est-ce vrai? Est-ce faux?
2: Faux.
0: John Williams a signé la musique pour Star Wars, Les Dents de la Mer et pour E.T. Vrai ou faux?
2: Vrai.
0: Le plus jeune pilote à avoir pris le départ des 24 heures n'était pas majeur. Vrai ou faux?
2: Faux.
0: Le nougat vient d'Allemagne et d'Autriche. Est-ce vrai? Est-ce faux?
2: Faux.
0: Vous avez des bonnes réponses, Gradiella, mais vous n'avez pas fait un sans-faute, malheureusement. Donc, on va faire un petit récap. La cathédrale du Mans, quand on est plus proche à vol d'oiseau de Londres que de Lyon. Vous m'avez dit, c'est vrai, effectivement. C'est vrai, 390 km pour aller à Londres et 420 pour aller à Lyon. Donc là, on avait un point. Le général de Gaulle n'est pas enterré au Panthéon, mais ailleurs, à Colombey-les-Deux-Églises, puisque c'est le berceau de la famille. Un point, on est d'accord. Les hyènes sont plus proches des chats que des chiens. Vous m'avez dit faux. Ben c'est vrai, les hyènes. Les hyènes sont plus proches des chats. John Williams, oui, c'est vrai, a signé la musique de Star Wars et des Dents de la Mer. Le plus jeune pilote à avoir pris le départ des 24 heures n'était même pas majeur. Eh bien, c'était vrai, puisqu'il avait seulement 16 ans et 117 jours. Incroyable. Et puis le nougat vient d'Allemagne et d'Autriche, c'est faux parce qu'il est plutôt originaire du bassin méditerranéen. Donc on n'a pas le compte, on a quelques bonnes réponses, mais on en a deux qui sont inexactes et ça ne va pas suffire pour aujourd'hui malheureusement.
2: C'est bien dommage.
0: Oh.
2: Retentez,
0: voilà. Rappelez-nous, Gradiella. On fait comme ça.
2: Pas de bonne journée à vous tous. Merci.
0: À bientôt. Le jeu de 11h, 02 43 29 10 10. 6 points, c'est vrai que vous avez un défi à relever, celui d'égaliser le bon score de Sandrine Darnage.
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4: Un soulagement pour les élus et les gens du coin. Nombreux hier à l'inauguration du plus grand pont du département, Christelle Caillot.
5: Jean-Yves voulait être présent pour le passage des premiers véhicules.
6: Ben, c'est une très bonne chose pour nous parce qu'on est riverains d'être sur la rue. Là. On a eu les poids lourds dans les deux sens. Pour nos maisons, c'était pas trop logique.
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0: Suspense et difficulté encore une fois aujourd'hui, parce qu'il va falloir faire 6 points, égaliser au moins, pour le moins, pour tenter de repartir avec les invitations pour le Futuroscope de Poitiers, pour en profiter là, hein, cet été, juillet-août, pour en profiter aussi d'ici la fin de l'année, puisque ces invitations, ces 4 invitations, sont valables jusqu'à la fin de l'année.
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0: Et Dominique avec nous du Mans. Bonjour Dominique.
2: Bonjour.
0: Bon, des enfants, des petits-enfants peut-être ?
2: Des enfants et petits-enfants, oui.
0: Très bien. Et puis peut-être des invitations que vous pourriez lancer cet été si vous gagnez les places pour le Futuroscope. Ça serait pas mal, faire... Oui. Plaisir aux enfants, petits-enfants, y aller aussi vous-même hein, peut-être.
2: D'accord, mais...
0: Faut d'abord les gagner. On n'est pas rendu, c'est vrai, parce qu'il faut au moins égaliser. Sandrine a fait 6 points, donc il faut faire un sans faute pour le défi qui suit, qu'on ne connaît pas encore, mais qu'on va découvrir ensemble. Faisons tourner les rouleaux. Et dites-moi stop quand vous le sentez, Dominique.
2: Non.
3: Sportivement vôtre.
0: Ah. Un quiz de 6 questions en lien avec le sport. 3 questions locales et 3 questions nationales. Je ne sais pas si vous êtes férus de sport.
2: Non, pas du tout.
0: Oh, c'est pas vrai !
2: Très peu, quoi. Mais ça sert à rien, on va y aller.
0: Mais oui ! Bon, je vous fais 2 propositions à chaque fois. On a une minute devant nous et un point par bonne réponse, bien sûr. Allons-y, les 24 heures du Mans. Ce cours ce week-end sur le circuit, c'est cette année la 94e édition ou la 104e ?
2: La 104e.
0: Quel pilote est devenu hier la première femme de l'histoire à prendre part à une séance officielle dans la catégorie hypercar ? Jamie Chadwick ou Dorian Pain ?
2: Dorian Pain.
0: Quelle installation majeure va rouvrir ses portes au sein du Mans FC ? La boutique du centre-ville ou le centre de formation ?
2: La boutique du centre-ville.
0: Dans quel pays va se jouer le tout premier match de la Coupe du Monde de foot ce soir ? Mexique ou États-Unis ?
2: Mexique.
0: De quelle grande ville étrangère partira le peloton du Tour de France cette année ? Bruxelles ou Barcelone ?
2: Barcelone. Oula.
0: C'est un bon commentaire, ça, Dominique. Oula. Alors, on n'est pas Fanny, mais on n'a pas 6 points, ça c'est sûr. Puisque vous avez trouvé 2 bonnes réponses. La Coupe du Monde de foot ce soir, c'est le Mexique. Le match d'ouverture a lieu au mythique stade Azteca de Mexico. J'espère que je l'ai bien prononcé, parce que je suis un peu comme vous, je ne suis pas très férue de sport. Dans quelle ville étrangère partira le peloton du Tour de France cette année ? C'est Barcelone. Pour tout le reste, ça n'est pas bon.
2: C'est ballot.
0: L'installation majeure qui va rouvrir ses portes au sein du Mans FC, c'est le centre de formation. Jamie Chadwick, c'était la réponse, la bonne réponse que j'attendais. Et puis 94e édition cette année, parce que le centenaire a été fêté, c'est vrai, mais il y a eu des annulations, notamment pendant la guerre. Donc c'était la question un peu tordue, mais de toute façon, ça ne vous aurait pas permis de gagner aujourd'hui.
2: Ça n'aurait pas fait avancer le big deal.
0: Exactement. Bon, bah tant pis.
2: Bah, j'essaierai demain, on verra bien, peut-être.
0: Mais faites ça, tentez le coup demain entre 11h et midi. Belle journée, Dominique.
2: Bonne journée à vous, merci beaucoup.
0: À bientôt, puis on va féliciter Sandrine dans un instant.
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0: Les places pour le Futuroscope de Poitiers et Sandrine Darnage qui a mangé du lion ce matin, qui s'en est bien sortie de ses trois charades. 6 points pour vous Sandrine et donc 4 invitations pour le Futuroscope de Poitiers, bah, c'est pour vous.
7: Oui, parce que j'avais déjà essayé lundi et voilà, je ne voulais pas rester sur un échec, donc je suis vraiment contente.
0: Bravo. Ah c'est ça, faut persévérer.
7: Exactement, il faut.
0: C'est un message qui est valable pour tous les candidats là, depuis le début de la semaine. Hein, c'est vrai, vous pouvez retenter votre chance et insister, et ça finit par passer. Voilà, très bien.
7: Oui, ça finit par payer, exactement. Merci beaucoup en tout cas.
0: Vous connaissez déjà l'endroit ou pas?
7: Oui, mais ça fait fort longtemps que... Enfin, la dernière fois, c'était il y a plus de 20 ans, donc donc ça va être bien d'y retourner. Parfait.
0: Gros changement, forcément, hein, puisque c'est un parc qui est très lié à la technologie, à la modernité, d'accord, donc forcément, oui, qui se renouvelle de manière incessante. Vous pourrez tenter l'objectif Mars, les chasseurs de tornades, la serre des mondes aussi, le T-Rex. Vous pourrez le saluer de notre part. Et puis y aller en famille, c'est peut-être ce que vous allez faire.
7: Je ne sais pas encore, je vais voir avec qui je pars.
0: C'est pas décidé, mais vous avez raison, réfléchissez.
7: Je vais proposer aux personnes de mon entourage.
0: Bon, très bien, on vous laisse vous organiser, de toute façon les places sont valables jusqu'à fin décembre, hein. Donc pas d'inquiétude, vous aurez largement le temps d'inviter, d'organiser, de faire un bon planning avec tout le monde pour pouvoir y aller.
7: Exactement.
0: Et profiter d'un bon moment. Belle journée en tout cas.
7: Belle journée également Bérénice et merci à Issimène. Merci
0: beaucoup. À bientôt Sandrine.

0: sur votre radio, ici Maine, pour tenter votre chance. Demain aussi, 11h midi, le jeu de 11h. Il y aura à nouveau demain, je vous le dis au passage, 4 invitations pour le Futuroscope de Poitiers. Message chez vous, comme ça s'est passé. Restez là, les infos arrivent et puis juste après, toute l'équipe, la fine équipe de Taquet avec Valérie Damido.
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0: 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Le journal Alexandre Chassignon. Comment assurer la sécurité au Mans pendant 24 heures?
2: C'est un énorme enjeu alors que les visiteurs, des dizaines voire des centaines de milliers de personnes, grossissent brutalement la population de l'agglomération pendant quelques jours. Margot Schneider, la directrice de cabinet de la préfecture de la Sarthe, prépare ces moments pendant des mois. Et cet événement, ça se passe sur le circuit, mais aussi en ville. Demain, pendant la parade, dans le centre-ville, pour la soirée ensuite, Margot Schneider.
3: Pour la parade, on fonctionne de la même manière que pour les 24 heures en tant que telle, avec un poste de commandement qui est activé durant toute la durée de la parade, à partir de 13h30 même, pour prendre en compte la phase de mise en place. L'objectif, c'est d'avoir des moyens évidemment importants de police sur place en centre-ville pour être en capacité de réagir et de prévenir tout risque. Des moyens de secours qui sont prépositionnés en centre-ville. On prépositionne des moyens sapeurs-pompiers, des moyens du SAMU aussi, pour être en capacité de réagir sur tout le périmètre parade. Et tout ça se fait en lien évidemment avec le dispositif de secours et de sécurité mis en place par l'organisateur lui-même.
4: Il y a aussi la sécurité de la soirée après la parade. C'est la plus grosse affluence de l'année pour les établissements du centre-ville du Mans. Il y a une vigilance particulière?
3: Tout à fait. C'est un point important pour nous. L'objectif, c'est que ces moments de réjouissance collective, ces moments festifs, puisse se dérouler en toute sécurité, en toute tranquillité. Et la police nationale, notamment, ainsi que la police municipale, seront mobilisées demain soir.
2: Margot Schneider répondait à Christelle Caillot. La parade et les essais, tout ça sera à suivre sur votre radio ici Maine. Demain pour la parade, dès ce soir pour la suite des essais.
0: Des essais dans lesquels Alpine s'illustre.
2: Le constructeur français a décroché hier le meilleur temps de la première séance de qualification. C'est la numéro 35, pilotée par l'Autrichien Ferdinand Hasbourg, qui a dominé cette séance devant deux Cadillac. Et ça n'est pas rien pour Alpine, parce que c'est la dernière édition à laquelle le constructeur français participe. Avec deux voitures, Alpine a annoncé en février la fin de son programme endurance à la fin de la saison. Il sera encore présent en Formule 1, mais c'est un crève-cœur pour les pilotes et les fans de la marque Yann Lastenet.
5: La nouvelle est dure à encaisser pour Jules Gounon, l'un des pilotes de l'Alpine numéro 36.
6: C'est sûr que c'est triste. On avait un programme qui quand même était très compétitif. On a réussi à gagner l'année dernière. On a fait deux podiums, ce qui est dans un championnat hyper relevé avec des constructeurs de renom. Malheureusement, nous, on peut pas changer ça. Donc, on va faire au mieux. On n'y pense pas trop. Et en tout cas, on va essayer de profiter de chaque instant.
5: Se concentrer sur la course et faire le meilleur résultat possible au Mans est essentiel pour l'ensemble de l'équipe, estime Philippe Sinaud, le patron de l'écurie.
7: Notre avenir, qu'il soit collectif ou individuel, passe par là. Donc, il n'y a pas vraiment de gestion de l'humain. L'équipe est tellement soudée, tellement forte qu'elle se gère elle-même et on est concentré sur ce que l'on doit faire.
5: Le départ d'Alpine en endurance laisse un grand vide chez les fans comme Hugo, un Sartois croisé sur le circuit avec trois drapeaux bleus sur son sac à dos.
8: Oui, ça fait quelque chose parce que c'est une grande perte pour l'endurance et le sport mécanique français. C'est via Le Mans, les 24 heures du Mans, que j'ai appris à connaître la marque. J'entendais déjà mon grand-père ou mon père parler de la berlinette. Je suis les gars depuis des années, donc avec la victoire à Fuji l'année dernière, ce qui était incroyable et magnifique, mais une victoire au Mans serait parfait.
5: Pour entendre la Marseillaise résonner à l'arrivée, il faudra qu'Alpine fasse la course parfaite et compte aussi sur quelques défaillances de ses rivales.
2: En attendant, c'est l'hyperpole qu'Alpine va tenter de remporter ce soir avec ses deux voitures qui sont donc qualifiées, contrairement aux deux Peugeot déjà éliminées, comme, et c'est une surprise, la Ferrari numéro 83, celle qui a remporté les 24 heures l'an passé. Session ce soir entre 20h et 22h à suivre en direct sur votre radio ici Maine. L'accès à la forêt de Vibray reste interdit au public aujourd'hui pour permettre aux gendarmes et à la sécurité civile de Nogent-le-Rotrou de poursuivre les recherches. C'est un homme de 92 ans, habitant de la commune, qui est porté disparu depuis dimanche. Puis on vient d'apprendre la mort du navigateur Charlie Dalin. Le vainqueur du Vendée Globe l'année dernière luttait contre un cancer de l'estomac déjà pendant la course autour du monde. Sa famille annonce son décès la nuit dernière chez lui à Quimper à l'âge de 42 ans. Midi 4 sur votre radio ici même, la météo Bérénice.
9: Plutôt une belle journée, tant mieux avec du soleil, quelques petits nuages quand même cet après-midi par endroit, mais une belle impression de beau temps, 19 degrés prévus à Mamers, 19 à Sillé-le-Guillaume, 20 au Mans, 21 à Sablé, 22 à La Flèche. Voilà pour la météo du jour, avec aussi cette émission spéciale pour vous le rappeler entre 17h et 23h ce soir, en direct du circuit. Circuit Bugatti pour suivre l'Hyperpole afin de savoir quelle voiture partira en tête samedi. Voilà qui est dit. Belle journée, on vous laisse en bonne compagnie.
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11: Bonjour la France, j'espère que tu vas bien la France. Ah, comment ça va Éric Bastien? On est
12: ça
11: jeudi.
12: Bah attends, c'est la dernière manche de la semaine.
11: Eh, t'as pas de candidat?
12: J'ai pas un candidat. J'ai été nul toute la semaine.
11: Le Damido Land est en tête depuis le début de la semaine. J'ai en effet remporté toutes les manches. Il ne te reste
12: comme
11: qu'aujourd'hui.
12: Toujours,
11: oui, bon, c'est pas grave. Et il te reste aujourd'hui.
12: Bon, j'y crois plus, vous savez, au bout d'un moment. Je suis tellement désespéré.
11: Mon chat. Alors, sachez que cette semaine, hein, donc la finale c'est demain, mais cette semaine j'ai expliqué ce que vous alliez gagner demain pour les gagnants. Alors le premier prix c'est un séjour pour deux personnes à l'occasion de la 65e édition du Mondial La Marseillaise à Pétanque. Donc vous allez dormir à l'hôtel Villa M à Marseille, un petit 4 étoiles, on est pas mal, hein, j'ai envie de dire. Vous aurez évidemment les petits déjeuners et les dîners inclus et vous aurez aussi plein de cadeaux, des jeux de triplettes, des sacs, des polos et surtout 100 euros de carburant pour prendre la route. Alors, si on ne gagne pas ce séjour magnifique dans la capitale phocéenne, qu'est-ce qu'on gagne?
12: Bah, on part
11: qu'est-ce
12: toujours avec le sourire. Vous parlez du petit déjeuner qui sera offert à la Villa M. Est-ce que vous savez que dans ce petit déjeuner, il y a des croissants, il y a des pains au chocolat,
11: bah, oui.
12: Il y a des œufs brouillés.
11: Des chocolatines.
12: C'est normal, les chocolatines, pour ceux que, voilà, qui aiment. Il y a de la confiture, du pain, mais il y a surtout un café préparé avec amour et humour. Celui de Joe Malango qui, en personne, s'est engagé entre deux parties de pétanque à vous servir ce petit café.
11: Eh ben c'est magnifique. Allez.
12: Je vous ai pas dit que c'était une cafetière quand même qui était gagnée.
11: Cafetière, 32 dosettes, 6 verres en verre. Voilà, la légende.
12: Ouais.
11: Allez, jingle, on accueille nos candidats. Bonjour les amis.
12: Bonjour.
13: Bonjour.
12: Bonjour.
11: Voilà. Comment ça va, Mireille?
13: Bonjour Valérie. Bonjour Eric.
12: Bonjour Mireille.
11: Alors Mireille, elle joue avec ici Vaucluse.
13: Oui.
11: Tu habites à Pernes-les-Fontaines.
13: Tout à fait.
11: Alors, comment qu'on appelle les habitants de Pernes-les-Fontaines?
13: Les Pernois et les Pernoises.
11: Oh, c'est bien ça. Alors, tu as 73 ans, tu as un chéri qui s'appelle Alain.
13: Oui.
11: Là, voilà, t'as vu, je sais tout de toi, tout. Tu as deux enfants, Damien et Fabrice, et tu as quatre petits-enfants, dis donc. C'est bien.
13: Oui.
11: Ça t'occupe ça, non?
13: Non, ils sont grands.
11: Oui, mais enfin, tu t'en es occupé, hein, j'imagine.
13: Ah oui.
11: Eh oui,
13: oui il y a longtemps.
11: Ils sont grands. Ben oui, Laure, 25 ans, Fanny, 20 ans, Hugo, 24 ans, et Naïcia, 21 ans. Oui, c'est sûr qu'ils sont grands. Alors, tu as un petit chat. Comment s'appelle le petit chat?
13: Opal.
11: Oh, bon, c'est bien, ça. Alors, Mireille, évidemment qu'on t'appelle Mimi, ça, c'est sûr. Mais
13: oui.
11: Il paraît qu'on t'appelle comme ça. Zaza.
12: Ah bon?
11: Oh, t'appelles Zaza. Mais pourquoi Zaza? Tu mets les plumes et tu descends les marches? Comment ça se passe?
13: Non, c'est mes collègues qui m'appelaient comme ça parce que je m'appelais Zanetti à l'époque.
11: Zanetti. Okay.
12: La grande Zaza.
11: La grande Zaza. Alors, tu es retraitée, mais tu étais postière.
13: Oui.
11: Alors, t'étais en vélo ou en voiture?
13: En voiture.
11: Ah, voilà.
12: Je pense toujours au film.
11: Ah bah moi je pense toujours au film.
12: Quand ils sont torchés.
11: Évidemment.
12: Hein, bien sûr.
11: Alors, t'as quand même fait beaucoup de métiers différents à la poste. Hein. Tu étais au service bancaire, au guichet, chef d'équipe. Et petite, tu voulais être institutrice. Qu'est-ce qui s'est passé du coup? T'as pas fait institutrice, non? Je t'ai pas, finalement?
13: Non, parce qu'en fait, on m'avait proposé une classe verte à Villard-de-Lans.
11: Ouais.
13: Et après, il fallait que j'attende qu'on m'appelle. Donc, j'ai préféré avoir un travail plus sûr. Voilà.
11: Eh ben, t'as bien raison, Mireille. Alors, ma Mimi, on va marquer tout de suite le premier point avec la première question, vrai ou faux. Une petite ambiance de voiture. Tiens, allez. Enfin, on n'est pas obligé.
12: Non, bah non,
11: on ne
12: pas.
11: Ange, t'embête pas.
12: Ça, c'est une ambiance de voiture.
11: C'est le bien générique sûr. De Top Gear.
12: Ah voilà, c'est ça.
11: Voilà. Alors, écoute bien cette info, Mireille. Une femme en déambulateur a été flashée par un radar en Allemagne. Est-ce que c'est vrai qu'une femme en déambulateur a été flashée
13: vrai.
11: Par... Eh ben, dis donc, elle me dit vrai, j'ai même pas dit le top chrono, celle-ci. Ah ben, écoute. Oui, c'est vrai. Figure-toi qu'une femme est apparue sur la photo d'un radar. Bon, elle était quand même à 42 km/h.
12: Ah oui,
11: voilà, ben, bien sûr, voilà.
12: Non, mais c'est du déambulateur de compétition, ben, 42 km/h.
11: Mamie, c'est la conductrice la plus rapide, sans permis et sans moteur. Voilà, hop là.
12: De toute façon, quand on ira à l'EHPAD des Mimosas avec Valérie, on se fera des courses de chaises roulantes et de déambulateurs. On l'a déjà réservé.
11: Alors. Premier point pour Mireille.
12: Nathalie est avec nous. Bonjour Nathalie.
14: Bonjour Eric, bonjour Valérie, bonjour Mireille.
12: Ouais, Nathalie, on reste dans le sud hein, parce qu'elle est dans le Vaucluse, t'es dans le Gard. Vous êtes quasiment voisines les deux là.
14: Mais, tout à fait.
12: Bah, voilà. T'habites à Montignargues dans le Gard et en plus vous aurez quelques kilomètres à faire pour aller à Marseille. On reste en famille du sud hein, aujourd'hui. Alors Nathalie, on va faire connaissance un petit peu avec toi. Célibataire, si j'ai bien compris, Nathalie.
14: Tout à fait.
12: Voilà, bien, heureuse, tout va bien. Un fils qui est déjà grand, quel âge il a, Louis?
14: 21 ans,
12: qu'est-ce qu'il fait? Il est encore dans les études ou il travaille?
14: Il finit ses études, il passe son BTS commerce là, okay. En ce moment.
12: BTS commerce, on lui souhaite plein de courage et bonne chance pour le BTS. Un petit chat?
14: On va croiser les
12: doigts. Bah oui, comment il s'appelle?
14: Un petit chat.
12: Comment il s'appelle,
14: oui.
12: Le petit chat?
14: Rafale.
12: Comment? Rafale.
14: Rafale.
12: Ah ouais? Oui. Pourquoi? Rafale.
14: Parce qu'il se jette très vite sur la nourriture.
12: Ah oui.
11: Ah oui.
12: T'aurais pu choisir Morphale du coup, mais oui, bah, Rafale, ouais,
14: c'est ça.
12: Alors, tu étais secrétaire comptable, et alors, il y a un souvenir sympa juste avant de jouer, parce que t'as fait, vous savez, on parle souvent des jobs d'été, là. Les jobs d'été vont arriver.
11: Exactement.
12: Est-ce que tu peux me parler de ton meilleur souvenir, ton meilleur job d'été à toi, Nathalie, c'était il y a quelques années, c'était quoi?
14: Alors, quand j'ai travaillé dans de la restauration rapide sur les restaurants d'autoroute,
12: okay.
14: Parce que je faisais la plonge à l'époque et que une fois qu'on avait fini le service, il fallait la nettoyer et que pour nettoyer la plonge, on avait des gros tuyaux et que du coup, on nettoyait pas que la plonge.
12: Ah
14: voilà.
12: Ouais. Ok. Non mais c'est un beau souvenir.
14: On se rafraîchissait à la fin du
12: soir. J'ai compris. Et petite, tu voulais être poubelleuse. Ah, c'est parce que tu disais poubelleuse parce que ton papa il faisait ça en fait.
14: C'est ça. Mon père était poubelleur, enfin éboueur.
12: Éboueur, oui.
11: Et oui, mais quand.
14: Et donc du coup, moi quand j'étais petite, ben je voulais être comme papa, ah ouais, poubelleuse.
11: Moi aussi, je disais poubelleuse.
12: Trop mignon. Bah trop oui. Mignon. Nathalie, sois la bienvenue. Nous, on sait accueillir les gens, hein.
15: Nathalie.
12: Voilà, on est comme ça. Nathalie, je t'en prie. Voici une première question pour un point avec un extrait de Bill Baxter.
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12: Ouais. Alors, ce qui est terrible, c'est qu'on a une génération de sages en face de nous qui nous regardent en se demandant ce que c'est. Évidemment, c'était il y a longtemps, Bill Baxter.
11: Oscar et Noémie savent très bien qui c'est Bill Baxter, n'est-ce pas,
12: ça
11: les
12: va,
11: amis?
12: Les stagiaires, bonjour.
17: Bonjour.
11: Voilà, bon, voilà. Vous avez reconnu Bill Baxter, évidemment.
12: Ouais,
17: bien sûr. Pas mentir, j'ai pas reconnu.
11: Mais voilà.
12: C'est le cousin de Jou, là.
11: Allez.
12: Bill Baxter, bébé, quand même. Enfin, bref. Le département de Paris, puisque Bill Baxter chantait Paris, est le plus peuplé de France. Vrai ou faux, top chrono, 5 secondes.
14: Le plus peuplé de France,
12: oui.
14: Vrai.
12: Nathalie, c'est faux. Je t'explique. Le département le plus peuplé de France, c'est le Nord, avec 2,6 millions d'habitants devant Paris, qui est un département à part entière, le 75, qui compte 2,1 millions d'habitants. L'ensemble de la région Île-de-France est 14 millions d'habitants.
11: Eh oui, mais là, c'est
12: que Paris.
11: Alors, ça fait un point pour Mireille, pas de point pour Nathalie. Et là, tout de suite, on va écouter ma chérie, ma chouchoute, ma préférée. On va écouter Clara Luciani. Et comment ça s'appelle le titre de la chanson, Oscar? La grenade?
12: Comment t'as dit?
11: Ah, bah on lui ouvre pas le micro, là. Alors comment ça s'appelle?
17: La grenade.
11: Allez, vous écoutez ici, on vous aime, on écoute Clara Luciani.

0: La Grenade, Clara Luciani, qui est de Martigues d'ailleurs, elle aussi, elle est du sud, des Bouches-du-Rhône. Hein. On reste dans le sud, c'est la thématique du jour.
1: Ah, mais au moins il fait beau là-bas, les jingles.
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1: Et nous sommes au taquet avec Mireille, qui a un point, qui joue avec ici Vaucluse. Elle a un chéri qui s'appelle Alain, et elle l'a rencontré, parce qu'elle était avec des copines célibataires. Bon, elle regardait un site de rencontre.
0: Ah ouais.
1: Était tombée sur la photo d'Alain, et qu'est-ce que t'as dit ?
3: Mais je le connais.
1: Et tu le connais ? Et alors, qu'est-ce que t'as fait ?
3: Eh bien, alors, on est entré en contact et effectivement, je l'avais rencontré dans un magasin.
1: Ah, mais en plus, il bossait dans la même entreprise qu'une amie à toi.
3: Oui.
1: Alors, comme tu es Sherlock Holmes. Oui, Mireille, elle a fait Sherlock Holmes. Elle a appelé sa copine, elle lui dit du dos. Le petit Alain, là, qui est pas mal, celui-ci. Et puis, t'as fait petite enquête, ma petite Sherlock Holmes. Qu'est-ce qu'elle t'a dit, ta copine ?
3: Elle m'a dit qu'on était différents.
1: Ah, c'est-à-dire ? Parce qu'il paraît qu'Alain, il est méticuleux, tout ça, que toi, t'es un peu plus...
0: Bordélique, hein, voilà.
3: Oui, oui, moi, je suis un peu l'inverse.
1: T'es un peu fantaisiste, quoi.
3: Alors, voilà.
1: Et bon, ça n'a pas empêché. Ça fait combien de temps que vous êtes ensemble, maintenant ?
3: 7 ans.
1: Oh, mon Dieu. Mais vous êtes mariés ou vous êtes juste ensemble ?
3: Non, on est amis, on n'est pas mariés, non. Voilà. On ne peut plus se marier.
1: Comment ça, on ne peut plus se marier ?
0: Bah, ils sont dans le péché, ils ont divorcé.
1: Mais
0: tout
1: qu'est-ce
0: ça,
1: que ça veut dire ? Ah, bien oui. Sûr que si, on peut se marier, on peut se mettre à genoux, offrir des bagues. Alain, écoute-moi bien.
0: C'est toujours possible à la
1: mairie. Tu peux te mettre à genoux et lui offrir une bague. Alors, tu t'occupes un peu, tu fais un peu de gym douce et un peu de marche. Tu as toujours fait un peu de sport, en fait, hein, pour t'entretenir.
3: Oui, exactement.
1: Mais ça, c'est bien. Parce que ça, même moi, je ne le fais pas. Bien, alors, tu as déjà un point. On va essayer d'en marquer un deuxième. Tiens, je te mets un petit extrait. Ange, t'es prêt ? Allez, un petit extrait de Pascal Obispo.
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1: Alors, Pascal Obispo...
0: Qu'on embrasse,
1: bien sûr, je l'adore. Pascal Obispo, il paraît que c'est l'anagramme de Pablo Picasso. Est-ce que c'est vrai ou faux que Pascal Obispo, oui, c'est l'anagramme de Pablo Picasso ? Vrai ou faux ?
3: Vrai.
1: Mireille, elle est au taquet. Elle attend pas la fin du chrono. Oui, c'est vrai. C'est exactement ça. Voilà.
0: C'est fort, ça.
1: Et oui, bien sûr. Mais bravo. Bon. 2 points pour Mireille.
0: Nathalie. Oui. Merci d'être avec nous, Nathalie. On aime ton prénom, Nathalie. Je vais vous le faire jusqu'à 13h.
1: Tu vas nous foutre du béco jusqu'à la fin de l'émission.
0: Ah oui.
1: Ok, non, d'accord.
0: C'était quoi l'autre
5: jour ? Moi, ça ne me dérange pas.
1: Ouais, ah bah, c'est bien.
0: Si ça te dérange pas.
1: J'ai envie de te dire, c'est bien d'avoir une chanson à son nom, hein.
0: Bah oui.
5: Ouais. Tout à fait.
1: Oui.
0: Valérie.
1: Non, moi j'ai Valérie par Amy Winehouse.
0: Quoi ?
1: Amy Winehouse a fait un tube qui s'appelle Valérie que Mathilde va trouver qu'on te fera écouter.
0: C'est pas possible.
1: Et toi, t'as une chanson aussi. C'est Les états d'âme sont pour moi, Eric.
0: C'est vieux, ça, quand même.
1: Oui, c'est vieux. Voilà.
0: Nathalie, alors, on bricole un peu. Oui, on bricole un peu. On sait faire des trous dans le mur et un peu de peinture.
5: C'est ça.
1: Ah, on bricole. Alors,
0: attendez, on nous envoie MacGyver.
5: J'ai été une fervente admiratrice de l'émission de Valérie et donc du coup, je me suis lancée.
1: Merci, ma chérie.
0: Oui, non, parce que là, je dis, on fait un trou dans le mur. Mais on m'envoie MacGyver, ça veut dire qu'on est quand même sur un level. On est au-dessus, on est cranté. On est cranté quand même quand on sait faire du MacGyver. On fabrique un frigo avec une allumette. Tu sais qu'elle, tu es capable.
5: Alors, pas à ce point, mais c'est vrai qu'on trouve des petites astuces pour faire tenir une étagère un peu bancale ou.
0: Ouais, bien sûr.
5: Voilà.
0: Oui, tu rafistoles.
5: Ça ne demande pas d'essayer. Enfin, voilà, on déparie quelque chose, on trouve toujours une astuce.
0: Mais vous savez, Valérie, je profite de cette occasion que Nathalie évoque une émission, là. Voilà.
1: Émission.
0: Excusez-moi, vous ne seriez pas dans le feu des projecteurs à la rentrée,
1: mais
0: vous ?
1: Mais si, bien sûr que oui.
0: Vous êtes de retour sur
1: M6 ? Mais oui, je vais encore faire un appel à candidature pour les maisons, vous allez voir.
0: Madame est sur M6 à la rentrée.
1: Elle va bricoler,
5: comme ça.
1: Eh mon chat, je t'appellerai pour les conseils.
0: Bon, Nathalie, voilà. Nathalie qui aime beaucoup la réutilisation d'objets. D'ailleurs, tu fais beaucoup de vide-grenier, c'est un point commun avec Valérie, ça aussi, les brocantes, tout ça.
5: J'adore aller chiner.
0: Et puis tu aimes le potager aussi, ça c'est encore autre chose, les pots... Les gouttes, tout ça, quoi. Fait plein de trucs, hein.
1: Bah oui, nos auditeurs sont fantastiques. Ils ont des vies incroyables.
0: Exactement. Alors. Voici ta question, Nathalie. Elle vaut un point, on y va. Et on va parler de girafes. cette sorte de girafe? Moi, je l'affirme. Est-ce que c'est vrai? Est-ce que c'est faux? Top chrono, 5 secondes. Il existerait 40 sortes de girafes, Nathalie.
5: 40 sortes?
0: Vite.
5: Non.
0: C'est trop tard, là. C'est un peu tard, quand même. Qu'est-ce que... Hein? Ah, là, Valérie fait des gros yeux.
1: Bon, vas-y. Allez, je te donne le point parce que je t'aime bien. Mais
0: moi, ça m'arrange.
1: Maître Coupez, elle va me donner une fessée, tu vois.
0: Non, mais moi, je veux un candidat qui gagne. Donc, bravo, c'est une réponse. Magnifique. Oui, c'était faux. Oh, qu'est-ce que tu étais rapide dans ta réponse, en plus. 4 espèces distinctes de girafes ont été identifiées seulement au lieu de 40. Il y a la girafe du Nord, la girafe réticulée, la girafe Maasai et la girafe du Sud.
1: Bien. Ça fait 2 pour Mireille.
5: Deux sortes.
0: N'en rajoute pas, on t'a déjà donné le point. Non, ça va.
1: Non, rajoute pas. Fais
0: oui, voilà,
1: profil bas, Nathalie.
0: Oui, s'il te plaît.
1: Allez, 1 point pour Nathalie, 2 points pour Mireille. Et là, tout de suite, on va marcher seul avec. Avec qui? Avec Jean-Jacques. Noémie
6: Goldman.
1: Jean-Jacques Goldman, je marche seul. Vous écoutez ici. On vous aime. À tout de suite, mes petits canards. Allez, je marche seul.

0: seul.
1: Moi, j'ai marché jusqu'à Besançon et Toulouse avec nos deux stagiaires. Là. Besançon et Toulouse, les deux, ils nous viennent. Oscar et comment ?
0: Noémie,
1: voilà. Tu te rends compte un peu ce voyage ?
0: Magnifique.
1: On voyage avec
0: Toulouse, j'adore. Je connais par cœur. Allez, jingle. Alors.
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0: Nathalie, tu connaissais la chanson d'Amy Winehouse qui s'appelle Valérie ?
3: Eh ben non.
0: Écoute. Eh oui.
1: Valérie. Ah, c'est énorme.
0: Eh oui.
1: Ah ben, respect total.
0: Eh voilà.
1: Ah, plus jamais je vous parlerai mal. Hein.
0: Valérie. Voilà, mon petit chat. Alors, Mireille...
1: J'ai pas dit mon dernier mot. Je vais te le faire écouter, moi, le mien aussi.
0: Alors, Mireille, tu as 2 points. Mireille, tu joues avec ici, Vaucluse. Tu es dans une région qu'on aime tellement. Et alors, toi, on t'a demandé avec qui tu aurais aimé déjeuner de connu. Toi, tu as choisi lui. Pourtant, que la montagne est belle. Tu as adoré Jean Ferrat,
3: hein ? Oui.
0: Ah oui, j'adore aussi. Très beau. Ah là là, est-ce que tu es prête à jouer au quiz musical ?
3: Oui, j'ai un peu peur, mais bon.
0: Non, alors, ma petite chérie, Mimi, il ne faut pas avoir peur. C'est le nouveau jeu qu'on a essayé hier. On va te faire écouter un disque en vitesse, pas forcément la bonne vitesse, mais c'est super simple. Je te jure, on n'a pris que des gros tubes. Écoute bien, je vais te faire écouter le premier. Il y a 2 points à marquer. Premier tube, écoute bien, le voici.
1: On l'adore.
3: Oui, c'est
0: Joe
3: le taxi.
0: C'est Joe le taxi. Et qui chante Joe le taxi, top chrono ?
3: Vanessa Paradis.
0: Mais cette Mireille, elle est plus rapide que l'éclair. Oui, c'est Joe le taxi. Alors, Joe le taxi, c'est sa vie.
1: C'est mieux comme ça.
0: Hein. Tu rames au mambo. Alors, premier point. T'as un premier point. Alors, attention. Le deuxième point arrive avec cette deuxième chanson. Voyage, voyage, et qui chante, ma chérie ? Comment elle s'appelle, la chanteuse ?
3: Jeanne Masse.
1: Oh, bah bien sûr !
0: Mais
1: voyage, voyage de Jeanne Masse, c'est bien connu.
0: Non, c'est voyage, voyage. Mais c'est Désirless.
4: Voyage, voyage.
1: La coupe de cheveux, là.
0: Bon, eh ben, tu as un point, c'est déjà bien, c'est pas mal, voilà. Allez, voyage, voyage, c'est parti.
1: Bon, Nathalie, allez, un petit mot de cuisine, rapidement. Hier, c'était la finale de Top Chef. Est-ce que t'es une Top Chef, toi, Nathalie ?
3: J'aime beaucoup cuisiner.
1: Ah, alors.
3: Je ne dirais pas que je suis une top chef, mais j'aime cuisiner.
1: Oh, tu sais. On cuisine en fonction des envies, des saisons aussi. Qu'est-ce que tu nous fais là pour ce 13h ? Un petit plat signature de chez toi.
3: Alors là, j'ai rien prévu.
0: Voilà.
3: Pour midi, j'y ai absolument pas réfléchi, mais pour ce soir, j'ai prévu de faire un gâteau au citron.
0: Oh, ouais, ouais. Oh là là.
1: Non, il paraît que t'es quand même championne, genre pizza aux asperges. Ta spécialité, c'est la pavlova. Et ton fils te réclame aussi des lasagnes. Parce qu'elle fait de la pâte maison. C'est pâte maison.
3: Hey, la pâte, c'est pâte, oui.
0: Allez.
1: Non, mais les lasagnes, c'est notre plat préféré avec Valérie.
0: Oui, on adore.
1: Tu le sais. Hein. Nathalie, on va tenter de t'offrir 2 points de plus. Encore une fois, on est sur ce défi musical. La chanson déraille, ne se joue pas à la bonne vitesse. On passe du 33 au 78 tours. À toi de reconnaître cet artiste.

0: Alors, c'est qui, Mireille? Nathalie, pardon.
1: C'est Jeanne Masse, c'est pas oui, Désir Lest.
0: Mais je pense à Mireille parce qu'elle
2: nous a dit
0: Jeanne Masse.
2: Elle nous a dit Jeanne Masse. Oh, Mimi.
0: Mais oui.
2: 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Aïe, aïe, aïe. Allez,
0: alors,
2: deuxième titre.
0: On va tenter le deuxième. T'as vu, hein, c'est que du tube. On rigole. Franchement, on passe un bon moment. Et c'est facile. On est là pour vous faire plaisir.

0: vous êtes bien sûr ici, hein, tout va bien. Qui chante Top Chrono ?
1: Quand la musique est bonne, de Jean-Jacques Goldman.
0: Et bien sûr, mais oui.
2: Et bonne.
0: Et je salue vraiment encore une fois toute l'équipe technique qui a préparé ces petits sons. C'est très bon, c'est bien marré, on le refera.
2: Alors, Nathalie 3, Mireille 3, égalité parfaite, eh ben, c'est magnifique. Là, maintenant, c'est l'heure de la réclame, mais pas que. C'est aussi l'actualité dans vos régions, grâce aux 44 locales de votre radio ici. A tout de suite. 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
2: Alors, je vous rappelle que le Grand Prix de demain, c'est un séjour pour deux personnes à l'occasion de la 65e édition du Mondial, la Marseillaise à Pétanque. Vous dormirez à l'hôtel Villa M à Marseille, une petite 4 étoiles, et je pense que j'ai été voir, c'est très très beau.
0: Et c'est pas cher. Pas cher ou peu cher.
2: Oh là là là là, pardon Marseille, je t'aime. Vous aurez évidemment plein de cadeaux, des triplets, des sacs, des polos et surtout 100 euros de carburant pour aller à Marseille. Si vous ne gagnez pas ça, vous gagnez la magnifique machine à café Malongo avec ses 32 dosettes et ses 6 verres en verre. Jingle, reprise des hostilités.
0: Alors on fait la maline avec Amy Winehouse.
2: Ouais.
0: Moi aussi.
1: C'est un dame son pour moi, Eric, comme les États d'Amérique.
2: Oui, alors, excuse-moi.
0: On salue tous les Eric.
2: Oui, hein. Très bien. On salue tous les Eric, on l'adore. Mais je veux dire, moi, c'est Amy Winehouse.
0: Oui, voilà. Moi, c'est Luna Park.
2: Oui, mais moi, c'est Amy Winehouse.
0: Ouais, allez. Moi, c'est Luna Park.
2: Oui, mais moi, dans le monde entier, elle a chanté Valérie, tu vois. Okay. Voilà, allez. La classe.
0: Allez, c'est bon, je m'écrase.
2: Voilà,
0: tu as toujours raison, tu m'énerves.
2: Évidemment. Bon, alors Mireille et Nathalie ont 3 points chacune. Mireille, alors il paraît que comme ça, on bricole pas, c'est Alain qui s'en charge.
4: Oui.
2: Voilà, on fait pas de jardinage, on fait juste un peu, on récolte les fruits. C'est Alain qui se charge du reste.
4: Oui.
2: Et puis la cuisine, c'est Alain aussi. Dites donc, t'aurais pas tiré le gros lot, toi?
4: Si.
2: Qu'est-ce qu'il y a dans ton jardin? Parce que je vois que tu récoltes les fruits et les légumes. Qu'est-ce qu'il y a dans ton jardin?
4: Il y a des fraises, il y a des plantes aromatiques, il y a des poireaux, il y a des asperges, des courgettes, des tomates, des pommes de terre.
2: Il y a Alain qui est à côté qui se marre parce qu'il sait que c'est lui qui va cuisiner tout ça, j'ai l'impression. Hein
4: Non, je l'aide quand même, je fais la vaisselle, je fais assistante.
2: Ah, c'est bien. Attends. Il paraît quand même que tu fais de la soupe et des salades. Bon, pas mal.
4: Voilà.
2: Et, oui. Et tu faisais des clafoutis pour tes enfants.
4: Eh oui, les petits-enfants aussi, ils aimaient bien.
2: Et voilà, en revanche, ce que tu fais très bien, c'est l'aide aux devoirs, parce que tu reçois des enfants chez toi, et tu les aides un petit peu à faire leurs devoirs.
0: C'est le principe de la devoir.
4: Prendre confiance en eux.
2: Eh ben oui, eh ben ça c'est bien. Moi j'adorerais faire ça, quand je serai très vieille à la retraite.
0: De faire de l'aide aux devoirs?
2: Bah, t'es pas très vieille, s'il te plaît. On a 10 ans d'écart. Alors, Ma chérie, tu as 3 points. Je vais te proposer tout de suite d'en marquer 3 de plus avec la question à choix multiple. Je te pose la question, je te fais des propositions et tu auras 10 secondes pour me donner ton choix. Tiens, une petite ambiance avec Shakira.
0: Elle a pas fait une chanson sur vous, elle aussi ?
2: Non, Shakira, là, elle a fait une chanson parce que c'est l'ouverture officielle de la Coupe du Monde de foot aujourd'hui. Alors, on va faire un petit QCM spécial foot. Alors, écoute bien. Non, je te fais les propositions, donc. C'est logique. Combien d'équipes participeront à la Coupe du Monde de football de 2026 ?
4: 48.
2: Ah bah attends, ouais, bah, j'ai même pas proposé, elle me dit 48 celle-ci. Eh bah écoute, il y avait 24, 32, 48 ou juste Éric Bastien, tu m'as dit 48. Eh bah oui, il y aura que 48. Oui, bah oui, elle est tellement rapide cette Mireille.
0: Est-ce qu'on peut prévenir Wendy Bouchard qu'elle commence l'émission à 12h52 aujourd'hui
2: là, parce que la... Oui. Non, mais attention, c'est très important. Pour la première fois, la Coupe du Monde passe de 32 à 48 équipes et il y aura 104 matchs. C'est quand même énorme. Le tournoi débute aujourd'hui avec Mexique, Afrique du Sud et la finale, ça sera le 19 juillet à New York. Donc c'est parfait, tu as 6 points ma petite Mimi.
0: Premier match des Bleus c'est mardi. Et ouais, tous les matchs des Bleus sont retransmis et à suivre sur votre radio ici et toutes les images sur ici.fr.
2: Magnifique.
0: Nathalie, elle aussi est investie dans l'associatif, figurez-vous. Tu fais partie de l'association Lire et Faire Lire. Tu peux nous en dire un petit mot, Nathalie?
13: Alors ben, c'est une association qui est nationale. Donc moi je dépends de l'association du Gard. Et en fait qui consiste à aller lire des histoires aux enfants en centre de loisirs et en école. Moi, j'interviens en école, en classe de CP, le vendredi après-midi.
0: C'est génial. Donc, tous les vendredis, tu vas lire des histoires aux petits bouts de chou qui ont 6 ans, qui sont au CP.
13: C'est ça.
0: C'est génial. Ce sont des livres que vous trouvez en brocante, en plus, généralement ?
13: C'est des livres que je chine et j'essaye d'être sur le fil de l'actualité de la maîtresse, de suivre son...
0: Oui, le programme, j'ai bien compris.
13: Le programme, voilà. Bah,
0: bravo, c'est super sympa pour les enfants. Tu collectionnes, et on va écouter un extrait de Juliette Armanet, et on va comprendre ce que tu collectionnes. La petite carte postale. Tu collectionnes les vieilles cartes postales.
13: C'est ça. Alors, pas toutes les cartes postales, celles de village qui me tiennent vraiment à cœur.
2: Ah, ben ça, tu dois bien t'en trouver pas mal dans les brocantes.
13: Alors oui, mais moi, c'est des tout petits villages, donc du coup, on trouve les... Alors, j'en ai de Nîmes, par exemple, puisque je suis du Gard.
0: Ben oui.
13: Mais après, les petits villages, c'est plus compliqué à trouver.
2: Ah oui.
0: Montignac, d'où tu es, ouais.
13: Voilà, Montignac, et puis il y a un petit village en Auvergne qui s'appelle Pébron.
0: Aussi.
13: J'ai des cartes d'Uzès, j'ai des cartes du Pont du Gard, du Gros du Roi, de Nîmes.
0: Ah ouais, c'est super.
2: Alors... Uzès, on embrasse Didier Gustin, mon petit chat.
0: Oh mon Didier.
2: Il doit être dans sa piscine avec son cocker, là.
0: Non, mais alors, vous savez qu'en plus, alors, ce qui est exceptionnel, c'est que tu as une carte postale, je te laisse nous en parler, qui est très émouvante pour toi.
13: Celle de Vébron ?
0: Bah, celle où on voit ton papa ?
13: C'est tout à fait. C'est celle de Vébron, en fait, qui est une vieille carte postale que j'ai trouvée. Et mon papa, quand je lui ai montré cette carte, il me dit, mais regarde, c'est la voiture. Alors, forcément, je ne savais pas, puisque j'étais pas née, mais c'était la voiture de mon grand-père et la voiture de mon oncle, avec, du coup, tous les enfants qui sont sur la place. C'est mon père avec tous ses frères
0: et sœurs. Son papa petit, en fait.
2: Oh, c'est génial.
0: C'est trop mignon.
2: C'est trop mignon.
0: Ah, collector, celle-là, extraordinaire. Allez, nous allons jouer, Nathalie, pour t'offrir 3 points de plus. C'est une question à choix multiple. On va pas parler de foot, non. On va parler de baccalauréat. Tu nous as dit que ton fils Louis a 21 ans, il est sur le BTS. Là, on va parler d'études avec le bac. Et ce jeudi marque aussi le coup d'envoi des épreuves de français du bac.
2: Eh oui.
0: Ça va les stagiaires, c'est pas encore le bac là, hein? C'est pour quand? Salut, comment vous appelez?
2: Ah oui, on a switché de stagiaire. Là, nous avons Colin et Joseph.
0: Alors, vous êtes en quelle classe?
18: En seconde.
2: Ah, c'est bientôt dans le bac. Il y a l'année prochaine.
0: Déjà, Alors, ce jeudi, donc, marque le coup d'envoi des épreuves de français du bac. Mais sais-tu, Nathalie, et vous qui nous écoutez, ce que signifie à l'origine le mot baccalauréat? Diplôme suprême, couronne de laurier, symbole d'érudition, symbole de réussite en hommage à la mention très bien de Valérie Damidot au baccalauréat.
13: Je veux avoir les mentions.
0: Bien sûr, le diplôme suprême, la couronne de laurier, le symbole d'érudition ou Valérie et sa mention très bien.
13: Vu qu'il y a une couronne de laurier sur le diplôme, je
0: bien
13: dirais
0: vu,
13: la.
0: Mais bien vu, j'ai pensé la même chose, je revois, parce que j'ai, comme toi, je l'ai eu ce petit bac. La couronne de laurier, oui, le mot baccalauréat vient du latin baccalauréat. Baccalauréat en deux mots qui évoque la baie ou la couronne de laurier, symbole de victoire, notamment dans l'Antiquité. Bravo!
2: Allez, 6 points pour Mireille, 6 points pour Nathalie. Et là, tout de suite, alors là, bac in 1991.
0: Non, baccalauréat.
2: Baccalauréat, 1991. Oh là là, j'étais enceinte jusqu'aux oreilles. Genesis, I can't dance. J'adore Phil Collins. Genesis, vous écoutez ici, on vous aime, mes petits canards.
0: J'étais toujours pas né en 91, d'ailleurs.
2: Oh, tais-toi.

0: Vous savez à quel point je suis minable dans les annonces de disques, oui. Surtout en anglais.
1: Bah heureusement, on a un animateur. Alors,
0: j'ai fait appel à un professionnel. Il s'appelle Clément, il est animateur sur Ici Tour. Il est dans son stage d'intégration. Bienvenue à Radio France. Bienvenue, Clément.
2: Bienvenue, bonjour, merci. Merci à voir.
1: Alors, qui a-t-on écouté, Clément?
0: Fais-moi une démonstration.
2: C'était Genesis, I Can Dance.
1: Voilà,
2: sur votre radio ici.
1: Voilà, mec, tu sais parler anglais. Jingle.
0: Écoute, à la rentrée, viens.
2: On est au taquet.
1: Nous sommes au taquet avec Mireille et Nathalie.
0: Merci,
1: qui ont 6 points chacune. Comment ça va, les filles? Vous vous sentez prêtes, là, sur la dernière ligne droite de l'affrontage?
0: De l'affrontation.
3: Qui vivra, verra.
1: Qui vivra, verra. Alors, Mireille.
0: Déchaînée aujourd'hui.
1: Oh là. Mon petit, la petite Mimi, on parlait d'association. Elle a créé une association aussi qui s'appelle France Adopt. Oh, quelle honte. France Adopt 84. Et c'est fait pour quoi, cette association? Raconte-nous.
3: C'est pour le don d'organes et de tissus humains. Alors, tissus humains, surtout la moelle osseuse.
1: D'accord. Et il paraît que tu as même mobilisé les gens autour de toi, tu as même le professeur Cabrol qui est venu t'aider.
3: Oui.
1: Et ça, c'est bien. Et tu fais des conférences.
3: C'est fantastique.
1: Tu fais des conférences dans les lycées?
3: Je faisais, parce que là,
1: oui.
3: Maintenant, non. J'ai passé le relais, mais oui. On a fait pour informer avec des gens qui étaient greffés ou des gens qui étaient en attente, et c'est très important.
1: Oui.
3: Et il faut y songer, malheureusement, avant qu'il arrive un malheur, voilà.
1: Et donc, France Adopt 84, est-ce que vous avez un site web? Est-ce qu'on peut, est-ce qu'il y a un téléphone, quelque chose pour rejoindre l'association?
3: Oui, mais il faut le chercher sur Internet, je ne l'ai pas dans
1: la... Alors, on va le chercher sur Internet. Je rappelle le nom de l'association, France, A-D-O-T 84. Et donc, c'est pour les dons d'organes et de tissus. Voilà, alors...
3: Tout à fait, merci.
0: Je vous donnerai tout, Valérie, moi, je vous donnerai tout.
1: Mais je ne suis pas morte, hein. J'ai pas besoin de toi, là, pour l'instant.
0: Mais je vous donnerai quand même.
1: Alors, Mimi, elle collectionne les timbres. Voilà.
3: Ah. Oui, aussi avant, plus maintenant.
1: Là, mais tu les as collectionnés, t'en as beaucoup?
3: Non, je les ai donnés. J'ai fait des albums pour mes petits. Voilà.
1: Ah, c'est mignon. Les albums pour les petits, voilà. Bon, alors, ma petite chérie, vous êtes toutes les deux au même score.
0: Ah oui, on n'arrive pas à les départager aujourd'hui.
1: Et oui, alors, c'est toujours le bingo qui départage tout le monde.
0: Oui.
1: Mais enfin, quand même, on va essayer de faire en sorte que vous vous départagez. Sur la question cash, c'est une question qui permet de marquer 5 points de plus. Donc, écoute bien la question. Ne réponds pas avant la fin du chrono. Hein? Voilà, écoute bien. Tellement rapide, cette Mimi. Quelle ville française est surnommée la capitale mondiale du parfum?
0: Oh, c'est facile.
1: Stop chrono, 10 secondes. Eh oui.
3: Ah,
1: en même temps, t'habites dans le Vaucluse, comment te dire? Évidemment que tu sais la réponse. Eh oui, c'est Grasse, qui est dans les Alpes-Maritimes. Et oui, parce que ça fait des années, des centaines d'années, il y a toutes les grandes maisons de parfums, hein, parce qu'ils ont énormément de jasmin, de roses, de lavande, c'est les spécialistes de la culture des fleurs. Donc bravo, c'est Grasse. Donc tu as 5 points de plus, score parfait, tu as 11.
0: Nathalie, c'est le petit coup de pression qu'elle te met là, mais t'inquiète, tu vas les prendre les 5 points aussi, Nathalie. Mais non, on n'est pas inquiet. Nathalie qui habite, dans le Gard, à Montignac, on l'a dit, qu'un petit chat qui s'appelle Rafale, qui collectionne les cartes postales, qui a une carte postale collector avec son papa, qui est tout petit à l'époque. Alors j'ai vu que tu jouais aussi au loto de village.
4: Oui, j'adore les lotos.
0: Ouais. Alors, il y a des particularités quand, par exemple, il y a des chiffres qui sortent, tout le monde se met à donner des
1: chiffres.
0: Des
1: chiffres qui quoi?
0: Des chiffres, les chiffres qui sortent.
1: Qui sortent. Sortent, ouais, voilà, merci
0: qui
1: Clément.
0: Qui me reprend?
1: Eh ben Clément, il a raison.
0: Ah, mais c'est pas
1: nous
0: possible,
1: sommes avec des jeunes qui sont en plein stage, qui sont encore à l'école, et toi, des chiffres qui sortent.
0: Ah, c'est pas possible, mais appelez Maître Capello, faites un coup, faites quelque chose.
1: Non, il y a Clément qui est là, il fait très bien son taf.
0: Oui,
1: voilà. Merci, Sito, voilà.
0: Bon, alors, bon, c'est quoi cette histoire de la Lozère Saher, l'écu blanc de la Grande Motte, la dromadaire, c'est drôle tout ça?
4: Mais oui, il y a plein de numéros. Le porte-bonheur, le numéro 13. Nos voisins, c'est le 34. Après Montpellier, on a 7. Puisque sur la carte, 7 est après Montpellier, ce qui n'est pas faux en venant du Gard.
0: Ouais.
4: Voilà, on a plein de numéros
0: Ah oui, je vois le 50. En fait, quand il y a un chiffre qui sort, donc qui sort, voilà, par exemple 51, tout le monde crie le bon pastis. Voilà, par exemple.
1: Ah oui, voilà, moi j'adore les lotos de village ou mince main.
0: Bien sûr, tous les matins, tu peux pas t'empêcher de regarder ton téléphone. Ça, il paraît que ça, c'est vraiment le truc.
4: Ça, c'est le défaut, c'est comme s'il fallait, c'est les infos modernes, regarder les réseaux sociaux.
0: Tu scrolles.
4: Ce qui s'est passé la veille, quoi.
0: Bah oui, ben bah non, mais c'est d'abord on le fait tous. Hein. Et puis t'es trouillarde. Mais pourquoi trouillarde de quoi? Qu'est-ce qui te fait peur dans la vie?
4: Ah, j'ai peur des souris.
1: Ah, ah oui, les souris, c'est mignon pour ton souris. Bah, oui.
0: On collabore avec elle.
4: Au point de ne pas descendre de la voiture, hein, quand même.
1: Ah, ah oui.
4: Si j'en vois une à côté de moi, par exemple, que je me gare et qu'il y a une souris sur parking, eh ben, je ne sors pas de la voiture, oui, je vais changer de place. Non, je attendre que quelqu'un arrive pour éloigner la souris.
0: Ah, c'est à ce point-là, quand même. Oui. Je prends bien les stagiaires et Clément. Hein, on collabore ici à la Maison de la Radio et de la Musique avec les souris. Hein, il y en a, regardez sous la table.
2: Non, il n'y en a pas.
0: Ça
2: là.
0: Peut arriver mais à
1: moi,
0: tout
1: je
0: moment.
1: M'en fous, j'adore les souris.
0: Mais non, mais c'est vrai, en plus, c'était pas une vanne. Hein. Ah. Nathalie, on joue pour tenter de marquer 5 points. Allez, vu que c'est ton heure de gloire, Clément, c'est toi qui vas poser la question. La direction, écoute,
2: la dernière, hein,
0: tu sais, c'est le mercato en ce moment, donc fais ça bien. Hein. Vas-y.
2: Donc, comment s'appelle ce petit carnet de papier parfumé qu'on plie en accordéon avant de le brûler pour désodoriser une pièce?
0: Voilà, il faut envoyer le chrono.
4: Oui,
2: chrono.
4: Avec des feuilles roses gelées en plus, c'est le papier d'Arménie.
1: Le papier d'Arménie.
0: Clément, tu sais faire ça, le suspense. Fais-moi le suspense avant de donner la réponse.
2: Eh bien, un petit suspense, ça y est, je crois qu'on peut le dire. C'est une bonne réponse.
1: Ouais, voilà, bravo. Eh bien, les filles, vous êtes encore une fois
0: à égalité,
1: c'est magnifique.
0: C'est fou, c'est ça.
1: Bon, 11 points chacune. On va écouter tout de suite une nouveauté avec Zazie. Peu importe, vous écoutez ici. On vous kiffe. À tout de suite, mes petits bébés.

0: importe.
1: C'est la nouveauté, c'est Zazie, c'est peu importe sur ici. Elle était d'ailleurs venue présenter son nouvel album à Émilie Mazoyer dans Décibel il y a quelques jours.
0: Alors, Joseph et Colin, en même temps, vous allez me dire, c'est l'heure de la réclame.
2: C'est l'heure de la réclame.
0: Voilà.
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0: Ici, nous sommes avec les filles championnes. Elles ont toutes les deux 11 points, mon Dieu, mais comment allons-nous les partager ?
1: Peut-être avec un bingo.
0: Ah, peut-être avec un bingo. Alors, il paraît comme ça, ma petite Mimi, qu'on a un petit rituel. On se fait une petite tisane au tilleul et verveine du jardin tous les jours à 17h.
6: Voilà, comme les Anglais.
0: Comme les Anglais. Alors, est-ce qu'elle est bonne, cette tilleul au verveine du jardin ?
6: Eh oui.
0: J'ai
6: deux tilleuls dans la cour. Alors, et un plant de verveine seulement.
0: Que tu ne ramasses pas, c'est Alain qui s'en occupe.
1: Ah, il fait tout.
6: Non, si, je le ramasse quand même.
0: Ah bon, je ne sais pas. Alors, il paraît que si tu as un gros défaut, c'est la gourmandise.
6: Ah oui, j'aime tout ce qui est bon.
0: Eh oui, bien sûr. C'est quoi le plat que Alain te prépare que tu préfères ?
6: J'aime tout ce qu'il fait, la purée.
0: Oh, la purée, c'est bon. Ah, ça, la vraie purée. Mais par exemple, qu'est-ce qu'il fait d'un plat que tu vraiment t'adores ?
6: Il sait faire les lasagnes.
0: Ah là, mais nous aussi, on aime les lasagnes. Bon. Alors, nous allons faire le bingo. Et pour te détendre et t'encourager à remporter ce petit bingo, je te fais écouter une chanson d'amour qu'on adore.
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0: On adore.
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0: dire. Oui, on adore. Alors, attention, ma petite Mimi. Le bingo, il est très simple. À mon top chrono, tu vas avoir 10 secondes pour me donner un maximum de noms de magazines. Les magazines, c'est les hebdos et les mensuels. Donc, à mon top chrono, un maximum de noms de magazines. Top chrono, 10 secondes.
6: Notre temps, nous deux, Pleine Vie, Femina, Diverto.
0: Tu m'en as donné 5. Il y avait évidemment Elle, Paris Match, Géo, VSD, Télé 7 jours, Télé Loisirs, Marie-France, Marie-Claire. Tu m'en as donné 5, c'est bien.
1: Je rappelle la règle pour ceux qui découvrent Taquet pour la première fois. À ce stade, elles sont à égalité, 11 partout. Sauf qu'on est dans le bingo, elle a fait 5 points. Il va falloir faire plus de 5, Nathalie, car celui qui remporte le bingo est celui qui marque le plus de bonnes réponses. Encaisse 10 points, ce qui fait que tout peut changer et revient demain vendredi pour la finale. Est-ce que tout est clair, Nathalie ?
8: Tout est clair, mais je suis fébrile.
1: Non. Détente, tranquille.
0: Mais oui.
1: Et alors, pour te détendre, on va écouter l'artiste que t'aimes beaucoup, c'est Céline Dion.
0: Eh oui.
1: Enfin, on va l'écouter. Ah oui, voilà, elle arrive. Alors, tu as gagné, il y a 13 ans, des places pour aller à un concert de Céline Dion à Anvers et un accès VIP. Tu l'as vu ou pas ?
8: Ah, mais je l'ai vu et j'ai une photo où on se tient
0: par la tête. Oh là là là là là !
1: T'as rencontré Céline Dion dans sa loge ! Classe !
8: C'est ça. Alors, c'est très rapide. Ouais. C'est la photo, et puis hop, vous ressortez.
0: Bah oui, mais au moins tu l'as fait.
8: J'ai eu le plaisir de pouvoir voilà, lui dire bonjour et puis prendre une photo avec elle. Voilà, c'était un grand honneur.
1: C'est génial.
8: Et j'en garde un merveilleux souvenir. C'était vraiment fantastique.
1: Ouais,
8: et
1: puis il y avait ton fils en plus. Je crois que tu avais emmené ton fils qui avait 8 ans à l'époque.
8: J'étais avec mon fils, c'était son premier concert.
1: Oh
8: et je pense qu'il en garde aussi un merveilleux souvenir.
1: T'as été impressionné ? Elle est impressionnante quand on l'approche comme ça, quand on la voit.
8: Déjà, je suis fébrile.
1: Ouais.
8: C'est waouh, c'est dur.
1: Tu vas y aller là, à Paris ? Tu vas y aller à Paris, là, en septembre ?
8: Je n'irai pas à Paris parce que je trouve que les places sont beaucoup trop chères.
0: Mais évidemment
8: Il faut arrêter de cautionner ça parce que finalement, ça a encouragé les artistes à toujours augmenter le prix, même s'ils sont formidables et qu'ils nous font passer de très bons moments. Je préfère les petits concerts populaires que les grandes salles où finalement on voit l'artiste que sur la télé.
1: Eh ben t'as c'est bien dit. Raison. Allez, on va jouer tout de suite. On aurait pu écouter Dalida parce que tu aimes Michel Sardou, Johnny, Claude François, voilà. Il y a de tout dans tes choix et tes goûts. Voici ton bingo, Nathalie. 5 points, c'est le score à battre. Et je te demande cette fois, non pas les magazines, mais je vais te demander de me citer un maximum de noms, de quotidiens, tout ce qui sort chaque jour, comme son nom l'indique, dans la presse, les journaux. Top chrono, 10 secondes, les quotidiens.
8: Alors, on a le Midi Libre, le Figaro, le Charlie Hebdo.
1: Non.
8: C'est pas un quotidien.
1: Non.
0: Et Charlie Hebdo, comme son nom l'indique.
1: Il est dos.
0: Et c'est fini, t'en as deux.
1: Stop, ma chérie. Ça suffira pas, malheureusement. Il y en a que deux. Il y a le Parisien. Parisien aujourd'hui en France. La Dépêche du Midi, la Voix du Nord.
0: Ouest France, voilà, le Dauphiné libéré, la Charente libre que j'embrasse.
1: Oui, la Provence, parce qu'on n'est pas loin.
0: Eh oui, la Provence, Var matin, Nice matin.
1: C'est pour Mireille, ça.
0: Mireille, t'as compris, ma petite Caille, t'es demain, t'es avec moi. T'as gagné. Oui. Et bah Nathalie, bravo, tu as très bien joué. C'était super, mais ça, voilà. Mireille, à demain. Ce qui veut dire que demain.
1: C'est la conclusion lamentable de cette émission. J'en ai pas un.
0: Et demain, c'est encore tous mes candidats qui seront.
1: Zéro candidat.
0: Et voilà, c'est comme ça. Je remercie donc Mathilde à la réalisation, Maître Coupez au savoir, Ange à la technique, Sadika au standard, tous les stagiaires Colin, Joseph, Noémie, Oscar qui sont venus nous voir,
1: Clément d'ici tour, hein, ouais.
0: Et puis bah Eric Bastien qui demain sera
1: là, hein.
0: Une fois de plus de la figure. Voilà, je vous embrasse tous un par un, les petits canards, je vous aime. Et puis au taquet, à demain. Bisous.
1: Oui, bah restons au taquet, bien sûr. Elle est au taquet aussi avec sa France.
9: Combien ? Comment allez-vous ?
1: Bonjour Wendy Bouchard.
0: Comment ça va ma Wendy Chouchou ?
9: Ah, ça va, je vais parler foot. Alors c'est un événement pour moi, mais je suis tellement bien entourée par ce dispositif de choc qui nous accompagne pour ce début de mondial. C'est ce soir, hein.
1: Oui.
9: Les cérémonies des matchs, le calendrier, les favoris, les nouvelles règles, vous saurez tout sur les 48 équipes qui s'affrontent pendant 6 semaines, 104 matchs, c'est quelque chose. La France fait partie quand même des grands favoris.
0: Mais
9: et
0: oui.
9: Le dispositif est à la hauteur, nous serons avec la Voix des Bleus, les Voix des Bleus ici, et sur ici.fr que vous pourrez suivre régulièrement.
1: Ah bah tout de suite, allez,
0: belle émission, ma petite chérie,
9: ciao,
0: à demain.
1: Premier match mardi, Wendy.
9: Oui, pour les bleus.
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1: Dernière saison pour Didier Deschamps d'ailleurs.
0: Eh oui.
1: C'est peut-être vous la prochaine entraîneuse de l'équipe de France.
0: J'ai que ça à faire, tiens. Allez, vous écoutez ici. Je vous aime très fort. Il est 13h.
1: Excellente journée, ici.fr pour écouter au taquet. Voici Wendy Bouchard pour ma France.
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9: Bonjour à tous, merci d'être à l'écoute de Ma France. Une France qui pleure, un grand marin, Charlie Dalin, est mort à 42 ans cette nuit à Quimper. Après 2 ans et demi de combat contre le cancer, il restera dans nos mémoires pour avoir pulvérisé le record du Vendée Globe 2024. Son parcours, sa personnalité, sa ténacité ont fait de lui un homme exemplaire. À la une encore, le début du mondial, cette coupe du monde de foot d'ampleur sur 3 pays, 3 cérémonies d'ouverture, ça commence ce soir au Mexique et un maximum d'équipes engagées. Des matchs à suivre la nuit. Quelle organisation allez-vous mettre en place? Si vous êtes fan de foot, eh bien on vous donne la parole au cœur de vos territoires. La France étant l'une des favorites de la compétition. Et vous entendrez à 13h15 une partie de l'équipe d'ici qui va vous faire vivre ces semaines de jeu. Patrick Bruel échappe à la prison, mais il est mis en examen pour viol et tentative de viol notamment. Il doit répondre à une obligation de soins avec interdiction de fréquenter des salons de massage ou de quitter la France. La fin de l'épreuve du bac français à midi, avec l'accent mis cette année sur l'orthographe et la syntaxe. Réaction de lycéens à suivre. Et puis vous entendrez l'histoire du sel de Guérande, très prisé des subos qui s'affrontent ce week-end pour un tournoi de légende à Paris. Il fut le visage du courage et de la lutte âpre et déterminée contre le cancer pendant 2 ans et demi. Charlie Dalin est mort à 42 ans. Ce grand navigateur n'a pas gagné ce combat terrible contre la maladie, mais il aura accompli un miracle en gagnant le Vendée Globe 2024-2025 malgré ce mal qui le ronge, en signant un nouveau record dans la compétition pendant 65 jours de mer, une immunothérapie à bord avant de se faire opérer de sa tumeur. Son émotion débordante, évidemment, à l'arrivée au Sable d'Olonne. Il était venu la revivre avec nous, dans ma France.
10: J'ai jamais vécu des émotions pareilles. C'était la folie, là. C'était l'inarrivée avec la lumière comme ça du jour qui commençait à percer. J'ai jamais vécu ça de ma vie. C'était incroyable comme moment. C'était de la joie, c'est la plus belle ligne d'arrivée de toute ma carrière, de loin. Quoi.
9: C'est
10: de loin.
9: Un souvenir que vous partagez avec ce grand marin, Angéline Desmoynes, vous qui êtes journaliste à Ici Brest Isel. Vous y étiez, Angéline, sur cette ligne d'arrivée de Charlie Dalin au jour de sa victoire.
11: Oui, bien sûr, une arrivée incroyable en Vendée, au soleil levant, et tout aussi émouvante quelques jours plus tard en Bretagne. Charlie Dalin en combinaison jaune, les bras levés, accueilli en héros à son retour à Concarneau. Ça fait plaisir de voir autant de monde, presque autant qu'au Sable d'Olonne, avait-il alors plaisanté. Il faut dire que le skipper originaire du Havre avait conquis tout le monde ici dans le Finistère, où il vivait avec son épouse et son fils Oscar, où il s'entraînait aussi. C'est là, dès 2011, qu'il était devenu marin professionnel, avant d'enchaîner les victoires jusqu'à la consécration l'an dernier sur le Vendée Globe.
9: Oui, et à ce moment-là, sur cette ligne d'arrivée, il n'évoque pas, Angéline, son cancer. Il parlera de son combat seulement quasiment 9 mois plus tard.
12: Ce jour-là, c'est oui, une cette double tumeur victoire.
11: De la
12: c'est
11: taille
12: bien sûr
11: d'un...
12: la victoire de cette course légendaire qu'est le Vendée Globe, qui me fait rêver depuis que je suis petit. Et c'est aussi une victoire contre cette maladie qui s'est déclarée presque pile un an avant le départ de la course. Et voilà, et j'arrive malgré tout à la remporter. C'était un jour incroyable. Ce qui est sûr, c'est que si les médecins m'avaient dit que c'était pas raisonnable, ou même qu'ils avaient juste émis des réserves, j'aurais pas pris le risque de faire cette course. Le professeur Le Sen m'a dit que c'était possible en janvier 2024, au tout début de l'année, en fait, en me rassurant, en me disant qu'il avait d'autres sportifs de haut niveau qui avaient le même traitement. C'est vraiment à partir de ce moment-là que je me dis que ce Vendée Globe est possible, est envisageable.
9: Et oui, parce que Charlie Dalin, Angéline, c'est l'homme de la ténacité, de la persévérance, cette aventure du Vendée Globe qui mène donc de front avec cette lutte contre la maladie.
11: Oui, cette tumeur de la taille d'un pamplemousse décelée lors d'un examen de routine à l'hôpital de Quimper, juste avant le départ de la Transat Jacques Vabre 2023. Il a 39 ans alors, et l'obsession du Vendée Globe chevillée au corps. C'est donc malade, vous l'avez entendu, mais avec le feu vert des médecins qu'il décide de se lancer pour l'édition 2024. On ne l'apprendra qu'à l'automne dernier, plusieurs mois après son retour. Mais c'est alors toute une logistique, un régime spécial. Sa nourriture lyophilisée est adaptée à son traitement. Traitement qu'il doit prendre sans faute chaque jour. Le marin qui n'a rien dit à son équipe programme une alarme d'ailleurs sur son téléphone pour penser à prendre son comprimé d'immunothérapie. J'ai un peu oublié la maladie le temps de la course, dira-t-il, mais au retour la réalité le rattrape. Quelques semaines à peine après son tour du monde, il doit être opéré en urgence.
9: Oui, et depuis, la course au large lui est interdite. Il aura dû décliner la route du Rhum, mais il restait un marin de projet avec une sacrée personnalité.
11: Un méticuleux, un perfectionniste, tous les marins qui ont travaillé à ses côtés le disent. Rien n'est laissé au hasard, tout a raison d'être. Voilà le mantra de cet architecte naval de formation. C'est lui d'ailleurs qui a pensé et dessiné le bateau de sa victoire sur le Vendée Globe en peaufinant chaque détail. Un technicien hors pair, un compétiteur aussi loquace sur sa passion que discret et pudique sur sa vie privée.
9: Merci Angéline. La France salue un marin immense, un courage rare, une lumière au large. Voilà les mots du président de la République. En témoignage à ce marin qui fut sacré marin de l'année en 2025. C'est donc parti ce soir pour 6 semaines de mondial de foot aux États-Unis, au Canada et au Mexique. 104 matchs disputés avec 48 équipes engagées contre 32 au Qatar en 2022. L'impatience monte pour les fans de la première heure à l'image de ces Toulousains. Au micro, ici Occitanie, de Romain Biteau.
13: Je l'attends très impatiemment. Même si aux États-Unis il y a quelques polémiques, je l'attends beaucoup. Hein.
14: Comme chaque Coupe du Monde, pour la France, et voilà, j'espère qu'on va gagner et on verra bien ce qui va se passer.
15: Moi je suis d'origine portugaise, du coup je suis pour le Portugal et la France. La finale serait parfaite. Hein. Le Portugal c'est une des favoris en plus, la France aussi, donc moi ça me régalerait si les deux peuvent être ensemble.
16: Je vais mater tous les matchs. La salle-là je vais la regarder parce que dernière de Cristiano Ronaldo, Messi, puis même l'équipe de France, grosse équipe.
17: Juste que tout le monde entier se réunisse à regarder le même sport, que tous
13: tous les pays, toutes les nationalités se réunissent tous ensemble et on regarde les matchs ensemble. Et voilà.
17: On va aller au bar avec les copains pour regarder les matchs.
13: C'est la fête surtout.
9: Voilà, ces habitants de Toulouse où un couvre-feu pour les mineurs de 16 ans lors de matchs sensibles du Mondial a été décidé par la municipalité. Ce sera également le cas à Clermont-Ferrand, en accord avec la préfecture. Pas de retransmission des matchs à l'extérieur et un couvre-feu pour les mineurs passés 23 heures. Ces matchs, en effet, seront suivis à des horaires parfois alambiqués, avec des rencontres très tardives dans la nuit ou très tôt, à 4 heures du matin. C'est une singularité de cette 23e édition, avec donc des bars qui pourraient ouvrir toute la nuit et ce petit mode d'emploi si vous suivez le Mondial à la télé, Laurent Borde.
18: Pour suivre les Bleus, il faut désormais se tourner vers M6. C'est une grande première. La chaîne diffuse l'intégralité du parcours de l'équipe de France, de la phase de groupe jusqu'à la finale. M6 propose également les demi-finales ainsi que plusieurs grandes affiches de la compétition. Au total, 54 matchs vont être accessibles gratuitement sur M6 et sur la plateforme M6+. C'est seulement la moitié de la totalité des rencontres prévues, puisqu'avec 48 équipes engagées et 3 pays hôtes, les États-Unis, le Canada et le Mexique. Cette édition 2026 est la plus grande de l'histoire. Les supporters qui souhaitent suivre l'intégralité du Mondial vont devoir passer par Bein Sports. La chaîne diffuse les 104 matchs de la compétition. Grande nouveauté cette année, TF1 ne retransmet aucune rencontre de la Coupe du Monde 2026. Une première pour la chaîne qui accompagnait la compétition depuis plusieurs décennies. Sinon, bien entendu, vous pouvez suivre le principal, les matchs des Bleus, sur votre radio ici.
9: Évidemment, avec le dispositif ici qui sera à la hauteur de la compétition. On va en parler à 13h15 avec notre équipe de choc en place jusqu'à la finale du 19 juillet. Hier soir, l'équipe de France est donc arrivée au camp de base à Boston devant des centaines de supporters et ils ont eu droit à un accueil géant, Julien Froment.
19: Quand les portes du quart des Bleus s'ouvrent à quelques mètres de l'entrée de l'hôtel, la foule devient extatique à la vue de Kylian Mbappé. Malgré les 7 heures de vol, des petits yeux cachés derrière les lunettes ou les capuches comme Ousmane Dembélé, les autographes et selfies sont nombreux. Pour le plus grand bonheur des supporters, Jordan et Luca, bientôt 11 ans, des étoiles plein les yeux.
20: Barcola, Cherki, Didier Deschamps.
21: Allez les Bleus !
22: Allez les Bleus !
19: Hugo, accompagné de son père, lui a obtenu le Graal, ce que tout le monde recherchait.
23: J'avais Mbappé.
24: Il a fait signer ses deux maillots, Konaté et Mbappé. Donc.
23: Et sans mon ballon aussi, j'ai des signatures. Maintenant, je vais ramener ça à l'école, je vais montrer tous mes copains.
19: Des supporters ravis et des joueurs pas mécontents d'être accueillis dans une joyeuse cacophonie, le milieu de terrain Aurélien Tchouaméni.
25: Ça fait plaisir, on sait qu'il y aura du monde qui va nous supporter. De voir toutes ces personnes-là qui sont là pour nous accueillir dès le premier jour, ça nous fait chaud au cœur, évidemment.
19: Après une bonne nuit de sommeil, des activités sponsors au programme ce matin et puis un premier entraînement en milieu d'après-midi pour des Bleus déjà dans le grand bain américain.
9: Merci Julien. Julien Froment, l'équipe de France est l'un des favoris de la compétition, finaliste des deux dernières éditions bien sûr, vainqueur en 2018, numéro 1 au classement FIFA, un ballon d'or dans nos rangs, Ousmane Dembélé, puis des joueurs pépiques en attaque comme Michael Olise ou Kylian Mbappé, des Bleus motivés par une soif de revanche aussi, 4 ans après une finale perdue au tir au but et qui feront leur entrée mardi prochain contre le Sénégal. Pour savourer les matchs, je vous le disais, il va falloir jongler avec les emplois du temps. C'est un reportage de Faustine Calmel.
26: Ici, on joue aussi bien au foot qu'au rugby ou au tennis.
27: Allez les Bleus !
28: Allez les Bleus !
26: Mais c'est bien de ballons ronds que Raphaël Nevant, accompagné de sa nounou, va rêver dans les prochaines semaines.
29: Je vais regarder ça chez moi, tranquille. On va commander des boissons avec mon papa. On va manger des bons burgers devant un bon match. On va s'éclater, voilà.
26: Hyper prêt aussi, Thierry.
30: Je vais suivre les Bleus et l'Équateur aussi, peut-être avec des amis, également avec mes enfants. D'ailleurs, il y en a un qui arrive là.
26: Cyprien, le fils, qui a préparé ses arguments.
30: T'as là jusqu'à encore une semaine, c'est tout ?
31: Oui, à peu près.
30: La semaine prochaine qui sera peut-être compliquée, mais après ça devrait aller.
31: C'est pas grave, en ce moment en plus j'ai pas de devoirs ni d'éval. Mais...
26: Le Mondial, c'est aussi l'occasion de sortir pour Alexandra.
32: Si possible avec du monde, parce que c'est un moment de partage. Avec les amis ou les collègues, ce sera plus bar, je pense.
26: Et si la fatigue gagne pour les matchs comme France-Irak, qui ne débute qu'à 23h heure française ?
32: Soit on fait des exceptions, soit on regarde les récaps le matin au petit-déj.
26: Et puis, il y a ceux comme Charlotte.
33: Ça m'intéresse très moyennement.
26: Mais qui vont en profiter autrement.
33: Mon ado, même s'il joue au rugby, il va suivre, il adore ça, on se
0: fait virer de l'appart pour qu'il regarde les matchs avec ses potes et nous on ira au resto. Ce sera chouette aussi.
26: Même si cela risque d'être un peu long, finale le 19 juillet dans 5 semaines et demie.
9: Merci Faustine et on y revient dans Ma France avec Bruno Salomon, Charlotte Lorgeret mais aussi Nicolas Perronnet qui vont vous faire vivre ce mondial à partir de ce soir. Patrick Bruel échappe donc à la prison. Tard hier soir, le chanteur a été mis en examen pour viol, tentative de viol, harcèlement sexuel et agression sexuelle. Mais le juge des libertés a décidé de le placer sous contrôle judiciaire. Margot Steve, le chanteur a donc pu rentrer chez lui après 3 journées très éprouvantes.
1: Oui, 48 heures de garde à vue, une longue journée d'attente au dépôt du tribunal, 3 heures d'interrogatoire par les juges d'instruction, puis cette audience devant le juge des libertés et de la détention où Patrick Bruel est apparu tard hier soir, les traits tirés, très pâle, visiblement épuisé. Et c'est à minuit que la décision est tombée, pas de détention provisoire donc. Il faut dire que les juges d'instruction ont mis en examen Patrick Bruel sur 4 faits seulement sur les 9 qui lui étaient reprochés. Pour le reste, notamment 2 viols et une tentative de viol, les magistrats ont estimé qu'il n'existait pas assez d'éléments pour le mettre en examen. Ils ont donc placé Patrick Bruel sous le statut de témoin assisté. Le chanteur devra quand même répondre à plusieurs obligations, verser une caution de 500 000 euros, rester sur le territoire français, suivre des soins psychologiques, des interdictions aussi, contacter les victimes et fréquenter les salons de massage. On sait que plusieurs de ces accusatrices sont des masseuses. Aucune interdiction d'exercice. En revanche, Patrick Bruel pourra donc en théorie se produire sur scène, lui qui a déjà annoncé l'annulation de sa prochaine tournée.
9: L'épreuve du bac français est terminée. 530 000 lycéens de première ont planché jusqu'à midi sur un commentaire de texte ou une dissertation avec l'exigence particulière de l'année, la qualité de la rédaction, de l'orthographe et de la syntaxe. Bien écrire le français a été mis en avant comme un objectif aussi par le ministre de l'Éducation nationale. Dans la Marne, une explosion dans une fonderie à Suippes a fait 7 blessés, dont un en urgence absolue. L'accident s'est produit ce matin dans un four industriel qui contenait du métal en fusion au sein de l'entreprise Le Bronze, l'entreprise qui produit des alliages en cuivre pour les voitures, le transport ferroviaire ou l'aéronautique. Au cœur de vos régions, je vous parle maintenant de ces bornes relais que vous connaissez sans doute, des conteneurs de vêtements qui progressivement vont être supprimés en France. 4000 en tout cas à terme sur les 20 000 installés sur le territoire. Et en Mayenne, c'est l'est du département qui est concerné, trop éloigné du siège de la collecte, avec qui plus des vêtements souvent issus de la fast fashion qui apparaissent de mauvaise qualité pour être revendus. Marie Maison, ce sont des mesures soudaines qui interrogent, notamment au sein des communes de Mellet-Grès au sud de Laval.
2: Des bennes blanches retirées, d'autres entourées d'un plastique noir condamné. Le service était pourtant bien utile.
3: J'y vais régulièrement à la borne relais, au moins toutes les saisons.
2: À la déchetterie, je rencontre Mélanie, maman de 5 filles.
3: Je donne souvent pour que c'est une autre vie en fait. Puis le moment où on décide d'aller, on va à la borne, c'est maintenant, c'est pas quand on va croiser cette fameuse maman à qui on pourrait donner.
2: La mère de famille aimerait se voir proposer une autre solution.
3: J'espérais que ça reste au moins une borne dans une déchetterie. Ce serait bien qu'il y en ait quand même au moins une dans le secteur.
2: La réponse de Valérie Margallet, responsable de la gestion des déchets au sein de la communauté de communes de Mellet-Grès.
4: C'est subi de plein fouet et la solution immédiate, la collectivité ne l'a pas forcément là tout de suite. Donc on demande à nos habitants usagers, dans la mesure du possible, qu'ils puissent conserver leur textile en attendant qu'on trouve une solution rapide et pérenne surtout.
2: Car le problème reste le même. Que faire des vêtements issus de la fast fashion? La meilleure technique, c'est peut-être celle de Jean-Louis et Joël, retraité.
5: On use jusqu'à la corde.
6: Les draps, les machins comme ça, je fais des chiffons.
2: C'est aussi le message porté par la communauté de communes. Le meilleur déchet, c'est celui qu'on ne produit pas.
9: Et puis c'est une première en France depuis 30 ans, un grand tournoi de sumo qui a lieu ce week-end dans la salle Arena Paris-Bercy, événement rendu possible grâce à un ingrédient magique, si l'on peut dire, c'est le sel indispensable avant chaque combat pour les sumos qui doivent en jeter par poignée pour purifier l'arène, pour chasser les mauvais esprits. Et pour cela, le sel doit être fin et de belle qualité. Alors les producteurs de Guérande se frottent les mains, pour le coup, avec 150 kilos de fleurs de sel acheminées depuis le Croisic et la fierté des négociants qu'a rencontré Hélène Roussel, Meredith Ferrard et son frère Gauthier.
7: Immense hangar en bordure des marais, à l'intérieur du sel, partout, même au sol. Des sachets de 50 grammes au big bag d'une tonne.
8: Donc là, c'est quoi ce bruit qu'on entend là?
10: Ça permet de trier le sel, d'enlever tout ce qui va être boulettes d'argile, coquillages.
8: Ça, c'est pour le gros sel. En revanche, la fleur de sel.
10: C'est les paludiers qui la trient. Donc elle est propre normalement quand elle arrive. Elle est juste un petit peu humide. Pour cette commande en particulier, on l'a passée sur notre tamiseur avec la grille la plus fine.
8: C'est ce qu'on voit là?
10: C'est ce qu'on voit, ouais. Cette machine qui vibre sur pilotis.
8: Tamisée et même broyée à la main. Il ne faut surtout pas que les sumos, avec leurs 200 kilos, s'abîment les pieds. Ce sera donc, et c'était dans le cahier des charges, la plus fine fleur de sel possible.
11: Il est passé ici, le sel des sumos, il est passé dans cette salle?
12: Oui, pour obtenir une granulométrie adéquate, on l'a déshumidifié deux fois.
8: Et même si Meredith et son frère travaillent pour le monde entier, la commande est déjà historique.
11: On ne savait pas que c'était pour une utilisation non alimentaire.
10: C'est sûr que c'était une première, en tout cas pour nous.
11: C'est une belle petite récompense.
8: Deux traditions si loin, si proches.
11: Où on a quand même de la force, du courage, mais aussi également beaucoup de spirituel et de résilience dans notre travail.
8: 150 kilos de fleurs de sel pour une soixantaine de sumos, de l'or blanc pour les demi-dieux.
9: Merci Hélène Roussel, il est 13h16.
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9: Et dans Ma France, on va avoir le plaisir de vous faire vivre l'un des grands événements sportifs de notre été, le Mondial de foot version XXL sur trois états de l'Amérique du Nord. Coup d'envoi au Mexique ce soir avant le Canada et les États-Unis. En dehors des matchs, c'est en effet une Coupe du Monde qui nous surprend par son ampleur et qui dit match et événement de grande ampleur, qui dispositif à la hauteur. Bonjour Bruno Salomon.
14: Bonjour Wendy.
9: Vous qui nous faites aimer le foot à la radio, vous qui êtes la voix du 100% PSG, vous allez être aussi notre guide dans ce Mondial et vous nous allez présenter, alors c'est un collectif, pas nécessairement 11, c'est peu ça. Importe, c'est la qualité qui compte. Est-ce que vous pouvez nous présenter ceux qui nous accompagneront dès ce soir?
14: Et c'est l'équipe d'ici, on se retrouvera déjà, Wendy, il faut le savoir, tous les jours à 13h23 pour le journal de la Coupe du Monde, et dans ce journal de la Coupe du Monde, on va retrouver par exemple Nicolas Perronnet qui sera notre voix là-bas, de l'autre côté de l'Atlantique, commentateur sportif émérite, et qui sera sur la route aussi, qui va nous faire vivre les matchs des Bleus, mais pas que. Il va nous faire vivre sa Coupe du Monde à lui. On pourra avoir tout cela. On aura aussi l'œil de Charlotte Lorgeret, qui est la consultante d'ici. Alors, Charlotte Lorgeret, ancienne footballeuse professionnelle, désormais consultante sur la chaîne Ligue 1+, sur la chaîne L'Équipe. Et on est très fiers de la retrouver, puisqu'en fait, on peut le dire, c'est un bébé ici, anciennement France Bleu, puisqu'elle a été formée en tant que consultante du côté de ici, Loire-Océan, mais aussi du côté de ici Nord, donc c'est un retour aux sources pour elle, donc on est ravis. Et puis il y aura Pia Clément, sera la grande maîtresse de cérémonie des soirs de match sur nos antennes, tous les matchs de l'équipe de France. On espère que ça va aller jusqu'à fin mi-juillet pour une finale, pourquoi pas, et une nouvelle étoile pour les Bleus. Pia sera la baguette.
9: Alors on a deux despéciniennes en direct avec vous, Bruno Salomon, Charlotte Lorgeret. Bonjour Charlotte.
15: Bonjour tout le monde.
9: Merci aussi, c'est un grand plaisir de vous entendre nous accompagner dans ce grand événement. Vous la sentez comment, cette Coupe du Monde, chère Charlotte?
15: Déjà, je suis très très heureuse, Bruno en a parlé, de revenir aux sources. J'ai commencé quand je jouais au FC Nantes et après à Lens, mais je la sens extrêmement bien, cette Coupe du Monde, dans le sens où notre équipe de France a, je pense, l'un des effectifs les plus puissants, les plus méritants dans cette Coupe du Monde. Et je vais être entourée avec Pia, avec Nicolas à la baguette en commentaire, et bien sûr Bruno. Donc ça va être une équipe de rêve. On va commenter une équipe de rêve. C'est nos Bleus et on espère évidemment qui vont aller jusqu'au bout.
9: Ça nous fait du bien de vous entendre en parler ainsi. Les Bleus qui sont arrivés, on l'entendait avec Julien Froment à Boston hier soir. Alors vous n'êtes pas à Boston, cher Nicolas Perronnet, vous êtes à Toronto. Vous sentirez probablement dans les heures qui viennent la ferveur monter au Canada à la veille de la cérémonie d'ouverture canadienne, puisque les Canadiens se préparent aussi à tout cela. Vous serez, bonjour Nicolas, la voix des Bleus pour ici. Et comme
14: bonjour,
9: disait Bruno, vous allez commenter tous les matchs. Avant de vous demander aussi de nous parler des Bleus de l'équipe de France, on peut dire, je commençais à le glisser, que c'est le Mondial de la démesure.
14: Oui, c'est le Mondial de la démesure et on le sent déjà parce qu'on est arrivé avec Geoffrey Marianne qui m'accompagne pour les moyens techniques hier soir au Canada et on a absolument rien vu parce que tout est loin, tout est grand, tout est soumis à des déplacements. Donc évidemment, c'est le Mondial de la démesure parce qu'il est sur trois continents. Faut rappeler que le dernier Mondial, il était à l'échelle d'une ville, c'était à Doha au Qatar. Moi, j'avais la chance d'y être également, mais là c'est l'extrême inverse parce qu'à Doha, on avait huit stades à l'échelle d'une ville qui était plus petite que Paris, et là
16: eh ben on a une dizaine de stades à l'échelle d'un demi-continent. Donc voilà, moi j'ai des copains qui sont à Mexico, des copains qui sont du côté de Boston. On a entendu Julien Froment tout à l'heure. Donc oui, des mesures évidemment déjà par la taille du continent, et puis des mesures aussi parce que il faut rappeler qu'on est sur un mondial à 48 équipes désormais.
9: Ça, c'est un record aussi.
16: Oui, et puis ça, c'est plutôt amené à augmenter, si vous voyez la tendance à venir pour les prochaines éditions. Il y en avait 36 au Qatar, donc il y aura des 16e de finale, donc ça fait plus de nations, plus de tout. Et puis on est au pays de la démesure, notamment aux États-Unis, qui va être quand même l'ogre de la compétition en termes d'organisation. Là, je suis au Canada parce qu'effectivement, le Canada entre dans sa compétition demain soir face à la Bosnie, mais le Canada organise seulement 13 des 108 matchs de la compétition, donc c'est quand même un mondial très, très américain au sens US de l'Amérique, donc on connaît aussi l'appétit pour la démesure de ce pays qui est les États-Unis.
9: Vous rappeliez, Nicolas, 48 équipes engagées. Il y en a un qui a trouvé les 48 maillots des équipes qualifiées pour le mondial. Il s'appelle Guillaume Gélébar. Il est patron d'un petit bar du centre-ville de Brest. Nicolas Olivier l'a rencontré.
17: Guillaume Gélébar a déjà une belle collection.
18: Je crois que c'est 103 maillots en tout. Il y a un grand placard dédié à ça dans la maison. Ouais.
17: Mais ces précieuses tuniques ne restent jamais longtemps au placard.
18: C'est ma tenue de travail, donc suivant mon humeur, ça va être le Sénégal, l'Algérie, la France. C'est un petit jeu aussi, comme les clients rentrent, de savoir quelle nationalité je porte. Ouais.
17: Avec 48 sélections dans ce mondial 2026, certaines pièces ont été difficiles à dénicher.
18: Cap-Vert, Haïti, la Jordanie, l'Ouzbékistan, la Nouvelle-Zélande et Curaçao. Par chance, je suis tombé sur un site qui vendait des maillots justement d'équipes pas très connues, les petits poussés comme on dit. C'est des officiels et ils sont à 40 €, donc je m'en suis vraiment bien sorti. Ouais.
17: Le quadragénaire a un faible pour le maillot d'Haïti, d'autres l'emballent un peu moins.
18: Les plus communs, c'est la Suisse et l'Autriche. On a l'impression que c'est des chasubles d'entraînement en fait. Donc ceux-là, c'est vrai que je les porte un peu moins parce qu'ils sont pas ouf.
17: À son actif, une dizaine de tenues des Bleus, notamment celle des 4 finales mondiales. Les maillots de 98 et 2018 sont même tatoués sur son bras. C'est ce qui s'appelle avoir la Coupe du Monde dans la peau.
9: Merci Nicolas Olivier, puisque c'est une fin de reportage musical. Je vous annonce qu'il y a aussi 3 cérémonies d'ouverture. On citait les 3 pays hôtes. La première ce soir à Mexico, ensuite ce sera Toronto au Canada dans la nuit du 12 au 13, et puis à Los Angeles, le show avec Katy Perry notamment. Alors ça c'est pour la festivité, l'enrobage Bruno Salomon, mais sportivement, qu'est-ce qu'on peut attendre de cette 23e édition?
14: Alors déjà, on va attendre une chose, c'est qu'on va dire au revoir à certaines grandes gloires. On rappelle que ce sera sûrement la dernière de Lionel Messi, la dernière de Cristiano Ronaldo, peut-être la dernière de Neymar, donc ça c'est pour les anciens, et on aura un œil là-dessus. Et puis bien sûr, il va y avoir cette défense du titre pour les Argentins. Est-ce qu'ils vont réussir à garder cette Coupe du Monde? Est-ce que les Français vont réussir à mettre à mal, ou est-ce qu'un pays comme le Portugal, que beaucoup annoncent comme favori, eh bien va réussir à basculer l'ordre établi? C'est ça qui va être intéressant, oui, sur cette Coupe du Monde. Et peut-être après on verra certaines surprises, voir un peu, parce que finalement c'est une compétition sur, Nicolas l'a dit, 5 semaines, beaucoup plus longue d'habitude, ouais, avec des 16e de finale, 8e, enfin ça va être complètement différent dans l'approche, oui. Et peut-être certaines nations vont exploser sur le long terme.
9: Bien sûr, alors je vous parlais et nous vous parlions, Charlotte Langeret, de l'équipe de France. Vous allez vous intéresser à toutes les équipes, mais quand même c'est un mondial très particulier aussi pour les Bleus, parce que leur patron, c'est depuis 14 ans, Didier Deschamps passe la main, donc il y a un état d'esprit aussi à observer.

0: N'importe quel adversaire, ça aurait été très compliqué parce que ça reste un premier match d'une Coupe du Monde où l'organisation est très particulière.
1: Et ce sera mardi prochain. Alors on le disait, organisation très particulière aussi pour les Français qui voudront suivre ces matchs avec des matchs de nuit. Hein, il faut le dire aussi. On a entendu qu'à Toulouse, qu'à Clermont-Ferrand, il y avait déjà justement ces appels à des couvre-feux pour limiter les insécurités dans les villes. C'est pas ça aussi, c'est assez insolite.
2: Et c'est assez insolite, effectivement. On rappelle juste, par exemple, les horaires. Il y a un match pour l'équipe de France qui va être à 23h. On va vous le diffuser sur notre antenne et aussi sur notre chaîne YouTube ici National. Et en fait, il y a des matchs qui vont être à 4h du matin. Il y a un alléchant Algérie-Argentine. Je vous laisse imaginer, 4h du matin, est-ce qu'on fait un gros dodo avant? Est-ce qu'on se réveille vers
1: 3h30? Les croissants ont brûlé les mains.
2: Voilà, c'est ça. Est-ce qu'on se fait un petit café pour dire, la journée commence à 4h? Est-ce qu'on fait dans le sens inverse et qu'on se couche après?
1: Ça va être beau, quoi.
2: Il va falloir s'organiser, effectivement. Et comme l'a dit Nicolas tout à l'heure, il y a 108 matchs avec des horaires un petit peu particuliers. Après, on s'est arrangé bien évidemment du côté de la FIFA pour que ça tombe sur des bons horaires. L'équipe de France qui joue à 21h, ça veut dire qu'elle joue vers midi 14h côté Nord-Amérique.
1: Ah, c'est intéressant. Alors Nicolas Perronnet, vous de l'autre côté de l'Atlantique, vous êtes la voix des Bleus et vous allez, Bruno le disait dans ce billet du Mondial tous les jours dans Ma France, nous apporter un peu justement de cette lumière, de cette ferveur, un peu de carte postale finalement à la fois des États-Unis, du Mexique et du Canada, Nicolas.
3: Oui, alors j'aurai la chance. Je connais mon programme jusqu'au premier tour, jusqu'à la fin du premier tour. On espère quand même qu'on ira un peu plus loin que le premier tour. Je pense que oui, avec cette équipe de France. Je connais pas la suite. Ça va surtout être côte est pour l'instant, mais c'est vrai qu'on parlait des horaires et des affiches avec Bruno. Il y en a une qui est magnifique, qui sera samedi soir, par exemple. C'est un Brésil Maroc à New York, qui sera d'ailleurs le stade de la finale, qui sera aussi le stade du troisième match des Bleus dans ce premier tour. Donc voilà, moi c'est un des matchs, par exemple, que je vais avoir la chance de couvrir en marge de l'équipe de France, donc je vous raconterai tout ça évidemment. Oui, ça va être un petit road trip quand même pour l'instant sur mon programme premier tour, très côte est, hein, entre Toronto, les matchs des Bleus effectivement qui vont se jouer côte est des États-Unis tous. Le premier ce sera New York, le deuxième Philadelphie face à l'Irak, le troisième face à la Norvège à Boston. Et puis entre-temps, il y aura des petits retours à Toronto pour aller voir l'Allemagne, je vais aller voir l'Angleterre également. Donc ouais, je vous raconterai tout ça
2: sportivement,
3: mais aussi en marge de tout ce qui est sport. Oui,
2: on est jaloux.
1: Faites-nous rêver. Je voudrais qu'on parle d'un symbole pour terminer, Bruno Salomon. Le président de la FIFA, hier, en parlant de sujets d'importance, a parlé de la détention de Christophe Glaize, qui est toujours dans les geôles d'Algérie. Il a été accrédité par la FIFA. Il a rappelé que c'était le seul journaliste sportif emprisonné dans le monde.
2: Ouais, comme l'a souligné Reporter sans frontières, c'est une manifestation de soutien fort de la part de la FIFA. Quand on voit Gianni Infantino qui quelquefois ferme les yeux sur tout ce qui se passe, sur les exactions de l'administration Trump pour certaines équipes et pour même un arbitre qui n'a pas pu rentrer sur le sol américain, bien là, c'est un vrai geste fort. Et on pense à Christophe Glaize qui est détenu en Algérie maintenant depuis un an, journaliste sportif qui faisait simplement son métier pour faire un portrait sur l'équipe de Kabylie. Et depuis, il est emprisonné et c'est devenu une affaire. Alors, c'était très franco-algérien. Et là, c'est désormais sur la place publique. Il y a des articles un petit peu partout dans le monde sur le cas de Christophe Glaize qui va sûrement mettre un peu la pression sur l'Algérie. On espère que la présidence algérienne, un jour ou l'autre, va décider de libérer et gracier notre confrère Christophe Glaize qui est emprisonné depuis plus d'un an.
1: Merci Bruno Salomon. Merci Charlotte Lorgeret et à vous Nicolas Perronnet. Voilà ce dispositif avec Pia Clément au cœur de nos territoires, plus près de chez vous. Vous allez pouvoir suivre justement le calendrier et l'organisation sur ici.fr. On vous a tout répertorié, puis on a hâte que ça commence pour vous entendre aussi, chers amis. Merci d'avoir été avec nous pour en parler.
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6: Ce week-end, on sait ce qu'on fait, on est tous sur le circuit, mais le week-end suivant, ne manquons pas la fête médiévale de Bourg-le-Roi, 22e édition de ce rendez-vous familial.

familial, réjouissant et hors du temps, avec son marché artisanal, ses campements, ses repas, ses spectacles, démonstrations et initiations en tout genre, le dimanche 21 juin de 10h à 19h. Amateur de jeux de société, passionné de cartes à collectionner, Pokémon et autres, ne passez pas à côté de Ludo Trotteur, une nouvelle boutique spécialisée qui vient d'ouvrir au Mans, rue Hippolyte Lecornuet, avec un espace de vente et plus d'un millier de références, mais aussi deux salles de jeux en accès gratuit et un service de dépôt-vente avec un système de bons d'achat. Consultez la page Facebook du magasin pour connaître le programme des événements et retrouver toutes les infos. 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

de King of Pop sur Ici Men. J'espère que vous passez un bon début d'après-midi. On vous accompagne jusqu'à 17h en musique principalement. Et à partir de 17h, nous serons en direct du circuit pour vous faire vivre cette deuxième journée d'essai ainsi que l'Hyperpool dans la soirée. Pour le moment, musique avec le dernier Christophe Maé, La Lune, suivi d'un morceau nostalgie Africa par Toto sur Ici Men. Bon après-midi.

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1: Ici, ça marche, c'est notre rendez-vous avec les solutions emploi. On découvre ce matin la licence gestion des organisations. C'est une nouvelle formation proposée au Mans par le CNAM, le Conservatoire National des Arts et Métiers. Sa directrice est notre invitée. Bonjour Gaëlle Coupé.
2: Bonjour à toute l'équipe.
1: Le CNAM, c'est zone universitaire avec une vaste proposition de formation.
2: Oui, tout à fait. Nous formons et nous préparons des diplômes de l'enseignement supérieur. Nous sommes un grand établissement rattaché à ce ministère de l'enseignement supérieur. Donc nous préparons des troisième années de licence et des masters. Donc en fait, pour intégrer cette nouvelle licence qui arrive sur le Mans, la licence gestion des organisations, il faut être diplômé d'un bac plus 2 ou disposer de 120 crédits européens universitaires.
1: Ouais, c'est les deux possibilités qui ouvrent les portes de cette formation qui permet d'aller vers quel métier? Licence gestion des organisations, ça peut paraître un petit peu nébuleux quand on est un petit peu extérieur à cet univers.
2: Alors en fait, c'est une licence qui prépare à différents métiers en assistant de gestion, en comptabilité, en marketing, en finance, en qualité et en ressources humaines. On veut donner en fait à ces jeunes personnes qui vont rentrer en alternance, je précise.
1: Ça, c'est important de le dire. Ouais.
2: Voilà, parce qu'en fait,
1: entreprise et enseignement théorique.
2: Tout à fait, académique et professionnalisant à la fois. On va leur donner un parcours qui va aussi adopter la coloration de l'entreprise par l'alternance. Donc en fait, si la personne fait une alternance dans le domaine marketing, elle pourra être chargée de projet marketing. Si elle travaille plus dans la qualité, elle sera dans la qualité. Tout dépendra aussi de la coloration donnée par l'entreprise. Mais le socle académique est très généraliste et permet justement de toucher un ensemble de secteurs.
1: Et après la licence, on entre directement dans la vie active ou est-ce que c'est un point d'étape dans un cursus de formation?
2: C'est comme on le souhaite en fait. On peut aussi effectivement continuer en master puisque nous proposons un master qui est également en ouverture à la rentrée, master management de projet et d'affaires, mais aussi tout l'ensemble des masters proposés par le CNAM sur la région ou dans la France entière.
1: Allez, concluons avec les personnes qui peuvent postuler pour cette formation. Vous l'avez dit, c'est bac plus 2 minimum. Qui peut postuler?
2: Alors en fait, toute personne en alternance, nous accueillons des jeunes, mais également des moins jeunes. Tous les ans, nous avons des contrats de professionnalisation, soit de l'apprentissage, soit des contrats de professionnalisation. Des personnes qui sont en reconversion également. Tout est possible en fait. Hein. La voie de l'alternance, ce n'est pas réservé exclusivement aux jeunes. Et le fait de mixer les publics, c'est intéressant également.
1: Oui, d'avoir dans une même formation des jeunes et puis des gens qui ont déjà un vécu, qui ont peut-être 40 ans, qui ont envie d'autre chose. C'est un peu dans l'air du temps d'ailleurs d'avoir envie à un moment de sa vie de changer de métier.
2: Et pour ça, il y a également en parallèle une rentrée qui aura lieu en octobre, cette fois pour plus des seniors, pour des modalités de formation à la carte, où là on peut aller choisir un bloc de compétences, une unité d'enseignement et au bout de quelques années, eh bien, obtenir un diplôme tout en travaillant. Voilà, le CNAM propose aussi ses formations sur mesure.
1: Et il y a cette nouvelle formation, licence gestion des organisations. On va sur le site internet du CNAM pour postuler puis avoir
2: toutes les formations.
1: Pays de la Loire, ouais, c'est important, auquel est rattachée l'antenne du Mans sur la zone universitaire. Merci beaucoup Gaëlle Coupé, très bonne journée.
2: Merci à vous.
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0: fois. Mille fois, c'est chanté par M. Pokora. Le prochain titre qu'on écoute arrive dans une minute sur Ici Men. Ce sera Don't Speak par No Doubt. Mais avant, on met en lumière une artiste de chez nous.
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0: Karma est une chanson qui parle d'amour éphémère et intense, qui bouleverse mais qui rend vivant.
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0: À la fois dansante et percutante, une véritable chanson pour toutes les saisons qui réchauffe les cœurs.

0: Soma de Kuntea. Un coup de cœur ici même.
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0: 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Excellent après-midi, vous écoutez ici même, voilà vos infos.
1: La France salue un marin immense, un courage rare, une lumière au large. Ce sont les mots d'Emmanuel Macron sur X après la mort du navigateur Charlie Dalin, le vainqueur du Vendée Globe 2024-2025, est décédé à Quimper la nuit dernière à l'âge de 42 ans des suites d'un cancer. Patrick Bruel échappe à la prison. Tard hier soir, le juge des libertés et de la détention a décidé de le laisser rentrer chez lui sous contrôle judiciaire. Il est mis en examen pour viol, tentative de viol, harcèlement sexuel et agression sexuelle. Il va devoir respecter un certain nombre d'obligations comme l'interdiction de quitter la France, de contacter les victimes ou de fréquenter les salons de massage. 7 blessés dont un en urgence absolue après une explosion ce matin dans une fonderie de la Marne à Suippes. L'accident s'est produit dans un four industriel. La Coupe du Monde débute aujourd'hui, Coupe du Monde de foot aux États-Unis, au Canada, au Mexique avec des cérémonies d'ouverture dans les trois pays à partir de 19h30 et le match d'ouverture Mexique-Afrique du Sud à 21h. La France entre en lice mardi prochain pour France-Sénégal à 21h également. Après Clermont-Ferrand, c'est la ville de Toulouse qui instaure un couvre-feu pour les mineurs lors de ce mondial. Ça concernera les matchs de poule de la France, du Maroc et de la Tunisie notamment. 7 matchs considérés comme sensibles. Et puis plus de 500 000 élèves de première générale et technologique ont passé l'épreuve de français du bac qui pourrait être noté plus sévèrement cette année selon le niveau de maîtrise de la langue. Le ministre de l'Éducation a rappelé les correcteurs à plus exigeants.
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0: Cet après-midi, on est serein côté météo. Le mercure va monter jusqu'à 21 degrés en maximale dans le sud Sarthe, entre Château-du-Loir et La Flèche, avec un ciel partiellement dégagé. Quant à ce soir, si vous vous rendez au circuit, Météo France prévoit 18 degrés aux alentours de 22h et pas de pluie. Demain, les températures vont grimper. Sortez la crème solaire pour la parade. Grand ciel bleu toute la journée. 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Bon après-midi.
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0: John Travolta et Olivia Newton-John qui nous rappellent forcément Grease sur Ici Mène. Et on revient en France, le temps de trois chansons à venir. Patricia Cass avec Mademoiselle chante le blues. Ensuite, on écoutera la nouveauté de Gaëtan Roussel, Tout s'en va. Et enfin, un duo génial, je trouve, après chacun ses goûts. On écoutera Johnny Hallyday et Carmel pour J'oublierai ton nom, un titre présent sur l'album Gang, écrit par Goldman. Merci d'avoir choisi Ici Mène.
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1: On a trois infos pour vous. Circulation, c'est la particularité des 24 heures du Mans. Le circuit emprunte des routes habituellement ouvertes aux automobilistes. Quatre routes départementales sont fermées. Mulsanne-Le Mans, Mulsanne-Arnage, Moncey-en-Belin-Le Mans, Arnage-Ruaudin. Pour accéder au circuit, privilégiez les transports en commun. La nouvelle rame de tramway allongée vous conduit aux 24 heures du Mans.

0: Une belle initiative des élèves de l'école de Luché-Pringé, près de La Flèche, l'installation du banc de l'amitié. Si un enfant se sent seul à l'heure de la récré, il s'assoit sur le banc, charge alors aux autres enfants d'aller vers lui et de lui proposer un moment d'échange. Le banc de l'amitié, c'est une manière d'identifier et puis de lutter contre la solitude. Solidarité encore avec l'association Un Repas pour Tous qui offre un repas aux personnes en difficulté. Ça se passe le dimanche soir en centre-ville du Mans, place des Comptes du Maine. Pour financer ces actions, Un Repas pour Tous organise un tournoi de football solidaire. C'est le moment de constituer les équipes. Une équipe, c'est 7 personnes, 6 joueurs et un gardien. Pour participer au tournoi organisé au Stade de la Californie, dimanche 28 juin, vous avez toutes les informations pour vous inscrire maintenant sur l'Instagram de l'association Un Repas pour Tous.
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0: Serge Gainsbourg avec Aux enfants de la chance sur Ici Mène, une chanson qui dénonce les dangers de la drogue. Elle avait à la base été écrite par Gainsbourg pour un spot publicitaire qui disait « La drogue, c'est de la merde ». Peut-être que vous vous en souvenez, c'était en 1986. Restez informés avec Ici Mène, l'actu arrive à 15h. À suivre, de la musique toujours, avec Alain Souchon.
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1: Merci d'avoir choisi ici même pour accompagner votre après-midi. Il est 15h.
2: La décision de justice dans l'affaire Elisa Pilarski vient de tomber à l'instant. Cette jeune femme enceinte tuée en 2019 par des morsures de chien, morsures attribuées au chien de son compagnon Christophe Ellul. Il est condamné à une peine avec sursis. Pas plus de détails pour le moment. Son chien, lui, va être euthanasié. Patrick Bruel, placé sous contrôle judiciaire avec interdiction de quitter le territoire, ressorti tard hier soir du tribunal de Nanterre. Le chanteur est mis en examen dans 4 affaires de viol, tentative de viol, agression sexuel et harcèlement sexuel. Entre 2008 et 2019, il échappe à la détention provisoire requise par le parquet. Le taux du livret A devrait être relevé en juillet pour suivre l'inflation. C'est le directeur général de la Caisse des dépôts qui l'annonce. La décision revient ensuite au ministre de l'économie et des finances. Le livret A rapporte en ce moment 1,5%. Il pourrait être revalorisé aux alentours de 1,8%. Il était le vainqueur du dernier Vendée Globe en 2025. Charlie Dalin est mort la nuit dernière à l'âge de 42 ans, emporté par un cancer. Il s'était lancé dans ce tour du monde en solitaire à la voile tout en luttant contre la maladie. Le président du Vendée Globe salue son talent et sa combativité et le respect qu'il inspirait à tous ceux qui l'ont côtoyé. 3 cérémonies d'ouverture pour un mondial. La Coupe du monde de foot débute ce soir aux États-Unis, au Canada et au Mexique. Le match d'ouverture, c'est à 21h, Mexique-Africe du Sud. La France, elle, entre en lice mardi prochain. Ce sera contre le Sénégal.
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1: Cet après-midi, on est serein côté météo. Le mercure va monter jusqu'à 21 degrés en maximal dans le sud Sarthe, entre Château-du-Loir et La Flèche, avec un ciel partiellement dégagé. Quant à ce soir, si vous vous rendez au circuit, Météo France prévoit 18 degrés aux alentours de 22h et pas de pluie. Demain, les températures vont grimper. Sortez la crème solaire pour la parade. Grand ciel bleu toute la journée. 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Bon après-midi.
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0: Canary Bay sur Ici Maine, une chanson signée Indochine. Et on reste dans la chanson française pour les trois titres à venir. France Gall avec évidemment, puis le duo Kenji Vianney, on écoutera leur titre Le Feu, et on conclut cette série française avec Eddy Mitchell, Il ne rentre pas ce soir, le tout sur Ici Maine.
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0: côté. Une première info qui vous concerne si vous avez des enfants qui utilisent les transports scolaires. La région avait annoncé une hausse des prix qui passerait de 90 euros à 171 euros pour la rentrée. Mais face à la révolte des élus locaux et des familles, le tarif va tout de même augmenter, mais de façon progressive sur 3 ans. Vous aviez peut-être prévu de vous rendre à l'hôpital du Bailleul mardi prochain, le 16 juin. Sachez que les services seront limités à cause de grève du personnel. Les syndicats reprochent les conditions de travail dégradées, le manque de personnel et l'épuisement chronique. Cette grève commencera à midi. Et enfin, en raison de la parade des pilotes qui aura lieu demain en fin d'après-midi, la collecte des déchets de tout l'hypercentre-ville du Mans est décalée à demain matin. À partir de 5h, le Mans Métropole vous invite à sortir vos déchets dès ce soir.
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0: Isabelle Adjani et son pull marine. Vous écoutez Ici Men pour vous tenir informé. L'actu arrive à 16h, mais avant, Alain Bachung va nous donner rendez-vous avec Gabi. Oh Gabi, suivi de la nouveauté de Benjamin Biolay, Écran Total.
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1: Vous écoutez votre radio locale, ici même, il est 16h, toutes vos infos nationales, c'est maintenant.
2: Le tribunal de Soissons a rendu son jugement cet après-midi dans l'affaire Elisa Pilarski, jeune femme mordue à mort par un chien dans une forêt de l'Aisne en 2019. Christophe Ellul, le compagnon de la victime, est condamné à 4 ans de prison avec sursis pour homicide involontaire. Le chien Curtis devra être euthanasié. Patrick Bruel échappe à la prison. Tard hier soir, le juge des libertés et de la détention a décidé de le laisser rentrer chez lui sous contrôle judiciaire. Le chanteur est mis en examen pour viol, tentative de viol, harcèlement sexuel et agression sexuelle. Il va devoir respecter un certain nombre d'obligations comme l'interdiction de quitter la France, de contacter les victimes ou encore de fréquenter des salons de massage. La France salue un marin immense, un courage rare, une lumière au large. C'est le message posté sur le réseau social X par Emmanuel Macron après la mort du navigateur Charlie Dalin, le vainqueur du dernier Vendée Globe, est décédé à Quimper la nuit dernière à l'âge de 42 ans des suites d'un cancer. Ces chiffres inquiétants de l'OMS concernant le réchauffement climatique. Plus de 200 000 personnes sont mortes à cause de vagues de chaleur extrêmes en Europe ces 4 dernières années. La chaleur est un tueur silencieux, mais elle n'est pas une fatalité, précise l'Organisation mondiale de la santé. La Coupe du monde débute aujourd'hui, de foot bien sûr, aux États-Unis, au Canada et au Mexique, avec des cérémonies d'ouverture dans les trois pays à partir de 19h30 et le match d'ouverture Mexique-Afrique du Sud à 21h. La France, elle entre en lice mardi prochain pour France-Sénégal, ce sera également à 21h.
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1: Cet après-midi, on est serein côté météo. Le mercure va monter jusqu'à 21 degrés en maximale dans le sud Sarthe, entre Château-du-Loir et La Flèche, avec un ciel partiellement dégagé. Quant à ce soir, si vous vous rendez au circuit, Météo France prévoit 18 degrés aux alentours de 22h et pas de pluie. Demain, les températures vont grimper. Sortez la crème solaire pour la parade. Grand ciel bleu toute la journée. 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

0: j'adore cette nouveauté de Marine, Escroc sur Ici Mène. On vous accompagne jusqu'à 17h en musique, car à la fin de l'heure, on bascule sur le circuit pour vous faire vivre cette deuxième journée d'essai. Pour l'instant, on revient sur notre invité événement de la matinale, au micro de Fabien Aubric ce matin, Alain Gossard.
1: Tous les matins à cette heure-ci, votre radio Ici Mène sélectionne un événement local et on est loin du bruit des 24 heures du Mans ce matin avec les journées européennes de l'archéologie qui s'arrêtent à Grès-sur-Roc. Bonjour Laetitia Demey.
2: Bonjour.
1: Vous êtes la présidente de la fondation Jean Jousse qui fait vivre le site archéologique de la commune. On trouve à Grès-sur-Roc les traces d'un village vieux de 6500 ans. Qu'est-ce qu'on a découvert exactement à cet endroit ?
2: Alors, c'est un site archéologique qui a été découvert par Jean Jousse et ensuite il y a eu des fouilles pendant une dizaine, plus de 10 ans par Jean-Noël Guyodeau. Et donc ils ont découvert plus de 40 000 tessons de poterie, du coup néolithique, plus de 200 000 pièces lithiques, c'est-à-dire tous les objets en matière minérale, et notamment des haches polies qui sont assez typiques du néolithique. Mais aussi des traces en fait de bâtiments qui ont été laissés par ces gens qui ont vécu jusqu'à 6500 ans, ainsi que des éléments comme des fragments de meules qui ont servi à la mouture du grain. Donc ça nous a permis de reconstituer les modes de vie de ces populations dans cette région.
1: Voilà, site archéologique découvert, vous l'avez dit, par Jean Jousse, d'où le nom de la fondation, ancien instituteur, passionné d'histoire. C'est lui qui a été le premier à découvrir tous ces outils préhistoriques. Et dimanche, vous allez nous raconter le quotidien de ces personnes qui vivait là il y a 6500 ans. Je vais vous poser une question candide. Comment on occupait ces journées à cette époque ?
2: Alors, pour nous, on va vraiment présenter justement l'évolution des modes de vie au cours de la préhistoire. Donc, ces moments où on était avec des chasseurs-cueilleurs nomades et au moment où des humains sont arrivés avec d'autres modes de vie, justement ceux qui sont installés sur le site de la Motte. Et donc là, ils vont avoir domestiqué des végétaux, domestiqué des animaux. Ils vont se mettre justement à faire cuire de la poterie et l'utiliser pour stocker. Et donc, on va avoir des gens qui vont cultiver des champs, élever des animaux. Et tout en étant toujours lié, bien sûr, au monde sauvage qui était autour d'eux.
1: Et dimanche, la découverte se fait sur deux lieux.
2: Oui, c'est ça. Donc, un accueil qui va se faire à l'espace muséal Jean Jousse, donc à la place de l'église à Grès-sur-Roc. Et il y aura des activités à cet endroit et des activités aussi directement sur le site de la Motte.
1: Ouais. Alors, l'espace muséal, c'est là où on trouve toutes les pièces qui ont été mises au jour durant des décennies. Hein. C'est ça, j'imagine. Hein. C'est un musée.
2: Alors, il y a quelques pièces, parce que les pièces originales, après, elles doivent être confiées à des institutions. Mais il y a quelques pièces qui étaient hors contexte. Et il y a aussi des facsimilés, donc c'est-à-dire des copies de vraies pièces qui ont été découvertes.
1: Ouais, tout n'est pas resté à Grès-sur-Roc. Est-il vrai qu'on va apprendre à faire du feu dimanche après-midi à Grès-sur-Roc ?
2: Tout à fait, c'est ça. Donc ça va être pour montrer comment ils confectionnaient et utilisaient le feu. Donc avec les techniques, les matériaux qui étaient nécessaires. Et après, les gens pourront s'essayer à l'une de ces techniques.
1: Ce sont les Journées européennes de l'archéologie à Grès-sur-Roc. Pour situer votre village, c'est dans le secteur est de la Sarthe, le secteur La Ferté-Bernard-Vibray. Ces Journées européennes qui s'invitent dimanche entre 14h et 18h. D'un mot, très rapidement, c'est gratuit. Il y a une petite participation pour découvrir le site.
2: Alors oui, c'est gratuit. Après, si les gens veulent, par exemple, obtenir l'ouvrage qui explique justement toutes les découvertes qui ont été faites sur le site, c'est possible. Et bien sûr, c'est une association, donc si des gens souhaitent et peuvent faire un don, ils peuvent, mais c'est pas une obligation. Voilà. Et bien sûr, toute l'équipe sera très contente d'accueillir tout le monde.

0: 7, Cyril Simen avec Listen to Your Heart. Et on va écouter notre cœur dans les prochaines minutes avec Julien Clerc, car il va nous chanter Partir. Et juste après, on écoutera la nouveauté d'Oria, Soirée mondaine. Très bon après-midi.
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1: Ce week-end, on sait ce qu'on fait, on est tous sur le circuit, mais le week-end suivant, ne manquons pas la fête médiévale de Bourg-le-Roi, 22e édition de ce rendez-vous familial, réjouissant et hors du temps, avec son marché artisanal, ses campements, ses repas, ses spectacles, démonstrations et initiations en tout genre, le dimanche 21 juin de 10h à 19h. Amateurs de jeux de société, passionnés de cartes à collectionner, Pokémon et autres, ne passez pas à côté de Ludo Trotteur, une nouvelle boutique spécialisée qui vient d'ouvrir au Mans, rue Hippolyte Lecornuet, avec un espace de vente et plus d'un millier de références, mais aussi deux salles de jeux en accès gratuit et un service de dépôt-vente avec un système de bons d'achat. Consultez la page Facebook du magasin pour connaître le programme des événements et retrouver toutes les infos. Et si l'informatique et vous, ça fait deux et que vous rencontrez des difficultés pour consulter votre compte Amélie, notez que l'assurance maladie et les maisons France Service du Père Chémeraude vous proposent un atelier numérique gratuit lundi prochain au relais Petite Enfance de Tuffet Val de la Chéronne de 14h à 15h30.
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0: Une chanson de gala qui nous rappelle la fête et peut-être même les matchs de football pour certains d'entre vous. Tous les matchs des Bleus sont d'ailleurs à suivre sur votre radio ici, ici.fr ainsi que l'application Radio France. Le premier match des Bleus, c'est mardi 16 juin face au Sénégal à 21h. Mais le premier match de la compétition, c'est ce soir, Mexique, Afrique du Sud. Il a laissé de mauvais souvenirs à certains d'entre nous et à Fred Ballard aussi visiblement. Le bac de français, oui, il est de retour. L'occasion de nous plonger dans la langue la plus complexe de la galaxie, dans l'humour en tube.
1: C'est vrai que la langue française est une langue avec des expressions bizarres quand même. C'est la seule langue au monde, par exemple, où tu peux dire qu'un buraliste s'est fait passer un tabac.
2: Ah, c'est sûr que c'est un comble, hein, quand on y pense. Et c'est ce qui fait le charme poilant de cette langue que même Roland McDan a du mal à comprendre parfois.
1: J'aimerais aussi qu'on m'explique pourquoi dans la langue française, quand on veut avoir de l'argent devant soi, il faut le mettre de côté. En français, tu peux dire « je suis tombé dans les pommes » et après j'avais les jambes en compote. J'ai même remarqué, quand un mot masculin n'est pas sympa, eh ben ils le mettent au féminin. Avant, on disait un licenciement. Aujourd'hui, on dit une restructuration.
2: Voilà, bah donc ça se confirme, hein, le genre féminin adoucit la vie. Et avec un peu de chance, ça peut aussi sauver une copie à l'écrit du bac français. Tout dépend des barèmes de correction. Si c'est Tristan Lucas qui s'en occupe, il y a des écarts de langage qui ne passeront pas.
3: Au jour d'aujourd'hui, moins un point. Tu commences ta phrase par « moi, personnellement, je », moins 3 points. Les gens y croient, retrait de permis direct. Comme les gens qui rajoutent l'expression « quand on y pense » à la fin des phrases. Il y a de plus en plus de pauvreté, c'est dramatique quand on y pense. Et c'est vrai que quand on n'y pense pas...
2: Ah bah oui, il y en a beaucoup moins quand on n'y pense pas que quand on y pense. C'est l'inverse avec les fautes d'orthographe. Hein. Moins on y pense, plus il y en a. Et plus il y a de perles sur les copies du bac français, plus ça fait marrer les correcteurs. Donc rions un peu en attendant la note finale.
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0: Paris Latino par Bandolero sur Ici Men. Merci d'avoir choisi votre radio locale pour vous accompagner. Et d'ici peu, on vous accompagne en direct du circuit. Que se passe-t-il au village? Quels sont les premiers résultats de cette deuxième journée d'essai? Réponse à partir de 17h. Encore deux chansons avant ça. Alex Warren et sa nouveauté Fever Dream, suivie de Renaud sur Ici Men, bien sûr.
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1: Merci d'être avec nous, excellente fin de journée, il est 17h. Et on fait un point sur l'actualité avec Alexandre Chassignon. Bonsoir Alexandre.
2: Bonsoir Maxime, bonsoir à tous. Il avait dominé à la fois le Grand Large et le Cancer lors du dernier Vendée Globe. Le navigateur Charlie Dalin est mort la nuit dernière à 42 ans, a annoncé sa famille. Lui qui avait révélé plusieurs mois après la course l'avoir disputé malgré un cancer de l'estomac qui lui a donc été fatal. Les hommages du monde de la voile notamment sont très nombreux. Un grand homme qui mérite un grand hommage pour Jean Le Cam. La France salue un marin immense et un courage rare pour Emmanuel Macron. Merci de nous avoir tous inspirés. Salut Violette d'Orange, la skippeuse du bateau Sartois Initiative Cœur qui avait aussi couru le dernier Vendée Globe. Légende résume sa prédécesseur Samantha Davis. Après les rassemblements quasi spontanés de lundi soir en hommage à Liana qui avait réuni des dizaines de milliers de personnes dans toute la France et 200 personnes au Mans, les associations féministes et de défense des enfants appellent à faire la même chose et à renouveler les rassemblements tous les lundis soirs devant les tribunaux en France et devant le ministère de la Justice à Paris jusqu'à ce qu'une loi intégrale contre les violences soit adoptée. Cette coalition regroupe quelques 150 associations et syndicats et elle prévoit également une grande manifestation le 4 juillet à Paris. Devant le tribunal du Mans, le patron d'une pâtisserie est jugé en ce moment. Il est poursuivi pour agression sexuelle. Âgé de 44 ans, cet homme est accusé d'attouchement sur trois de ses apprentis, trois jeunes femmes dont une était mineure au moment des faits en 2022. L'heure n'est plus du tout à l'apaisement entre les États-Unis et l'Iran, mais plutôt aux bombardements et aux menaces. Après déjà des frappes la nuit dernière, cet après-midi, Donald Trump jure, je cite, de frapper fort l'Iran et menace de prendre le contrôle de ses sites pétroliers. Et Téhéran juge désormais pratiquement dénué de sens le cessez-le-feu théoriquement en vigueur. Le régime de Téhéran annonce avoir également fermé à nouveau le détroit d'Ormuz. Vers une augmentation des taux d'intérêt, la Banque Centrale Européenne a décidé aujourd'hui de relever d'un quart de point ses taux directeurs, ce qui n'était pas arrivé depuis 2023. L'objectif est de faire baisser l'inflation, mais cela va aussi augmenter le prix des emprunts, avec un risque de faire ralentir l'économie et augmenter le chômage, s'inquiètent des économistes. C'est ce soir que se décidera la pole des 24 heures du Mans, on dit maintenant l'hyperpole, avec parmi les favorites, en tout cas parmi les voitures qui se sont le mieux illustrées hier soir, deux Alpines qualifiées. En revanche, les Peugeot sont d'ores et déjà éliminées, ainsi que la Ferrari tenante du titre. C'est entre 20h et 22h et à suivre en direct pour cette soirée sur votre radio ici même. Et puis on entend souvent l'expression « pièce unique » dans des brocantes ou des ventes aux enchères. Elle prend tout son sens avec ce sac mis aux enchères ce soir à Paris. Un sac qui est en cuir de T-Rex, pour être précis. C'est de la peau recréée en laboratoire à partir de cellules de collagène retrouvées dans un vrai fémur de dinosaure, cultivées ensuite jusqu'à en obtenir assez pour fabriquer un sac à main. De la vraie peau à 100% d'un animal qui a disparu il y a 67 millions d'années, se félicitent les créateurs. Ils estiment l'objet à au moins 300 000 euros. La météo à 17h03 sur votre radio ici même. On est bien en 2026. Est bien le 11 juin, Maxime Bonhomet.
1: Oui, exactement, avec de belles éclaircies pour nous accompagner pour cette fin de journée. C'est possible quand même qu'il y ait quelques nuages par endroit. Normalement, pas de pluie, même si on a eu quelques gouttes au cours de l'après-midi. On pourrait avoir également un ciel bien dégagé au cours de la nuit, entre 12 et 13 degrés pour le mercure. Demain, début de journée avec de la grisaille, puis retour des éclaircies, notamment pour la parade des 24 heures du Mans demain après-midi. Ciel dégagé, pas de pluie prévue, 26 degrés pour le mercure. Et puis sachez que ce week-end s'annonce lumineux alors que la samba commence à côté de nous. Le Mans, c'est le Brésil, c'est logique. Sachez que le week-end, donc lumineux, ensoleillé jusqu'à 29 degrés, notamment pour des conditions de piste qui seront bien différentes pour les pilotes par rapport à ce qu'on a eu cette semaine. Justement, vous souhaitez aller sur le circuit des 24 heures du Mans. Bon courage, parce que c'est compliqué d'y accéder en voiture. Des ralentissements sont à prévoir sur les grands axes. Avenue du Docteur Jean-Marc, avenue Georges Durand et avenue Félix Genest-Lay. Difficulté déjà à partir de la la Lune de Pont-Lieu. Des ralentissements aussi pour Arnage avec l'avenue Nationale. On vous rappelle que les routes habituellement utilisées par Monsieur Tout-le-Monde sont bloquées à la circulation, pour en tout cas les routes qui sont utilisées par les pilotes jusqu'à dimanche 18h, que notamment la route de Tours est fermée. Merci beaucoup Alexandre, rendez-vous à 18h pour un
2: prochain point. Merci Maxime, à tout à l'heure.
1: Sur l'actualité.
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1: Et merci à vous également d'avoir choisi Simène pour terminer cette journée. On va vous accompagner avec les 24 heures du Mans, l'Hyperpole, on l'a évoqué à quelques instants, et plein d'autres choses aussi. On va vous faire patienter avant l'Hyperpole, en musique notamment, avec les Jacksons. Merci, Simène. Il est 17h05.

0: Ici Maine avec The Jacksons.
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0: Et soyez les bienvenus pour votre soirée spéciale depuis le circuit des 24 heures du Mans. Nous allons faire vivre la deuxième soirée d'essai avec en point d'orgue les hyperpôles. J'ai bien dit les hyperpôles parce qu'il y en a quand même plusieurs. Ce sera notamment le cas pour les P2 et les GT3 dès 20h. Et ensuite, bien sûr, avec les hypercars, on aura le plaisir de retrouver notre duo de commentateurs, Yann Lasnette et puis Didier Charpin, un petit peu plus tard au cours de cette fin de journée ensemble. D'ici là, plein de choses au programme, notamment des belles histoires. Celle d'un pilote qui est également un investisseur du Mans. Il s'agit du Danois Kevin Magnussen. Vous aurez l'occasion de l'entendre dans les prochaines minutes. Un peu d'histoire de la course également et du musée avec celui qui était en charge justement de ce lieu, Francis Piquera, qui viendra nous rejoindre. Et puis également, on se balade un petit peu partout, à droite, à gauche, avec deux beaux personnages que vous avez peut-être le plaisir de côtoyer assez régulièrement si vous aussi vous allez vous balader d'aller en aller et de stand en stand. Elvis Deloya d'un côté, Arthur Palombo de l'autre. Elvis, bonsoir.
2: Bonsoir Maxime. Bonsoir tout le monde.
0: Bon, il y a un petit peu de monde j'imagine sur le circuit.
2: Ah là, il y a du monde et en plus je suis en direction du musée. Donc je vous en dis pas plus pour l'instant. Mais il y a beaucoup de monde, oui.
0: Allez choisir ma prochaine voiture. Merci beaucoup Elvis. Arthur Palombo, bonsoir.
3: Bonsoir Maxime, bonsoir tout le monde.
0: Bon, là aussi j'imagine pas mal de monde. On va l'évoquer avec vous dans quelques instants. Le temps pour moi également de vous dire, bien sûr, qu'on aura le plaisir de recevoir également dans cette émission des personnes qui ont eu l'occasion de suivre les 24 heures du Mans dans les années 70. On parlera des LMP2, on parlera des jeunes également de plus en plus investis dans l'endurance. Tout ça, c'est jusqu'à 18h.
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0: Eh oui, ce sera à partir de 20h. On a hâte. Arthur, le public est présent. Vous êtes où exactement, Arthur ?
3: Alors, je suis du côté de la passerelle Goodyear, je ne me trompe pas cette fois-ci. Voilà, on sent vraiment que le public a changé. On est passé d'une, on va dire plutôt les familles qui étaient présentes hier, forcément mercredi, jour des enfants, à un public vraiment, on le sent, de connaisseurs. Les drapeaux sont de sortie. Devant moi, on a tout l'attirail Ferrari. Je vois également l'Aston Martin, Mercedes juste à l'instant qui descend. Donc vraiment, on sent qu'il y a des passionnés de sport automobiles qui sont là, mais toujours un grand sourire, c'est toujours ce qui marque, avec ce soleil et un ciel encore plus bleu qu'hier, donc vraiment une ambiance au beau fixe, et on sent que voilà, c'est le petit moment d'accalmie, les gens profitent, vont aller chercher des verres, vont aller chercher des choses pour manger avant de se préparer pour le grand événement. Forcément ce soir ça commence fort. Et on l'entend, je pense, un peu derrière moi, ça bombarde quand même un peu. Même si c'est du free practice, des essais libres, on est quand même, voilà, on est déjà sur une belle ambiance et les gens sont vraiment ravis.
0: Ouais, c'est vrai, c'est important de le dire. Hein. Nous sommes en plein dans les essais libres. Ça a commencé à 14h45 et ça va se terminer d'ici une grosse demi-heure maintenant. Allez, on donnera et on fera un bilan. Ce sera un petit peu plus tard, mais sachez que Cadillac domine avec la numéro 12 devant la numéro 101. On va pas parler de Cadillac, on va parler maintenant d'un pilote particulier, pilote ancien de Formule 1. Assez connu quand même, hein, en tout cas de son nom pour le sport auto, mais on a parlé de lui récemment pour autre chose en Sarthe. Il est devenu actionnaire du Mans FC. Ce pilote, c'est Kevin Magnussen, il a 33 ans, il sera sur la ligne de départ samedi au volant donc de la BMW numéro 15 en hypercar. Le Danois qui participe pour la troisième fois à la mythique course d'endurance, deuxième fois avec l'équipe allemande BMW qui arrive d'ailleurs en Sarthe pleine d'ambition après son doublé aux 6 heures de Spa en Belgique.
4: Yeah, this race is our main race of the year.
5: Oui, cette course est notre principale épreuve de l'année. Vous savez, c'est la course la plus importante que l'on puisse disputer en endurance. C'est aussi la course la plus importante à laquelle BMW participe. Tout le reste de l'année n'est finalement qu'une préparation pour cette épreuve. Il existe bien un championnat du monde dans lequel nous essayons évidemment d'être aussi performants. Mais Le Mans, c'est notre Tour de France. C'est la plus grande course.
4: Le Mans is our Tour de France. You know, it's the biggest one.
5: And what's the name? Qu'est-ce qui vous marque le plus dans cette course ?
4: Well, it's the prestige of winning this race.
5: Eh bien, c'est le prestige de remporter cette épreuve. C'est la course qui possède le plus d'histoire, qui attire le plus grand nombre de spectateurs, qui réunit le plus grand nombre de constructeurs et de pilotes. Le circuit est légendaire. Il est difficile d'expliquer exactement ce qui le rend si particulier. C'est tout simplement la plus grande course. Comme dans tous les autres sports, en fait, il existe des événements uniques qui surpassent tous les autres. En tennis, par exemple, il y a les tournois du Grand Chelem. Ici, c'est le Grand Chelem du sport automobile. L'autre grand facteur, bien sûr, c'est le fait de partager la voiture avec d'autres pilotes. En Formule 1, vous êtes le seul dans votre voiture. Ici, vous partagez la voiture avec deux autres pilotes. Cela crée une atmosphère complètement différente. Il y a évidemment des aspects opérationnels qui changent. Vous partagez également toutes les ressources de l'équipe, toute la capacité d'ingénierie, et vous devez aussi faire des compromis sur vos propres besoins en matière de réglage de la voiture ou sur bien d'autres aspects. Il faut que les deux autres pilotes adhèrent à ce que vous faites, et pour moi d'ailleurs, c'est l'un des aspects les plus positifs de l'endurance. Partager toute l'expérience, partager le défi avec d'autres personnes qui sont exactement dans la même situation que vous. Ainsi, lorsque tout se passe bien, c'est aussi une grande célébration collective. Vous partagez la joie, vous partagez les hauts comme les bas.
0: BMW qui est actuellement premier du classement du championnat du monde d'endurance. Est-ce qu'on peut considérer que l'équipe allemande, belge, avec bien sûr le team WRT, est favorite ? Réponse de Kevin Magnussen au micro de Julien
4: Penaud.
5: Vous ne pouvez pas vraiment présenter les choses comme ça, mais évidemment, c'est facile à dire. Cependant, je pense que Le Mans est très différent lorsqu'on parle de la course des 6 heures de Spa. Ce n'est pas une course au sprint, hein, mais elle ne dure que 6 heures. C'est très différent d'une course de 24 heures. Le circuit est très différent, les règles sont différentes, tout est différent. Donc oui, si nous courions de nouveau pendant 24 heures à Spa, alors peut-être qu'on pourrait dire que nous étions les favoris. Mais ici, c'est un défi complètement différent.
4: This is a different challenge.
6: Your main goal here, it's...
5: Votre principal objectif ici, c'est d'aller chercher Ferrari ou Toyota.
4: It's hard to say who's gonna be the fast.
5: Il est difficile de dire qui sera le plus rapide. Enfin, nous savons qui sera rapide, mais en réalité, tout le monde l'est. Lors des essais de cette semaine, Toyota semblait très forte. Cadillac semblait très forte également. Mais même Aston Martin et Alpine réalisaient des tours qui paraissaient presque hors de notre portée. Elles semblaient vraiment très rapides. Mais nous verrons une fois que nous commencerons à vraiment attaquer. Lorsque nous mettrons tout en œuvre en qualification et que la course sera lancée, c'est à ce moment-là que nous verrons réellement où nous nous situons. D'ici là, on essaie de faire tous les calculs possibles, d'analyser chaque détail et de voir où l'on se place. Mais oui, ce sera certainement passionnant.
4: It's gonna be exciting, for sure.
0: Kevin Magnussen au volant avec Dries Van Thor et Raphaël Marciello, la numéro 15 et la voiture sort, et d'ailleurs aussi la numéro 20 qui sont qualifiées pour l'Hyperpole 1, à vivre dès 20h. Et avant 20h, Vincent Vos, le patron du team WRT qui gère les BMW, sera notre invité. Voici Mylène Farmer avec son audit, c'est à qui le tour. Et puis juste après, on va s'intéresser à l'histoire. L'histoire notamment du musée des 24 heures du Mans, devenu il y a quelques jours de ça, M24. À tout de suite.

0: C'est à qui le tour? C'était Mylène Farmer. Nous vous faisons vivre dans, allez, maintenant 2h42 minutes. Hein, c'est précis, l'Hyperpôle, les 24 heures du Mans. Ça a commencé depuis vendredi. Et puis, bien évidemment, le point d'orgue, ce sera ce week-end. Les 24 heures du Mans, c'est l'un des événements mondiaux de la semaine. L'autre événement, c'est ce soir, le début de la Coupe du Monde de football. Je sais qu'Arthur Palombo, notre baladeur, est fan de football. N'est-ce pas, Arthur? Je me trompe pas?
1: Un grand fan, un grand passionné.
0: Il y a Mexique, Afrique du Sud ce soir et je crois que vous êtes avec un supporter mexicain.
1: Tout à fait, je suis avec Efraïn qui est avec nous. Alors vous m'excuserez, je ferai les questions en espagnol pour qu'on puisse vraiment puisse échanger ensemble et je ferai la traduction en direct, vous inquiétez pas, je vous fais la traduction en direct. Efraïn, ha venido directamente desde México.
2: Sí, correcto, desde México.
1: ¿Y desde cuándo sigue las 24 horas de Le Mans?
2: Desde hace muchos años, me gusta muchísimo y hemos querido venir desde hace tiempo, hasta ahora pudimos venir.
1: Enfin, c'était vraiment, ça fait longtemps qu'il suit, il n'y a pas eu toujours la possibilité de venir, mais maintenant ça y est, ils ont pu venir et ils ont profité. ¿Es la primera vez que viene?
2: Sí, correcto.
1: ¿Y qué significa para usted las 24 horas de Le Mans?
2: Bueno, es una carrera muy tradicional, muy especial. Es probablemente una de las más famosas del mundo, junto con Mónaco, Monte Carlo. Y 24 horas de Le Mans es algo único que no podíamos perdernos.
1: C'est voilà, la première fois qu'ils viennent. Forcément, c'est une course historique, un classique comme Monte Carlo, Monaco pour les fans de Formule 1. Et voilà, c'est ce côté traditionnel et c'est forcément peut-être pour lui une des plus belles courses du monde.
3: Voy a hablar de fútbol, claro, porque esta noche es el partido inaugural de la Copa del Mundo. ¿Cuál es su pronóstico?
2: Mi pronóstico y lo que quiero es que gane México, por supuesto. Además, somos los de casa, somos locales y creo que tenemos posibilidades de ganar.
1: Avec forcément la Coupe du Monde, forcément, bien sûr, ça va suivre. C'est à la maison, donc forcément, pour lui, il espère et il pense que le Mexique va gagner. ¿Qué puedo decir? ¿Y quién va a ganar la Copa del Mundo?
2: Eso es más difícil. Yo creo que está entre Francia y España, los dos favoritos por los demás.
1: Voilà, France-Espagne en tout cas. Efraïn, merci beaucoup d'avoir été avec nous. Muchas gracias.
2: Merci à vous.
1: Voilà. Et un petit mot en français pour finir bien.
2: Oui, merci beaucoup. Nous sommes très contents d'être ici à la 24 heures de Le Mans.
1: Voilà, dans un français impeccable. Merci beaucoup d'être venu. Et voilà, forcément, branchez-vous bien ce soir. Hein. Ça va être l'autre événement, un petit événement. Hein, parce que les 24 heures du Mans, c'est quand même vachement plus sympa.
0: C'est vrai. Pro, vous êtes embêté à parler espagnol. Il parle super bien français, mais.
1: Merci. Français, mais c'était le plaisir.
0: Merci beaucoup. Merci, Arthur. Et quel accent incroyable. Honnêtement, je ne vous savais pas aussi bon. On va dans, allez, moins de deux minutes, s'intéresser au musée des 24 heures du Mans. L'ancien responsable du musée, Francis Piquet, hein, qui va venir nous rejoindre tout de suite. Hein.
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0: L'un des événements juste avant les 24 heures du Mans, ça a été l'ouverture de M24, un musée tout simplement magnifique, hein, qui a pris la suite du musée des 24 heures qu'on connaissait depuis de nombreuses années. L'ancien responsable de ce musée nous fait l'amitié d'être avec nous. Il a pris sa retraite depuis quelques années, depuis 7 ans il me semble, Francis Piquera.
12: Ça fait 7 ans, oui, exactement, 2019, Maxime, que je suis sur la ligne cotisation retraite de votre fiche de paye.
0: Donc vous finalement.
12: Voilà, ouais. Et c'est pour ça que je vous respecte beaucoup et j'apprécie quand même que des gens comme vous cotisent pour nous.
0: C'est bien cool. Plaisir. C'est vrai que c'est ça, ça nous fait plaisir de vous recevoir. On va parler du musée, oui. M24. Vous allez me dire ce que vous en pensez. Il y a pas mal de personnes qui peuvent justement aller au musée, notamment ceux qui ont une place pour les 24 heures du Mans. Elvis est à côté justement de ce musée avec quelqu'un qui vient de le visiter.
13: Oui, exactement. Je suis juste à la sortie du musée du sport automobile qui vient juste d'être réinauguré. Je suis avec Bruno. Alors, on va pas parler en espagnol avec Bruno car il vient de Saint-Etienne, mais il sort tout juste de la visite et il a passé un très bon moment.
14: Oui, en effet, c'était une première pour nous, avec le nouveau musée. On connaissait l'ancien et le nouveau, félicitations parce que c'est très bien fait. Les voitures sont bien mises en valeur. L'aspect noir, c'est très sombre, mais ça, du coup, ça fait ressortir les voitures. Des nouveaux visuels et puis des mises en scène avec notamment les vieux camions pour réparer les voitures. Enfin, c'est super sympa. Des voitures de rallye, des motos, l'Indycar. Il n'y a pas que de l'endurance et c'est bien parce qu'il y en a un peu pour tout le monde et c'est bien. Et je parle pas des miniatures parce que là, il y en a beaucoup trop pour moi et je fais une petite collection. Mais bon, voilà. Du coup, on reste humble.
13: Il y a eu des films aussi, vous m'avez dit.
14: Des petits films très sympas parce que c'est sur grand écran, le son et des images qu'on aime revoir, que ce soit des années 70-80 ou des plus récentes avec la partie de nuit qui est assez impressionnante. Ça dure à peine 2 minutes, mais ça vaut le coup.
13: La visite, vous avez mis à peu près combien de temps pour la faire?
14: Alors après avis du public, on est plus près des 2 heures qu'une heure. Voilà, j'avais pas vu le temps passer, mais on est resté 2 heures à peu près.
13: Bon, si on voit pas le temps passer, c'est bon signe. Alors n'hésitez pas à faire comme Bruno. En tout cas, Bruno vous recommande de venir visiter ce musée si vous êtes sur le circuit ou même plus tard dans la semaine. L'entrée n'est pas l'entrée habituelle. Il faudra passer vraiment par la porte nord cette fois-ci. Donc attention à ne pas vous tromper. Merci Bruno.
14: De rien.
0: Et merci pour l'info pratique également. Elvis et Louia qui vous accompagne un petit peu partout dans le village. Francis Piquera, l'ancien responsable justement de ce musée des 24 heures du Mans, vous l'avez visité bien sûr, M24, qu'est-ce que vous en pensez vous?
12: C'est bluffant, ouais. C'est une immersion dans l'ambiance de la course et ils ont voulu partager avec le spectateur les émotions les plus fortes que peuvent ressentir ceux qui sont au plus près de la piste. Et comme le disait le visiteur Bruno à l'instant, la nuit, on est dans cette salle noire, mais au moment où les films démarrent, on a l'impression qu'on est tout seul au milieu de la piste parmi les voitures. On est vraiment dans une immersion et c'est vraiment bon. C'est les moyens qui ont été mis en œuvre que l'on n'avait pas à l'époque où moi j'étais en poste, évidemment. Et moi, j'ai accompagné le musée dans le nouveau bâtiment, la partie première actuelle à sa construction en 91. Il a ouvert, je suis arrivé 6 mois après, début 92. Et j'ai eu à l'époque, c'était il y a maintenant 34 ans, un bel outil à faire vivre. Je l'ai fait vivre du mieux que je pouvais avec les moyens qu'on avait à l'époque et le contexte aussi de l'époque qui n'était pas le même qu'aujourd'hui, puisque le musée venait d'être totalement reconstruit sur une volonté du conseil départemental de la Sarthe. À un moment où la CO avait besoin d'aide, je dirais, des collectivités. Aujourd'hui, la situation a beaucoup évolué depuis plusieurs années. Moi, je suis assez fier d'avoir fait

0: qui se passe après les courses quand le règlement évolue et que les modèles ne sont plus d'actualité.
1: Ouais. Donc, parce que là, les voitures ne servent plus à rien.
0: Bon, elles ne servent plus à rien. Ben, si, elles servent à aller dans les musées ou à courir le Mans Classique.
1: C'est
0: pour ça que le Mans Classique a changé en se rapprochant de nous dans le nouveau règlement cette année. Parce que ça
1: jusqu'à 2010. Hein.
0: Ça leur a permis de faire venir des voitures qui ne pouvaient plus courir et qu'on ne voyait pas. Donc c'est assez important. Et
1: les collectionneurs privés.
0: Alors il y a des collectionneurs privés, il y a des écuries, il y a des constructeurs directement, des constructeurs qui prêtent, qui donnaient à une époque. Porsche a donné, Matra a donné, les Japonais ont donné, Toyota, Mazda.
1: Aujourd'hui c'est plus le cas.
0: Aujourd'hui, c'est plus difficile d'avoir des dons, je pense, mais il y a des grands mécènes qui sont arrivés derrière. Et c'est vraiment une collection exceptionnelle qui est aujourd'hui présentée au public. Alors, le visiteur Bruno a cité, et ça m'a fait beaucoup plaisir, les miniatures. À la fin, il a dit il y en a beaucoup trop. J'ai vécu l'arrivée des miniatures. Et ça me rappelle quelque chose parce que c'est le résultat de ce que j'ai fait. Les miniatures, on m'a demandé de concevoir les vitrines dans lesquelles elles sont présentées. Et en fait, ils ont remplacé beaucoup de choses, mais ils ont gardé mes vitrines dans le nouveau musée parce qu'elles étaient peut-être bien faites.
1: C'était magnifique, honnêtement.
0: Je les ai fait fabriquer par un artisan local spécialiste en plasturgie. Et ils ont masqué les pieds. Et puis on avait fait faire un certain nombre de vitrines et je suis assez content d'avoir vu qu'ils en ont fait rajouter plein d'autres qui sont encore vides et ils ont daté les socles puisqu'elles commencent en 1923. Il y a un peu plus de 4500 voitures et la totalité des voitures ayant pris le départ des 24 heures depuis l'origine sont présentées au 1/43e dans ces vitrines et les vitrines vides sont numérotées, tenez-vous bien, jusqu'en 2038.
1: Ah oui, donc il y a encore un petit peu de marge malgré tout. Hein.
0: Voilà,
1: on en est loin.
0: En 2038, moi j'aurai, je sais pas, 84 ans.
1: Bah vous serez encore jeune. Donc vous allez pouvoir faire fabriquer les autres.
0: Je viendrai voir si elles sont pleines jusqu'au bout. C'est 2039, sûr. L'année d'après.
1: Bah oui.
0: Voilà, non, mais ça a été une belle expérience, des belles rencontres. Et puis, bon, il fallait faire vivre le bâtiment, mais le plaisir, la cerise sur le gâteau, c'était de temps en temps, quelques bons souvenirs de pouvoir remettre en route la Ferrari victorieuse en 49, quand il n'y a personne ici, que ce n'est pas la course, de rentrer dans les allées du circuit pour voir si la Ferrari fonctionne bien. Et puis, par exemple, juste avant mon départ, en 2018, on a tourné 4 films de 12 minutes pour Eurosport avec Tom Christensen. Pendant une semaine de travail pour faire 4 fois 12 minutes de télé, c'est une bonne semaine de boulot. Et on a fait conduire à Christensen la Bentley victorieuse en 24, la Ferrari victorieuse en 49, la Ford GT40 du musée qui était identique à celle qui ont gagné et la Matra victorieuse en 74.
1: Ouais, c'est quand même assez incroyable. J'imagine que les voitures étaient bien différentes à l'époque. Restez avec nous, Francis, on va justement continuer d'en parler. Et je veux avoir votre avis sur Peugeot parce que vous connaissez par cœur, j'ai presque envie de dire, la firme française. C'est dans les prochaines minutes et puis on va accueillir un de vos amis également qui s'appelle Philippe et qui a également travaillé dans les années 70 au niveau des paddocks. Juste avant ça, c'est la musique qui vous accompagne. Voici Rick Astley. Il est très exactement 17h31. Et dans 2h29 minutes, il y aura l'hyperpole des 24 heures du Mans, à commencer avec la LMP2 et les GT3 tout de suite.

0: qui s'y mène avec la bonne humeur de Rick Astley. Ça fait bien plaisir à écouter. Il est 17h35, il reste 10 minutes, un peu moins de 10 minutes même d'ailleurs, pour les essais libres 3. On aura l'occasion de faire un point complet. Ce sera juste après la fin de cette séance d'essais qui est très importante parce que c'est la dernière avant les hyperpôles et l'une des dernières avant les 24 heures du Mans qui se déroule dès samedi 16h. On est avec un passionné d'histoire des 24 heures du Mans, du sport auto, en l'occurrence Francis Piquera, passionné de Peugeot également. Vous avez été à l'origine d'un autre musée, c'était à Sochaux, c'est bien ça, sur la marque Aulion. Justement, j'aimerais bien avoir votre avis, Francis. Là, on va parler d'actualité. Hier, on a vu que les deux Peugeot n'ont pas réussi à atteindre cette hyperpole 1 avec une dernière place, notamment pour l'une des voitures. Depuis leur retour dans la catégorie reine, on sent que la firme française, elle est un petit peu en difficulté. Avec votre regard, votre expérience, comment vous l'expliquez-vous?
1: Alors, je suis pas un grand spécialiste de l'évolution des règlements depuis l'apparition de l'hypercar et de la balance de performance et de tout ce qui va avec ça. Ce que j'ai compris, c'est que lorsque le règlement hypercar a été lancé avec la balance de performance, avec des mesures d'économie pour les constructeurs pour ramener un petit peu la préparation des voitures dans des coûts plus raisonnables, Peugeot a décidé de se lancer dans la bagarre, mais à une époque où avec l'apparition de Stellantis et de cette pieuvre tentaculaire qui est devenue ce groupe de 14 marques avec Peugeot, Fiat, Chrysler, etc.
2: Ouais, il y en a beaucoup, ouais.
1: Ils ont respecté le budget. Et puis, je ne sais pas ce qui s'est passé exactement, mais au bout d'un an, le règlement hypercar a évolué. Et il fallait que les constructeurs qui s'étaient lancés dans l'idée, peut-être trop tôt comme Peugeot, et il fallait presque qu'ils refassent une autre voiture, ce qu'ils n'ont pas pu faire financièrement. Aujourd'hui, c'est toute une question de moyens, et des responsables de la CO m'ont dit, il y a 4-5 ans, quand la Peugeot 9X8 est apparue, il faut qu'ils mettent un peu plus de moyens. Et je crois qu'aujourd'hui, c'est une question de moyens qui se trouve un peu derrière la balance de performance. Alors, quand on parle de moyens, je pense que les constructeurs respectent, évidemment, les coûts qui sont demandés par le règlement pour l'élaboration des voitures, pour être prêts à courir. Après, derrière, il y a toute une partie d'investissement que l'on ne voit pas. Et c'est peut-être là que la différence se fait avec les autres. Et la firme, comme beaucoup, je pense qu'aujourd'hui, avec l'évolution mondiale des choses, ils vont pas remettre des millions d'euros, ouais, comme d'autres peuvent le faire, peut-être parce que c'est plus leur ADN. Il faut savoir que l'industrie automobile, elle est vraiment mal partie aujourd'hui. Elle est en danger en Europe et principalement en France.
0: Là, ça s'est prouvé avec Porsche, qui par exemple a.
1: Oui, et puis bon, on a appris que dans le groupe Stellantis, l'usine Citroën de Rennes allait assembler des voitures chinoises bientôt là, parce qu'ils ont un partenariat avec Dongfeng. Donc voilà.
0: C'est pas simple en tout cas pour Peugeot. Ça,
1: il y a 50 ans presque, quand j'avais une vingtaine d'années, il y a un politique qui a écrit un livre qui s'appelait Quand la Chine s'éveillera, qui s'appelait Perfit, et qui parlait un petit peu d'une façon prémonitoire de ce que l'on est en train de vivre aujourd'hui.
0: Peut-être qu'il y aura une marque asiatique d'ailleurs l'année prochaine, une autre marque asiatique en plus de Toyota et de Genesis. Ça fait partie des choses qui vont être,
1: je sais pas, qui vont être
0: questionnées.
1: J'ai toujours dit que les Chinois écrivaient avec des idéogrammes et que nous, en France, on avait des idées au kilo, donc il fallait qu'on sache les appliquer.
0: Bon, on suivra tout ça, bien évidemment. Peugeot, qui peut compter quand même sur la jeunesse. Théo Pourchaire, par exemple, qui fait partie des meilleurs pilotes aujourd'hui en France. Malte Jacobson également, les deux qui ont 22 ans, qui roulent sur la numéro 94. Ils font partie des 30 pilotes au départ des 24 heures du Mans, qui ont moins de 25 ans. Et parmi cette longue liste, 3 sont issus de la même équipe CLX Motorsport, qui appartient notamment à Nicolas Lapierre, la LMP2 numéro 37. Yann Aguilera, le Mexicain, Adrien Cloméni, le Français, puis Théodore Jensen, le Danois. Ils ont 19 ans et font leur première apparition au Mans. Tom Olmo, c'est le team manager, et là pour rôle de les aider avec leurs avantages et les inconvénients également qu'il peut y avoir. Écoutez-le.
3: Les avantages, c'est la fraîcheur, clairement. Ils arrivent là sans a priori. Ils arrivent là aussi en profitant un maximum. Il n'y a aucune monotonie dans ce qu'ils font. Il y a aussi que leur pointe de vitesse, clairement. Quand on est jeune, c'est bien connu qu'on est fougueux et que potentiellement on peut aller chercher les derniers dixièmes, donc ça c'est clairement un avantage aussi. Après, sur les inconvénients, le pendant, c'est l'expérience évidemment, savoir gérer des situations auxquelles ils n'ont encore jamais fait fait face, rester concentré pendant 24 heures aussi, rouler de nuit, voilà, un peu tout ça. Il y a aussi que dans certaines voitures, il y a des pilotes très expérimentés, et forcément, quand il s'agit de faire la course, ils ont peut-être quelques tricks que les nôtres n'ont pas encore, mais ils vont vite se mettre au niveau.
0: Et peut-être qu'un jour, ils seront au départ des 24 heures en hypercar, et peut-être que leur voiture finira au musée des 24 heures à M24, pour être tout à fait précis. Vous l'avez dirigé pendant de nombreuses années avec Talon. Merci beaucoup, Francis Piquera, d'être venu nous voir.
1: Ben, je vous en prie, merci. C'était un plaisir pour moi. Et puis, je
0: plaisir de partager.
1: Malgré tout, je continue à rouler en Peugeot parce qu'il faut bien. Voilà.
0: Il faut, oui, on n'oublie pas quand même, hein, c'est un minimum. Il y a un de vos amis qui s'appelle Philippe qui vient nous rejoindre dans quelques instants, et on va parler avec lui de ce que c'était les 24 heures du Mans aussi dans les années 70. C'est juste après la musique de Vita avec Promets-moi qui arrive dans une petite minute. À tout de suite.
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0: C'était Vita avec Promets-moi, 17h45, et à la fin de cette séance d'essai libre des 24 heures du Mans.
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0: On fera le bilan dans les prochaines minutes. Je vous propose avant ça de poursuivre notre voyage dans le temps. Les années 70, Matra Pescarolo, un monde totalement différent par rapport à ce qu'on vit aujourd'hui. Philippe qui est un témoin de ce changement justement. Bonsoir Philippe.
2: Bonsoir.
0: Merci d'être avec nous, ami de Francis Piquera, qui est toujours là d'ailleurs aussi. Vous comptez plusieurs participations au Mans en tant que mécanicien. On est dans les années 70, racontez-nous un petit peu votre histoire avec le Mans.
2: Eh ben, mon histoire avec le Mans, c'est que j'ai rencontré un voisin qui m'a invité, puisqu'il était mécanicien sur une voiture de course. C'est une équipe qui venait de Haute-Savoie, d'Annemasse, l'équipe Racing Organisation Course, qui était dirigée par Fred Salder, et qui employait des pilotes locaux, des Suisses ou des Savoyards.
0: Ok.
2: Et donc, je suis venu ici, et j'ai appris la mécanique sur le tas, dans les stands au Mans, à passer les clés à mon ami Jean-Charles, et puis à servir l'essence aux pilotes ou dégazer les réservoirs. Les normes de sécurité étaient loin de ce qu'elles sont aujourd'hui. J'imagine. Donc tout le monde un peu arrivait à se promener dans le stand, même si quand la voiture de course était là, on avait droit qu'à 4 personnes autour pour les pneus, pour servir l'essence, pour nettoyer les vitres et changer les lampes si nécessaire. Voilà.
0: Ah oui, c'était vraiment un monde qui n'a rien à voir. Je ne sais pas si vous êtes retourné dans les stands, si vous êtes retourné dans les paddocks depuis quelques années, où maintenant on voit des grands bâtiments où tout est sécurisé, tout le monde doit avoir un casque dans la pit lane. Enfin, c'est totalement différent des années 70, quoi.
2: Ah, complètement. Il y avait la caravane de Jackie X qui était juste derrière le stand, et puis les gens étaient là comme ça, quoi. C'était un peu le camping. On venait pour 8 jours. Et on n'était pas du tout, on était tous mélangés, tous ensemble, les grands pilotes et puis les autres.
0: Qu'est-ce que vous gardez finalement, mémoire, qu'est-ce que ça vous a appris, cette expérience aux 24 heures du Mans dans votre vie?
2: Ça m'a appris à travailler vite, oui, à être précis, et puis à aimer l'automobile. Malgré tout, c'était quand même ça qui était important. Parfois, on voyait des choses qui n'étaient pas toujours très régulières, et ben, à essayer de faire respecter au maximum le règlement par tout le monde, et surtout par ses adversaires.
0: Mmh, oui. Qu'est-ce que vous avez vu comme résultat à l'époque? Francis me disait un bon résultat notamment.
2: Oui, oui, bien sûr. Je crois que les 3 années où j'étais là, il y a une voiture qui a gagné la classe 2 litres.
0: Ah oui, donc en effet, de très bons résultats. Les voitures étaient totalement différentes par rapport à aujourd'hui, ça c'est sûr, ça on le sait. Qu'est-ce qu'il y avait justement? Qu'est-ce qui faisait la particularité de ces voitures à l'époque?
2: Très légère. Ça devait peser 800 kilos au maximum. Et avec 300 chevaux pratiquement, donc beaucoup plus moins puissante. Par contre, de temps en temps, ça s'envolait un petit peu dans la ligne droite d'une Audière.
0: Oui, jusque dans les années 90, hein, ça. Y en a un qui s'en souvient plutôt bien, justement. Ces années 70, justement, les 24 heures du Mans, au-delà des paddocks, je ne sais pas si vous alliez vous balader ou autre, le circuit était différent, le public peut-être était différent, beaucoup plus proche de la piste. Comment c'était?
2: Ah, c'était moins confortable que maintenant, hein. C'était des chemins de terre partout. Quand il pleuvait, ben on pouvait marcher dans la boue. Maintenant, c'est tout aseptisé. Il y a de la moquette partout.
0: Même là où on est, par exemple. C'était il y a 50 ans, bien sûr, et on imagine quand même que c'est un bon moment. Francis Piquera.
3: Oui, il a une histoire à nous raconter à propos d'un sponsor.
0: Un sponsor.
3: Horloger.
0: Ah! Racontez-moi. Et
2: alors, on avait un sponsor, un de nos pilotes était horloger à Genève.
0: Ouais.
2: Et il avait été sponsorisé par Baume et Mercier. Donc on avait placé une montre dans chaque moyeu de la voiture. Et on vérifiait à chaque arrêt que la montre était toujours à l'heure.
0: Ah bon, voilà. C'était avec le sponsor. C'est génial ça.
3: Donc la montre, elle prenait 300 km/h en tournant en rond sur elle-même dans le noyau de la voiture. Et quand il s'arrêtait au stand, il fallait regarder si la montre fonctionnait encore. C'était une idée de publicité extraordinaire pour le manufacturier de montres. Quoi.
0: Et pourquoi pas le faire aujourd'hui?
3: Bah, c'est une histoire qu'il faudrait raconter à Richard Mille. Je ne sais pas ce qu'il en pense.
0: C'est
3: vous
0: vrai.
3: Voyez.
0: Horloger, mais qui a sa, aussi son
3: titre.
0: Je
3: pense qu'il ne connaît pas l'histoire, mais si j'ai eu l'occasion de le rencontrer prochainement avec mon successeur au musée, je lui raconterai l'histoire.
0: Mais bien
3: ça
0: sûr.
3: A peut-être lui donner une idée. Sauf que les montres Baume et Mercier à l'époque, même si c'était de belles montres, elles n'avaient pas la valeur d'une Richard Mille aujourd'hui.
0: Non.
3: Et mettre 4 Richard Mille dans le moyeu d'une voiture, ça va faire monter gros le prix de la voiture.
0: Mais on posera la question à Lilou Wadou qui roule justement sur une voiture du team Richard Mille. Philippe, comment vous voyez justement ces 24 heures? Comment vous avez vu l'évolution au fur et à mesure en l'espace de 50 ans de cette épreuve mythique?
2: Toujours beaucoup de technologie, de haute technologie même.
0: Ouais. Vous verriez mécanicien aujourd'hui ?
2: Ah oui, je suis agent Peugeot dans le Vaucluse. Ouais. Et je continue à travailler sur les voitures, et je continue à les entretenir et à regarder comment elles sont faites. Et celles qui roulent dans la rue, elles ressemblent beaucoup à celles qui sont là quand même.
0: Ah oui, il y a quand même quelques similitudes. Ouais. Merci d'être venu, Francis et puis Philippe, nous raconter ces belles histoires et revenir quelques années en arrière, ça nous a fait bien plaisir. Profitez des 24 heures du Mans, c'est un moment, on sait, qui est toujours particulier pour vous. Merci beaucoup, messieurs.
3: Merci, aime venir ici.
0: Ah, c'est pas mal, j'aime
2: merci
0: beaucoup
2: à vous.
0: Avec grand plaisir, on va retrouver nos baladeurs, ce sera avant 18 ans, on vous parlera de la catégorie LMP2, juste après Bruno Mars.

0: que c'est bon ça, Bruno Mars avec I Just Might, c'est son nouveau titre.
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0: On va dans un instant s'intéresser au LMP2, à la catégorie LMP2. Avant ça, on va dans le village, on va avec Arthur Palombo, pas très très loin de la Grande Roue, c'est ça Arthur?
2: Ah, c'est même pas plus que pas très loin, puisque je suis carrément au sommet, tout simplement. Là, à l'instant, j'ai une vue imprenable sur le circuit. On voit vraiment toute l'étendue que c'est, la grandeur, le stade Marie-Marvin au fond, forcément la tribune, le raccordement, vraiment c'est assez dingue. Et c'est une belle expérience, voilà, pour en profiter. On voit le monde aussi, c'est assez un peu impressionnant, j'ai un petit peu le vertige, je ne vais pas vous mentir. Mais non, c'est vraiment un super moment et voilà, on sent que les gens qui sont là aussi, il y en a des moins stressés que d'autres. Hein, on sent vraiment que certains ont un peu le vertige, mais surtout c'est cette vue imprenable qui ne vraiment avec l'ensemble des installations de vue. On voit même les voitures un petit peu, les endroits un peu cachés, donc c'est vraiment une belle expérience, vraiment.
0: Et est-ce que il y a un petit peu d'attente, un peu d'attente pour pouvoir aller dans la Grande Roue, ou ça va?
2: Alors là, actuellement, c'est même plutôt vide. Donc, celles et ceux qui sont sur place, faut vraiment en profiter. C'est vraiment le moment. Si vous voulez avoir une vue imprenable sur le circuit, les installations et même la mise en place, hein, je le vois à l'instant. Donc, je vais peut-être pouvoir assister même au départ depuis. Peut-être aussi bien que les commentateurs. Yann, Didier, je ne sais pas s'ils sont aussi bien installés, mais moi, je suis pas mal en tout cas.
0: Eh bien, vous savez quoi, vous y serez samedi à 16h et puis vous nous ferez le départ depuis la Grande Roue. Vous avez envie, on va pas.
2: Ah ouais, voilà.
0: Oui. On verra ça, on en reparlera. Merci beaucoup, Arthur. On aura le plaisir de se retrouver un petit peu plus tard au cours de cette fin d'après-midi ensemble. Je vous l'ai promis, on va parler maintenant de la catégorie LMP2, l'antichambre des hypercars. Les voitures qui sont les mêmes et pour aller chercher la gagne, il y a des réglages qui peuvent être un petit peu différents et des pilotes, bien évidemment, qui ont leur mot à dire. Romain Dumas, par exemple, rien que lui avec son team RD Limited. Hier, son coéquipier qui n'a pas pu faire rentrer d'ailleurs sa voiture en Hyperpole 1. Les favoris ont répondu présent, comme souvent. C'est un petit peu les mêmes. Le team d'Olivier Panis, TDS Racing, United Autosport, solide en ELMS, le championnat européen Inter-Europol Compétition, qu'on abordera un petit peu plus tard, et Idexport emmené par un ancien pilote, Nicolas Minassian. La victoire, est-ce que ça va se jouer entre ces quatre teams? Réponse de l'ancien pilote de Peugeot.
3: On a des quatre teams qui sont souvent sont devant, mais bon, il y a toujours des surprises au Mans, attention. Hein. Je vois que Duquesne, ils sont performants. Je vois que Vector sont performants aussi, donc faut pas les oublier. Et puis c'est une course d'endurance quand même. Même si c'est un sprint de 24 heures, ça reste une course d'endurance, donc il faut être parfait, pas seulement sur la piste, mais aussi sur la préparation, l'optimisation de la voiture et l'exécution qu'on va faire dans les pit-stops.
0: Ouais, 24 heures, c'est long, et l'an passé, Idec l'avait appris à céder points avec deux abandons pour ses deux voitures, et à chaque fois parce qu'un pneu était tout simplement parti. C'est quand même un peu bête. Minassian qui a évoqué Duquesne Team, et c'est normal. Absent l'an passé, la formation a le luxe d'avoir dans son équipe de pilotes bien connus Dorian Pain, vainqueur de la F1 Academy, auteur du meilleur temps hier en qualif, et Julien Lauer, pilote officiel Porsche, absent cette année, un Porsche vainqueur en GTE Amant en 2018. À 18 ans, il aimerait bien retrouver la plus haute marche du podium, et ça tombe bien parce que Duquesne est là pour ça.
4: C'est sûr qu'on n'est pas là pour faire de la figuration, des photos et tourner en rond. Je pense qu'on a un joli potentiel, on a une super line-up, une belle équipe. En face de nous, attention, on a l'une des plus belles équipes, des plus belles line-up, une des plus belles équipes, mais il faut arriver à mettre tout ensemble. Et aujourd'hui, quand tu regardes les line-up qu'on a en face, il y a du lourd, il y a les cadors de la catégorie, il y a ceux qui ont énormément d'expérience, ceux qui sont très rapides, ceux qui... Voilà, qui veulent en découdre, il y aura une grosse compétition.
0: C'est le moins qu'on puisse dire. Julien Lauer, qui n'est pas le seul pilote habitué aux hypercars à être descendu d'un cran. Ranger Van de Zende, il y a, c'est l'ancien de Cadillac, hein, Kevin Estre aussi, ancien de Porsche, Michael Jensen, passé par Peugeot, tout comme Nico Müller, le Suisse d'ailleurs, qui roule avec le Sartois Rechad de Gérus sur la 343 d'Inter-Europol Compétition. Rechad, heureux de défier des sacrés noms du paysage endurance.
5: Pour moi, c'est que du bonus. Ça me permet de montrer mon niveau face à ces pilotes-là, qui ont déjà un nom, qui ont l'expérience forcément de la course du Mans. Donc c'est, on veut dire que c'est que du bonus. On a déjà un niveau qui est extrêmement élevé en ELMS, donc là ici au Mans, d'avoir ce genre de concurrence, et c'est un plaisir honnêtement, et ça nous motive, je pense, un peu tous à encore plus travailler pour bien rivaliser.
0: Allez vivement donc ces hyperpôles, et notamment pour la catégorie LMP2, c'est dans un peu plus de deux heures maintenant. Elvis Deluia qui est dans le public, j'imagine que le public justement arrive de plus en plus nombreux ici sur le circuit.
6: Oui Maxime, je suis au niveau du paddock quasiment, bah, je vois la grande route là où je suis, je fais un petit coucou à Arthur. Exactement, il y a beaucoup de monde qui commence à venir comme il n'y a pas de voiture sur la piste, et il y a une file d'attente de 30 mètres avec Sarah Bovy qui est en train d'offrir des voitures miniatures au niveau de la boutique Spark et de les dédicacer, donc vraiment un moment sympa. C'est aussi ça le Mans, c'est des cadeaux pour les spectateurs.
0: Ouais, Sarah Bovy, la grande marshal des 24 heures du Mans qui sera notre invitée, ce sera avant 23h, émission spéciale qu'on vous fait vivre justement avec les hyperpôles en point d'orgue. Ce sera à 20h.
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0: Merci d'avoir choisi ici même. Pour l'heure, il est 18h, je vous souhaite une excellente soirée. Toute l'actualité, c'est avec Alexandre Chassignon. Alexandre, dans 24 heures, nous serons en plein dedans.
7: La parade des 24 heures du Mans avec sa foule ininterrompue le long de la boucle créée en centre-ville, autour bien sûr des pilotes qui défileront comme chaque année à bord de quelques 200 voitures de collection. C'est le moment de la semaine des 24 heures où la ville est le plus transformée, où ça se voit le plus, mais bien sûr la différence va bien au-delà du circuit. Avec les nombreux visiteurs, le Mans double quasiment sa population pendant quelques jours. Ça se ressent même dans des secteurs d'activité qui n'ont qu'un rapport, disons, indirect avec la course. Par exemple, dans le magasin Les Chaussures d'Amélie, magasin donc de chaussures, place Aristide Briand, c'est devant la préfecture. La gérante Amélie Augereau voit la différence cette semaine. Il faut dire qu'elle a fait l'effort de décorer sa vitrine et de proposer des chaussures spéciales 24 heures.
8: Ah oui, on voit le flux là d'un coup, sachant qu'on a en plus l'arrêt de tram qui est juste à côté de la boutique. Donc j'ai beaucoup de passages pour la parade. Beaucoup d'étrangers, de personnes s'arrêtent devant la vitrine, effectivement. Voilà, c'est les courses automobiles, donc autant faire une petite décoration assez sympa pour attirer l'œil aussi et pour présenter les modèles sympathiques. Car c'est du 24 heures Le Mans sur la basket en beige et bleu. Ensuite, vous avez la 66 Le Mans en orange et bleu. Et vous avez toutes les Steve McQueen qui existent en chocolat, prune et beige. C'est vrai que les stocks sont très limités parce que c'est vraiment des choses qui plaisent beaucoup et qui partent très très vite. J'ai dû faire trois réassorts en plus de ma commande originale, en fait, de base. Donc c'est vrai que c'est vite parti, très attractif et de très très bonne qualité.
7: Et là, les retombées attendues sont bien directes au plus près du circuit, au musée Flambant Neuf. M24, il a ouvert le 28 mai pour remplacer le musée des 24 heures en plus grand, plus ambitieux. 130 voitures de légende y sont présentées, celles qui ont marqué l'histoire du stand du sport automobile. Un bâtiment de 10 000 mètres carrés. Ce nouveau musée de l'ACO veut tout simplement être la référence mondiale en matière de sport automobile. Alors les retours des premiers visiteurs sont très attendus et ils semblent plutôt conquis par la mise en scène. Des visiteurs pourtant parfois avertis, exigeants, comme Boris qui est scénographe dans des musées parisiens. Pour lui, le musée met bien en valeur ses œuvres d'art mécaniques, même s'il aurait peut-être changé deux ou trois choses.
9: Très agréable, beaucoup plus grand, beaucoup plus vaste dans la circulation. On n'est pas agglutiné sur chaque voiture. On peut profiter de chaque véhicule sans avoir trop de monde autour de soi. C'est super agréable. L'ancien musée, c'était plus une agglomération, mais on faisait comme on peut, hein, mais même si c'était de qualité quand même. Moi, je suis scénographe de métier. Je trouve que la scéno est intéressante. Il y a quelques trucs que j'aurais pas fait comme ça. La première salle hyper classique, qui remonte à l'époque, au tout début du Mans, autant l'architecture est très bien vue, très agréable. Pour mettre en évidence, en valeur les premiers véhicules, ça marche super bien. Par contre, les accessoires, ils auraient pu mettre un petit peu plus d'accessoires et aussi les surdimensionner, au même titre que la pièce elle-même avait été surdimensionnée. Mais c'est pas ce qui compte. Les voitures sont bien mises en valeur et ça c'est le plus important.
7: Et pour rentrer dans l'histoire, les voitures doivent d'abord faire la course. Et c'est ce soir que se décidera la pôle des 24 heures du Mans, l'hyperpôle. Un format par élimination. Les Peugeot sont déjà sortis de cette course-là hier parmi les favorites, puisque ce sont elles qui ont réalisé les meilleurs temps hier. les deux Alpines et les Cadillac. La suite, c'est à suivre en direct ce soir sur votre radio Issy-Maine entre 20h et 22h. 2 ans de prison et une interdiction d'effectuer l'activité professionnelle d'artisan requise contre un pâtissier du Mans qui comparaît en ce moment devant le tribunal. Âgé de 44 ans, l'homme est accusé d'attouchement sur 3 de ses apprentis, 3 jeunes femmes, dont une était mineure au moment des faits en 2022. La parole est en ce moment à la défense. Après les rassemblements quasi spontanés de lundi soir en hommage à Liana, rassemblement qui avait rassemblé justement 200 personnes au Mans, les associations féministes et de défense des enfants appellent à renouveler l'expérience tous les lundis soirs devant les tribunaux en France et devant le ministère de la Justice à Paris pour réclamer une loi contre les violences. La précision dans le journal de 19h. Une journée de recherche infructueuse à Vibray, où les gendarmes et la protection civile de Nogent-le-Rotrou ont fouillé toute la journée la forêt communale à la recherche de l'homme de 92 ans, habitant de la commune et qui est porté disparu depuis dimanche. La recherche qui n'ont donc rien donné. On ignore pour l'instant si elles reprendront demain et sous quelle forme. Et puis il avait dominé à la fois le grand large et le cancer lors du dernier Vendée Globe. Le navigateur Charlie Dalin est mort la nuit dernière à 42 ans. Il avait révélé quelques mois après la course l'avoir disputé malgré un cancer de l'estomac qui lui a donc été fatal. Parmi les hommages, celui d'Emmanuel Macron qui salue un marin immense et un courage rare. Et puis merci de nous avoir inspiré les mots de Violette d'Orange, la skippeuse du bateau Sartois Initiative Cœur, qui s'était elle aussi illustrée sur le récent Vendée Globe. À 18h05, à l'écoute de Issy-Maine, la météo, Maxime.
0: Avec une bataille, non pas sur la piste, mais dans le ciel entre les nuages et les éclaircies. On devrait quand même avoir de belles éclaircies normalement pour cette fin de journée. Pas de pluie, ça par contre, c'est une certitude. Selon Météo France, bien évidemment. Il y a Arnold de Robin qui est à côté de moi qui me dit à voir. 12 à 13 degrés au niveau du mercure pour cette nuit. Demain, début de journée avec de la grisaille, puis retour des éclaircies, notamment pour la parade. Ciel dégagé, pas de pluie demain. 26 degrés pour le mercure, week-end qui s'annonce très agréable jusqu'à 29 degrés et du soleil sur la route. Si je vous dis que c'est compliqué d'arriver vers le circuit, je pense que vous le savez très très bien. Des ralentissements classiques sur les grands axes, des ralentissements qui se font même à hauteur par exemple de la commune de Spé à l'heure actuelle sur la départementale D323. Ralentissement aussi pour traverser Arnage. Et puis pour arriver bien évidemment au circuit, on vous conseille vivement de prendre les transports en commun et notamment les grandes rames de la C-Tram et du tramway. Merci beaucoup Alexandre, excellente soirée.
7: Merci, bonne soirée à vous.
0: Sachez que le prochain point sur l'actualité, c'est à 19h.
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0: Merci d'avoir choisi Issy Maine, excellente fin de journée. Dans quelques instants, on continue notre émission spéciale sur les 24 heures du Mans. Elle était venue d'ailleurs aux 24 heures, c'était lors du centenaire. Zazie, un point c'est toi. Sachez que si vous venez sur le circuit ce soir, ce sont les Libertines qui auront le plaisir d'animer la soirée. On se retrouve dans un instant avec Arnold de Robin que je viens de citer, le pilote sartois.

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0: Exactement, avec l'hyperpôle qu'on vous fera vivre en direct, en intégralité, ce sera dès 20h, la catégorie LMP2, la catégorie GT3 qui va partir en tête, justement, ce sera samedi à 16h, qui va partir en tête également de la catégorie Rennes, à savoir les hypercars. On aura le plaisir de retrouver dans un peu moins d'une heure maintenant notre duo de commentateurs, Didier Charpin et Yann Lasténette, pour vous accompagner également nos baladeurs, avec Elvis Elouyet et puis avec Arthur Palombo qui se balade à droite, à gauche. Et puis nous, on continue de parler de sport auto. On vous présente cette édition d'une certaine façon et on est avec un pilote sartois.
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0: Alors, pilote sartois, il y en a plusieurs, hein, bien sûr, représentant la Sarthe pour les 24 heures du Mans, Richard de Gérus chez Inter-Europol Compétition et Sébastien Bourdais chez Cadillac. On entendra ce dernier avant 20h. Arnold de Robin n'est pas présent pour le double tour d'horloge, mais présent quand même sur le circuit avec Rod Tout Le Mans. Bonsoir Arnold.
2: Bonsoir.
0: Est-ce que la pression et la fatigue est un peu moins présente cette année?
2: Ah oui, alors je dis pas qu'il n'y a pas de pression sur une course comme Route Tout Le Mans, mais elle est incomparable avec celle des 24 heures. Pareil sur l'organisation de la semaine, c'est beaucoup plus simple qu'une semaine des 24 heures.
0: Mais ça manque.
2: Ça manque forcément un peu, et puis comme on fait partie de l'événement et qu'on est sur place, on voit les autres rouler, donc ça crée forcément une petite envie.
0: Ouais. Et est-ce que vous vous attendiez justement à avoir un peu du mal? Est-ce, comment vous vous sentez par rapport à... Alors, on imagine toujours quelque chose genre non mais bon ça va aller, puis finalement on est un petit peu triste, comment vous voyez ça?
2: Alors triste non, certainement pas. Et puis, mine de rien, j'ai quand même une course sur laquelle je dois être concentré. On a des choses à faire, on a du travail à effectuer. Donc, mine de rien, ça m'aide à moins penser aux 24 heures.
0: Road Tout Le Mans, donc, c'est une course annexe de cette folle semaine. Une épreuve de 3 heures qui se déroulera demain. 10h, 13h, vous avez un billet. D'ailleurs, n'hésitez pas, vous pouvez y aller, pouvoir encourager cette numéro 72 du team WRT. Team que vous connaissez très très bien parce que vous avez déjà roulé avec eux il y a quelques années. C'est avec BMW aux côtés de votre frère Maxime. C'est toujours sympa de rouler avec son frère.
2: Oui, oui, surtout que ça faisait depuis 2 ans et demi qu'on n'avait pas roulé ensemble. Le projet avait commencé ensemble. On s'était séparés quand j'avais été chez Lexus. Donc non, c'est un vrai plaisir. Et puis ça a du sens de revenir sur cette course tous les deux.
0: Ouais, BMW, Lexus, on imagine que ce sont deux voitures quand même qui sont bien différentes.
2: Oui, tout simplement parce que la BM est beaucoup plus récente. Au niveau électronique, c'est j'allais dire plus pointu. La Lexus avait un côté plus bestial et plus brut.
0: Ouais, je vois ce que vous voulez dire. Mais ça se voit d'ailleurs même quand on la regarde comme ça.
2: Ouais, bien sûr.
0: Elle a ce côté-là, la Lexus de Akkodis ASP numéro 78 et numéro 87. Vous allez quand même faire un petit tour chez Lexus?
2: Bien évidemment.
0: Bah oui.
2: Je les soutiens. Alors je soutiens aussi du coup WRT et BM. Je soutiens tout le monde. Je supporte tout le monde.
0: Vous voulez m'offrir un volant pour l'année prochaine? Je vous soutiens.
2: Voilà, c'est ça.
0: C'est un petit peu ça. Mais je comprends tout à fait. Comment vous voyez cette course de 3 heures demain, chacun 1h30 donc avec Maxime, j'imagine? Est-ce qu'il y a une stratégie qui est mise en place? Parce que c'est la première fois qu'il y a vraiment une course de 3 heures.
2: Hein. Oui, tout à fait. C'est la première fois. On a un minimum d'1h15 à faire. J'avoue qu'il y a une stratégie de base. Je suis quasiment sûr qu'elle ne sera pas respectée.
0: Comme à chaque fois ou pas?
2: Alors non, pas comme à chaque fois, mais comme on n'a pas de recul sur cette course-là, c'est une évidence qu'on devra s'adapter en fonction des faits de course, en fonction de... Alors peut-être la météo, mais on devra s'adapter au niveau de la stratégie durant cette course. Et on a, alors à l'heure actuelle, au moins 5 options différentes en stratégie.
0: Et qui choisit la stratégie? Est-ce que c'est vous deux? Est-ce que c'est le team WRT emmené par Vincent Vos? Ou comment ça se passe?
2: Alors, c'est essentiellement notre équipe, mais qui nous demande quasiment toujours une validation. Eux, ils réfléchissent avec les infos qu'ils ont, avec les datas qu'ils ont, avec, par exemple, les performances de Maxime et les miennes sur les différents essais. Donc, ça définit des rythmes, des paces, des consommations. Donc, eux, ils ont une somme d'informations que nous, on n'a pas. Et ils nous proposent des stratégies, on les valide. Et nous, on doit être au courant de toutes les stratégies.
0: Objectif victoire, vous m'avez dit?
2: Oui, objectif victoire. Après, ça reste une course incertaine parce que c'est Route Tout Le Mans. Mine de rien, il y a beaucoup de pilotes qui découvrent la piste, ce qui crée en Oui, en piste, parfois des conditions incertaines. Il faudra passer au travers des embûches, pas faire d'erreurs, pas se prendre de pénalités. Et oui, c'est le haut du classement qu'on vise dans notre catégorie en GT.
0: Oui, et ce sont les mêmes BMW d'ailleurs qu'on aura le plaisir de retrouver samedi au départ. Ce ne sont pas des LMP2 mais des LMP3 qui est un petit peu différent. Ce sont des voitures un poil moins puissantes mais qui restent tout de même très très sympas. Vous avez plusieurs partenaires également tout au long de l'année, ce qui permet notamment à Maxime Robin, votre frère, de faire les 24 heures de Spa qui auront lieu dans quelques jours, de faire le GT World Challenge également. Ces partenaires, les 24 heures du Mans, faut y être un minimum, même si ce n'est pas la grande course entre guillemets.
2: Non, mais donc on leur fait vivre cette course de 3 heures, donc on les invite dans notre réceptif. Mais mine de rien, on leur fait vivre aussi les 24 heures. On les accompagnera ce week-end. On les a accompagnés pendant les essais. On a la chance de pouvoir leur faire visiter le box WRT DGT des 24 heures. Donc mine de rien, nous, il y a notre présence, mais il y a aussi l'événement effectivement qu'on leur fait vivre, parce que la majorité, je vais même dire la totalité de nos partenaires sont sartois, sont manceaux, et nous soutiennent pour tournement. Ils sont très contents qu'on fasse du GT World, ils sont très contents que moi je fasse de l'Ultimate Cup Series à côté, mais ils ont envie de nous voir au Mans.
0: Et on espère, dès l'année prochaine, pourquoi pas en GT. D'ailleurs, justement, la catégorie GT3 que vous connaissez quasiment par cœur, on va en parler avec vous, et puis aussi des femmes dans le sport auto. Vous allez regarder un petit peu la Coupe du Monde ou le foot
2: Oui, on va regarder la Coupe du Monde. Je ne suis pas forcément le foot toute l'année, mais les grands événements sportifs, oui, je les suis.
0: Et bien voici la chanson de la Coupe du Monde avec Shakira et Burna Boy, s'appelle Day Day. Sachez que ça commence ce soir, premier match de l'équipe de France, mardi, face au Sénégal à 20h, à suivre sur ICI.

0: Die Die, c'était Shakira avec Burna Boy. C'est la chanson du Mondial 2026 que vous allez suivre bien évidemment sur ICI et ICI.fr. Match d'ouverture entre le Mexique et l'Afrique du Sud. Nous allons maintenant en balade, comme on le fait d'ailleurs assez régulièrement au cours de cette folle semaine des 24 heures du Mans, avec Elvis et Louia. Elvis, on va parler coiffure ensemble.
1: Oui, on va parler coiffure. Je ne sais pas si vous avez vu cette publication passée sur les réseaux sociaux du compte officiel des 24 heures du Mans, mais un membre de l'équipe de chez Peugeot s'est fait coiffer littéralement le logo des 24 heures dans les cheveux. Et en fait, j'ai croisé le réalisateur de cette œuvre, et c'est un manceau, c'est Mathis. Il a tout juste 18 ans. Alors Mathis, comment on se retrouve à 18 ans à coiffer un membre d'une équipe?
2: Bonjour. Alors tout d'abord, ça s'est fait par le frère d'un ami à moi. Il m'a mis en relation avec deux personnes du staff de chez Peugeot. Et donc, ils m'ont contacté. Je suis venu avant-hier les coiffer. Et un d'entre eux avait une idée un peu folle de faire le logo des 24 heures du Mans. Et donc, franchement, c'était une super expérience. Et j'ai vraiment bien aimé.
1: D'autant plus que je crois que c'était pas si simple de réaliser ce logo, qui a l'air pourtant simple en apparence, mais c'était un peu plus compliqué que ça.
2: C'était un peu compliqué parce que il avait les cheveux clairs, donc il fallait rajouter ce qu'on appelle de la fibre noire, ce qui rajoute du contraste au dégradé et au design pour que ça se voit plus. Et donc après, j'ai rajouté de la laque pour que ça tienne pendant 3-4 jours.
1: Bon, il y a un travail d'expert qui valait le coup, puisqu'à la fin, tu as eu une belle surprise.
2: Ouais, j'ai une belle surprise parce qu'après, on m'a fait visiter le box de chez Peugeot. Donc c'était vraiment un honneur pour moi et un rêve d'enfant, franchement, parce que je suis un passionné d'automobile et j'ai vraiment bien aimé.
1: Et au-delà de ça, après avoir visité le garage, tu vois le compte officiel des 24 heures du Mans qui poste ta coiffure sur leurs réseaux sociaux. J'imagine que ça fait quelque chose.
2: Moi, au départ, je ne savais pas qu'ils avaient reposté ça en publication. On me l'a envoyé. Et dès que j'ai vu ça, j'étais choqué et puis ça fait vraiment plaisir.
1: Bon, en tout cas, on est très, très heureux pour toi, Mathis. Et Maxime, je vous le dis, Mathis propose de vous faire la coupe si vous le souhaitez. Voilà, il est à côté de moi. Donc, si vous le voulez, vous n'hésitez pas, vous nous prévenez. On est là en 5 minutes.
0: Venez, avec grand plaisir. Moi, j'adore les 24 heures du Mans. Arnaud Robin, vous avez déjà fait. Vous n'avez pas un tatouage, quelque chose comme ça, en lien avec le sport auto?
3: Non, rien du tout. Ni de coupe de cheveux, ni de.
0: Rien du tout. Ça ne vous est jamais arrivé?
3: Non.
0: D'accord, ok. Arnaud, restez avec nous. On va parler dans quelques instants dans les catégories GT3. Arnaud Robin, le pilote Sartois. On revient dans 30 secondes.
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0: Dans 1h35, ce sera le début de l'hyperpole de la catégorie GT3 et LMP2. On a évoqué il y a quelques minutes justement la catégorie LMP2. Parlons des GT. Rien de mieux qu'un pilote justement qui est en GT pour évoquer tout ça avec nous. Donc Arnold Robin, WRT, c'est votre team avec Road to Le Mans qui a gagné une course pour le début du championnat d'endurance, le WEC. Garage 59, une McLaren s'est imposée sur l'autre. 6 constructeurs différents, 6 premières places du championnat. Qui va gagner, Arnold, des 24 heures du Mans?
10: Très très très bonne question. Ça reste du programme, ça reste une course de 24 heures. Aujourd'hui, on peut voir qu'au niveau performance, sur un tour, quelques équipes se montrent. Ça ne présage absolument pas un résultat à la fin. Ceux qui seront forts en stratégie, ceux qui ne feront pas d'erreurs, ceux qui ne feront pas de pénalités seront récompensés. Et là, mine de rien, le niveau, il est très haut. Aujourd'hui, on a des équipes qui ont de l'expérience, des pilotes qui ont de l'expérience. Donc, il faudra à la fois se battre sur la piste, à la fois pas faire d'erreurs. Et très très dur de donner un pronostic pour moi sur les GT.
0: Est-ce qu'on peut dire que ça peut aussi se jouer avec le pilote bronze, à savoir le pilote amateur comme vous par exemple, où il y en a certains qui sont quand même globalement un petit peu moins bons, qui rapportent peut-être un petit peu plus d'argent au team, mais qui sont un peu moins bons?
10: Oui, tout à fait. Mais après, ça ne sera pas forcément déterminant parce que, en admettant par exemple qu'un bronze roule plus sur le début de la course, un safety car peut totalement relancer la course, regrouper les voitures et faire en sorte que finalement ce soit les pros qui se battent à la fin. Donc effectivement, ça peut faire des différences de niveau un peu plus importantes que s'il y avait trois pilotes professionnels. Mais je pense que ça peut néanmoins donner des très belles batailles en fin de course.
0: Bon, on aurait pu dire que Ford n'était pas en grande forme également, mais ils viennent de faire le meilleur temps hier. Lexus, votre ancienne équipe, moins en forme dans ce début de saison, mais dans les 15 d'hier, eh ben, il y a de Lexus. C'est quand même compliqué, hein, cette catégorie GT, mais un peu comme c'est le cas dans toutes les catégories aujourd'hui.
10: Là, aujourd'hui, on voit que toutes les catégories, les performances sont proches, et je suis persuadé que ça sera une année où les stratèges, les courses propres finiront par payer. On l'a vu en début de saison en hypercar, les équipes qui ont splitté les stratégies, qui ont pris des risques, ça a payé, parce que finalement, sur la performance pure, aujourd'hui, les autos sont, moi je trouve, proche, et c'est très agréable à voir de se dire que c'est celui aujourd'hui qui a la meilleure stratégie sur une course d'endurance qui gagne.
0: Ouais. Ce qui est sûr, c'est qu'il n'y aura pas de victoire d'Iron Dames. Les trois femmes qui ne seront pas au départ des 24 heures du Mans, le team n'est pas présent avec sa belle couleur rose qu'on peut retrouver depuis plusieurs années. L'autre consolation quand même d'une certaine façon avec Sarah Bovy qui est la grande marshal de cette édition 2026. Deux femmes au volant cette saison des 24 heures du Mans, Lilou Wadou et Dorian Pain. Sarah Bovy justement qui ne préfère pas voir ce chiffre comme étant négatif. Écoutez-la.
11: Évidemment, c'est un peu triste d'avoir que deux femmes au départ. Maintenant, il faut regarder aussi la qualité des femmes qui sont au départ. Entre Dorian, qui fait le meilleur temps de la qualification hier en LMP2, qui bat le record absolu de la discipline sur le circuit, et Lilou, qui est la première femme à être pilote d'usine chez Ferrari dans l'histoire du sport automobile, je pense que elles sont là aussi pour montrer qu'elles ne sont pas là pour faire des statistiques, elles sont là pour leur performance et leur talent. Évidemment que je préférerais avoir une quinzaine de femmes au départ de cette course, et que ça devrait être le cas. Mais si on doit en avoir que deux, je crois que c'est vraiment important de souligner la qualité de ces représentantes féminines au départ. Ce sont des pilotes professionnels avant tout. Je pense qu'aujourd'hui, se concentrer

0: Il est ouvert aux femmes et je suis persuadé que les femmes qui sont présentes aujourd'hui, même si elles ne sont pas nombreuses, servent d'exemple et qu'on verra forcément une génération arriver où on aura plus de femmes et je suis persuadé que et la quantité et la qualité sera présente dans le futur.
1: Et on l'espère bien évidemment. Reste avec nous Arnold, Robin, on va vous donner la parole aussi sur Toyota, parce que vous connaissez plutôt bien, hein, vous avez été à côté d'eux pendant quelques temps.
0: Oui, je les ai vus travailler.
1: Oui, au moins qu'on puisse dire, c'est juste après Florent Pagny et N'importe quoi. Merci d'avoir choisi Simen, il est presque 18h30, on vous fait vivre les 24 heures du Mans 2026.

0: Florent Pagny avec N'importe quoi, 18h33, ici Maine qui vous fait vivre les 24 heures du Mans 2026. On retrouve Arnold de Robin dans un instant, le pilote sartois. Mais avant ça, on reste dans l'univers de la Coupe du Monde de football. Ce soir, le premier match entre le Mexique et l'Afrique du Sud. Arthur Palombo, vous avez réussi à trouver des Mexicains tout à l'heure, peut-être des Sud-Africains maintenant ?
1: Eh bien précisément, parce que voilà, c'est la Coupe du Monde forcément. Hein, voilà, comme ça on fait pas de jaloux, les Mexicains et maintenant le Sud-Africain. Je suis avec Tay qui vient tout juste de Johannesburg. Je vais faire la traduction aussi en anglais, hein, donc pas d'inquiétude, je reparle en français après. Tay, how did you arrive in Le Mans?
2: This has been a dream of mine for the past probably 20 years to come through. It took a lot of saving, it took a lot of effort, but being here is just so special. It's amazing.
1: So it's your first time in Le Mans?
2: My first time in Le Mans, my first time at the race. Amazing.
1: Donc forcément un rêve de gosse, un rêve depuis 20 ans. What are your first memories about Le Mans? Did you watch it on the TV?
2: I used to sit and watch it with my dad.

0: when I was a lot younger, and then from there I would just honestly take over the TV. Every year I'd say to the family, no one touch this TV, it's mine. I'm here for 24 hours, that's it.
1: C'est vraiment un grand passionné, il est là vraiment 18 heures devant la télé, plus personne n'a le droit de toucher à la télé, c'est vraiment sa propriété, on est devant le Mans, on profite, on met quelques boissons sur le côté et on profite. How are the sensations now? Now you're in Le Mans. It's your dream, I think, so how do you feel it right now?
0: To be honest, when I got to the track, I actually did cry. I had to try to compose myself, but the tears just came. It was so amazing to fulfill this dream.
1: Forcément, quelques larmes, une grande émotion forcément qui est venue. And of course, we're talking about football this evening. How is your pronostic?
0: Listen, South Africa has never made it out of the group stages. It is going to be, I mean, they really have been putting in the effort. I can always back the boys in green and gold. I'm just excited to see them go through.
1: And did you have a score you think of?
0: Hopefully 2-1, maybe 3-1. Let's just see if we can do it.
1: Ah, bah forcément un petit peu d'appréhension. Peut-être un 2-1, un 3-1, on ne sait pas encore, même si c'est compliqué avec la phase de groupe. Voilà, peut-être une possibilité. And what are you thinking of right now? What will you do in the next few minutes?
0: The next few minutes, walk around, get some drinks, go look at the cars. We just came from the museum. It's absolutely amazing. I couldn't believe the cars that were there. But yeah, just going to continue to enjoy the experience.
1: Voilà, un premier avis sur le musée. Comme ça, vous avez aussi un international. Les internationaux ont adoré. Et puis là, ça va être le moment de profiter, de prendre quelques petits boissons encore une fois et surtout de voir les courses. What are you pronostic of the race right now? Because it will be the Hyperpole. So what are you thinking? What team will be in pole, you think?
0: I am thinking the Cadillacs might be the quickest, but I have to back BMW because of the Van der Lindes, Sheldon specifically. You know, I have to back the South African races.
1: Voilà, et forcément un grand passionné, un grand qui suit. Merci beaucoup d'avoir été avec nous. Thank you very much. Voilà, un plaisir. Et voilà, forcément comme ça, on a eu tout le monde.
2: Oui, alors on a eu tout le monde. Oui et non. Cette nuit, il y a Corée du Sud, République Tchèque. Ce que je vous propose, c'est d'aller dans les paddocks, d'aller dans l'hospitality de Genesis, qui est un team sud-coréen, et d'avoir un mot d'un sud-coréen pour nous parler de la Corée du Sud. D'accord ?
1: Allez, eh ben, allez, on est parti.
2: Allez, voilà, c'est l'objectif avant ce soir, 23h. On va aller pas très très loin, tiens, de la Corée du Sud. On va aller au Japon avec vous, Arnold Robin. Vous connaissez par cœur Toyota, parce que bon, Lexus, hein, on le rappelle, appartient à Toyota. C'est votre ancienne équipe Lexus avec la Codis ASP. Parlons de cette catégorie reine. Arnold, il y a 10 ans, on espérait voir Toyota s'imposer aux 24 heures du Mans. C'était en 2016. Et puis, allez, 5 minutes avant l'arrivée, la voiture s'est arrêtée en plein milieu de la ligne droite des stands. On s'en souvient tous de cette image. Est-ce que maintenant, il y a l'envie encore un petit peu plus de Toyota d'aller chercher enfin ce succès au Mans face à d'autres gros constructeurs? Comment vous les avez sentis pendant ces deux années ensemble?
3: Oui, c'est ce que j'allais dire. Donc, il y a cette frustration, il y a 10 ans, de passer à côté d'une victoire qui leur ouvrait les bras et qui aurait été une magnifique victoire. La période du début des hypercars où effectivement il y a eu des titres, mais la concurrence, je vais pas dire était faible, mais c'est certainement pas celle qu'il y a aujourd'hui. Je sais qu'au fond de Toyota, on l'a vu avec le début des grands constructeurs en hypercar, ils avaient fait une livrée noire agressive en disant on va vous montrer. Et le potentiel est là, le travail de l'équipe est là, l'expérience est là, l'expertise globale est là, les moyens sont là. Moi, j'ai qu'une seule envie, c'est qu'à un moment donné, ça se concrétise par une victoire. Et comme je le disais tout à l'heure, si c'est une année où la stratégie, où le zéro erreur paye, je me dis que ça peut être leur année.
2: Ouais.
3: En rythme pur, je pense qu'il y a des autos qui sont devant, clairement. Après, on verra ce soir en hyperpole ce que ça donne. Mais effectivement, Cadillac semble très rapide.
2: Oui.
3: Mais encore une fois, sur un tour, sur les moyennes de relais, sur la gestion de l'essence, enfin de l'énergie, la gestion des pneus, la gestion la gestion de course, je pense que Toyota est un cran au-dessus. Et s'il faut une année sans erreur pour gagner, je crois que ça peut être la leur.
2: En tout cas, il y en a un qui est confiant, c'est un des pilotes qui était dans cette fameuse voiture qui s'est arrêtée en plein milieu, à savoir Sébastien Buemi. On a été le voir, le pilote de la numéro 8. Plutôt confiant, notamment par rapport à l'année dernière qui a été quand même très très difficile pour Toyota. Écoutez-le.
4: On est pas mal, honnêtement, on a gagné Imola. La première course avec notre nouvelle voiture, c'était notre 50e victoire en 100 courses, c'était vraiment sympa. Après à Spa, on fait 10, mais on aurait On aurait dû faire deuxième. On a fait une petite erreur de stratégie qui nous a coûté très très cher. On n'a pas fait le plein au bon moment. Donc tu arrives ici dans de bonnes conditions. Mais non, Le Mans c'est différent, c'est un circuit différent. On a eu la première partie de qualifière. On va voir en course. Je pense que ce qu'on voit en qualif, c'est toujours très difficile à extrapoler si c'est vraiment la vérité. Parce que bon, tu peux être rapide sur un tour, mais ici, il faut être rapide sur une longue distance. Donc non, je suis plutôt confiant, content. Et puis, je me réjouis de la suite. Tu vois, même si c'est quand même tendu, tu sens pas mal de stress. On a travaillé très, très dur, l'équipe. L'année passée, on est arrivé ici sur un contre-pied, on n'était pas vite, on n'était vraiment pas dans le coup. Dit que là, j'ai l'impression qu'on est vraiment dans le coup depuis le début de saison, donc on va voir.
2: C'est vrai que l'an dernier, on avait l'impression que c'était Ferrari ou Ferrari, voire à la rigueur Porsche. Finalement, c'est un peu ce qui s'est passé. Là, il y a quand même 4-5 équipes qui peuvent se jouer la victoire, clairement.
4: Ouais, alors on a peut-être une vision un peu plus claire maintenant après pas mal de tests. On voit que Cadillac sort du lot vraiment. Après, t'as quand même BM, t'as Alpine qui est vraiment bien, t'as BM qui est pas mal. Mais comme tu dis, après Ferrari, tu peux jamais les mettre de côté, même si pour le moment ils n'ont pas montré une performance extraordinaire. Mais quand ça va être important, je pense qu'ils seront là. Et puis t'as quand même nous, tu vois. Donc, comme tu dis, 4-5 équipes qui semblent bien, mais Cadillac qui sort du lot quand même.
2: Ouais, c'est le moins qu'on puisse dire. Et on suivra tout ça à partir de 20h. Dernière question, votre pronostic, Arnold?
3: Pour l'hyperpole?
2: Non, pour la course.
3: Je mets Toyota devant.
2: Et ben Toyota. On suivra tout ça à vivre sur votre radio locale ici, Maine. Bonne course demain entre 10h et 13h. On donnera le résultat, bien évidemment.
3: Merci beaucoup.
2: Mais vous serez sur la plus haute marche du podium. Ah non, pas de
3: télécien.
2: Voici Manon Lisa avec le petit pêcheur et on se retrouve dans quelques instants pour la suite de cette émission spéciale en direct du circuit des 24 heures.

0: C'est fort sympathique cette chanson. Elle était notre invitée hier dans Décibel, à retrouver sur ici.fr. Manon Lisa, le petit pêcheur. À suivre dans les toutes prochaines minutes, un nouveau magazine qui vient de sortir sur le sport auto. Ça s'appelle Vitesse et le rédacteur en chef, Philippe Joubin, qui va venir nous rejoindre pour nous en parler. À tout de suite.
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0: Et l'Hyperpôle en direct, exactement. Ce sera à partir de 20h. On attend ça avec impatience quand même, hein, pour savoir qui sera en pole position pour cette édition 2026 des 24 heures du Mans. Qui va réussir cette incroyable performance? Réponse dans les toutes prochaines heures, hein, on va pas dire minutes quand même. Petit coup de juste sur ce qui s'est passé il y a maintenant de ça une grosse heure. C'était sur la fin des essais libres numéro 3 avec la BMW numéro 15 qui a fait le meilleur temps devant l'Alpine numéro 36 et la Cadillac numéro 12. Très belle performance encore une nouvelle fois pour BMW, Alpine et Cadillac. On aura l'occasion sans doute de suivre également aux avant-postes lors des essais qualificatifs lors de l'Hyperpool 1 et 2. C'est Forestier Racing by Panis qui a fait le meilleur temps en catégorie LMP2 avec la deuxième place pour Duke & Team, celle notamment de Dorian Pain et puis de Julien Anglower. Et enfin pour terminer la catégorie GT3, c'est Aston Martin qui a fait le meilleur temps avec notamment Eduardo Barrichello, le fils de Rubens, ancien pilote de Formule 1, devant le team WRT, la BMW et la Codis numéro 87. Il s'agit de la Lexus. Nul doute que la personne qu'on a le plaisir d'avoir en ligne a suivi un petit peu de tout ça de loin, Philippe Joubin, qui nous fait l'amitié d'être avec nous. Bonsoir Philippe.
4: Oui, bonsoir.
0: Vous êtes le rédacteur en chef d'un magazine qui vient de sortir il y a quelques semaines qui s'appelle Vitesse, magazine du Ouest France sur le sport auto. Je me permets, Philippe, d'avoir une pensée ce soir pour les proches, les amis, les collaborateurs de Nicolas Carnec. C'est le directeur départemental de la Sarthe de Ouest France qui est décédé il y a peu. Je sais qu'il y avait ses obsèques et c'est aussi ses 24 heures du Mans, on imagine, un petit peu particulier pour vous et pour l'ensemble du groupe Ouest France.
4: Oui, malheureusement, nous avons accompagné cet après-midi Nicolas Carnec lors de ses obsèques. Nicolas était un journaliste formidable et un homme aussi formidable, très apprécié. Et toute la grande famille de Ouest France est très à la peine, ainsi qu'évidemment ses proches et sa famille que nous avons voulu soutenir aujourd'hui.
0: Exactement. Alors vous avez suivi, j'imagine, hein, quand même les essais du jour, les essais également d'hier. On va en parler notamment de Ferrari dans un instant. Mais avant ça, Vitesse, magazine lié au sport auto, je l'ai dit, avec une grande partie de ce qui nous anime finalement cette semaine, hein, à savoir l'endurance.
4: Oui, absolument. Alors avec le groupe Ouest France, on a décidé de lancer un nouveau magazine de sport auto, un magazine premium que l'on peut trouver dans toutes les librairies, dans tous les kiosques. Et avec plusieurs dossiers. Et le dossier majeur, évidemment, de ce premier numéro est consacré aux 24 heures du Mans. Il y a 26 pages totalement dévolues aux 24 heures du Mans avec un très bel article qui explique pourquoi le mythe des 24 heures est toujours aussi fort, aussi puissant. Et surtout une très très belle interview de Robert Kubica, le polonais pilote vainqueur des 24 heures l'année dernière, qui est aussi un miraculé du sport automobile puisqu'il a eu des accidents effroyables autant en Formule 1 qu'en rallye avant de gagner le Mans.
0: Ouais, c'est vrai, une histoire totalement folle et ça nous a fait plaisir, je pense, à tous de le voir gagner les 24 heures du Mans l'an passé. Comment c'est venu l'idée d'un magazine sur le sport auto, juste Philippe, à quel moment vous êtes dit avec Ouest France on va se lancer dans cette aventure-là?
4: Eh bien, parce que d'abord, on a une filiale au sein du groupe qui s'appelle Latitude Magazine et qui pilote un certain nombre de magazines print. Et surtout, on s'est rendu compte que le sport automobile était redevenu ultra populaire. Depuis quelques années, on le voit avec les 24 heures du Mans qui se jouent à guichet fermé chaque année désormais, depuis 2023. On le voit avec la Formule 1 qui réalise des audiences absolument records lors de chaque Grand Prix actuellement, avec une population de passionnés qui se rajeunit énormément, qui se féminise énormément. On a vu aussi avec tout ce qui était lié à Squeezie sur le circuit du Mans. Donc il y a un engouement absolument incroyable aujourd'hui sur le sport automobile et on a décidé de le raconter de façon un petit peu différente à l'habitude, en allant plus loin dans les enquêtes, dans les interviews, dans les portraits, que ce que l'on peut voir habituellement dans la presse.
0: On imagine que les 24 heures du Mans, c'est un moment un peu important, assez particulier pour faire connaître ce nouveau bébé auprès des gens, des pilotes, des équipes aussi.
4: Ah, bien sûr, bien sûr. Alors évidemment, le magazine, n'importe qui peut le trouver sur le circuit des 24 heures du Mans, hein, au niveau du stand de France. Et puis aussi, c'est important pour nous de le présenter, vous l'avez dit, aux pilotes, aux équipes, aux partenaires, à tous ceux qui font vivre le sport automobile. Et je dois dire que nous avons pour l'heure un accueil très favorable de ce nouveau magazine. Pour nous, Le Mans, évidemment, ça marque le lancement de ce
0: oui.
4: magazine.
0: Oui, c'est sûr. Juste après Jack et Carla, qu'on va écouter dans un instant avec la recette, j'aimerais bien vous entendre justement aussi, Philippe, sur le grand favori pour certains, pour un outsider, pour une déception pour d'autres, à savoir Ferrari, qui va viser une quatrième victoire de suite aux 24 heures du Mans. Restez avec nous, Philippe Joubin, le rédacteur en chef du magazine Vitesse, et on revient donc juste après ce duo Jack et Carla. Merci d'être avec nous. Excellente fin de journée, ici même en direct du circuit.

0: Et Ferrari aussi à la recette pour aller gagner les 24 heures du Mans. Est-ce que ce sera encore le cas cette année? C'est la question qu'on se pose maintenant.
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0: Mais dans un peu plus d'une heure, il y aura le début de l'Hyperpôle pour la catégorie LMP2 et LMGT3. On est avec Philippe Joubin, le rédacteur en chef de Vitesse, un trimestriel sur le sport auto du groupe Ouest France. Il nous fait l'amitié d'être avec nous par téléphone. Hier, Philippe, trois hypercars ont quitté le système des qualifications, n'iront pas plus loin après cette première séance. Dans les trois, il y a deux Peugeot qu'on a évoqué tout à l'heure et la tenante du titre, la Ferrari numéro 83. Est-ce que vous êtes surpris?
2: Alors pour les Peugeot, oui, c'est une vraie surprise parce que n'oublions pas que à Spa, il y a quelques semaines, la Peugeot avait fait la pole position. Mmh. Et là, effectivement, elles sortent par la petite porte avant même l'Hyperpôle. C'est inquiétant pour la suite. Mais bon, n'oublions pas que c'est une course de 24 heures. Hein, c'est quelque chose qu'on peut dire pour toutes les voitures. Mais effectivement, là, il y a un vrai souci côté Peugeot. Quant à la voiture qui a gagné il y a un an, effectivement, bon, on sait très bien que cette voiture est un tout petit peu moins performante que les deux autres Ferrari officielles, hein, puisque c'est une Ferrari de l'écurie F Corse. Maintenant, c'est un peu embêtant. Cette voiture aussi n'a pas énormément progressé hein, depuis l'année dernière, donc aujourd'hui, ça se paye.
0: Yefei, qui est l'un des trois pilotes hein, de cette numéro 83, le Sarto chinois, qui n'était pas celui hein, présent dans la voiture hier, mais il est tout de même déçu. Écoutez-le, on a été le voir ce matin, Yefei.
3: Le fait qu'on n'ait pas dans l'Hyperpôle ne me permet pas d'essayer de faire un tour pour aujourd'hui. Mais comme tu dis, la course est longue et demain, la qualif, c'est la dernière chose qui compte. Mais quand même, c'est pas mal d'être devant comme ça. Si jamais il y aurait quelques accidents, on serait plus protégé. Mais je pense qu'on se concentre sur la course et on a toute l'opportunité pour revenir en avant-poste.
0: Néanmoins, Ferrari qui arrive avec trois victoires de suite, hein, c'est important. La firme italienne qu'on attend peut-être sur la plus haute marge du podium encore une nouvelle fois. Grand favori, Ferrari, réponse du pilote chinois tenant du titre.
3: Gagner les trois dernières éditions du Mans d'affilée pour Ferrari, c'est un résultat que personne n'attendait et je pense que c'est très difficile à répéter, surtout avec un peloton aussi compétitif comme on voit maintenant en hypercar. Mais on lâche rien, on va essayer de faire le quatrième. Ça va être vraiment compliqué, mais on ne sait jamais ce qui va se passer au Mans. Le fait qu'on a gagné l'an dernier nous soulage aussi un peu de la pression qu'on avait avant parce que j'étais déjà dans la situation, j'étais proche de gagner, mais les problèmes mécaniques m'ont pas permis de faire ça. Donc finalement, on l'a fait, mais maintenant, c'est à le refaire. Voilà.
0: À suivre, Ferrari, le numéro 83 qui avait démarré la course l'an dernier, 13e, avant de s'imposer. Philippe Joubin, est-ce que Ferrari va gagner cette année, vous pensez?
2: Oh là, c'est bien difficile à dire. Je dirais simplement deux choses. Un, Ferrari a un art consommé de la stratégie et de la course des 24 heures du Mans. Ils sont très très forts pour tout ce qui est tactique. Donc même avec une voiture qui est peut-être un petit peu en deçà de ce qu'elle a pu être, ils seront très très très durs. Peut-être pas à battre, mais en tout cas, vont défendre leur titre chèrement. Ensuite, trois victoires d'affilée, on sait toujours que chaque série a une fin. La série sera peut-être cette année-là. Cette année, donc avec en plus des concurrents, des adversaires comme BMW qu'on n'attendait pas aussi haut niveau, ou Alpine qui marque le terrain de façon assez impressionnante.
0: Ouais. On suivra tout ça bien évidemment et puis on peut vous lire avec Vitesse ce trimestriel du Ouest France et puis à suivre également hein, Vitesse un petit peu partout sur l'ensemble des réseaux. Vous saluez Guillaume Nedelec, un journaliste également pour Vitesse de temps en temps sur l'antenne. Merci beaucoup Philippe Joubin.
2: Mais avec grand plaisir. Oui, juste un mot pour dire que Vitesse c'est un magazine print, vous l'avez dit, mais il y a nos réseaux sociaux évidemment qui sont très animés et en particulier par l'ami Guillaume Nedelec. Et puis on a un site internet aussi. Donc on a vraiment créé un écosystème médiatique sur le sport automobile.
0: Et c'est important de le préciser. Merci beaucoup Philippe et puis bonne 24 heures du Mans également à vous. À suivre dans un instant, on va retrouver nos commentateurs en cabine. Ce sera pour vous faire vivre notamment l'Hyperpôle. C'est juste après Gaëtan Roussel.
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0: C'est l'un des événements également musical de cette année, à savoir le festival Bebop. En plus, bien sûr, des différents spectacles qu'on peut retrouver sur le circuit. Et il sera Bebop Gaëtan Roussel avec son nouveau titre « Tout s'en va ».
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0: Ici même, il est 19h, merci d'être avec nous, excellente fin de journée. Depuis le circuit des 24 heures du Mans, un petit coup d'œil sur votre météo pour vous dire que cette fin de journée s'annonce plutôt ensoleillée. En tout cas, c'est le cas ici sur le circuit au sud du Mans, avec un petit peu de nuages de temps en temps par endroit, mais pas de pluie. Sachez que cette nuit, ce sera bien dégagé, un mercure entre 12 et 13 degrés. Demain, début de journée, avec pas mal de nuages, retour des éclaircies, notamment pour la parade. Ciel dégagé ensuite, pas de pluie, 26 degrés pour le mercure. Et puis enfin, un week-end ensoleillé, lumineux, jusqu'à 29 degrés au thermomètre. Petit coup d'œil sur vos conditions de circulation pour vous dire que c'est compliqué pour arriver vers le centre-ville. C'est un petit peu compliqué, mais sur le circuit, c'est encore pire. Avenue Georges Durand, rue de Laigné, il y a beaucoup de ralentissements. Ça commence même d'ailleurs à partir de l'avenue Jean Jaurès. On évite, si on le peut bien sûr, le secteur. On évite notamment d'arriver au circuit en voiture, si vous le pouvez. Je vous conseille vraiment de faire avec les transports en commun et notamment d'utiliser les tramways. En plus, les rames sont un petit peu plus longues. Alors, on en profite.
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0: Et oui, Hyperpôle, c'est dans un petit peu moins d'une heure maintenant le début. On va aller dire bonjour à ceux qui nous font vivre ces Hyperpôles GT, P2, puis Hypercar, ceux que Julien Fébreau aime appeler mes maîtres. Bonsoir Didier Charpin, bonsoir Yann Lastenet.
2: Bonsoir Maxime, bonsoir à tous.
3: Salut Maxime.
0: Autant de talents au même endroit, ça me rappelle le FC Nantes des années 2000. Et non pas des années 2020, hein, Yann.
3: No comment.
0: Il est comment le calendrier de Nantes en Ligue 1?
3: Non, on va peut-être parler.
0: Oui,
3: peut-être parler,
0: autant pour moi, excusez-moi.
3: 24 heures du Mans, non, c'est ce qui nous intéresse là.
0: Hein, il fallait bien que je le fasse. Et comme je ne serai pas en studio pour vous embêter ce week-end, je me permets de le faire maintenant. Petit coup d'œil sur ce qui s'est passé cet après-midi. Il y a eu des essais libres pendant 3 heures.
2: Absolument. Et cette fois, c'est une BMW qui s'est invitée au sommet du classement. La numéro 15, celle qui avait terminé deuxième des 6 heures de Spa-Francorchamps. Un chrono de 3:23:3. C'est-à-dire qu'elle est allée un petit peu moins vite que le temps qui a permis à l'Alpine de terminer en tête hier de la séance de qualification, laquelle l'Alpine arrive en deuxième position en 3:23:7. Et c'est une Cadillac, la numéro 12, qui est arrivée derrière, qui complète donc ce tiercé. Ce qu'on peut retenir, on n'a pas roulé à bloc. Très clairement, il n'y a pas eu vraiment de simulation qualification. C'est ce qui ressort des chronos. On garde les pneus et on garde les ressources pour tout à l'heure. La première Hyperpôle.
3: Oui, ce sera pour ce soir. Première Hyperpôle à partir de 20h. On vous réexplique un petit peu le principe. Hyperpôle qui va se passer en deux temps. D'abord, il y aura les LMP2 et les GT3, les 15 voitures dans chaque catégorie qualifiée. Première séance de 20h à 20h20, 20 minutes hein, pour claquer le meilleur chrono. Et les 10 meilleurs seront qualifiés pour l'Hyperpôle 2 qui aura lieu dans la foulée entre 20h35 et 20h50. Ensuite, place aux hypercars. Même principe, première séance d'hyperpôle, les 15 voitures qualifiées la veille, de 21h05 à 21h25, 20 minutes là aussi. Et puis les 10 meilleurs qui se battront là pour le temps de référence, la pole position. Ce sera au cours de la deuxième séance qui aura lieu entre 20h40 et 20h55.
2: Et là, c'est un vrai sprint. Grand spectacle, c'est-à-dire que les voitures seront dans leur configuration les plus rapides. Le minimum d'essence dans le réservoir, des pneus neufs, et on va envoyer la gomme parce que c'est quand même très très dense dans cette catégorie hypercar. Il pourrait y avoir des surprises et ça pourrait aller jouer avec les limites de piste parce que vraiment c'est difficile de deviner qui pourrait signer la pole position ce soir.
0: Rendez-vous est pris. Merci beaucoup messieurs, on va se retrouver dans quelques instants. On va entendre également avant 20h Sébastien Bourdais, le pilote Cadillac qui s'est confié au micro d'ici même. On parlera également de BMW, de l'intérêt de l'Hyperpôle. Bref, il y a quand même pas mal de choses. Et puis on retrouvera également nos baladeurs et notamment l'arrivée de Simon Peverelli qu'on attend tous avec impatience. Juste avant ça, voici la musique qui vous accompagne, c'est Dire Straits. Excellente fin de journée ici même qui vous fait vivre cette édition des 24 heures du Mans. Sachez qu'on sera présent aussi demain entre 16h et 19h pour la parade et tout au long du week-end 14h, 23h, 10h, 17h, ça s'annonce passionnant.

0: Money for Nothing, c'était Dire Straits. On va retrouver celui qui parle absolument toutes les langues. Et ça nous fait bien plaisir hein, quand même, parce qu'il va pouvoir faire toutes les interviews. C'est un peu notre Nelson Montfort à nous d'une certaine façon. Arthur Palombo qui se balade dans les allées de ce circuit des 24 heures du Mans. Arthur, on est à 50 minutes du début de l'hyperpole. Est-ce qu'il y a un petit peu de tension? Est-ce qu'il y a un petit peu de joie? Comment on est au niveau des spectateurs?
1: Eh bien, au niveau des spectateurs, Maxime, figurez-vous qu'on prend des forces, parce que forcément, voilà, ça a eu beaucoup d'émotions, vient d'arriver, ça nous a creusé l'appétit, et la tension monte comme ça, petit à petit. Alors, qu'est-ce qu'on fait? Eh bien, on va se restaurer, finalement. On va du côté des burgers, on va du côté des churros aussi, qui ont pas mal de succès. C'est vraiment, pour l'instant, ce qu'on voit le plus dans les mains des spectateurs et spectatrices. Et même si vous avez une envie un peu bretonne, forcément, voilà, je fais un petit coucou, eh bien, vous pouvez aller faire aussi des galettes, voilà, galettes crème. Comme ça on fait pas de jaloux, c'est vraiment l'occasion de profiter et de profiter des derniers petits instants d'accalmie avant vraiment un grand moment de fête et de partage dès 20h. Donc ambiance festive, je dirais, vraiment ambiance légère, mais on sent que là vraiment les supporters les plus chevronnés se dirigent vers les tribunes, se dirigent vraiment vers le cœur de l'action, et donc là restent encore celles et ceux qui peuvent profiter de ces derniers moments avant de profiter de la course et bien sûr et de cette et de ce moment si important.
0: Merci beaucoup Arthur Palombo, qu'on retrouvera bien évidemment dans les prochaines minutes.
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0: Des Charpins et Yann Lastenet hein, qui sont avec nous dans 50 minutes, donc le début de l'Hyperpole. Vous avez rappelé le principe il y a quelques instants. Tenez, allez, petite devinette, dernier vainqueur des 24 heures du Mans après avoir fait la pole position.
3: Bonne question. Ferrari en 2023, je pense.
0: Eh ben non, c'était la 50 qui avait fait la pole, 51 gagnée.
3: Ah oui, j'ai la marque quand même.
0: c'est déjà ça, autant pour moi, c'est déjà ça. C'est déjà
4: elle
0: ça.
4: Est une image, c'est pour Didier.
0: 2022 avec Toyota, la numéro 8, au volant à cette époque-là, déjà Sébastien Buemi. Ouais. Et justement, on lui a posé la question de l'intérêt de ce rendez-vous avec les essais qualificatifs et l'hyperpole. Écoutez-le, c'est intéressant.
5: Le problème, c'est que si tu veux faire un vrai bon boulot en qualif, il faut être objectif, hein, faut que tu prépares les trois pilotes. Donc hier, j'ai fait ma qualif, pas mal, 8e. Mais si tu veux pouvoir progresser, il faut que les trois pilotes aient fait des tours qualif avant. C'est très difficile de partir puis tout de suite sans jamais avoir entraîné low fuel ou comme ça. Le problème, c'est que si tu fais ça, tu tires une balle dans le pied pour la préparation pour la course, parce que tu vas perdre beaucoup de temps à préparer la qualif qui en soi... C'est pas représentatif, tu rouleras jamais avec des pneus neufs, pas d'essence, toi tout seul, sans personne. Donc est-ce que ça vaut le coup de perdre beaucoup de temps là-dessus? Oui et non. Oui, marketingement, c'est toujours bien d'avoir la pole, c'est bien d'être devant, mais au bout de 3 minutes de course, t'as pas marqué de points grâce à ça, à part le premier, un point, ça sert à rien. L'important, c'est d'avoir une bonne voiture en course, puis si ça te permet d'avoir une bien meilleure voiture en course parce que t'étais pas entraîné pour la qualif, moi je préfère ça.
0: Qu'est-ce que vous en pensez, messieurs?
6: C'est franc.
4: C'est ça, c'est Sébastien Buemi. Bon, il a gagné 4 fois Le Mans, il peut se le permettre. Ouais, effectivement, ouais. Il n'a pas entièrement tort, Sébastien Buemi. Effectivement, surtout que cette année, chacun des pilotes doit faire une session
0: des
4: qualifications.
0: Nouveauté.
4: Qualification Hyperpole 1 et Hyperpole 2, si qualif, évidemment.
3: Ouais, ouais. Non, c'est la grande nouveauté, effectivement. Et il a raison quand il dit qu'il faut perdre du temps dans les essais libres à mettre les 3 pilotes dans la configuration qualif. Et ça veut dire qu'on règle pas la voiture sur des longs relais. Donc a priori, alors lui a été débarrassé de ça entre guillemets puisqu'il a fait sa part du job. Ce qui est intéressant, par exemple, et ça peut montrer une ambition, c'est du côté d'Alpine. Tout à l'heure, à la fin des essais libres 3, on a mis des pneus neufs et les pilotes sont sortis pour s'approcher d'une simulation qualif. En l'occurrence, Victor Martins, par exemple, sur la 36, et Jules Gounon, tous deux ont roulé dans cette configuration particulière, très peu d'essence et des pneus neufs. Après, peut-être qu'au niveau marketing, comme disait Sébastien Buemi, ça peut être intéressant pour Alpine d'aller très très haut, voire au sommet du classement.
4: Et pour sa dernière apparition en endurance, évidemment, ce serait quand même un joli pied de nez, finalement, lancé au groupe, hein, qui arrête ce programme. On a vu avec vous, notamment, et grâce à votre reportage, que ça fait pas mal de déçus, ici, dans les travées.
3: Il y a beaucoup de supporters alpines, ouais, un petit pincement au cœur.
4: Hein. Forcément.
0: On aura un autre Seb dans un instant. C'est Bourdet qui nous a accordé une interview. On va le retrouver dans les prochaines minutes. Juste avant ça, il y a Desireless. Ça, c'est dans moins de 2 minutes. Et on continue de vous faire vivre, bien évidemment, ces 24 heures du mois avec l'Hyperpool qui va démarrer, on le rappelle, à partir de 20h.
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0: semaine avec John. Petite chanson bien sympa signée Desireless.
1: Ouais, ouais, c'est très différent.
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0: Désirless et Sébastien Bourdet ensemble, vous ne l'avez jamais entendu sauf sur votre radio locale Ici Même. Sébastien Bourdet justement, le pilote Cadillac, le pilote qui espère aller chercher enfin sa première victoire aux 24 heures du Mans. On a été le voir, le Sartois qui arrive justement au Mans dans une ambiance bien différente, une configuration aussi bien différente par rapport à ce qu'il a connu l'an passé. Sébastien Bourdet.
1: Oui, c'est très différent. Je pense que les écarts entre les voitures sont faibles. Je peux pas dire que tout le monde soit égal au niveau vitesse de pointe, mais enfin, nous, clairement, cette année, on a une chance, quoi. Donc oui, c'est pas du tout le même état d'esprit, la même approche. Donc c'est, il y a un coup à jouer, quoi.
0: Personne n'a caché son jeu, tu penses, hier?
1: Oh, ça c'est impossible de savoir, mais je pense qu'il y en a qui montrent plus que d'autres. Nous, c'est clair que on roule, on essaie d'optimiser la voiture pour l'objectif qui est d'essayer de gagner, quoi. Donc on nous a donné ce niveau de perfo là, on l'utilise et on verra bien ce qui se passera au bout. Je pense que, encore une fois, il y a différentes approches. Il y en a qui ont peur de montrer ce qu'ils ont, il y en a qui roulent, il y en a qui font un peu un mix des deux. Donc on se concentre sur nous-mêmes. On sait qu'on a une auto qui est capable de faire le boulot. Donc après, il faut que ça veuille sourire, quoi.
0: L'expérience de Cadillac maintenant commence à être une véritable force par rapport à tout ce que vous avez vécu lors des dernières années.
1: Ouais, je pense qu'au fur et à mesure des années, mécaniquement, la voiture évolue très peu, puisqu'elle est dans une fenêtre homologuée. Et là, elle a évolué en aéro, mais ça change pas franchement la fiabilité. Donc oui, c'est sûr qu'à ce niveau-là, on gagne en connaissance, on espère en fiabilité. mais bon, t'es jamais à l'abri des dieux de la mécanique qui, bon, ça peut frapper à n'importe quel moment et pas forcément toujours sur des choses sur lesquelles tu t'attends. On a roulé la voiture, maintenant c'est la quatrième année. On est arrivé à Spa et on a pété des trucs qui avaient jamais été un problème, quoi. Donc malheureusement, quand ça veut pas, ça veut pas, quoi. Donc il faut rester humble, faut faire le boulot et puis après derrière, faut espérer que ce soit suffisant, quoi.
0: Comment justement on arrive à travailler sur la fiabilité en sachant qu'il n'y a qu'une seule course aussi longue que les 24 heures du Mans?
1: Il y a des Daytona aussi, donc c'est l'avantage du double programme pour Cadillac. Surtout quand on a eu un début de saison aussi tronqué au niveau du WEC. Donc c'est un gros positif et je pense que l'engagement global de Cadillac dans l'endurance mérite d'être récompensé maintenant. Encore une fois, hein, on va donner le meilleur de nous-mêmes. Il n'y a pas grand-chose qui n'a pas été exploré et il faudra espérer que ce soit suffisant, quoi. C'est vraiment une course maintenant où de faire la course parfaite, ça suffit pas. Faut le niveau de perfo, faut la course parfaite, faut le petit coup de pouce du destin. Faut que tout s'aligne et qu'au bout du compte, c'est la condition sine qua non pour se mettre en haut du podium, quoi.
0: Ça fait une dizaine d'années qu'un Français n'a pas gagné les 24 heures du Mans. La dernière fois, c'était Romain Dumas. Et à notre micro, il a dit, même si on n'est pas forcément potes, je souhaite que ce soit Sébastien Bourdet qui me succède. Qu'est-ce que tu en penses, hein?
1: Bah, c'est vrai qu'on n'a pas énormément de rapports, mais bon, enfin, moi j'estime Romain comme un ami, mais après c'est vrai que c'est pas. Il est très occupé, on a des carrières qui ne se sont pas forcément croisées beaucoup, mais ça fait plaisir. Après, c'est vrai que de la filière, il y en a quelques-uns qui ont réussi à mettre leur nom au palmarès des 24 heures dans la même promo que moi, donc que ce soit Ben, que ce soit Marcel, que ce soit Romain, Loïc sur une autre promo, mais il y a un paquet de noms de la filière Elf qui sont mis sur le palmarès, et c'est vrai que ce serait beau de boucler la boucle, mais malheureusement les 24 heures ça reste une épreuve qui est, on ne peut plus, difficile et impitoyable par moment. Donc on essaye de retirer un peu le plus possible l'émotionnel, même si c'est jamais facile, mais on se concentre sur la tâche et ouais, c'est vrai, il y a tous les ingrédients cette année pour que ça veuille le faire, mais Il y a une course de 24 heures à jouer. Quoi.
0: Ça fait longtemps que tu n'as pas eu tous les éléments comme ça en ta faveur pour gagner les 24 heures du Mans.
1: Ouais, la dernière fois c'était 2010.
0: Ça date un peu.
1: Ça date un peu.
0: Et je crois que tu es le pilote le plus expérimenté de la catégorie hypercar en nombre de participations aux 24 heures du Mans. Voilà, il faut mettre le nom à un moment donné.
1: Ouais, c'est malheureusement c'est pas linéaire. Hein. Tu peux en gagner beaucoup dans ta carrière et jamais inscrire ton nom au Mans. Donc toutes ces courses un peu historiques sont plus dures à gagner que les autres. Et des fois, ça veut sourire de multiples reprises au même pilote. Et des fois, ça te boude. Tu sais même pas trop pourquoi. Mais ça fait partie du jeu et il faut l'accepter. Mais c'est vrai que c'est pas toujours simple. Mais c'est le sport auto. Y a plus de bas que de haut. Même quand tu as une carrière très, très, très. Riche en victoires et autres, t'en gagnes toujours beaucoup moins que t'en perds, donc il faut relativiser, mais bon, forcément en tant qu'enfant du pays, elle a un petit peu plus de saveur que les autres, et si ça voulait le faire, ce serait magique.
0: On l'espère bien évidemment pour Sébastien Bourdais. Imaginez un peu le pilote sartois sur la plus haute marche du podium dimanche, juste après 16h, juste après la présentation du drapeau à Damier. À suivre dans les prochaines minutes, il y aura Vincent Vos, tiens, qu'on aura le plaisir de retrouver. C'est le patron du team WRT. On va parler donc de BMW. On retournera en cabine avec Yann Lasnet et Didier Charpin. Les dernières infos à savoir avant le début des hyperpôles. Et puis bien évidemment nos baladeurs Simon Péverédi, qu'on aura également la chance de recevoir. Et puis bien sûr Arthur Palombo. La musique qui vous accompagne aussi en cette fin de journée, voici Diana Ross avec Train Reaction. J'ai un moins bon accent que Arthur Palombo, mais ça joue à pas grand chose. Allez, à tout de suite.

0: Et on se dit, tiens, on va se poser tranquillement dans la relax zone. Je suis juste devant, si vous voulez, je peux même rentrer dedans.
1: Allez-y, carrément.
0: Allez, c'est parti, je vais donc rentrer en direct dedans, j'ai prévenu personne. Je vais m'adresser directement en direct à peut-être la dame qui est là. Bonjour.
2: Bonjour.
0: Votre prénom ?
2: Amélia.
0: Amélia, vous êtes en charge, vous, de l'accueil de cette relax zone. Qu'est-ce qu'on peut y faire dans cette relax zone ? Il y a plein de choses, j'ai l'impression, on peut se faire papouiller de partout.
2: Masser, on peut se faire coiffer, on peut faire les ongles, on peut se faire tatouer aussi. Et je pense que j'ai fait le tour, hein.
0: Avec tous les âges, parce qu'on se dirait, bon, il y a peut-être certains plus que d'autres. Non, c'est vraiment, je vois, tous les profils, tous les âges.
2: C'est ça, à part pour les âges, c'est interdit au moins de 14 ans.
0: D'accord, les massages, ça, on peut pas, en effet, quand on a moins de 14 ans. Pour les tatouages aussi, j'imagine qu'il faut être majeur. Pour vous décrire un petit peu, Maxime, c'est vrai qu'autour de moi, c'est très cocoon. Il y a même, alors là, des massages qui sont en train d'être prodigués par deux personnes qui sont totalement inanimées. Je crois que là, le massage a eu raison d'elles, à toutes les deux, et ça a l'air plutôt détente. Il y a également donc des jeunes filles, deux jeunes filles en train de se faire coiffer. Je vais peut-être m'approcher d'ailleurs de l'une des deux coiffeuses en m'approchant très, très discrètement. Bonjour, madame, en direct sur Issimène, vous êtes en train de coiffer, c'est ça, une jeune dame là actuellement sur une coiffure, c'est ça ?
3: Tout à fait.
0: Ça, c'est quoi ce que vous utilisez ? C'est un lisseur pour décrire un petit
3: oui,
0: peu
3: aux
0: gens.
3: Lisseur, oui, c'est un lisseur qui. Là, je fais des boucles en fait avec le lisseur, et puis j'ai fait des tresses collées en fait pour faire une coiffure voilà aérienne avec des boucles, des grosses boucles et puis des petites tresses.
0: C'est très joli, madame. Bonjour. Je vous prends en otage pour terminer juste, mais vous avez dit les 24 heures, c'est plutôt coiffure.
2: J'aime un peu tout, mais c'est vrai que le côté un peu coucouni, on n'a pas vu les dernières et que avec ma maman là-bas, on en profite un petit peu. Mais c'est original de se faire coiffer aux 24 heures. On pense que c'est que des voitures, mais il y a un peu de tout en fait.
0: Voilà, c'est un souvenir mémorable. Merci beaucoup. On est dans la relax zone, on va peut-être se faire coiffer nous aussi. Allez savoir, Maxime, pourquoi pas, tiens.
1: Ben oui, allez-y, n'hésitez pas, Simon. C'est vrai qu'un petit massage pour vous, vous donnez énormément à votre travail. Je pense que vous le méritez amplement, sachez-le, Simon. Lui aussi le mérite, ne serait-ce que pour avoir appris toutes les langues du monde. Arthur Palombo, vous êtes avec un fan d'Alpine et vous allez parler pour la première fois de cette émission en français.
4: C'est ça, cette fois-ci, je ne m'amuse pas à d'autres langues. On est français, on est même carrément sartois puisque je suis avec Gwen, un manceau vraiment pure souche. Gwen, depuis combien de temps vous regardez les 24 heures du Mans et vous venez ici au circuit?
5: Alors moi, c'est très simple, j'ai 30 ans, donc la première fois que je suis venu aux 24 heures du Mans, j'avais 5 ans avec mes parents, mon père notamment. Ça fait 25 ans du coup que je viens ici aux 24 heures du Mans. Je ne suis pas venu à toutes les éditions, mais dans l'ensemble, voilà, ça fait 25 ans que je viens, quoi.
4: Et toujours le même frisson, les mêmes émotions?
5: Toujours, surtout au départ de la course. Au départ de la course, c'est vraiment des frissons, effectivement. Le tour de warm-up, le tour de formation, c'est vraiment le moment où il y a beaucoup de suspense et beaucoup on retire notre souffle, hein, voilà. Pour moi en tout cas. Ouais.
4: Et encore plus cette année, puisqu'avec forcément cette pole d'Alpine dans la catégorie la plus prestigieuse en plus, qui plus est, forcément ça doit réveiller des sensations particulières en tant que supporter.
5: D'autant plus qu'Alpine, c'est leur dernière participation aux 24 heures du Mans, là, donc oui, on espère que ça va aller loin. Ça fait plaisir de les voir en pole position. J'espère qu'ils vont faire aussi bien aujourd'hui, là, ce soir, pour l'hyperpole et puis les dernières hyperpoles. Donc, ouais. Ça fait plaisir de les voir comme ça, en tout cas, Alpine. Pour l'an dernier, en tout cas.
4: En tout cas, moi, ce que je retiens, c'est que vous êtes un pur manceau. Moi qui ne suis pas forcément, qui découvre un peu mes 24 heures du Mans, j'imagine que vous connaissez bien mieux le circuit que moi. C'est quoi le meilleur spot pour avoir la meilleure vue sur les voitures et sur la course?
5: Moi, je dirais au niveau des premiers virages, hein. Très clairement au niveau du pont d'un Lop. C'est là où le début de la course est assez décisif. On voit toutes les voitures arriver à pleine vitesse après s'être lancées sur la ligne droite des stands. Donc, on les voit freiner, on les voit prendre les premiers virages, c'est là où c'est très précis, il faut être très précis. Donc pour moi, c'est le meilleur endroit pour regarder la course.
4: J'imagine que c'est là où on va vous retrouver.
5: Oui, sans doute, oui.
4: Et en tout cas, on vous fera peut-être un coucou. Merci beaucoup, Gwen, en tout cas, d'avoir été avec nous et puis surtout une bonne course, en espérant qu'il n'y ait pas trop de pression, même si on sent que, voilà, Gwen, l'ambiance pour l'instant est plutôt détendue, mais j'imagine que ça va s'accélérer dans les prochaines minutes, Maxime.
1: Ouais, parce qu'il va y avoir le début de l'hyperpole, ce sera un peu plus tard, hein, pour les hypercars dès 21h, mais on attend ça avec impatience et notamment pour la firme française Alpine qui semble réussir de très très bonnes 24 heures du Mans. Pour l'instant, on croise les doigts. Voici Bernard Lavillier avec Noir et Blanc à suivre avant 20h, avant le début de l'hyperpole. On va faire un petit tour en cabine avec Yann Lastenet et puis Didier Charpin. On va s'intéresser à ces hyperpoles. On parlera de BMW également avec Vincent Vos que vous aurez l'occasion d'entendre. C'est tout simplement le patron du team WRT qui gère les deux hypercars et les deux GT. À tout de suite.

0: noir et blanc. Bernard Lavillier pour vous accompagner à 19h39 dans une vingtaine de minutes maintenant. Début des hyperpôles avec pour commencer la catégorie LMP2 et LMGT3.
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0: Et ensuite, il y aura bien sûr les hypercars. Le point commun entre hypercars et GT, c'est notamment BMW qui présente 4 voitures au départ. Tout cela est géré par un gros team, le team WRT, team belge, qu'on a évoqué un petit peu plus tôt avec Arnold de Romain, qui roule aussi d'ailleurs pour WRT à Rottoul-le-Mans. BMW qui reste sur un doublé à Spa, ça on parle des hypercars. Confiance supplémentaire selon Vincent Vaux, c'est le patron de la structure qu'on a rencontré ce matin, entretien.
2: Ouais, c'est sûr que ça aide un petit peu dans le moral des troupes, c'est sûr que ça aide. C'est un plus. Maintenant, on sait très bien que c'est une course très particulière et que tout reste à faire.
0: Qu'est-ce que vous avez vu? Quel bilan vous tirez des 30 minutes d'essais qualificatifs hier? C'est plutôt bien passé pour BMW.
2: Dans les deux catégories, on est plutôt bien. On n'est pas dominant, mais on est bien. Je dirais que si je devais commenter les qualifs, je dirais c'est serré.
0: C'est serré. Est-ce qu'il y a des équipes qui vous ont déçu? Est-ce qu'il y a des équipes qui vous ont surprise?
2: Non. On savait que les Cadillac seraient très vite. On savait que les Alpines seraient vite. Maintenant, de dire aujourd'hui c'est la Cadillac ou c'est l'Alpine qui est devant, etc., je pense qu'on n'a pas encore tout vu.
0: Dans ce grand peloton que sont les hypercars avec tous ces constructeurs, on a l'impression que BMW arrive avec quand même pas mal de force. Qu'est-ce que vous en pensez?
2: C'est notre troisième année. Je dirais qu'il est temps. Il était temps d'aller chercher cette première victoire. Il se fait qu'elle s'est faite avec la manière, donc c'est plutôt très positif. Avec un doublé en plus, c'est mieux d'arriver dans cette situation-là que d'arriver dans la situation dans laquelle on est arrivé l'année dernière.
0: L'hyperpôle, ce soir, hyperpôle 1, hyperpôle 2. L'objectif, on imagine bien sûr, c'est de mettre les deux voitures en hyperpôle 2. Qu'est-ce que ça peut changer d'être dans le top 10 sur une course comme les 24 heures du Mans où tellement de choses peuvent bouger et vous le connaissez très bien?
2: Absolument rien. Après, je dirais les risques du départ peut-être. C'est plus facilement gérable en étant devant qu'en étant dans le paquet. Mais je m'arrêterai là. Je pense pas qu'il y a vraiment d'autres raisons. On sait à quel point cette course est une vraie course d'endurance.
0: Un mot des GT. Un peu la même question finalement que pour les hypercars. Il y a énormément de monde en GT. Où est-ce que vous positionnez vos BMW?
2: On a nos deux voitures qualifiées dedans, dans le top 15. Je pense qu'on a une voiture qui est 5e et l'autre qui doit être 9e, je crois. C'est plutôt positif. On a des équipages solides. On a une équipe bien rodée. Allons-y.
0: Il y a quand même un monde où dimanche à 16h, sur le podium des GT, sur le podium final en hypercar, il y a quand même plusieurs BMW.
2: Je l'espère qu'il y en aura 4.
0: À 4 carrément.
2: C'est juste du rêve, donc autant rêver solide. Hein.
0: Ah oui, quand même, c'est logique. Vincent Vaux, le patron du team WRT. On va justement poser la question dans un instant à notre spécialiste, ou plutôt à nos spécialistes, Didier Charpin et Yann Lastenette en cabine. Est-ce que BMW peut réussir une année incroyable ici au Mans? On vous en parle dans une minute.
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0: C'est dans un peu plus d'un quart d'heure qu'il y aura le début des hyperpôles en LMP2 et en GT3 hyperpôle 1 et 2 avec d'abord 10 voitures qui seront sélectionnées en hyperpôle 2 et puis bien sûr derrière on se jouera la pôle pour être en tête samedi à 16h. Yann Lassenet, Didier Charpin en cabine, vous avez entendu il y a quelques instants Vincent Vos. Mm-hmm. Est-ce que finalement BMW, notamment le team WRT, peut être le grand gagnant et le gros team de cette année 2026 aux 24 heures du Mans?
5: Ok, on doit prendre un risque à faire un pronostic.
6: Bah, on vous le dit à dimanche à 16h, en fait.
0: Je vous reconnais bien là, monsieur Lastenet.
5: Ce qu'on peut expliquer, c'est comment BMW a gagné ses 6 heures de Spa-Francorchamps. Ils étaient mal placés sur la grille de départ, mais il y a eu un gros, gros coup d'audace, un gros coup de poker. C'est-à-dire que dès le premier relais, la BM future gagnante, la numéro 20, est rentrée au stand. Elle n'avait pas vidé son réservoir, mais elle a fait le plein. Elle a fait ce choix de ne pas rouler en peloton, de rouler dans l'air propre, comme on dit. Et ça permet d'aligner des chronos extrêmement rapides. On est toujours gêné par les turbulences de la voiture qui est devant vous quand on roule en peloton. Et donc, elle s'est décalée volontairement. Ça aurait pu être ruiné par une safety car au pire moment. Ça s'est pas produit comme ça. Et finalement, elle s'est retrouvée en tête. Et l'autre, la numéro 15, a joué le rôle de bouclier avec Kevin Magnussen, qui est très bon dans la défense, qui a pu retenir les Ferrari, notamment les Cadillacs qui étaient derrière, et c'est comme ça qu'on a abouti à ce doublé. Il y a eu un coût stratégique énorme de tenter et qui s'est avéré payant. Est-ce qu'on peut reproduire ce type de coût aux 24 heures du Mans? J'ai jamais vu une voiture qui s'arrête à mi-relais dans les premières minutes de course. Ce sera à surveiller. En tout cas, BM a été joueur et a été récompensé à Spa-Francorchamps.
6: Vous parliez justement de Kevin Magnussen, pilote danois de 33 ans, ancien pilote de Formule 1. Mm-hmm. Je vous invite à lire sur l'application Icyman ou sur le site Icyman l'entretien que Julien Penaud a eu avec Kevin Magnussen. Il y parle évidemment de son passé en Formule 1, des différences entre l'endurance et la Formule 1, de ses ambitions sur cette 94e édition, mais aussi de son lien très particulier avec Le Mans. Vous le savez, il a été, ou pas d'ailleurs, il a été formé à l'écurie d'Ams en partie. Mm-hmm. C'est cette année, c'était en 2013, où il gagne les World Series by Renault, ce qu'il propulse en Formule 1 chez McLaren. Et puis ce lien, il l'a gardé puisqu'il est devenu actionnaire d'une certaine équipe de foot, Le Mans FC, actionnaire de cette équipe qui est promue en Ligue 1 et dont il va voir le stade passer à chaque tour finalement.
5: C'est vrai.
6: Et c'est vraiment un très bel entretien à lire. Vous apprendrez plein de choses sur Kevin
5: Magnussen. C'est vraiment un personnage, Kevin Magnussen.
0: Ouais. Ouais, c'est le moins qu'on puisse dire. Un petit mot juste sur les GT. Pour une raison simple, c'est qu'on se rappelle que BMW, le team WRT, avait comme pilote l'année dernière Valentino Rossi, ancien pilote de MotoGP, champion du monde à de nombreuses reprises. Cette année, il n'est pas présent, Valentino Rossi. Est-ce que vous pensez que la lumière au niveau des GT, grâce à Valentino Rossi, aujourd'hui, on ne va plus l'avoir, et que c'est vrai que ça va être une catégorie beaucoup moins suivie, parce que justement, il n'y a plus Valet?
5: Ah bah c'est, on se rappelle, il y avait souvent des grosses vedettes, parfois aussi du monde du spectacle, qui s'alignaient au Mans sur ces dernières années.
6: Patrick Dempsey notamment.
5: On a eu Fabien Barthez, on a eu Luc Alphand. Ça permet de mettre les projecteurs effectivement sur ces catégories entre guillemets secondaires. C'est vrai qu'on a surtout des yeux rivés sur les hypercars désormais. Donc forcément, pour la popularité globale, et j'ai envie de dire de la catégorie GT3, l'absence de Valentino Rossi est effectivement un petit peu regrettable.
6: Après, il y aurait une belle bataille en GT3. 9 constructeurs, mm-hmm. les plus gros sont présents. Et puis, c'est la seule occasion de voir des Porsche, là, pour le coup, puisque c'est Porsche vrai. N'est plus en endurance. Porsche, ultra favori de cette catégorie GT, qui a gagné 3 des 4 dernières éditions et qui compte bien le team Manté, en tout cas, défendre son titre cette année.
5: Et puis, il y a du Ford et du McLaren également. Hein. Ne l'oublions pas du côté des GT. Donc, ça donne des indices aussi pour ce qui vient bientôt en hypercar.
0: Rendez-vous est pris dans 12 minutes pour parler encore un petit peu de GT et d'LMP2 avec l'hyperpôle, et c'est ce qui va nous intéresser, avec peut-être d'ailleurs aussi des Français, parce qu'il y a plusieurs Français qui sont dans ces catégories qui pourraient briller. Voici Téléphone avec New York avec toi, puis on revient dans quelques instants pour vous faire vivre l'hyperpôle, pour retrouver également Simon Peverelli et Arthur Palombo qui se baladent dans le village des 24 heures du Mans. On revient dans 2 minutes.

0: Téléphone avec New York avec toi, téléphone de Jean-Louis Aubert, bien évidemment, qui était en concert. C'était hier à 20h pour la première soirée concert. Il y a une deuxième, bien sûr, dans les prochaines minutes. Ça va pas tarder à commencer avec les Libertines. Sachez que vous êtes sur le circuit peut-être demain à partir de 20h. Robin Schulz qui va vous ambiancer. Et puis on terminera ces soirées concerts à 20h50 samedi avec Magic System et puis Moziman, l'ancien vainqueur de la Stara, qui a bien changé. Vous aurez l'occasion de le découvrir. 19h51, dans 9 minutes maintenant, le début des Hyperpôles. Il y a Tom Vanier également qui va prendre ma place. Et avant ça, c'est Simon Peverelli qui se balade un petit peu partout. Que faites-vous, Simon ?
1: Écoutez, je sais pas si vous entendez un petit peu l'ambiance. Non, peut-être qu'on l'entend pas tellement finalement. Derrière moi, en tout cas.
0: Merci Simon.
1: La magie des micros. Voilà, bonne journée à vous. Non, je vais me rapprocher de là peut-être un peu plus. En tout cas, pour vous dire que si vous m'entendez bien, je suis actuellement dans le petit train, mais à l'avant, et je vais très bientôt faire, parce qu'il n'est pas encore arrivé. Il y a beaucoup de monde en gare ici. On se croirait même dans le métro parisien tellement il y a de monde. C'est assez fou. Mais je vais peut-être tester en direct la conduite d'un petit train qui est un incontournable ici sur le circuit, parce que le circuit est grand, on le redit, le circuit des 24 heures, il y a du monde, il y a beaucoup à marcher, et donc eh bien, le petit train est un incontournable. Et dans quelques instants, normalement, le temps que le chauffeur arrive, je vais vous faire vivre cette expérience. Je l'ai déjà testé un petit peu tout à l'heure, ça bouge de partout, ça vibre bien, et on est pas mal serré, hein. il y a pas mal de jambes collées entre nous, mais on fait ce qu'on peut.
0: D'accord, et bon, on attend ça avec impatience. J'ai testé et approuvé peut-être le petit train des 24 heures du Mans avec Simon Peverelli qui se balade. Arthur Palombo également. Arthur, est-ce que vous vous rapprochez au fur et à mesure des fans qui sont impatients d'avoir le début de cette Hyperpôle?
2: C'est ça, ça ressemble un petit peu vraiment à une marche vers un lieu particulier, puisque on se dirige là actuellement du côté de la passerelle Goudière, vraiment vers le cœur. On retient évidemment le petit conseil de Gwen qui nous a dit de bien nous placer vers les virages extérieurs. Et bien on prend la direction et on voit vraiment les gens faire cette petite montée, et de plus en plus de monde. On sent vraiment que le départ est sur le point de se lancer, pardon. Et vraiment on sent que c'est un moment vraiment particulier, et que l'excitation elle monte petit à petit. Il y a des jeunes autour de moi, il y a des moins jeunes, on va dire, un peu comme vous, Maxime, mais voilà, on sent vraiment qu'il y a du monde qui commence à venir et à vouloir profiter de cette course.
0: Très bien, merci si je peux dire à vous, à Arthur Palombo. Simon, est-ce que le petit train, c'est bon, il a démarré ou non, pas encore?
1: Ah, le petit train, alors il va démarrer, mais ouais, toujours avec un chauffeur qui va d'ailleurs faire démarrer en direct.
0: Bah oui, c'est mieux.
1: On a peut-être le bruit du moteur, je sais pas, ou la petite cloche. Ça, c'est la petite cloche, et puis le moteur, c'est parti.
0: Eh ben super. Eh ben merci beaucoup, Simon Peverelli. On peut donc
1: mécanique jusqu'au bout, les 24 heures là.
0: Bah c'est ça, non mais c'est vrai. Et c'est très important, sachez qu'il y a également des navettes pour ceux qui sont au virage de Bulsan par exemple, parce que c'est pas forcément évident, on va pas se le cacher, de faire l'intégralité du circuit, même si on peut même pas d'ailleurs faire l'intégralité, il y a une droite d'une dire notamment par exemple, mais vous pouvez aller au virage de Bulsan, il y a plein de navettes qui sont proposées tout au long de cet événement. Allez, l'événement, c'est dans 6 minutes tout pile, le début des Hyperpôles. On va justement s'y intéresser dans quelques instants, encore un petit peu plus. Je vous donne le programme, tiens, comme ça, ce sera beaucoup plus simple. À partir de 20h, donc l'Hyperpôle 1, ce sera donc pour la catégorie LMP2 et LMGT3. Ensuite suivra, ce sera dans les alentours de 20h35, l'Hyperpôle 2. Je donne ces horaires, même si à un moment donné, il y a un accident qui a un drapeau rouge, ça peut bien évidemment changer assez rapidement. Ce sera les hypercars à 21h05 jusqu'à 21h25, 15 voitures au départ, plus que 10 à 21h40 jusqu'à 21h55. À partir de 22h05, normalement, ce sera la cérémonie de l'Hyperpôle. On vous fera vivre tout ça, bien évidemment, sur votre radio locale ici même. Les essais libres également, les numéros 4, derniers essais libres avant les 24 heures du Mans, avant le départ. Ce sera entre 23h et minuit. Demain, on vous rappelle la parade des pilotes dès 16h en centre-ville, organisée par Classic Automotive. Sachez que ici même sera là pour vous faire vivre cet événement. Et puis le départ, bien sûr, ce sera à 16h samedi ici même, en direct à partir de 14h. Voici la musique qui vous accompagne sur votre radio locale ici même, avec Ebony and Avery. Et puis juste après, l'Hyperpôle.

0: qui s'y mène avec Paul McCartney, Stevie Wonder, c'était Ebony and Ivory.
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0: Et on voit déjà les voitures qui sont en train de s'installer au fur et à mesure avant la présentation du drapeau vert et le début de cette première séance d'Hyperpole. On est comme finalement les différents constructeurs, les différents teams. On fait des passages de relais, ça a été le cas avec les baladeurs, avec également des personnes qui présentent et qui présentent plutôt bien, parce que Tom Vanier est avec nous. Tom, bonsoir.
2: Bonsoir Maxime, bonsoir à tous. Quel bonheur, quel plaisir d'être là.
0: Et le plaisir, il est partagé. Vous allez nous faire vivre avec bien évidemment toute l'équipe d'Ici Mène cette très belle soirée et notamment on va savoir dans 2 heures qui va partir en pole position des 24 heures du Mans.
2: C'est la grande question à laquelle on attend tous une réponse. Ça sera un tout petit peu avant 22 heures. On va la vivre ensemble, cette séance hyper pole, 2 heures de spectacle, 2 heures de sensations que vous allez pouvoir suivre en direct sur votre radio locale Ici Mène. Maxime, on se dit à demain.
0: À demain pour la parade à partir de 16 heures.
2: Merci Maxime.
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2: Ici Mène, merci d'être avec nous en ce jeudi soir, il est 20h. Et avant de faire un point en cabine avec nos deux journalistes pour le départ de cette séance Hyperpole qui vient de démarrer, un point sur la météo de ce jeudi soir dans le ciel sartois. Pas de pluie, ça se maintient sur tout le département et au-dessus du circuit des 24 heures du Mans. On ose rêver d'une édition entièrement au sec. Pourvu que ça dure, ça souffle. Par contre, prévoyez la petite veste si vous venez au circuit ce soir. 17 degrés en moyenne dans le département, 14 degrés pour cette nuit, relativement douce, des températures qui seront déjà très hautes demain matin avec 18 degrés au Mans et à la Flèche. Et la parade dans le centre-ville du Mans qui se fera sous un soleil radieux avec 24 degrés attendus. Prévoyez donc la petite gourde d'eau si vous comptez rester debout longtemps dans le centre-ville du Mans. Un petit point sur vos conditions de circulation ce jeudi soir, qui évidemment sont un peu délicates autour du circuit des 24 heures du Mans. Il va falloir prendre son mal en patience, mais j'ai l'impression que vous êtes habitué. En tout cas, voilà, vous êtes bien sur votre radio Ici Mène pour suivre le début de cette séance Hyperpole.
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2: L'Hyperpole en direct sur votre radio Ici Mène qui a démarré il y a 1 minute 10. Le moment de retrouver nos journalistes commentateurs de cette séance. Bonsoir Didier Charpin, bonsoir Yann Lastenet.
3: Bonsoir.
4: Bonsoir Tom.
2: Alors messieurs, la faites-nous rêver, ça vient de démarrer.
4: Ah ouais, effectivement, 30 voitures sur la piste, 15 LMP2, 15 GT3 qui effectivement vont découdre pendant 20 minutes et seuls les 10 meilleurs de chaque catégorie seront qualifiés pour la deuxième séance de l'Hyperpole. Ça risque d'être une bataille acharnée, que ça soit d'ailleurs pour les GT ou même en LMP2, Didier.
3: Ah, absolument, et ce qui est intéressant c'est de voir quels ont été les pilotes désignés pour participer à cette première Hyperpole qu'on va appeler la demi-finale, et il y aura la finale derrière et on devra changer de pilote. Imaginez un petit peu que Mathias Bech, le pilote suisse qui était poleman l'année dernière en LMP2, était désigné pour faire que la demi-finale. Ça monte les ambitions de cette écurie, sachant que derrière, qui prendra le volant? Kevin Estre, qui est le troisième larron de cet équipage. Je pense qu'on peut mettre une pièce sur le fait que l'écurie française, elle cherche une nouvelle pole position dans sa catégorie.
4: Kevin Estre, ancien pilote Porsche, qui avait réalisé une énorme course l'an passé. Il avait sa voiture en deuxième position derrière.
3: Ils étaient partis en fond de peloton hypercar parce qu'ils avaient été disqualifiés pour poids non conforme lors de la séance de qualification et ils avaient remonté tout le peloton pour finir à une quinzaine de secondes à peu près de la voiture gagnante, en l'occurrence la Ferrari numéro 83. Donc là, la responsabilité pour ces pilotes qui sont tous des professionnels, les pilotes amateurs sont passés hier lors des qualifications, de la première partie des qualifications, et bien cette responsabilité, Yann, c'est de faire top 10 pour poursuivre l'aventure.
4: On verra tout cela.
3: Là, Tom, ils sont dans le tour de préparation, c'est pour ça qu'on ne s'est pas encore trop emballé et on n'a pas de commentaires à vous donner. Ils sont en train de mettre les pneus à température, qui est la priorité dans ce qu'on appelle le hot lap. Si vous avez l'image d'ailleurs, ils sont en train de zigzaguer, ça c'est le signe d'une voiture qui n'est pas en rythme de course.
2: Et c'est une mise en bouche déjà délicieuse avant l'hyperpôle des hypercars à partir de 21h. On va faire de nombreux points avec vous, messieurs, sur cette édition 2026, cette séance hyperpôle qui vient donc de démarrer avec donc les LMP2 des Oreca. Et nous serons dans un tout petit instant avec le président d'Oreca, Hugues de Chaunac, qui nous fait l'honneur d'être avec nous ce soir. Juste après, France Gall résiste sur votre radio ici même. Très belle soirée.
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0: musicale sur votre radio Ici Même avec Résiste.
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0: 20h08 sur votre radio Ici Même. Bonsoir, bonsoir. On est en direct du circuit des 24 heures du Mans pour vous faire vivre au plus près cette édition 2026 et surtout cette Hyperpole qui vient tout juste de démarrer avec cette grande question. Et oui, quelle voiture partira en tête samedi à 16h? Il va falloir encore patienter. Réponse dans moins de 2h. Pour le moment, ce sont les LMP2 et les LMGT3 sur le circuit du Mans. Et que serait ce moment magique sans une équipe de choc pour m'accompagner ce soir? Vous les avez entendus il y a quelques minutes, nos journalistes en cabine, Didier Charpin et Yann Lastenet, avec qui nous ferons des points réguliers pour ne rien louper des événements en piste. Et puis on aura le privilège d'avoir de nombreux invités au cours de ces 3 heures d'émission ensemble. Avant 20h15, Hugues de Chonac, président d'Oreca. Il y a des Orecas sur la piste, vous inquiétez pas, on va en parler. Les 24 heures du Mans, c'est aussi une fête en dehors de l'asphalte. Et oui, deux baladeurs de prestige pour vous ce soir. Bonsoir Elvis Delouya.
2: Bonsoir Tom.
0: Vous êtes dans quel coin Elvis?
2: Là je suis juste au pied de la passerelle Goodyear où il y a beaucoup de monde et l'ambiance elle commence vraiment à monter. Les supporters sont présents pour supporter leur équipe favorite et je sens que ça n'a pas tardé à monter encore plus avec Liverpool qui continue.
0: On vous suivra tout au long de la soirée Elvis. On dit bonsoir également à Simon Peverelli. Bonsoir Simon.
3: Bonsoir Tom, comment ça va?
0: Eh ben écoutez, je suis ravi d'être avec vous ce soir. On va passer 3 belles heures ensemble. Enfin vous Simon, vous arrêterez plutôt que tout le monde vu que vous êtes un flemmard. Oui. Et qu'on le sait. En tout cas, vous êtes dans la zone de concert, Simon, car oui, il y a un concert très attendu ce soir.
3: Un concert, mais plus qu'un concert, c'est surtout du baby-foot, en fait, qui est en train d'être joué dans cette zone concert, parce que, certes, l'Hyperpole a lieu, certes, les 24 heures, la course, tout ça, mais Yves, Thibaut, Jules et Paul n'en ont guère de cette, en tout cas, course. C'est pas forcément la priorité du moment. Yves, petit repos baby-foot.
4: Oui, parce qu'on attend un peu les événements du concert, là, et entre-temps, ben, on profite de ce baby-foot qui est là.
3: Vous êtes fan du groupe The Libertines?
5: De babyfoot surtout.
4: Oui, et de babyfoot aussi, ouais.
3: Surtout de babyfoot. Je vous entends, vous, hop, je me dirige vers vous, Thibaut. Même chose, ces petits moments repos, petits moments détente, il y a la course, mais pas que.
6: Voilà, c'est ça, tout à fait.
3: Vous êtes habitué des 24 heures?
6: Non, je n'ai pas cette prétention.
3: Vous venez de...
6: C'est la deuxième fois. Nantes.
3: Nantes, ouais. C'est pas trop loin, mais vous êtes venu de Nantes, vous avez pris votre place pour faire du babyfoot.
6: Exactement, voilà.
3: Très et bien. Pourquoi pas, j'ai envie de dire. Paul. C'est ça, Paul, même chose. Là, c'est le petit moment détente. T'as gagné ou pas sur le match, là?
7: Non, 0 fois. On a gagné 0 fois. J'ai mis qu'un but sur quatre matchs.
3: Bon, qu'est-ce que tu préfères, toi, les 24 heures ou le baby-foot?
7: J'adore les 24, mais j'aime bien le baby-foot aussi.
3: Même chose pour Jules, c'est ça? Toi, tu préfères quoi, les 24 heures ou le baby-foot?
8: Quand même le baby-foot.
3: Ah bah oui, bien sûr, le baby-foot, un incontournable. C'est la première fois que tu viens en 24 heures, toi?
8: Non, j'y étais plusieurs années avant.
3: Et donc c'est pareil, c'est un petit moment sympa. T'aimes bien les 24 heures?
8: Oui, ça va.
3: Et ben profitez bien, en tout cas bon match, même si même chose, hein, t'as pas gagné depuis tout à l'heure.
8: Ouais.
3: Ah, c'est dur.
8: C'est dur.
3: C'est dur. Bon, bon courage pour la revanche. Merci tout le monde, merci beaucoup. C'est le bon esprit ici à la zone concert, forcément, en attente du concert qui arrive bientôt.
0: Et puis en attente aussi, vu que c'est du faux football le baby-foot, en attendant le vrai football à 21h et le début de la Coupe du Monde 2026. Et ce match entre le Mexique et l'Afrique du Sud, à mon avis, il y a plusieurs écrans géants qui seront prévus tout autour du circuit, car on a croisé pas mal de supporters mexicains dans le paddock tout autour du circuit. Ça fait vraiment plaisir à avoir deux grands événements sportifs en même temps. C'est assez dingue. L'Hyperpole se poursuit sur le circuit des 24 heures du Mans avec les LMP2, les Oreca. Et justement, juste après, Amir, Alain Parfaite, nous serons avec son président, le président d'Oreca. Dans un petit instant, Hugues de Chonac sera avec nous.
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1: Amir sur votre radio Ici Mène avec Alain Parfaite.
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1: 20h15 minutes sur votre radio Ici Mène en direct du circuit des 24 heures et cette séance Hyperpôle qui est lancée depuis une quinzaine de minutes et il s'est déjà passé pas mal de choses. On retrouve Yann Lastenet et Didier Charpin pour faire un point après un quart d'heure de séance.
3: Il reste un peu moins de 5 minutes à disputer. C'est la numéro 43 en LMP2, la tenante du titre d'ailleurs, Inter-Europol compétition, la polonaise, l'écurie polonaise qui est en tête chez les P2, une Aston Martin, la numéro 27, qui est en tête dans la catégorie GT3, mais on va revenir à la catégorie LMP2, Didier, avec un tête à queue d'une équipe jeune, même très jeune pour le coup.
4: Ça, on va l'appeler l'équipe des juniors. Hein.
3: Ouais, Baby c'est, Driver.
4: Voilà la voiture numéro 37 en catégorie LMP2. Adrien Cloménil, qui a 19 ans comme ses deux coéquipiers d'ailleurs, est parti à la faute tout à l'heure. Alors, il s'est manqué sur un freinage. Il a rien tapé a priori. L'image n'est pas restée longtemps sur lui, mais il est à nouveau en piste. Le seul problème, c'est que possiblement il a pu mettre des places sur ses pneus, si vous me pardonnez l'expression, c'est-à-dire endommager les pneus à cause du blocage de roue. Et derrière, on a des vibrations et la conduite est très inconfortable. Il n'a plus le temps de repasser au stand. Il reste 3 minutes, donc ça le met un petit peu en difficulté, ce jeune pilote de 19 ans qui vit le grand frisson, mais le baptême douloureux un petit peu de l'Hyperpôle ici sur le circuit du Mans.
1: Merci beaucoup messieurs, on refera un point à nouveau avec vous sur cette séance avant 20h30.
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1: 19 voitures présentes sur la grille en LMP2. Oreca est un acteur primordial de cette édition 2026 des 24 heures du Mans. Et nous sommes avec son président ce soir. Bonsoir Hugues de Chonac.
5: Bonsoir.
1: Merci beaucoup de nous faire l'amitié d'être avec nous. En plus, en pleine séance, hein, Hyperpôle des LMP2. Je vois sur votre téléphone, vous êtes en train de suivre la course. C'est immanquable, Hugues.
5: Oui, c'est, alors je dirais plus facile quand on suit les LMP2, parce qu'on sait, comme vous l'avez dit, qu'il y a 19 voitures, mais 19 Oreca au départ et sur cette pôle, donc c'est un petit peu plus j'allais dire relax. Ça sera un peu moins le cas quand il y aura l'hyperpôle des hypercars, puisque là on accompagne en partenariat technique deux grands constructeurs, Alpine et Genesis, et donc là la bagarre sera beaucoup plus forte et le stress plus important.
1: Est-ce que vous avez des chouchous ou est-ce que vous gardez ça secret?
5: Des chouchous sur la LMP2.
1: Oui.
5: Je trouve que hier, Dorian Pin a fait un temps assez fantastique. Elle a réussi quand même le meilleur temps dans cette qualification hier. Et j'avoue que j'ai été assez impressionné par son temps et par le tour qu'elle a fait.
1: Avec cette LMP2 numéro 30, elle fait partie des espoirs féminins de cette édition 2026. Hugues, vous faites partie des visages et des noms qui ont marqué à l'histoire des 24 heures du Mans, notamment avec Mazda ou encore Toyota. C'est toujours un bonheur de revenir ici chaque année.
5: Ah, c'est toujours, c'est une, Le Mans pour moi c'est une passion. Donc j'en suis, quand on est passionné, on tombe follement amoureux et j'en suis toujours follement amoureux. À chaque fois, c'est des courses, toutes les courses sont extrêmement serrées, extrêmement différentes. Donc l'émotion est très très forte et je pense qu'une des... Pourquoi j'aime les 24 heures du Mans, c'est parce que je vis là des émotions comme énormément de spectateurs et de compétiteurs, des émotions qui sont incomparables.
1: Comment le groupe, votre groupe Oreca, qui fête d'ailleurs sa 53e année cette année, aborde ces 24 heures du Mans 2026?
5: Ah ben c'est pour nous le Graal de l'année, c'est la course la plus importante si vous voulez, donc c'est un petit peu pour nous comme une Coupe du Monde, comme une finale de Coupe du Monde, c'est un peu le Roland-Garros ou le Wimbledon en tennis, c'est une course à laquelle il faut absolument être marché ce jour-là, être en parfaite forme, et c'est ce qui fait la valeur de ces 24 heures du Mans. Les 24 heures du Mans, c'est une course mythique, iconique et connue dans le monde entier.
1: En plus de ça, vous venez en Sarthe avec une actualité toute chaude. Oreca vient de lancer son fonds de dotation au profit de l'enfance. Dites-nous en plus, Hugues.
5: C'est quelque chose qui me tient beaucoup à cœur. L'enfance, c'est l'enfance défavorisée. Mmh. C'est l'handicap d'abord des enfants. C'est ensuite les enfants qui sont gravement malades, qui sont atteints du cancer. Près de 2500 enfants par an, ce qui est énorme. Et puis la troisième cause, qui est pour moi aussi, qui me tient beaucoup à cœur, c'est la maltraitance. Il faut savoir qu'en France, il y a près de 300 000 enfants maltraités par an, ce qui est colossal, insupportable. Et donc, j'ai décidé au niveau du groupe de pouvoir faire un fonds de dotation, à la fois pour y apporter des contributions d'Oreca, mais surtout pour essayer d'aller auprès de tous nos partenaires, nos fournisseurs, nos clients, nos amis, des fonds pour pouvoir les redistribuer à des associations qui sont en charge de cette enfance défavorisée.
1: Oreca qui agit donc sur la piste et en dehors, on l'a bien compris. Et on l'a dit, vous avez donc 19 voitures, 19 Oreca 07 pour 19 équipes différentes en LMP2. Comment ça se passe la communication entre votre groupe et ces écuries? C'est comment on fait pour toujours améliorer la performance?
5: On a un contact permanent avec toutes les écuries, c'est-à-dire qu'ici sur place, pour ces 19 LMP2, il y a une grosse équipe d'ingénieurs, de techniciens, de mécaniciens qui sont là, plus d'une trentaine de personnes pour les 19 voitures, et une mise à disposition de tout ce dont ils peuvent avoir besoin en pièces détachées. Et on est là vraiment pour apporter le meilleur support possible, le meilleur service possible, pour que les gens puissent tirer le maximum de cette course. Donc c'est vraiment pour moi très important, c'est de supporter chaque client et chacun exactement au même niveau pour le lendemain. On sait qu'on va gagner la course, on sait qu'on va être le podium, qu'on va avoir les trois places du podium, mais il faut être derrière chaque écurie.
1: Et on verra justement qui s'en sortira le mieux lors de cette séance Hyperpole. Merci beaucoup Hugues de Chonac, président d'Oreca, d'être venu jusqu'à nous ce soir.
5: Merci.
1: Et puis on vous laisse filer, suivre la fin de cette séance pour vos LMP2 de Oreca, les 19 Oreca 07 à suivre. Voilà, pendant cette Hyperpole, pendant encore une grosse demi-heure de la musique sur votre radio ici même avec les avions Nuit Sauvage. Nous on est là, on bouge pas, on est en direct du circuit des 24 heures du Mans ce soir.

0: C'est certain que la nuit sera sauvage en ce jeudi soir sur le circuit des 24 heures du Mans, la séance Hyperpole qui se poursuit jusqu'à 22h. Et puis nous, on vous accompagne jusqu'à 23h, on bouge pas.
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0: 20h26 sur votre radio, ici mène la séance Hyperpole qui a démarré depuis 26 minutes maintenant. La première partie vient tout juste de se terminer. On va faire un point sur les premiers résultats qui tombent. Didier Charpin, Yann Lastenet, est-ce qu'il y a des surprises?
5: Oui, il y en a quelques-unes. Effectivement, on va voir notamment en GT dans la catégorie LMP2. On va commencer par celle-ci. On rappelle que 10 voitures sont qualifiées dans chaque catégorie à l'issue de cette première séquence d'Hyperpole. D'abord, bonne nouvelle, les écuries françaises sont bien présentes, hein, que ce soit IDEC, DDS, Racing, celle d'Olivier Panis aussi, ou encore le Duken Team. Elles sont qualifiées, qualification aussi pour la deuxième session d'Hyperpole, détenant du titre Inter-Europol compétition. Donc pas de surprise de ce côté-là, déception quand même au niveau d'une écurie anglaise.
6: Notamment United Autosport avec les deux voitures qui sont éliminées. Au niveau des pilotes, on n'a pas n'importe qui. Hein. On a le Suisse Grégoire Saucy sur l'une. C'est un futur pilote McLaren en hypercar à partir de l'année prochaine. Et sur l'autre, c'était Oliver Jarvis, ancien pilote Audi, à la grande période Audi. Il n'a pas fait partie d'un équipage gagnant, mais il a connu le très très haut niveau.
5: 14 participations.
6: Absolument. Et du côté de United, ce n'est pas passé. L'Hyperpole 2 sera en tant que spectateur qu'on va le vivre du côté de l'écurie britannique, et puis élimination également de l'écurie CLX Motorsport qu'on a appelé l'écurie junior avec ses trois pilotes de 19 ans. On l'a dit tout à l'heure, il y a eu une petite faute et malheureusement ça a été fatal. Elle a terminé 14e et donc avant-dernière la LMP2 des jeunes pilotes de 19 ans.
5: Un petit mot des GT là aussi, dit qualifié, quasiment tous les constructeurs seront présents dans cette deuxième partie.
6: Quelle est la marque à l'étoile là?
5: C'est une marque allemande, voilà. Tom, avec une étoile.
0: Est-ce que vous voyez? Laissez-moi, merci quelque chose.
5: Mercedes ne sera pas dans cette deuxième session de l'Hyperpole.
6: Seul constructeur éliminé, effectivement. Donc ce sera passionnant pour l'Hyperpole 2. Avec une grosse bagarre, c'est Aston Martin, rappelons-le, l'année dernière qui avait fait la pole position.
0: Merci beaucoup messieurs, on frissonne déjà de cette deuxième partie de session Hyperpole pour donc les LMP2 et les LMGT3. Encore un peu de patience, on sait que le public présent en masse ici attend les hypercars. 21h, encore un peu de patience, ça continue en tout cas de se restaurer ici au niveau de la Family Zone où notre joli stand ici mène est installé. On va aller faire un petit tour du côté de nos baladeurs. On n'a pas entendu Elvis de Louya depuis un petit moment, on va le retrouver juste après. Axel Bauer, éteint la lumière sur votre radio ici mène. Très belle soirée.

0: Éteint la lumière, Axel Bauer sur votre radio. Ici Maine, on est en direct du circuit des 24 heures du Mans pour vous faire vivre au plus près cette édition 2026. On est ensemble jusqu'à 23h, jusqu'au bout de la nuit. On vous fait vivre cette séance Hyperpole qui a démarré à 20h au plus près. En plus, sur le terrain avec nos baladeurs et notamment Elvis Delouya qui apparemment était avec une famille qui a une technique infaillible pour ne pas manquer une seule voiture. Elvis, je me trompe ?
1: Ah bah exactement Tom, parce que je suis au bord de la piste, tout le monde est debout pour voir les voitures passer. Et forcément quand on fait à peu près 1m50, bah ça peut être compliqué de voir les voitures. Donc Nathan, à côté de moi, 8 ans, il a trouvé une super technique. Il est tout simplement debout sur une poubelle. Alors Nathan, comment t'as fait pour monter ici?
2: Maman m'a aidé.
1: La maman t'a aidé, d'accord. Et tu vois mieux maintenant? Est-ce que tu vois bien toutes les voitures passer?
2: Oui.
1: C'est la première fois que tu viens au Mans, Nathan?
2: Non.
1: T'es venu combien de fois avant?
2: Là, c'est la troisième fois.
1: Et à chaque fois, tu montes sur les poubelles pour voir les voitures?
2: Non.
1: Bon, je vais me tourner vers papa, Florian. Florian, vous êtes originaire du Mans. Vous avez l'habitude de venir, comme Nathan nous a dit, vous êtes des habitués. Comment on passe la journée en famille quand on vient 24 heures du Mans? Parce qu'il n'y a pas toujours les voitures sur la piste. Alors, comment on s'occupe?
3: Et en fait, on essaye d'occuper les enfants comme on peut. On va à la kid zone, voilà, on se promène, on va dans le village, on regarde un petit peu ce qu'il y a à vendre. Voilà, après, on a l'habitude, hein, les enfants, on les a tout le temps, donc on les occupe comme on peut, on s'amuse. Voilà, ça reste quand même une journée de détente.
1: Il n'y a pas de programme prévu avant de venir, mais il y a toujours quelque chose à faire au Mans, c'est ça?
3: Oui, exactement. Il y a toujours plein d'activités et puis ça se passe tranquillement. Vraiment, c'est toujours une belle journée.
1: Vous avez pas peur qu'ils tombent debout sur la poubelle quand même là? Parce que je vois qu'ils sont assez agités quand même.
3: On a l'habitude, c'est des casse-cou, mais non, on les maintient comme on peut et puis ça se passe très bien.
1: Ben, on vous fait confiance. Profitez bien de votre fin de journée et de l'Hyperpole. Et Tom, de votre côté, je vous conseille, ne montez pas sur les poubelles. Nathan est un professionnel, mais tout le monde ne peut pas le faire.
0: Non, puis ça serait dommage de monter sur le FC Nantes. Je plaisante aux Nantais qui nous écoutent. Évidemment, Elvis, bon, ne montez pas non plus sur les poubelles, c'est une mauvaise idée. On retrouve Simon Péverilli, qui, lui, il est dans quel coin, le Simon?
4: Eh ben, au niveau du virage Goodyear, maintenant nommé, avec les voitures qui d'ailleurs s'élancent à l'instant, tout le monde est rivé, hein, vraiment les tribunes sont pleines. Et juste pour rebondir sur ce qu'a dit Elvis, moi j'ai un monsieur qui justement était sur la poubelle en question et complètement tombé. Peut-être aller lui demander d'ailleurs comment ça va.

0: très rapidement. Bonjour monsieur.
1: Bonjour.
0: On est justement en train de parler du fait que les poubelles, ça peut être un peu dangereux. Vous vous étiez assis sur la barrière et vous êtes tombé.
1: Oui, d'émotion, je suis tombé d'émotion.
0: Mais vous allez bien, rassurez-moi.
1: Le spectacle est beau.
0: Vous allez bien, rassurez-moi.
1: Oui, je vais très bien.
0: Bon, parce qu'en effet, ça peut être dangereux, on le dit. Là, qu'est-ce qui s'est passé? Vous avez glissé en fait?
1: J'ai perdu l'équilibre en étant assis, ouais.
0: En tout cas, voilà, merci monsieur, prenez soin de vous et vous avez encore un petit peu de traces là, mais il faut faire très attention. C'est vrai qu'il y a du monde, beaucoup, qui grimpe ici un petit peu partout sur le circuit.
2: Simon Peverelli qui visiblement a son brevet de secouriste, Simon, c'est ça, hein?
0: Oui, mais j'ai plus aucun geste en tête. Donc par contre, si le monsieur allait pas bien, je pouvais rien faire pour lui.
2: Bon bah écoutez, si jamais vous avez une prochaine blessure à nous décrypter, vous me faites signe, c'est très important de prendre soin du public des 24 heures du Mont. Et Simon Peverelli est là pour vous sur votre radio Icimen.
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2: Les voitures viennent de repartir. Les LMP2, les LMGT3. Qui va partir en tête dans ces deux différentes catégories? On a hâte. La réponse, c'est juste avant 21h et juste avant la catégorie Rennes, les hypercars qui prendront le départ de cette séance hyperpôle au fur et à mesure que la nuit va commencer à tomber sur le circuit des 24 heures du Mans. Les enfoirés pour la musique avec L'île au trésor. Très bon jeudi soir.

0: Les Enfoirés sur votre radio Issimène avec l'île au trésor.
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0: C'est reparti sur le circuit des 24 heures du Mans et cette deuxième session de l'Hyperpole pour les voitures LMP2, LMGT3. Ils sont sur leur premier tour rapide actuellement. Le public est vraiment massé autour du circuit, autour des nombreux virages. Simon, vous êtes dans quel coin, vous? Il y a du monde là, ça doit souffler en plus avec le vent là.
2: Eh ben alors déjà, oui, en effet, parce que j'ai eu la bonne idée de me dire, tiens, je vais rester en t-shirt. Donc première erreur. Et la deuxième, c'est que je me suis massé dans la foule de monde. Mais ça va, je m'en sors. C'est au niveau toujours de la sortie de la ligne droite des stands. Parce que au niveau de la passerelle Bouguer, entre les deux toujours, il y a, je le redis, énormément de monde. C'est assez impressionnant à voir. Et des rangées de chaises pour vous décrire un petit peu. Parce qu'on en parlait de cette chaise de camping presque indispensable pour les 24 heures du Mans. Et bien beaucoup semblent avoir entendu le message, que ce soit des chaises, des tabourets, il y a tout ce qu'il faut. Mais j'ai envie de noter que ces chaises pour le moment ne sont pas tellement utiles, parce que beaucoup se sont mis finalement debout pour regarder de plus près encore les voitures le long des barrières. Mais c'est tout simplement bondé, avec aussi du monde forcément à cette heure-ci devant les restaurants, parce que c'est aussi l'heure de manger. Beaucoup en profitent aussi pour faire une petite pause dégustative. Il y a vraiment un petit peu de tout et de tous les publics aussi. C'est ça qui est assez passionnant, hein. Depuis tout à l'heure, après, pour me balader dans les allées, je vois des sourire avec des familles, on le redit, hein, les 24 heures, c'est un événement très familial. Et tiens, par exemple, monsieur en train de manger des frites. Bonjour.
3: Bonjour.
2: Elles sont bonnes? Comment? Elles sont bonnes?
3: Oui.
2: Les frites, c'est pour ça, je parlais pas d'autre chose. Vous êtes passionné des 24 heures?
3: Ouais, plus ou moins. Je viens avec le daron.
2: Avec le daron, bonjour daron.
4: Ouais, je suis le daron.
2: Vous êtes le daron, votre prénom?
4: Dorian.
2: Dorian, vous êtes de quel coin?
4: Haute-Savoie.
2: Haut-Savoyard avec nous aujourd'hui. Vous venez de loin spécialement pour l'occasion. Vous êtes passionné, vous, des 24 heures?
4: Ah oui, bien sûr.
2: Je vois la casquette centenaire, vous étiez aussi là présent.
4: Non, j'ai beaucoup roulé au Mans avant en tant que pilote, mais en moto.
2: Vous êtes un ancien pilote moto?
4: Ouais, en amateur. Ouais.
2: Ok, incroyable. Et du coup, comme quoi, on peut aussi s'intéresser à la voiture. Il y a toujours des passerelles et toujours des liens. Vous attendez particulièrement les hypercars ou vous êtes déjà là dans l'ambiance avec les LMP2, les GT3?
4: Je suis surtout Dorian Pain. Qui est en train de tourner.
2: Bon, on va espérer qu'elle fasse une bonne position. Je sais pas, elle est classée quoi là, Dorian?
4: J'arrive pas à savoir pour l'instant.
2: C'est toujours la complexité de voir entre le monde. Merci beaucoup, bonne soirée, profitez bien. Voilà la bonne ambiance ici, toujours Tom Vanier, donc vous qui êtes en studio.
0: Après un point blessure, vous nous faites un point restauration. Simon, vous êtes un véritable couteau suisse et c'est pour ça qu'on vous adore. N'hésitez pas à nous surprendre encore une fois lors du prochain micro. J'ai déjà hâte de vous retrouver dans quelques instants. Dorian Pain, d'ailleurs, nota bene, ne roule pas pour l'instant. Hein. C'est son coéquipier Julien Andlauer qui est pour l'instant dans la LMP2 numéro 30. Et puis jette un petit coup d'œil au classement. Eh bien, il vient tout juste de faire le meilleur temps. On fait un petit point course dans un instant avec nos journalistes Yann Lastenet et Didier Charpin. On revient dans un instant.
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2: Sarthe ou pas Sarthe? Je vous donne des noms de rivières, vous me dites si c'est en Sarthe ou pas. Vous pouvez jouer chez vous, évidemment. Le Rioui.
5: Pas Sarthe. Le pas Rioui. Sarthe. Vous êtes ici? Nous aussi.
2: Eh bien, Sarthe.
5: 2-0 pour Renault.
2: Merdereau.
6: Alors ça aussi, je le sais. Sarthe.
2: Incontestablement.
5: 3-0.
2: Du côté de Saint-Paul-le-Gautier, un nom référence à sa fonction d'il y a bien longtemps, un égout à ciel ouvert qui évacue les eaux sales. Le Fion. 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
0: 20h44 sur votre radio ici, Mène, cette séance Hyperpole qui accumule de plus en plus de monde autour du circuit des 24 heures du Mans. Le moment aussi de faire un premier point sur les premiers temps qui viennent de tomber. Didier Charpin et Yann Lastenette en cabine au chaud, j'imagine, parce que le vent souffle au bord du circuit.
4: Ah oui, nous ça va, très bien, pas de vent. Température, c'est assez tempéré, c'est pas mal. Ça va très vite, hein, il reste 5 minutes à peine dans cette deuxième séance de l'Hyperpole. Et c'est une équipe française, Didier, qui est en tête des LMP2.
7: L'écurie du Ken avec Julien Andlauer au volant, l'ancien pilote Porsche en hypercar, et qui vient faire une pige, donner un coup de main à cette équipe qui comprend notamment dans son effectif Dorian Pain. On entendait un spectateur dire qu'il soutient la française pour l'instant. Donc, même si les temps peuvent encore être améliorés, à mon avis, c'est du 3-34-5. Une autre écurie française, Idexport, avec le néerlandais Job Van Witters, qui suit à 2 dixièmes. Et on regarde quand même du coin de l'œil où est Kevin Estre. Pohlmann avec Porsche, Pohlmann au classement général, on le rappelle il y a 2 ans. Je pense qu'il est encore en termes de mise en chauffe des pneumatiques, il n'en voit pas encore tout ce qu'il y a parce qu'il n'apparaît qu'en sixième position.
4: Oui, exactement. Et du côté des GT, eh bien, c'est une Ferrari qui est en tête dans cette catégorie où il y a neuf constructeurs au départ, il n'y en a plus que 8 puisque Mercedes a été éliminé lors de la première session. Ferrari devant une Lexus et un beau duel d'ailleurs avec les deux Ferrari, puisque une deuxième Ferrari complète le podium, la numéro 74 du Kessel Racing. Mais les temps qui n'arrêtent pas de changer alors qu'il reste 3 minutes et 30 secondes à disputer dans cette deuxième séance d'Hyperpole pour les LMP2 et les GT3.
7: Juste un petit mot pour la Lexus 78 en deuxième position, belle performance des mécaniciens.
4: Oui,
7: on a dû changer la portière, mais vraiment côté conducteur, c'était un peu la panique parce qu'on en a mis une nouvelle, on avait du mal à la fermer, on a réussi à lancer quand même la voiture. Bravo les mécaniciens, pour l'instant la voiture est deuxième.
0: Il y a aussi une course qui se passe dans les stands, c'est toujours magique à voir. Merci beaucoup messieurs, allons-nous crier cocorico à la fin de cette Hyperpole en LMP2. En tout cas, on croise fort les doigts avec cet équipage français, le Duquesne Team, la numéro 30. Un peu de musique, tiens, sur votre radio ici, Mène, pour accompagner votre soirée. Billy Joel, My Life.

0: My Life, Billy Joel sur votre radio Issy-Men.
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0: 20h51 et cette première partie d'Hyperpole qui vient tout juste de se conclure. Yoann Lastenet, Didier Charpin, vous êtes en cabine pour nous faire vivre en direct cet événement. Alors ça y est, on a une idée de qui partira en tête pour les LMP2 et les GT3.
2: Ah oui, c'est une écurie française, Cocorico, qui partira en tête formidable. Des P2 avec un pilote très très rapide, Esteban Masson.
3: Absolument, et un pilote qui dans ses 24 heures doit prouver à Toyota qu'il mérite une place en hypercar parce qu'il est sous contrat avec Toyota. Il est pilote de réserve chez Toyota. Toyota est un petit peu en train de le développer, la placer là pour ses 24 heures du Mans dans cette catégorie LMP2, lui fait faire également le WEC en GT3 cette fois, et il a fait une performance XXL, Esteban Masson, un chrono en 3:32.8, c'est 2 secondes plus rapide que les chronos enregistrés hier lors à la première séance de qualification. Il a collé plus d'une demi-seconde à tout le reste du plateau. Et c'est l'écurie Nielsen qui apparaît en deuxième position avec un rookie, mais qui a fait de la Formule 1 qu'on connaît bien dans le monde du sport auto.
2: Effectivement, Esteban Masson, juste, qui évidemment est pilote de Forestier Racing by Pagny, je ne suis pas sûr qu'on l'ait dit, la numéro 29. Du côté des autres résultats, on voit le podium complété par Interpol Compétition, qui est l'écurie polonaise, tenante du titre. Et puis un petit peu plus loin dans le classement, d'autres écuries françaises, Idexport, Duquesne Team, avec notamment Julien Andlauer. Petite déception pour cette écurie qui avait signé le meilleur temps des qualifs avec Dorian Pain notamment.
3: Et Julien Andlauer qui se contente d'une 6e position et juste devant un autre pilote Porsche l'année dernière en hypercar, Kevin Estre, 7e entre guillemets seulement, Mathieu Vaxivière avec l'AF Corset, ancien pilote alpine en hypercar également, et pour sa part 9e, et Rechad De Gerus 10e avec l'Inter-Europol Compétition.
2: Un pilote Manceau, originaire de La Réunion, effectivement, qui clôt ce classement chez les GT. Eh bien, c'est Aston qui domine ce classement, Heart of Racing, la numéro 27, qui devance une Ferrari et une Lexus. Finalement, la bataille entre les constructeurs, elle est bien là.
3: Absolument, et Mattia Drudi, poleman déjà l'année dernière avec l'Aston, et réédite donc cette année. Du côté de chez la Lexus, c'est quand même José Maria Lopez, ex-pilote Toyota en hypercar, qui était au volant.
2: Donc c'est beau monde aussi,
3: terminé, il y a vraiment du beau monde. Mais donc la principale information pour l'instant de ce début de soirée des hyperpôles, la 1 et la 2 sont passées, Esteban Masson, le jeune Français, pole position en catégorie LMP2.
0: Et il vient tout juste de sortir de sa voiture, félicité par toute son équipe. Les LMP2, ok, c'est check. Les GT3, c'est check. Aston Martin est d'ailleurs extrêmement bien représenté. Est-ce que ça sera le cas en hypercar? Réponse dans une dizaine de minutes. On rejoint Elvis Delouya qui doit être avec potentiellement des fans français. Comment est l'ambiance en bord de piste, Elvis?
4: À l'ambiance, elle ne cesse d'augmenter. On sent que les hypercars arrivent bientôt. Et dans toute cette foule, j'ai repéré Éloane qui était accroupi dans la terre. Je précise qu'on est au niveau de Tertre Rouge. Éloane, il avait deux appareils photo énormes autour de lui. Donc je suis allé le voir et vous en doutez, il est photographe professionnel. Éloane, pourquoi t'as choisi de te mettre ici pour prendre tes photos?
5: L'endroit, déjà, je l'aime bien. Et puis ensuite, c'est vrai que c'est un endroit qui peut changer un peu sur certaines photos qu'on a plus de l'habitude de voir au Tertre Rouge ou alors à la sortie du Dunlop ou même avant la chicane du Dunlop. Et c'est vrai que pour moi, c'est un endroit que j'aime bien. Et puis justement, c'est un endroit où on peut se poser quand même, être un peu assis, accroupi, et qui peut nous permettre de prendre de belles photos. Et je trouve sur les réseaux, ça rend assez bien.
4: Et qu'on soit professionnel ou photographe amateur avec nos smartphones, c'est un endroit qui est assez photogénique.
5: Oui, effectivement, oui.
4: T'as deux énormes appareils photo, ils sont à peu près différents, tu peux nous expliquer rapidement?
5: J'en ai un du coup qui est pour la longue distance, donc qui va jusqu'à, avec un objectif qui va jusqu'à 300 mm, et j'en ai un autre qui est plus pour la courte distance, donc là qui va jusqu'à 70 et qui commence à 24 mm.
4: Voilà. Oui, tu prends énormément de photos à la journée, au bout de combien d'essais on a la bonne photo?
5: Alors je pourrais pas dire au bout de combien d'essais on a la bonne photo, parce que après on reste souvent 30 minutes voire une heure sur un poste, et j'attends de voir effectivement d'avoir la bonne photo, mais bon, ça après on le voit sur le tri. Et d'ailleurs sur le tri, je vais prendre l'exemple des photos que j'ai fait mardi où j'en ai eu 1000, et bon bah au final j'en ai jeté au moins 400-500 qui étaient pas corrects, donc ça donne un peu un ordre d'idée quoi.
4: Et encore, Elouane est un professionnel. Bon, Elouane, bon courage, pardon, pour tes photos. Et juste, je suis obligé de le dire, t'as un pull Peugeot. Malheureusement, en Liverpool, je sais pas si tu vas pouvoir les photographier, mais c'est pas grave. En tout cas, bon courage pour le week-end.
0: Qu'est-ce qu'il est taquin, ce Elvis, à rappeler que oui, en effet, Peugeot ne sera pas présent dans quelques minutes au départ de cette séance Hyperpole. Les deux Peugeot ont été éliminés hier soir lors des qualifications. Alphaville pour la musique, pour vous accompagner jusqu'à 21h. Forever Young. Oh oui, qu'est-ce qu'on a envie de rester jeune quand on est aux 24 heures du Mans. Très belle soirée.

0: Ici même avec Alphaville Forever Young.
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0: Nous sommes le jeudi 11 juin en direct du circuit des 24 heures du Mans, il est 21h. Et un point sur les conditions météorologiques de ce jeudi soir. On a l'impression qu'il va pleuvoir, je vous rassure, pas de pluie prévue durant toute cette soirée d'Hyperpole sur le circuit des 24 heures du Mans. Ce qui veut dire qu'on reste au sec et que ça va durer comme ça. Ça souffle par contre, hein, si vous êtes sur la route en direction du circuit. 17 degrés malgré tout en moyenne dans le département ce soir. 14 degrés pour cette nuit relativement douce. Des températures qui vont être très hautes. Demain, ça va être un très beau vendredi. 18 degrés en moyenne demain matin dans le sud Sarthe. Et puis voilà, la parade dans le centre-ville du Mans se fera sous le soleil. C'est la bonne nouvelle ce soir. On aura même le droit à 24 degrés. Donc voilà, prévoyez une tenue en circonstance et surtout prévoyez aussi la petite gourde d'eau pour éviter d'être pas très bien. Parce que oui, la parade, on reste pas mal debout. Et si on est en plein cagnard, bah ça peut rapidement devenir désagréable. Un point sur vos conditions de circulation en ce jeudi soir. Eh bien écoutez, j'ai l'impression qu'il y a peu, voire pas de ralentissement aux abords du circuit. Tous les passionnés, ça y est, sont sur le circuit des 24 heures du Mans. Aucun incident à vous signaler sur les routes du département. Vous êtes nos yeux de toute façon sur la route. 02 43 29 10 10.
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0: 21h01 sur votre radio, ici Mène. La première partie de session Hyperpole vient de toucher à sa fin avec les véhicules LMP2 et GT3. Yann Lastenette, Didier Charpin, vous êtes toujours nos journalistes en cabine en direct, messieurs. C'était génial, mais là, ce qui démarre là à l'instant, c'est encore mieux.
3: Ah bah oui, évidemment, les reines de la piste qui vont se mettre en spectacle dans 3 minutes, le début de cette deuxième hyperpole, on va dire celle des hypercars, les voitures les plus rapides, celle des grands constructeurs qui sont là. Et là aussi, il va y avoir deux sessions, une première de 20 minutes où les 10 premières seront qualifiées. Et puis après, une deuxième session d'un quart d'heure, ce sera à partir de 21h40, où là, à l'issue de cette session, on connaîtra le poleman et la grille de départ de la 94e édition des 24 heures du Mans.
4: Et pour toutes les écuries, il faudrait essayer d'éviter les 5 dernières places. Alors si on essaye de faire un petit peu des projections par rapport à ce qu'on a vu, les deux Genesis, ça serait un exploit monumental pour leur première participation au Mans de se retrouver dans le top 10. C'est plus probable qu'on les retrouve entre les 11e et 15e positions. Et sinon derrière, alors bien malin qui pourrait deviner quels seront les éliminés. On a vu les Ferrari quand même plutôt en difficulté hier en qualification. Elles ont terminé d'ailleurs entre ces 11e et 15e places. Et ce serait un énorme coup de tonnerre que de voir une Cadillac hors top 10, tant l'écurie américaine semble vraiment très forte. Et derrière, c'est assez serré avec Aston Martin, Toyota et Alpine, voire même BMW. Autant de postulants à ce top 10, ça sera passionnant à l'issue de la première séance qui va durer 20 minutes.
0: Les dés vont être jetés dans un peu moins d'une minute 20. On vous retrouvera, messieurs, évidemment, pour faire des points très réguliers, pour ne rien manquer de cette séance Hyperpole, là où tous les regards sont tournés à l'heure actuelle sur le circuit des 24 heures du Mans. On va écouter de la musique sur ici même, mais j'ai l'impression que la programmation musicale est adaptée à l'événement qu'on est en train de vivre en direct. Camaro, s'il vous plaît, Femme Like You, pour démarrer cette séance Hyperpole, il n'y a rien de mieux. Très belle soirée, très bon jeudi soir.

0: Eh ben écoutez, mon karaoké à la Family Zone n'a pas pris et pourtant j'ai donné de la voix. Camaro, femme like you sur votre radio ici même. 21h08, ici même en direct du circuit des 24h du Mans pour vous faire vivre l'hyperpole. Les hypercars viennent d'entrer en piste pour tenter de faire le meilleur temps et venir se placer à la première place au départ samedi à 16h que vous pourrez bien évidemment suivre sur votre radio ici même grâce à une équipe sur le pont toute cette semaine. Nos journalistes en cabine qui ne loupent pas une miette de cette séance hyperpole. Didier Charpin et Yann Lastenet avec qui on fera un point régulier tout au long de cette nouvelle heure. On connaîtra la grille de départ officielle. Ça sera un peu avant 22h. Nos deux baladeurs sont aussi toujours au front. Elvis de Louia que l'on retrouve tout de suite. Elvis, est-ce qu'il y a une ambiance de fou? J'imagine que là, le premier passage des hypercars, ça doit faire quelque chose.
1: Ah bah le sens du timing, Tom, la première Alpine vient de passer juste à côté de nous. Et bah justement, ça tombe bien, je suis avec Alexis qui est un supporter Alpine. Alors comment je sais qu'Alexis est supporter Alpine? Et bah il y a quelques indices, le manteau, la casquette, le drapeau. Voilà, vous avez un petit peu le décor. Alexis, est-ce qu'on y croit? Est-ce qu'on est confiant?
2: Avec ce qu'a fait la 35 hier, on est bien sûr qu'on est confiant. Et j'ai l'impression qu'Alpine sur sa dernière année aux 24 heures du Mans va vouloir montrer enfin qu'on est capable de gagner une course.
1: Et parce qu'on le rappelle, Alpine ne sera plus en endurance la saison prochaine, c'est la dernière chance. Ce serait une belle histoire.
2: Ça serait histoire de partir en beauté. Donc moi j'y crois fort. On est en France, il faut supporter les équipes françaises. Alpine a les moyens de gagner. Donc moi je suis 100% derrière eux.
1: Ouais, Alexis, on espère que dans quelques minutes vous serez en train de sauter de joie, profiter de l'hyperpole. Et nous bah, on continue à suivre ça au plus près de vous, au sein du public.
0: Et Elvis, vous êtes, si je dis pas de bêtises, au virage du Tertre Rouge. À part Alpine, est-ce que vous voyez d'autres écuries qui se démarquent dans le textile des supporters, j'ai envie de dire?
1: C'est ça, je suis entre la passerelle Goodyear et Tertre Rouge. Et bah du Ferrari, j'ai vu du Peugeot, il y a du Porsche aussi. Bon, Porsche c'était plutôt pour les catégories LMP2, mais toutes les écuries sont représentées. Et on remarque quand même beaucoup de chauvinisme cette année qui fait plaisir.
0: Merci beaucoup Elvis. Vous êtes au bon endroit pour suivre ces premiers tours rapides que viennent de démarrer ces voitures dans la catégorie hypercar. On va faire un point évidemment avec nos journalistes en cabine, Yann Lastenet et Didier Charpin. Midnight Hall pour la musique sur votre radio. Ici même, on fait un point juste après. Beds and or Burning. Très belle soirée.

0: La musique d'ici même pour accompagner votre jeudi soir avec Midnight Halls, les Beds Are Burning.
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0: L'hélice brûle, la gomme aussi sur le circuit des 24 heures du Mans. Et les hypercars qui viennent tout juste de boucler leur premier tour rapide. Yann Lastenet, Didier Charpin en cabine qui vivent ça de l'intérieur, bien au chaud, on le rappelle. Cadillac qui, comme depuis hier, cartonne en essai libre et cartonne aussi là pour ce premier tour d'hyperpole.
2: Ah oui, avec la numéro 38 en tête, celle de Sébastien Bourdais, mais ce n'est pas lui qui est au volant, c'est son coéquipier néerlandais Earl Bamber. On tourne déjà à 3,23 et 7 dixièmes. On n'est pas très loin déjà du temps référence de la séance de qualification, Didier.
3: Oui, c'était du 3,23. Hier soir, j'étais pas sur la bonne ligne pour l'Alpine numéro 35. On voit des pilotes qui rentrent déjà au stand. C'est le cas d'une Cadillac. À mon avis, c'est pour remettre des pneus neufs et pour tenter d'aller améliorer encore un petit peu le chrono. Donc, il y a encore du potentiel très clairement dans ce peloton. Ce qui est surréaliste, ce qui résume à quel point les choses peuvent changer. On a parlé de Genesis, l'écurie débutante. Si on arrête là maintenant, il y en a une qui est deuxième et l'autre qui est septième. Donc, c'est assez surréaliste. Mais ça veut dire qu'il y a encore des chronos qui peuvent tomber. Et à part les deux Aston qui pour l'instant semblent quand même largement distancés, à 1 seconde 9 de la Cadillac de tête, ça peut passer à peu près pour tout le monde. Ça va être très dense.
2: Et l'autre information, c'est quand même que Ferrari est un petit peu à la peine. On voit notamment la 51 qui accuse 9 dixièmes de retard sur la voiture de tête. La 50 est remontée dans le classement, mais il y a encore 2 minutes, les deux Ferrari étaient au-delà de la 10e place, donc potentiellement pas qualifié pour la deuxième séance des hypercars. Mais
3: et on a vu d'ailleurs le pilote italien Antonio Giovinazzi sur la 51, très très agressif dans les toutes dernières chicanes au niveau des virages Ford, quitte à déstabiliser la voiture. Donc c'est qu'il est vraiment à la limite de la limite pour aller chercher le petit dixième qui peut faire la différence. Il y a moins de sérénité très clairement chez Ferrari depuis l'arrivée des bolides ici dimanche dernier pour la journée test par rapport aux dernières années qui correspondent à 3 victoires de la Scuderia.
2: Allez, un peu moins de 8 minutes à disputer encore dans cette première séance de l'Hyperpole et pour l'instant c'est une Cadillac, la numéro 38, qui occupe la tête du classement.
0: Et puis au volant de cette BMW numéro 20, il y a un pilote sud-africain, Sheldon van der Linde, et l'Afrique du Sud qui vient tout juste de donner le coup d'envoi de la Coupe du Monde de foot 2026. Il y a tellement d'événements ce soir, c'est assez fou. Et voilà, pour nos auditeurs qui suivent éventuellement la Coupe du Monde, eh bien notez que le Mexique vient tout juste d'ouvrir le score 1-0 pour le Mexique face à l'Afrique du Sud. Ça va pas faire les affaires de notre ami Sheldon quand il va sortir de cette voiture numéro 20. Mais en tout cas, on est toujours ensemble sur votre radio. Ici même dans un petit instant, Jérôme Aubin, responsable de la production pour la chaîne L'Équipe, nous fera l'honneur et la joie d'être avec nous, de prendre du temps. Il sera avec nous dans un tout petit instant, juste après Soirée Mondaine, Auria, sur votre radio. Ici même, très belle soirée.

0: soirée mondaine Auréa sur votre radio ici mène à 21h21. La séance Hyperpole qui se poursuit sur le circuit des 24 heures du Mans, qui est diffusée sur ici mène, oui, mais également sur la chaîne L'Équipe. Jérôme Aubin, directeur de la production, est avec nous dans un petit instant.
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0: En direct du circuit des 24 heures du Mans, la première partie de l'Hyperpole pour les véhicules hypercars qui se termine dans 2 minutes 30. Vous pourrez suivre ce week-end la course sur votre radio locale ici même. Mais si vous aimez les images, eh bien il y a la chaîne L'Équipe. Jérôme Aubin, directeur de la production, et notre invité ce soir. Bonsoir Jérôme.
4: Bonsoir.
0: Merci beaucoup de prendre du temps. C'est marrant, comme Hugues de Chaunac, le président d'Oreca tout à l'heure, qui est venu. Il est venu avec la course sur votre téléphone. Vous voulez pas manquer une miette?
4: Je regarde, je vérifie si tout se passe bien. C'est important pour nous, puisque c'est la première fois qu'on diffuse l'Hyperpole. Donc on vérifie juste que tout se passe bien et qu'il n'y a pas de souci particulier pour nos téléspectateurs.
0: Et est-ce que tout se passe bien du coup?
4: Ouais, ça va, ouais. C'est bien parti.
0: Ouais. Bah, Jérôme, on est ravis en tout cas de vous savoir, puisque bah, vous êtes manceau et ouais. Fier de l'être. Quelle place occupe les 24 heures du Mans dans votre cœur, Jérôme?
4: Ouais, c'est le premier rendez-vous sur lequel j'ai travaillé quand j'étais à l'école et j'allais à la radio du collège Prévert à Pont-Vallin, donc Radio Prévert. C'était le premier... la première fois que j'allais sur un dispositif et ça m'avait beaucoup plu. Donc après j'y ai travaillé pour le Signal International, pour les images qui sont diffusées par la CO. Puis depuis que la chaîne a les droits, ben, forcément c'est encore plus un plaisir, puisque diffuser les 24 heures c'est quand même exceptionnel quoi. Donc c'est un gros travail, mais on adore.
0: La chaîne L'Équipe qui fête sa cinquième année de diffusion, Jérôme, en clair avec cette édition 2026. Si ça continue, bah, j'imagine, comme on vient de le dire, c'est que tout roule.
4: Oui, bien sûr, ça marche. Et ça marche d'autant plus qu'on a signé pour 4 éditions supplémentaires. Formidable. Donc c'est la première année qu'on diffuse l'Hyperpole. On va à peu près avoir 40 heures de programme cette semaine autour des 24 heures. Il y a aussi des courses au support qui sont diffusées, qui ont été diffusées ce matin, demain. Donc non, on prend l'antenne dès 8h40 samedi pour la rendre dimanche à 18h, donc on met le paquet et ça marche très bien. C'est un rendez-vous incontournable maintenant de nos téléspectateurs, et de manière générale le WEC marche assez bien, ouais. Puisqu'on diffuse aussi les autres étapes du WEC, mais voilà, c'est un championnat aussi passionnant. Puis après, bah, y a le mythe du Mans. Le mythe du Mans, c'est le mythe du Mans, quoi. On peut pas lutter.
0: Si on devait faire un graphique des audiences, la courbe, elle monterait, elle stagnerait?
4: Continue de monter. Ouais. Elle continue de monter année après année. Il y a toujours ce pic du départ et de l'arrivée. Bien évidemment, quand il y a une édition qui est un peu pliée trop tôt, ben on peut craindre, mais en règle générale les gens ils viennent. Il y a un gros pic aussi le matin vers 5-6 heures où là l'aube ça intéresse toujours. Donc voilà, non mais les courbes continuent de monter et c'est un beau programme pour nous et c'est très important.
0: C'est une grosse organisation de préparer un événement comme ça. Comment ça s'organise, Jérôme, en termes d'effectifs d'une part et de sujets à l'antenne, car vous diffusez depuis le début de la semaine de nombreux films des précédentes éditions?
4: Bien sûr, ouais, non, on est à peu près une cinquantaine à travailler dessus. Ouais. Il y a la partie production, les gens qui vont faire en sorte qu'il y ait des moyens techniques et des choses comme ça. Et puis il y a la partie édito. La partie édito, ils travaillent depuis déjà 5-6 semaines dessus. On prépare des sujets, des choses à dire. Il faut avoir des choses à dire, sinon c'est fatigant pour le téléspectateur. Donc on y travaille, non, c'est un gros dispositif. Des logements, tout ce que génère le Mans, quoi. Ouais. C'est génial, mais c'est quand même pas super simple d'y travailler quand on doit déplacer 50 personnes et qu'on doit dormir tout le monde, faire dormir tout le monde, faire manger tout le monde, ouais. Enfin voilà, des choses comme ça. Donc, on est habitué maintenant, c'est la cinquième édition, mais c'est toujours enfin, c'est toujours un plaisir de venir, quoi.
0: C'est un grand rendez-vous pour la chaîne L'Équipe. On l'a dit il y a quelques minutes, le coup d'envoi de la Coupe du Monde 2026 a été donné il y a 20 minutes. Il y a déjà 1-0 pour le Mexique face à l'Afrique du Sud. C'est une grande et belle semaine pour la chaîne L'Équipe en termes de sport, là, c'est dingue.
4: Effectivement, même si on n'a pas les droits de la FIFA, oui, enfin de la Coupe du Monde, pour nous, on en parle beaucoup. Le foot est quand même une place importante dans nos émissions, en tous les cas dans toutes nos émissions. On a justement déplacé un peu notre quotidienne d'Équipe de Choc pour qu'elle soit un peu plus tôt dans la matinée, pour coller à l'actualité. On a une équipe qui suit l'ensemble de l'équipe de France. Et puis bah, il y a le papier, enfin le journal est toujours là. Et il y a beaucoup de journalistes. On a la plus grosse délégation européenne de journalistes sur la Coupe du Monde. Donc c'est un rendez-vous hyper important pour le groupe, l'équipe de manière générale, et pour la chaîne aussi, pour parler. Et puis plus le parcours des Bleus sera long, mieux ça sera pour nous tous.
0: Ouais. Voilà. Un petit mot dernier, vu que vous êtes manceau, est-ce que vous avez suivi les performances du Mans FC?
4: Ouais, je suis super content. Non, ouais. J'ai regardé en plus jusqu'à la dernière minute. Je suis hyper content parce qu'enfin ce stade il va servir à quelque chose.
0: On le voit.
4: Donc ça c'est cool, on le voit d'ici. Et puis je crois que ça faisait 16 ans ou 17 ans qu'il était descendu.
0: Ouais.
4: Non, je trouve ça génial. L'histoire est belle aussi de monter de National en Ligue 2 et directement en Ligue 1. Maintenant il va falloir des moyens. Et puis je trouve que toute l'histoire autour des actionnaires qui viennent d'arriver. Voilà, au Mans il y a les 24 heures, il y a le basket et il y a le foot depuis des années et ça continue. Donc je pense que c'est bien, c'est vachement bien pour tout le monde.
0: Et le Mans FC qui sera présent de plus en plus dans les sujets de la chaîne L'Équipe, évidemment.
4: Oui, bien sûr. En plus, on a annoncé aujourd'hui une collaboration avec TF1 avec un magazine autour de téléfoot. Donc forcément, on verra les images du Mans FC et donc ça, c'est plutôt une bonne nouvelle.
0: Merci beaucoup, Jérôme, d'être venu jusqu'à nous. Jérôme Aubin, directeur de la production pour la chaîne L'Équipe. Très belle semaine.
4: À vous aussi, bon courage.
0: Merci beaucoup, Jérôme, d'être venu jusqu'à nous. William Scheller pour la musique, Rock'n'Dollars sur votre radio ici même. La séance Hyperpole se poursuit et on fait un point dans un petit instant.

0: William Scheller sur votre radio Isimen avec Rockin' Dollars.
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0: 21h30 sur votre radio Isimen. On est toujours en direct du circuit des 24 heures du Mans. Et cette Hyperpole dont la première partie vient de se conclure. Et on a dit cocorico, messieurs Yann Lastenet et Didier.

0: En effectif, du côté de chez Alpine, on a voulu sans doute sécuriser au maximum. Et donc, le mettre au volant, c'est payant puisque cette voiture va faire la finale. L'autre Alpine, pour être complet avec l'écurie française, malheureusement, ça s'est achevé là. C'est la 13e position pour la voiture numéro 36.
1: Voilà, et c'est extrêmement serré, effectivement, entre les trois premiers. Deuxième, la Cadillac numéro 38. Et puis, en troisième position, et ça, c'est la surprise.
0: Quelle surprise!
1: C'est une Genesis, on rappelle, la marque premium de l'écurie. Qui découvre le Mans, qui découvre l'endurance, tout simplement.
0: Absolument.
1: L'écurie, on le rappelle, a été créée 500 jours avant la première course. Seulement, c'est qui est extrêmement court. Et elle est là, elle est troisième. Provisoirement, en tout cas.
0: Absolument. Et donc, les deux Genesis, d'ailleurs, sont qualifiés, sont dans le top 10, puisque l'autre apparaît en 8e position. Par contre, il y a une autre écurie asiatique où ça doit faire un petit peu les grimaces en ce moment.
1: Oui, on l'a vu dans les stands. C'est Toyota qui ne participe pas à la deuxième séance de l'Hyperpole, puisque les deux Toyota, la 7 et la 8, qui ont été pilotées là par les pilotes japonais Kobayashi et Arakawa, eh bien sont éliminés tout simplement. Bon, on a entendu tout à l'heure effectivement Sébastien Buemi, autre pilote Toyota de la numéro 8, qui a dit c'est pas
0: la priorité.
1: C'est pas vraiment l'objectif, c'est pas vraiment la priorité, cette Hyperpole. Nous, on veut tester, on va être performant en course et c'est bien ça qui compte. Mais en tout cas, c'est quand même un petit revers pour l'écurie japonaise.
0: Un petit mot également sur les Cadillac, très très rapide depuis le début, depuis la journée test. Les trois sont dans le top 10 qualifiés en deuxième, quatrième et septième position. Les Ferrari, il y en a une seule qui passe, c'est la 51, Antonio Giovinazzi avec le 8e chrono. L'autre, la 50, qui avait gagné les 24 heures du Mans il y a 2 ans, Antonio Fiocco, lui, n'a pas passé le cut. Et du côté d'Aston Martin, c'est 1/2 également.
1: C'est ça, exactement. La 009 qui va s'inviter dans cette dernière séance d'Hyperpole. La 007, elle est éliminée.
2: Merci beaucoup, messieurs. Quand je vois de tels résultats, je suis à deux doigts de lâcher le micro et d'aller voir la course sur le bord de la piste. Malheureusement, on a des baladeurs pour ça et on retrouve Arthur Palombo tout de suite.
3: Oui, Tom, alors c'est pas cocorico ici, c'était plutôt vraiment un grand hurrah au moment où l'Alpine est passée en tête. La Cadillac aussi, il y a un peu de bruit, mais c'est surtout l'Alpine qui a marqué. Évidemment, les supporters de la marque française était là, mais pas que. Vraiment, on a senti que c'était un élan général, un élan collectif, et vraiment ça a été un plaisir de voir cette équipe française s'imposer, et on sent vraiment que c'était la bonne nouvelle de la soirée. Maintenant, tout le monde se dirige plutôt vers le cœur, là où tout va se jouer, le départ, pour avoir une place privilégiée, pour voir au plus près cette dernière partie de qualification. Donc là, je me dirige avec tout le cortège et on espère avoir une bonne place pour voir ce dénouement, parce que au vu de ce qui se profile en termes de course, là on a vraiment une belle et grande course qui s'annonce, une belle dernière partie qui s'annonce. C'est très ouvert et ça promet de belles choses, et ça, le public l'a bien compris et il s'y trompe pas.
2: Merci beaucoup, Arthur. C'est vrai que je vous ai lancé un peu vite, Arthur. Je vous ai même pas dit bonsoir. Bonsoir, Arthur.
3: On va quand même être poli. Bonsoir, Tom.
2: Vous allez bien? Je vous sens excité. Ça fait plaisir à entendre, Arthur.
3: Ah, mais ravi d'être là. Encore une fois, une découverte pour moi qui suis non-manceau. Je m'en excuse auprès des auditeurs. Mais voilà, sachez que pour moi, c'est un plaisir que de découvrir tout ça. Et je suis ravi de pouvoir vous le présenter et de le partager avec vous.
2: Ne vous excusez pas, Arthur. On est là pour vous prendre la main et vous donner le virus 24 heures du Mans. Vous allez sortir dimanche, je pense. Vous serez un homme changé à tout jamais, Arthur, qu'on retrouvera dans un petit instant. Lynn, pour la musique sur votre radio, ici même dans ton téléphone. L'Hyperpole, deuxième session, les hypercars, ça démarre dans 4 minutes 30 et vous le vivez en direct sur votre radio ici même.

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0: On vous fait vivre cette édition 2026 au plus près, 21h38. C'est pas un moment qu'on n'est pas allé voir Elvis. Comment va notre Elvis national qui est en baladeur, Elvis Deluia? Elvis, vous êtes dans quel coin? Toujours au Tertre Rouge, bah, ou vous avez bougé?
2: Non, là je suis au niveau de la ligne de départ et je suis avec un nouveau supporter Alpine après cette première séance. Qu'est-ce qu'on en pense de la première séance?
3: Pas mal du tout même. Ça donne espoir pour le reste du week-end.
2: Vous venez de Mayenne et pour l'occasion des 24 heures du Mans. Heureusement que Alpine ne vous déçoit pas, en tout cas pour le moment, le week-end est très bon. Il y a de l'espoir pour la dernière séance, pour le moment décisif.
3: Il y a de l'espoir. Ouais, c'est bien parti.
2: Bon, on sait qu'être en pole pour la course, ça ne veut pas dire grand-chose. Alors, le pronostic, là, maintenant qu'on a eu les premières informations sur la force des voitures.
3: Cette année, je les vois gagnants cette année, au moins une des deux, au moins, ouais.
2: On sait que l'année prochaine, ils ne seront plus là, donc l'histoire, elle serait fabuleuse.
3: De bien finir cette année, ouais, s'ils ne sont pas là l'année prochaine, quoi, ouais.
2: Bon, les supporters alpines, en tout cas, on les reconnaît facilement, ils ont tous le sourire. Ce Toyota, un petit peu moins, j'en ai vu un avec les larmes aux yeux, j'ai pas osé aller l'embêter, le pauvre. Mais en tout cas, ça se profile bien. Et là, encore une fois, il y a le t-shirt, il y a les drapeaux, il y a la famille, tout le monde est en bleu, donc les supporters alpines, ils sont plus que chauds, là.
0: Merci beaucoup Elvis. Tiens, j'ai envie que vous vous mouillez un peu, vous qui aimez les sports automobiles, là, après cette première session. Est-ce que vous avez un petit prono à nous offrir ce soir?
2: Ah bah, les Alpines ont l'air en forme, elles ont l'air très en forme, mais attention à Cadillac jusqu'au bout. Attention à la dernière séance, dans le moment décisif.
0: Ah, j'ai hâte, je sens que vous aussi Elvis, tout est possible dans les prochaines 20 minutes qui démarrent dans un tout petit instant sur votre radio ici même. On va découvrir, voilà, juste avant 22h, qui partira en tête de cette édition 2026 des 24 heures du Mans. Le public est au rendez-vous, vous êtes aussi au rendez-vous sur votre radio locale. Johnny Hallyday pour la musique dans un petit instant avec le chanteur abandonné. Très beau jeudi soir.
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0: Johnny Hallyday sur votre radio, ici même avec le chanteur abandonné.
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0: Deuxième journée en direct du circuit des 24 heures du Mans pour suivre cette 26e, cette édition 2026. Je vais y arriver, il commence à se faire tard, la nuit tombe et la fatigue aussi, mais c'est tellement intense cette hyperpôle avec ces hypercars qui roulent actuellement sur le circuit. Je peux vous dresser un petit peu le programme. Demain, vous pourrez retrouver la parade en direct sur votre radio ici même de 16h à 19h. Là aussi, on sera nombreux sur le terrain en baladeur, en studio avec de nombreux invités. Vous ne louperez rien et vous vivrez également le départ, l'arrivée samedi dimanche à 16h. On vous fait tout vivre sur votre radio ici même et surtout l'instant présent avec cette hyperpôle, cette deuxième séance qui est lancée, les tours rapides qui démarrent et le public qui est, je ne veux pas mâcher mes mots, chaud patate. Elvis, vous êtes au cœur de ce public en ce jeudi soir, ce public nombreux en masse. Est-ce qu'il est à fond ce public, Elvis?
2: Là il est à fond et puis je peux vous dire que tous les yeux sont rivés soit sur la piste soit sur les écrans géants. Là vous entendez les voitures qui passent derrière moi et les supporters à côté, ils tiennent plus en place. Il y a les pronostics qui se font entre amis. À côté de moi il y a Iliano qui voit qui est en pôle. Iliano,
3: La 007 ce serait pas trop mal, ils font un bon temps, donc on va attendre de voir dans la soirée, mais ce serait pas trop mal.
2: Bon, je vous cache pas qu'il a une casquette Aston Martin sur la tête, donc je m'attendais plutôt à cette réponse de sa part. Merci Iliano, mais en tout cas, le public est à fond et la tension est à son maximum. Ça se ressent vraiment quand on se balade dans les allées du circuit.
0: Et vous pourrez dire à Iliano que la 007 a été éliminée en première session. Ce sera plus la 009 qui est actuellement en piste et qui fait son tout premier tour rapide sur le circuit. Arthur, en termes de ferveur, est-ce qu'il y a une voiture en particulier qui, quand elle passe, vous sentez vraiment que c'est la chouchou, la numéro une du public?
4: Clairement, l'Alpine à chaque fois fait lever les foules. C'est quand même toujours assez impressionnant parce que c'est le côté français, quand même, le côté chauvin, le côté cocorico. Et puis, on le rappelle quand même, cette petite envie de montrer au groupe que Alpine a toute sa place ici au Mans et de manière générale dans l'endurance. Donc c'est vraiment la voiture qui fait vraiment le plus lever les foules, malgré le fait qu'on voit pas tant de supporters Alpine que cela. Mais en fait, ils se cachent bien. Ils cachent bien leur jeu. Et par contre, dès qu'elle passe, tout de suite, vraiment, on sent toute la passion, toute la ferveur et tout le chauvinisme, finalement. Bien à la française, quand même.
0: Est-ce que vous allez acheter un produit Alpine, Arthur, avant la fin du week-end? Je vous sens à fond.
4: Je ne vous cache pas que Palumbo donne un petit indice sur une certaine écurie rouge avec un cheval noir que j'aime particulièrement. Mais forcément, Alpine, c'est la France. Moi aussi, je suis chauvin. Je suis un peu comme tous ses supporters aussi. Et évidemment, on aimerait beaucoup qu'une Française s'impose au Mans.
0: Merci beaucoup à tous les deux, messieurs. Vous êtes dans le cœur du public qui supporte chacun son écurie et cette hyperpole qui se poursuit ici sur le circuit du Mans. On va la vivre en direct. On va vivre ces dernières minutes en cabine avec nos deux journalistes, Yann Lastenet et Didier Charpin. Vous n'allez rien louper. Natacha Saint-Pierre et Pascal Obispo pour la musique, histoire de se mettre dans le bain. Mourir demain sur votre radio, ici même et juste après. On aura la réponse à la question qui va partir en premier aux 24 heures 2026. Restez bien avec nous.
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0: Natacha Saint-Pierre, Pascal Obispo sur votre radio Issy-Maine avec Mourir Demain.
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0: Mourir tout de suite, c'est presque le sentiment que pourraient avoir les fans d'automobile ce soir. Il reste 4 minutes à cette hyperpôle, on ne respire plus, c'est irrespirable et on va vous faire vivre ces derniers instants sur le circuit des 24 heures du Mans en cabine avec nos deux journalistes Didier Charpin, Yann Lastenet. Messieurs, c'est irrespirable aussi chez vous?
2: Oui, ça va monter en pression.
3: Oui, c'est ça. Oui. Pour l'instant, on est à l'amuse-bouche, mais déjà, sachez que la pole de l'an passé est déjà battue, en tout cas le temps de référence, puisque la BM numéro 15 a signé le meilleur chrono en 3:22.745. C'était un peu plus de 3:23 l'an passé. C'était Cadillac qui l'avait signé. Mais on voit que les chronos n'arrêtent pas de bouger avec là la remontée justement du poleman de l'an passé, William Steven, qui passe en deuxième position.
2: Deuxième position avec une demi-seconde, c'est quand même assez important. Cette séance, elle a démarré un petit peu mollo-mollo parce qu'on a vu la plupart des voitures sortir, faire un tour, rentrer, changer les pneus. Pour certains, mettre des pneus soft, ce sont les plus performants sur un tour. Ce qui fait qu'il n'y a que Dries Van Tour au volant de la BMW qui a vraiment rentré un chrono digne d'une qualif en 3:22.7. Vous l'avez dit, Yann, le record est battu. Mais à mon avis, ça va continuer à tomber. Là, ils sont dans leur premier tour avec des pneus neufs et les réservoirs vont être quasiment à vide. Les voitures les plus légères, dans les minutes là qui vont venir, il reste 2 minutes et 40 secondes, c'est-à-dire que là les chronos vont commencer à tomber et notamment les Cadillac et peut-être même l'Alpine, ça devrait remonter, aller chercher la BMW qui pour l'instant est en tête, mais c'est t'es pas forcément le plus attendu.
3: L'Alpine qui est au contact, hein, à une seconde, un dixième de la voiture de tête. Alpine en troisième position. Une seule Française qualifiée pour cette deuxième session de l'Hyperpôle. On rappelle, hein, c'est cette session qui va donner l'ordre sur la grille de départ. Évidemment, la voiture qui prendra le départ en tête de cette 94e édition des 24 heures du Mans samedi à 16h. Au-delà de la performance pure, ça représente quoi pour un constructeur de signer la pole, Didier?
2: Ça représente une belle campagne de marketing, sans doute la plus belle. Ça fait pas gagner la course, hein, très clairement. Rappelez-vous, l'année dernière, on avait deux Cadillac qui avaient verrouillé la première ligne. Elles avaient un concept aéro qui était pas forcément le plus adapté. Leur meilleur chrono, elles le faisaient dans les S-Porsche. Quand elles passaient seules avec personne pour les gêner, parce qu'elles étaient très très bonnes dans les virages rapides. En course, ça se produit quasiment jamais, passer seules dans les virages Porsche. Donc elles perdaient du temps ensuite en course dans ce qui était leur secteur le plus facile. Il leur manquait de la vitesse de performance. Donc Cadillac s'était offert une magnifique photo en verrouillant la première ligne, mais rappelez-vous, dès la fin du premier tour, c'était une Porsche qui était en tête à Mulsen. Donc je pense cette année Cadillac mieux armé, alors que là on a Dries Van Tour, on revient en direct, qui repasse, qui améliore, qui améliore sa propre marque. Il est tombé à 3:22.5, ça applaudit copieusement. Kevin Magnussen, son coéquipier là, c'est la même voiture d'ailleurs, c'est la numéro 15. C'est vraiment lui qui, pour l'instant, est l'homme de ce début d'Hyperpôle. On va avoir le passage d'une Cadillac.
3: Oui, effectivement, avec Albuquerque, mais ça ne passe pas pour la voiture numéro 101, celle de l'IMSA, qui pointe à une seconde et deux dixièmes de la voiture de tête en cinquième position. Mais c'est vrai que là, les chronos s'abaissent, hein, vous l'avez dit.
2: Attention à la Cadillac numéro 12, la Caris, record dans le secteur 1, qui améliore sa propre marque dans le secteur 2. Il y a 7 dixièmes d'écart entre les deux. Est-ce qu'il peut aller chercher Dries Van Tour? On va le savoir dans quelques secondes à peu près. Là, il va arriver au niveau des virages Ford. Comme la nuit tombe, on avait les phares dans les yeux.
3: Le raccordement.
2: Et il faut bien enchaîner, passer bien sur les viewboards, ne pas aller mordre à côté. La réaccélération, elle est bonne. Est-ce qu'il va aller chercher ce chrono? Eh ben non.
3: Non, ça va être
2: Il a fait une perf énorme, Dries Van Tour, avec la BMW. Hein.
3: Le pilote belge, effectivement, qui aimerait inscrire son nom au palmarès, comme tous, hein, d'ailleurs, des 24 heures du Mans, notamment pour faire petit pied de nez à son frère, Lorenzo Van Tor, qui lui est pilote Porsche et qui évidemment ne défendra pas ses chances cette saison, puisque Porsche, vous le savez, a décidé d'arrêter.
2: Allez, en tout cas son programme en avance. La Cadillac 38. Qui a hurlé de joie en voyant son coéquipier
3: Bourdet qui applaudit à tout rompre.
2: Je vous donne l'écart, 0,05. Ouh, il y a 5 millièmes d'écart sur la ligne d'arrivée. Alors par contre, il est dépité du côté de Kevin Magnussen, on applaudit quand même. Quelle perf de Jack Aitken est allé chercher là le drapeau à damier et donné. C'est pas terminé parce que les concurrents lancés doivent boucler leur tour. Mais quelle perf de Jack Aitken, la Cadillac numéro 38 en pole position provisoire. Ah,
3: c'est peut-être pas encore terminé parce qu'il y a 6 voitures encore en course qui peuvent éventuellement battre ce temps de référence de Jack Aitken, effectivement. Et on va voir ce que va faire la deuxième.
2: C'est mal parti pour la numéro 12. Elle a perdu du temps. L'autre Cadillac.
3: Ouais, l'autre Cadillac qui
2: on va pas vers une première ligne Cadillac contrairement à l'année dernière. Pour l'instant.
3: Troisième position, effectivement. Mais on va voir la réaction de la BMW, peut-être. Hein,
2: avec alors, ce qui est dommage, on nous monte les stands où ils sont très contents, mais il y a encore du monde en piste. Mais
3: c'est ça.
2: On aime vraiment la piste, par exemple.
3: Parce que là, de notre cabine, on n'a pas vu sur les 13 km 626 du circuit. Ça, on est désolé. Ah bon. Donc, on aimerait bien avoir un petit peu l'image, mais on voit la joie, effectivement, dans le stand Cadillac.
2: Ils sont convaincus chez Cadillac, ouais, qu'ils ont pourtant. Alors, Will Stevens est encore en piste. Le classement pour l'instant, donc une Cadillac, une BMW, la numéro 15, Will Stevens, Cadillac numéro 12 en 3e position, l'Alpine en 4e position, la numéro 35 avec Antonio Félix da Costa.
3: Bon, c'est terminé pour la 12 semble, en tout cas, ouais, qui ne va pas améliorer son chrono. On le voit de toute manière. Reste à voir la BMW numéro 2. Ce serait bien qu'on la suive, savoir où elle est, cette BM numéro 15, pardon, qui a le deuxième temps.
2: En tout cas, il y a quelque chose qui parle dans les stands. Eux savent précisément où se trouvent tous les adversaires, vu l'explosion de joie dans le stand Cadillac. Ouais. C'est qu'à mon avis, on est convaincu que cette pole position, la deuxième consécutive, elle est en poche.
3: Effectivement.
2: Cette fois, ce serait la 38. L'année dernière, c'était la 12. Rappelez-vous quand même que la Cadillac numéro 38, il y a 2 ans, jusqu'au tout dernier moment, Sébastien Bourdais se pensait en pole position. Et là, il s'était fait souffler par Kevin Estre. Cadillac, sur ses séances d'hyperpole, est vraiment l'écurie référence au monde depuis 3 saisons. Maintenant, ça, on en a la confirmation ce soir.
3: Alors, effectivement, la pole position confirmée. Allez, confirmée. Jack Aitken, voilà le pilote qui va prendre la tête, le départ en tête de cette 94e édition des 24 heures du Mans. Le pilote Cadillac, on les sentait très fortes, les Cadillac. Vous parliez justement des problèmes dans le trafic l'année dernière. Je crois que l'aérodynamisme a été revu. Ah, ouais. L'aileron un petit peu rabaissé pour gagner, justement, dans l'aspiration. Ça a été travaillé.
2: Tenu compte de ce qui n'avait pas fonctionné l'année dernière, et on voit Sébastien Bourdais quand même très très confiant, prudent, parce que évidemment on ne va pas lui apprendre l'endurance, il y a beaucoup beaucoup de paramètres, et si Le Mans ne veut pas que vous gagniez, ma foi, vous ne gagnerez pas. Mais il a quand même, je pense, le sentiment d'avoir une très très bonne voiture, et c'est le sentiment général. Cadillac peut-être et qu'on a considéré comme l'écurie favorite de ces 24 heures du Mans. En tout cas, chez Ferrari, c'est encore bien laborieux. Hein. La seule Ferrari qui était engagée ce soir, James Calado, n'est que 9e. Et quelle perf de Paul Louchatin, les Genesis,
3: qui arrive en 7e position avec 1 seconde et 2 dixièmes de retard sur l'excellent temps de Jack Aitken. C'est quand même une sacrée réussite. Rappelons que les 2 Genesis qui découvrent l'endurance se sont qualifiés pour l'hyperpole. Voilà le classement qui était figé. Ce sera donc la Cadillac numéro 38 qui partira en tête devant la BMW numéro 15 et pour compléter
2: et la Cadillac numéro 12,
3: le podium, c'était la
2: et
3: Cadillac
2: la numéro 35 voilà, pour les 2 premières. On vous résumera tout ça un petit peu plus tard également, si vous voulez.
4: Exactement, messieurs, on se donne rendez-vous, mais on peut vous l'annoncer. Cadillac partira donc en tête de cette édition 2026 des 24 heures du Mans.
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4: La nuit tombe tout doucement sur la Sarthe avec un point sur la météo à 22h02. Toujours pas de pluie, toujours un peu de vent, un peu de fraîcheur qui se ramène sur le circuit des 24 heures du Mans ce soir. 17 degrés pour le moment en centre-ville du Mans. 14 degrés pour cette nuit qui sera relativement douce. Des températures qui vont grimper pour la journée de demain, pour la parade. J'ai envie de dire c'est idéal puisque demain après-midi dans le centre-ville du Mans, il fera 24 degrés.
0: et un soleil plein, pensez à bien préparer tout ce qui est hydratation. Et puis voilà, aussi au niveau du textile, on s'habille léger demain pour profiter pleinement de cette parade des 24 heures du Mans, pour avoir tous les goodies de tous les pilotes de toutes les écuries. Un point sur vos conditions de circulation, et visiblement passionné que vous êtes, vous ne quittez pas encore le circuit des 24 heures du Mans, puisque il y a quasiment pas de ralentissement autour du circuit à 22h02. Là, au vu de la fin de l'hyperpole, ça devrait bouchonner dans les prochaines minutes. Il va falloir prendre son mal en patience si vous êtes garé dans les différents parkings. On fera un point juste avant 23h.
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0: 22h03, c'est la fête sur le circuit des 24 heures du Mans. Cadillac prendra la tête des 24 heures du Mans 2026, partira donc en tête, la numéro 38. C'est la fête, hein, sur la ligne droite des stands. On fait un point complet sur la grille de départ de cette édition 2026 juste après Niagara AC sur votre radio ici même.

0: Ici Mène pour accompagner votre jeudi soir avec Niagara et AC.
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0: Une chose est sûre, c'est qu'on n'en a pas assez de cette édition 2026 des 24 heures du Mans qui est complètement folle. On l'a appris il y a quelques minutes, Cadillac, la numéro 38, partira donc en tête samedi à 16h avec la voiture de Sébastien Bourdais, s'il vous plaît. Le Sartois qui donc prendra le départ des 24 heures du Mans. Peut-être que ça sera lui, on ne sait pas encore. Mais en tout cas, sa voiture sera la toute première sur la grille de départ. Elvis Deluia est au bon endroit, je pense au meilleur endroit, puisque vous êtes dans le paddock, déjà super, mais en plus de ça, devant l'hospitalité Cadillac.
2: Exactement, je me suis positionné juste devant l'hospitalité Cadillac où on a eu la réaction, une réaction très heureuse de l'écurie américaine. On a pu voir les pilotes, dont Sébastien Bourdais, le Sartois, se congratuler, se prendre dans les bras, être tout souriant. Sébastien Bourdais qui avait raté la pole de peu l'année dernière, donc qui a vraiment laissé exploser sa joie. Et du côté de Cadillac, c'est la deuxième consécutive, on sent vraiment tout le bonheur, on sent qu'il y a eu de la tension, ça s'est joué à pas grand-chose avec la BMW, mais c'est fait. Et c'est donc un Sartois qui s'élancera devant ce samedi.
0: Elvis, en direct du paddock, en direct de l'hospitalité Cadillac, vous êtes au meilleur endroit, Elvis, et en tant que fan de sport auto, vous devez vivre vraiment une sorte de mini-rêve quand même d'être ici, de vivre l'Hyperpôle au cœur des 24 heures du Mans.
2: Ah, c'est fabuleux, Tom, c'est fabuleux, d'autant que je vous avais prévenu, c'est Cadillac, de faire attention à Cadillac. Non, non, vraiment, je suis très heureux et je suis très heureux de vous partager ça surtout. Et je vais continuer à le faire toute cette soirée et le reste de la semaine.
0: Ah là là, ça fait plaisir de vous entendre, Elvis Deluia, qui est donc en baladeur, qui vient peut-être aussi à votre rencontre sur le circuit. Dans l'heure qui suit, on est ensemble jusqu'à 23h. Il va encore s'en passer des jolies choses sur le circuit des 24 heures du Mans. Et on peut d'ores et déjà, ça y est, enfin faire un point sur la grille de départ officielle. Messieurs, Yann Lastenet, Didier Charpin, on sait à quoi ressemble cette grille 2026. Et franchement, on va le dire, à 22h06, ça a de la gueule.
3: Ouais, ça a de la gueule, oui. Surtout que, Jack Aiken est sur sa Cadillac numéro 38 a signé un nouveau temps de référence, 3:22.559. C'est 7 dixièmes de mieux, hein, que la pole de l'an passé. Et on se demandait avec Didier, justement, s'il y avait déjà eu un aussi petit écart avec le deuxième, 5 millièmes seulement avec la BM numéro 15.
4: Alors, c'est difficile de savoir s'il n'y a pas eu un jour dans le temps. Moins de 5 millièmes. Allez,
3: c'est, on est à la 94e édition, on n'a pas tous les chiffres en tête.
4: 5 millièmes, c'est 0,005. Ce qui est quand même intéressant, donc Jack Aitken qui devance de 5 millièmes, on l'a dit, une BMW. Et derrière, il y a une demi-seconde d'écart sur le troisième, sur l'autre Cadillac de Will Stevens. Ils ont été tous les deux, Jack Aitken et Dries Van Toor, sur une autre planète, honnêtement, dans cette Hyperpôle 2. Ils ont surclassé la concurrence. Ce qui est intéressant, c'est qu'ils n'ont pas fait les temps dans les mêmes secteurs. Par exemple, Jack Aitken, le record du secteur 3, grosso modo, ce sont les S-Porsche, toute la partie finale du circuit, tandis que la BMW a été très très rapide dans la ligne droite des Hunaudière et l'enchaînement qui emmène jusqu'à Indianapolis. Ça aussi, ce sont des indices qui sont plutôt intéressants.
3: À noter quand même la belle quatrième place d'Alpine aussi. Alors c'est vrai, ça ne fera pas la course, on est bien d'accord. Être poleman, c'est un coup de projecteur incroyable, un coup commercial sans doute, mais n'empêche, certains pilotes nous disaient d'ailleurs que c'est quand même mieux de partir à l'avant, surtout quand vous avez 18 hypercars, c'est quand même une masse et que ça va pousser fort dès le premier virage.
4: Ah ouais, non, ça c'est effectivement capital d'avoir cette sécurité. On vient de nous changer de classement sous les yeux, Jack Aitken est relégué en 10e position. Alors est-ce qu'il y aurait une question de track limit, c'est-à-dire qu'il aurait dépassé les limites de piste.
3: Est-ce qu'il y aurait une pénalité?
4: Et ça annulerait son temps, son meilleur chrono. Là, on était en train d'en parler et bizarrement, alors il est sur le podium, donc il va peut-être falloir le prévenir, le pauvre garçon.
3: Alors là, c'est les GT. C'est le podium des GT là pour l'instant, mais effectivement.
4: C'est très troublant ce qui se passe sous nos yeux. C'est Dries Van Toor au sommet du classement.
3: On va être prudent parce qu'on a eu déjà de fausses indications sur notre écran de contrôle. Donc, est-ce que effectivement il y a eu une irrégularité qui ferait que Jack Aitken finalement serait pénalisé et rétrogradé à la dernière place de la séance, comme c'est la
4: ça
3: procédure.
4: Ça peut arriver, hein. C'est ce qu'on appelle les track limits. Vous dépassez les limites de piste, où on sait qu'il y a des dégagements en asphalte qui permettent d'arrondir un petit peu les trajectoires, mais faut réserver, respecter, pardon, ce qu'on appelle une ligne des limites de piste. Et parfois, la sanction peut tomber a posteriori, après visionnage des images, et pour vraiment déterminer, et là, l'enjeu est quand même colossal. Mais grosse incertitude, on va le dire pour l'instant. Jack Atkins se pensait en tête, l'ensemble de son écurie se pensait en tête, mais on a là une information très troublante et qui va demander de vérification.
0: On l'a déjà vu en Formule 1, ça, messieurs. Ah oui. Des fois, voilà, un résultat et puis pouf, après c'est annulé. Mais est-ce qu'au 24 heures, on a déjà vu, là, on est en train de voir les images de Cadillac qui célèbre sa pole position. Est-ce qu'on a déjà vu, en plus ils ont des médailles, est-ce qu'on a déjà vu un contrôle Z, un retour en arrière comme ça?
4: Non, je n'ai pas le souvenir.
3: Pas sur une.
4: Tout est possible, hein.
3: Une pole position en tout cas.
4: Pas sur une pole position.
3: Sur un classement, effectivement, à l'issue des 24 heures pour la deuxième, troisième place, ça c'est arrivé très clairement. Sur une séance de pole position, l'hyperpole maintenant, non, c'est pas arrivé encore.
4: Alors, c'est une erreur informatique.
3: Oui, c'est
4: écrans
3: possible.
4: Qu'on a sous les yeux.
3: Alors, on va regarder aussi la cérémonie du podium. S'ils sont là, sont encore les.
4: Ça, c'est la Aston Martin, ouais, l'équipage de la Aston Martin.
3: C'est la GT.
4: Meilleur temps,
3: ouais,
4: GT3.
3: C'est la GT encore. Donc, on n'a pas confirmation pour l'instant du podium de l'hyperpole. Mais, alors, attendez.
4: Hop, si on regarde.
3: Ouais, Cadillac,
4: sur le podium.
3: Oui, bon, bah, écoutez, ça doit être une erreur.
4: Que ça doit être bon, il y a une erreur d'une cellule informatique. On va dire que c'est ça, parce que ce sera vraiment dommage après le spectacle qu'on a eu tout à l'heure en piste.
3: Exactement.
0: Je suis bien d'accord avec vous et ça serait un peu dommage. C'est vrai que l'hyperpole est un format récent dans l'histoire des 24 heures du Mans et ça aurait été un peu malvenu de célébrer un peu trop tôt pour Cadillac. Moment de flottement annulé, je vous rassure, la Cadillac numéro 38 partira donc bel et bien en pole position samedi à 16h. Un peu de musique sur votre radio ici, même avec REM. Shiny Happy People. Il se fait tard, on va y arriver dans un petit instant. Nous serons avec Lionel Robert, 8 participations aux 24 heures du Mans. Je vais demander son avis, tiens, sur les résultats dans un petit instant. 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

0: les Shiny Happy People sur le circuit des 24 heures du Mans. C'était REM sur votre radio Issy-Men.
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0: L'Hyperpole avec la Cadillac numéro 38 qui partira donc en pole position samedi à 16h. C'est officiel. La nuit tombe peu à peu sur le circuit des 24 heures du Mans et Lionel Robert nous rejoint. Bonsoir Lionel.
2: Bonsoir et permettez-moi de partager avec vous toute la joie que j'ai de voir la voiture de Sébastien Bourdais en pole position. Je trouve que Sébastien, avec tout ce qu'il a fait en sport automobile, mériterait vraiment de gagner la course. Alors c'est la meilleure position pour espérer une victoire, mais il y a encore beaucoup de chemin à faire.
0: Parmi les 186 pilotes présents cette année, eh bien, c'est le pilote qui a participé à la plus vieille édition. Il a fait sa première en 99. Personne n'a plus d'ancienneté que lui. C'est fou, 27 ans après, de revenir et de partir en pole position samedi.
2: Oui, alors c'est fou, il y a plein de superlatifs qu'on pourrait employer parce que moi je l'ai vu tout minot, je suis un petit peu plus âgé que lui, j'ai vu débuter, je l'ai vu évidemment sous les feux de l'actualité mondiale du sport automobile,
0: bien sûr,
2: avec ses titres en Champ Car, avec son passage en Formule 1, et puis les années passent, il y a des générations de nouveaux pilotes qui arrivent, et il est quand même toujours très solide à l'âge qu'il a d'être capable d'être au plus haut niveau mondial et de pouvoir encore espérer gagner. Je trouve que c'est formidable et moi je lui tire vraiment mon chapeau.
0: Bon Lionel, on n'a même pas eu le temps de vous présenter là, on a démarré tout de suite. Lionel Robert, ancien pilote, 8 participations aux 24 heures du Mans et à présent à la tête de votre association LR Promotion. Bon Lionel, on est sur le circuit, vous le connaissez bien, ça vous fait quel effet de revenir comme ça tout le temps chaque année?
2: Ouais, c'est une passion, il faut être conscient des années qui passent. J'ai la chance de toujours piloter dans des courses de moindre importance, mais de toujours me faire plaisir, notamment avec mon fils Antoine Robert qui dirige notre équipe de course. Et j'apprécie notamment les prouesses technologiques, les prouesses des équipes, des mécaniciens, le combat, mais à coup de millièmes de seconde. Vous vous rendez compte que la pole position a été obtenue pour seulement 5 millièmes de seconde. Mais est-ce que vous savez ce que ça fait 5 millièmes de seconde?
0: Rien.
2: Sur un tour de 3 minutes 20, ça fait 30 centimètres. 30 centimètres qui sépare le premier du deuxième, qui sépare la gloire d'une pole position avec une première ligne qui est très bien, mais qui n'a pas le même prestige.
0: Bien sûr, Lionel, on s'est croisé au pesage vendredi dernier sur votre stand. Il y avait de nombreux produits historiques autour des 24 heures du Mans. Ça s'est bien passé le pesage, Lionel?
2: Oui, très bien, ouais. Formidable, très bonne ambiance, une clientèle cosmopolite. Donc il faut aller rechercher et travailler l'anglais, mais c'est très bien. J'adore parler dans cette langue étrangère.
0: Vous avez Borest?
2: Oh, je la maîtrise pas forcément d'ailleurs à ce sujet. Je vois aussi tous ces jeunes pilotes qui sont, et c'est un passage obligé maintenant, qui sont très à l'aise dans les interviews en anglais. Nous, on faisait ce qu'on pouvait à l'époque, il y a une trentaine d'années. Mais non, c'est pesage très réussi, à part la météo. On a eu un peu de pluie le dimanche matin. Mais sinon, je reprendrai le terme d'une cliente américaine qui est arrivée en fin de deuxième journée et qui m'a tout simplement dit « Amazing !» Vous savez ce que ça veut dire ?« Amazing !» C'est vraiment caractéristique de la passion des Américains qui sont enthousiasme très fort pour parfois des choses très simples.
0: C'est vrai qu'il était amazing votre stand sur le pesage, Lionel, avec votre association LR Promotion. Il est toujours bon de rappeler ses principales missions, Lionel, quelles sont-elles?
2: Oui, alors on n'est pas très connu parce que on est associatif, donc on peut pas dépenser des milliers d'euros en publicité, on n'a pas de point de chute au centre-ville, notre local est en périphérie. Nous sommes une association qui fête ses 40 ans, d'ailleurs si on a un petit peu de temps ce soir pour en parler.
0: Bien
2: 40
0: sûr.
2: Ans, c'est aussi ce qui me sépare de ma toute première participation 24 heures du Mans,
0: incroyable.
2: En 86, alors vous n'étiez pas né.
0: Oh non,
2: eh bien, en 86, je fais ma première course aux 24 heures du Mans et j'ai cette chance, peut-être la chance du débutant, de gagner ma catégorie, de gagner la catégorie GTP, ce qui est déjà une victoire de prestige, mais j'ai pas eu la chance de gagner au classement général. Et donc l'association a été au départ un club de supporters pour me soutenir quand j'avais la chance de courir partout dans le monde, sur tous les circuits les plus prestigieux au monde. Et puis là, ces dernières années, j'ai souhaité essayer d'aider les jeunes générations. Alors je les aide d'abord pédagogiquement, je les forme sur le circuit de Fontenay-le-Comte, là où est basé mon fils avec sa structure Antoine Robert Racing, et puis aussi je les conseille techniquement sur les choix choix de carrière, sur les orientations. Et enfin, avec les moyens d'une association, on va y revenir, je les aide aussi financièrement quand c'est possible, quand j'ai affaire à des garçons méritants qui n'ont pas forcément papa et maman derrière, bah, j'essaye d'être l'étincelle. Je les emmènerai pas très haut en sport automobile parce que nos moyens sont limités, mais d'être la porte d'ouverture vers le sport automobile pour des garçons qui n'ont fait que du karting par exemple. Et pour ça il faut donc de l'argent. C'est difficile aujourd'hui d'obtenir des subventions auprès des collectivités, les mécènes ça n'existe pas beaucoup, les sponsors c'est difficile de les convaincre d'investir en sport automobile. Alors nous on a pris une autre voie, on a pris la voie d'un business qui est donc un business associatif où on vend des milliers d'articles de collection sur le thème de l'automobile, du sport automobile. Et évidemment quand on parle de sport automobile, les 24 heures du Mans occupent une part importante des objets qu'on vend. On a par exemple 1500 petites voitures des 24 heures du Mans à vendre, mais on a aussi des centaines d'affiches, de programmes et d'objets en tout genre. Et si d'ailleurs certains de vos auditeurs ont le temps de venir demain à Saint-Saturnin pour le British Welcome, eh bien nous avons en intérieur un très beau stand grâce à cette association qui nous accueille et vous pourrez voir une partie des objets que nous pouvons vendre, sachant qu'on a un local de 250 m² et qu'on ne peut jamais tout emmener.
0: Lionel, Robert, très rapidement, est-ce qu'à un moment, Lionel, vous allez appuyer sur le frein? Parce que là, vous n'arrêtez jamais, ça fait 40 ans. Est-ce qu'à un moment, le sport auto, allez, on laisse ça à d'autres?
2: Oh, écoutez, je prends déjà une orientation d'aider les autres, d'être moins au volant, mais voilà, d'être plus en soutien. Et de la même manière, j'essaye d'avoir des projets qui ont encore du sens humainement pour moi. Donc, outre la partie coaching, je fais partie de projets en association avec mon fils. C'est-à-dire que tant que je peux l'aider sur différents aspects, la gestion, la technique, le sportif, je continue avec Antoine. Et lorsqu'il me dira qu'il peut voler à 100% de ses propres ailes, eh bien c'est là où, pour reprendre votre expression, je tirerai peut-être voilà, le frein à main, je serai garé sur la bande d'arrêt d'urgence et puis je laisserai les autres vaguer en sport automobile.
0: Merci beaucoup Lionel Robert d'être venu jusqu'à nous, ancien pilote, 8 participations aux 24 heures du Mans et votre association LR Promotion. Lionel, on s'est réjoui de la pole position de Cadillac il y a quelques minutes. On va faire un tour en cabine, messieurs. Est-ce que je me trompe? On s'est réjoui trop vite?
3: Oui, oui. Oui, et tout le monde. Hein. C'est vrai que c'est un immense coup de théâtre.
0: C'est la fou, cette histoire.
3: Cadillac avait signé le meilleur chrono, effectivement, et relégué en queue de peloton, en 10e position. Et c'est bien la BMW numéro 15 qui finalement partira en pole position. Est-ce que vous savez pourquoi, mon cher Didier?
4: C'est bien compliqué. Alors souvent, quand une voiture dépasse les limites de piste, elle est pénalisée par ce qu'on appelle un track limit. Il y a un petit panneau sur fond jaune et c'est écrit TL qui apparaît. On n'a pas eu ce panneau, mais en tout cas, le meilleur temps de Dries Van Tour a été annulé et là, on a le nouveau classement qui apparaît. Oui, il est donné à 4 secondes 3, c'est-à-dire que son chrono enregistré, c'était un chrono grosso modo de mise en chauffe des pneus, il n'était pas à bloc. Mais l'énorme surprise, donc, c'est de voir cette BMW qui était en tête, qui avait été battue pour 0,005 secondes, 5 millièmes, si vous préférez, et c'est elle qui raflait la mise. Ce qui était sans doute très cruel, ce qui doit être très cruel à vivre, c'est qu'on a vu Sébastien Bourdais, ses coéquipiers sur le podium.
3: Mais exactement, avec le protocole, tout sourire évidemment, et jusqu'à la descente du podium, ils n'étaient pas au courant de leur disqualification, hein, on peut parler comme ça, et on les a vu remonter la piste, tout sourire, jusqu'à un moment où on leur a dit, et ils sont allés, les trois pilotes, remettre la médaille finalement du poleman, puisque c'est l'équipage entier qui a récompensé. À BMW. Vous imaginez un petit peu la scène? C'est incroyable. Pour le manceau Sébastien Bourdais, qui avait été privé de pôle à la régulière cette fois-ci, j'ai envie de dire, c'était il y a deux ans. Il était passé sur le nez aussi à quelques
4: secondes. Battu par Kevin Estre dans les dernières secondes.
3: Et bien là, deuxième fois, le sort s'acharne sur notre pilote manceau, qui va se rattraper en course. On n'en a pas.
4: Encore
3: on
4: que là, c'est différent parce qu'il a été battu sportivement il y a deux ans.
3: C'est vrai.
4: Là, on ne connaît pas avec exactitude la raison de cette pénalité. Bon, on l'apprendra après, que ce soit X, Y ou Z raison, à moins qu'il y ait possibilité de faire appel et puis qu'on rentre dans des discussions. On a jusqu'à dimanche, samedi 16h, pour trouver une solution. Mais en tout cas, c'est confirmé. La BMW numéro 15 est en pole position devant une Cadillac, la numéro 12, et ça fait grimper l'Alpine en troisième position. position, la 35. Donc, coup de théâtre après, grand moment de flottement ici, au circuit des 24 heures.
0: Et oui, les joies, les déceptions, les surprises du sport automobile. Lionel Robert, une petite réaction rapidement, vous voulez dire un mot?
2: En fait, je voulais poser une question, mais vos collègues ont donné la réponse. Ouais. On ne sait pas la cause exacte, parce qu'effectivement, comme ils l'ont rappelé très justement, il n'y a pas eu de track limit annoncé sur le chronométrage officiel. Bien J'étais sûr. À ce moment-là devant l'écran, tout comme vous sans doute. Donc moi, ce que je veux savoir, c'est quelle est la raison, et puis si elle est contestable, eh bien, je sais que Cadillac pourra la contester.
0: Bien sûr.
2: Mais c'est un petit peu dommage, cette période de flottement, et c'est un petit peu dommage qu'on ait procédé à la cérémonie.
0: Ah oui, on allait vite là.
2: Alors qu'en fait, quelques minutes après, on affirme le résultat.
0: Bon bah écoutez, on est ravis de vous avoir eu en tout cas, Lionel Robert, en direct. Vous revenez quand vous voulez, vous êtes ici à la maison. Allez, Lily Cub, un peu de musique sur votre radio ici, mène un petit tour, un petit voyage en Italie. Très bon jeudi soir.

0: du podium et on apprend qu'au final, eh bien, c'est la BMW numéro 20 qui partira donc en pole position suite à un track limit de la numéro 38. Track limit pour les non-initiés, la voiture, la Cadillac numéro 38 serait sortie de la piste, aurait sorti les quatre roues, ce qui lui vaut donc cette pénalité, ce tour annulé et surtout ce qui la rétrograde à la 10e place. Voilà, le sport auto, c'est ça, des grandes joies et des grandes descentes. Enfin, c'est les montagnes russes et c'est aussi ça la magie des 24 heures du Mans. Je suis curieux, j'ai envie de savoir comment cette annonce a été vécue en tribune. Elvis, vous êtes notre baladeur ce soir. Vous étiez en plus de ça à l'hospitalité Cadillac. Comment vous l'avez vécu? Vous étiez au moment où tout le monde a commencé à comprendre ce qui était en train de se passer?
1: Alors au moment de l'annonce, j'ai surpassé du côté de Cadillac et je peux vous dire que forcément il y avait moins de sourires, mais j'ai aussi croisé des supporters sartois, alors habillés en Ferrari, donc pas forcément des supporters de Cadillac, mais qui en tant que sartois étaient quand même heureux pour Sébastien Brodet. Et je suis avec Dominique et Romain et c'est moi qui viens de leur apprendre que la Cadillac de Sébastien Brodet a été disqualifiée, ça en sera donc 10e. Dominique, une réaction?
2: Un peu déçu pour un sartois qu'on estime et il mérite la pole. À savoir la raison pourquoi il est disqualifié.
1: Alors la raison, c'est une track limit, ça veut dire qu'il serait sorti de la piste à un moment, il y a un petit virage qui aurait été coupé, ça se joue sans doute à pas grand chose, mais c'est vrai qu'au millimètre près, ça évite les décisions.
2: Donc c'est les commissaires qui décident.
1: Romain, une réaction, toi qui es avec ton papa et qui du coup vient d'apprendre la disqualification de Sébastien Brodet.
3: Très déçu, c'est vraiment très dommage. Et on espère qu'ils réussiront à monter dans le classement malgré cette déception.
1: Ah, c'est bien dit par Romain. C'est sûr que c'est triste, mais il reste la course, tout reste à jouer. Et la 10e place, on sait qu'en 24 heures du Mans, tout peut se passer. Et c'est encore possible pour le pilote sartois et sa Cadillac.
0: Tout à fait. Je vous ai dit que c'était la BMW numéro 20 qui partira en tête. Que nini, c'est la numéro 15. La numéro 20, elle partira en 4e position, 2e ligne, samedi à 16h. Dans une autre ambiance, dans un autre style, Arthur Palombo est du côté du concert. Vous profitez, vous passez du bon temps, Arthur, où il y a de la musique autour de vous?
4: Ah, c'est ça, il y a de la musique. On est quand même parti sur une autre ambiance. On écoutait l'Italie un peu juste avant, là. C'est plutôt l'Angleterre qu'on vous propose avec du post-punk bien rock, bien déjanté. Évidemment, The Libertines avec Pete Doherty, Karl Barra. Et ça envoie, hein, ça envoie du bien. Et surtout, ce que je remarque, c'est que c'est vraiment un moment pour de détente pour les gens. On est là tranquillement dans les hamacs, sur les petites palettes agrémentées de coussins. Là vraiment on profite de la musique. On a passé une grosse journée, une journée pleine en émotions et qui continue encore de durer avec forcément toute cette actualité et ce coup de théâtre finalement qui est arrivé. Là on profite de la musique, on se détend, on en profite et on voit même des petits couples lever l'un contre l'autre. C'est vraiment des beaux moments, des moments de partage, parce que c'est aussi ça le Mans, des moments de douceur et de délicatesse et de vrais beaux moments humains.
0: Vous nous faites rêver là, Arthur, j'ai quasiment envie d'aller faire un slow avec vous. Vous nous vendez extrêmement bien le moment, ça a l'air champêtre et fort sympatoche du côté du concert de ce soir The Neptunes sur la scène du concert des 24 heures du Mans. Arthur, petite question comme ça, est-ce que les gens sont au courant quand même de ce qui se passe? Parce que le concert a l'air super, mais il se passe quelque chose quand même en piste. Est-ce que les gens se montrent peut-être, je sais pas, le téléphone, peut-être, oh, regarde, au final c'est pas Cadillac, machin, ou est-ce que non, on est juste full kiff au concert?
4: Ah, je pense vraiment les gens sont en train de profiter pleinement du concert, c'est ça qui est assez chouette, puisque comme les écrans ont arrêté de diffuser, puisque personne ne s'attendait forcément à un peu ce coup de théâtre là, on s'est dit c'est bon, ça y est, on peut tranquillement continuer la soirée. Donc je crois pas que les gens soient forcément rendus compte et j'essaierai de voir un petit peu plus tard dans la soirée si j'arrive à voir si les gens sont au courant ou pas, mais franchement comme ça là pour l'instant de ce que je vois, non, les gens sont vraiment en pur kiff finalement du concert. Est-ce que c'est pas tant mieux quelque part, Tom?
0: Oh oui, on leur dira plus tard, on repassera en tout cas à vous faire un petit coucou, Arthur, avant la fin de notre émission jusqu'à 23h. La musique pour accompagner la nuit sartoise qui s'installe tout doucement. Mentissa, désolé sur votre radio ici, Mène.

0: La voix de Mentissa sur votre radio, ici Mène avec Désolé.
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0: 22h39 en direct du circuit de la Sarthe, circuit des 24 heures du Mans. Le moment de tendre le micro à l'une des actrices de cette édition 2026, la grande marshal qui n'est nul autre que Sarah Bovy, que Maxime Bonhomé a rencontré ce matin.
2: Bonjour Sarah.
3: Ben bonjour, ravi de vous revoir.
2: Bah pareil, ravi. Alors pas avec la tenue de pilote cette année exceptionnellement, mais j'ai l'impression que le planning est tout aussi chargé.
3: Oui, alors on s'ennuie jamais quand on est au Mans, de toute façon, hein, ça c'est sûr. C'est vrai qu'ici je viens en tant que grand marshal. C'est toujours un petit pince-cœur de ne pas être pilote quand on voit tous nos collègues là, qui sont sur la piste et qui roulent. Mais je dois dire que le final, je m'en sors pas trop mal et je passe vraiment des bons moments ici à découvrir le Mans sous un autre angle.
2: Comment on vit justement les 24 heures du Mans et la semaine du Mans quand on est pilote mais qu'on n'est pas dans la voiture?
3: C'est complètement différent. C'est sûr que ici j'ai quand même pas mal d'obligations, je cours à gauche, à droite, donc ça c'est assez commun avec le job du pilote. Mais c'est vrai qu'en général, il y a quand même des moments où on peut se recentrer sur notre job de pilote de course, remonter dans la voiture, s'échauffer, tout ça. Ici forcément c'est vraiment une succession de petits rendez-vous, de petites choses, de dîner, de rencontres, de choses comme ça. Et c'est différent, mais j'ai été suffisamment longtemps sur les circuits dans plein de rôles différents pour savoir m'adapter.
2: Est-ce qu'il y a quand même pas très très loin de vous et dans votre voyage entre la Belgique et le Mans, le casque, la combinaison?
3: De toute façon, le casque et la combi, ils sont dans le coffre, hein, on sait jamais. L'année dernière m'a montré qu'il faut toujours être prête à sauter dans la voiture au dernier moment. Ici, ça commence à faire tard, là. Je pense que je peux ranger le casque et la combi. Bien que je vais quand même les utiliser dimanche, puisque je serai au volant de la leading car pour amener les 62 participants sur la ligne de départ. Donc j'aurai quand même un tout petit peu de boulot au volant dans ce rôle aussi.
2: Alors c'est vrai que pas mal de personnes, notamment le grand public, n'a pas compris que s'est-il passé, pourquoi on ne voit pas cette belle voiture rose qu'on a eu l'habitude de voir pendant des années.
3: Alors oui, malheureusement on avait prévu de repartir pour une saison en 2026 en WEC. Ça n'a pas pu être possible. Aujourd'hui le sport automobile c'est pas facile à financer et on s'est retrouvé un peu tard sans les financements. Il faut savoir que je pense qu'on a un projet qui peut intéresser des annonceurs, qui peut intéresser des constructeurs, mais ça se fait pas du jour au lendemain. On parle quand même de gros budgets et de gros enjeux, donc ça se prépare. C'est des choses qui généralement se jouent des mois à l'avance. Ce qu'on espère ici, c'est qu'avec le boulot qu'on fait cette année, on puisse revenir très prochainement. Ça va dépendre un peu des réunions, des meetings, et aussi de l'enthousiasme des annonceurs, des sponsors potentiels, des partenaires, des marques. Et on espère vraiment que le projet Iron Dames va revenir dans ces courses ACO, que ce soit le Mans, le WEC, le LMS, etc. On a adoré toute l'expérience qu'on a construite dans ces championnats, donc je pense que ce serait top de pouvoir revenir.
2: Ouais, c'est vrai qu'on est loin de Sarah Bovy qui arrête, parce que normalement les grands marshals, ils ont arrêté leur carrière depuis quelques années. Vous êtes la première à ne pas avoir arrêté votre carrière.
3: Oui, voilà, c'est vrai que déjà c'est pour ça que ça m'a aussi un peu surpris, parce que je pense pas qu'il y ait déjà eu un grand marshal qui était encore en activité. Après, je pense que c'est aussi une volonté de changer un petit peu d'optique pour la CO et d'utiliser une autre image aussi. Il faut pas oublier que c'est un rôle vraiment d'ambassadeur. Mais par contre, je suis absolument honoré, parce que je croisais tout à l'heure dans le paddock mon ami Jackie X, qui a, je pense qu'il l'a été deux fois. C'est des légendes du sport automobile qui sont passées avant moi, entre Derek Bell, Pescarolo, il l'a été aussi. Je pense Christensen, évidemment, Mark Webber. C'est fou de se retrouver sur la même liste de noms. Mais je vais essayer de faire honneur à ce rôle et à cette responsabilité.
2: Bon, comme vous n'êtes pas dans la course, vous pouvez faire un pronostic pour qui va gagner dimanche.
3: Je fais des pronostics aussi quand je suis dans la course. En hypercar, moi j'avais mis une petite pièce sur Toyota. La performance de Cadillac hier en première session de qualif m'a quand même assez impressionné. Je reste quand même sur Toy parce que je pense que sur la longueur de la course, ils ont quand même une expérience qui va jouer en leur faveur. J'ai l'impression que Ferrari, c'est soit ils ont très bien caché leur jeu, soit c'est vraiment compliqué. Et en GT, là, c'est plus difficile. J'ai l'impression que c'est très très très ouvert. Mais évidemment, j'aurais quand même mon cœur qui balance un peu vers les Mercedes de Iron Lynx.
0: La grande marshale de cette édition 2026 des 24 heures du Mans, Sarah Bovy au micro de Maxime Bonhomé, qu'on aura le plaisir de retrouver demain en direct de la place de la République au Mans de 16h à 19h pour vous faire vivre en direct, toujours évidemment sur votre radio ici même, la parade des pilotes. On sera en très bonne compagnie puisque bah évidemment je serai là, c'est pour ça que je dis ça, mais bon, on rigole un peu, il se fait tard. Et il y aura Simon Pévérelli également, une équipe de choc pour la parade. Simon qui est là, à qui je fais coucou, qui est toujours sur le pont à 22h44. Etienne Dao va nous rejoindre pour la musique. Et puis juste après, apparemment, on m'a dit dans l'oreillette que Elvis, notre baladeur, avait une info croustillante sur les pneus. Restez bien avec nous, ça sera avant 23h.
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0: Étienne Dao sur votre radio ici, même bleu comme toi, bleu comme la BMW qui partira en pole position samedi à 16h, la numéro 15 de Kevin Magnussen, l'un des investisseurs, et oui, du Mans FC.
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0: 22h49, l'Hyperpole qui est terminé depuis maintenant un peu plus de 3 quarts d'heure, et c'est vrai que ça a été un scénario de dingue. Même une fois le drapeau à damier présenté aux pilotes, on nous avait annoncé cette Cadillac numéro 38 en pole position, on avait eu la cérémonie, la remise de médaille, pour apprendre au final que non, la Cadillac numéro 38 ne partira pas en pole, partira même à la 10e position puisqu'elle a eu une track limite, elle a dépassé malheureusement les limites de la piste, ce qui lui vaut cette pénalité et ce qui permet à BMW de partir donc en tête samedi à 16h. Nous retrouvons nos baladeurs qui sont encore là avec nous alors que la nuit est définitivement installée sur le circuit des 24h. Elvis, c'est le moment anecdote, là vous êtes un peu notre père Castor. Elvis, racontez-nous, vous avez une histoire sur les pneus, j'ai hâte d'entendre ça.
2: Oui Tom, et bien en fait pour être franc avec vous, c'est l'heure de la douche, alors ni pour vous ni pour moi, bien que j'en aurais bien besoin après me balader autant sur le circuit mais c'est l'heure de la douche pour les pneus car oui, en fait dans le paddock les équipes s'activent, là je suis à côté du paddock d'Alpine, mais sachez que c'est la même chose pour toutes les équipes, les pneus sont nettoyés, vous entendez peut-être un bruit de jet d'eau derrière moi assez faible, mais les pneus sont nettoyés à l'eau, au savon, avec une grosse éponge comme vous pourriez finalement laver votre voiture. Et alors pourquoi ils sont lavés? Premièrement c'est pour les rendre propres, car certains de ces pneus vont retourner à Michelin et c'est pour les rendre à Michelin le plus propre possible et c'est plus agréable pour tout le monde. Mais il y a des raisons beaucoup plus importantes. Déjà, ces pneus pourraient être amenés à être réutilisés dans d'autres séances, par exemple les pneus qui ont été utilisés pour la séance de qualification sur un seul tour pourraient être réutilisés par les équipes demain lors des essais libres 4 par exemple, ou à d'autres moments, et c'est important donc de les nettoyer. Mais la raison principale, c'est une raison de sécurité. En donnant cette douche, en nettoyant les pneus, les équipes peuvent aussi enlever la poussière, la gomme et donc voir d'éventuelles fissures sur les jantes, et dans ce cas le pneu deviendrait alors complètement inutilisable. Donc voilà, c'est quelque chose qui est très courant en sport mécanique, en Formule 1, MotoGP et aux 24 heures du Mans évidemment, c'est quelque chose qui est peu connu, donc je voulais le partager avec vous. Mais en tout cas les pneus sont très très bien traités et même ils sentent bon, j'ai envie de vous dire.
0: Ils sont au Tahiti douche, les pneus, ils se lavent au Tahiti douche, Elvis.
2: Ouais, exactement. J'ai pas demandé la marque, mais ça doit être ça, vu l'odeur.
0: Bon, écoutez, en tout cas, si un jour vous avez des enfants, Elvis, vous pourrez leur raconter l'histoire de comment on lave les pneus, puisque, vu l'heure qu'il est, c'était une délicieuse histoire avant de s'endormir. Elvis, vous restez bien avec nous. Il reste encore un peu moins de 10 minutes d'émission. On est quasiment en roue libre à l'heure qu'il est. On va retrouver Arthur. Arthur, où êtes-vous? Dites-moi tout. Je veux tout savoir.
3: Eh bien, ce qui est drôle, c'est que vous parlez de délicieuses histoires, et moi je vais vous vendre un peu de délices, parce que forcément, avec toutes ces émotions, tout ce qu'on a vécu, on a un peu la dalle, on a un petit creux quand même. D'accord, donc totalement. On va profiter pour aller faire une petite crêpe. Et alors, je me mets à la sortie du stand, et pour l'instant, de ce que j'observe, c'est une étude très scientifique, très statistique, avec des chiffres extrêmement précis. Je peux vous assurer que celle qui est en tête, c'est clairement la crêpe à la pâte à tartiner au chocolat. Vraiment, c'est celle qui a le plus de succès, et d'assez loin. Il y a un petit peu de citron sucre, un petit peu de sucre, un peu de caramel vraiment pour les gourmands, mais celle qui a vraiment du succès, c'est vraiment cette classique pâte à tartiner au chocolat. Et on profite de ces derniers instants aussi pour après apprendre le départ, mine de rien. Et je me suis entretenu il y a quelques instants avec une dame très charmante qui s'appelle Laetitia, qui est là depuis de nombreuses années et qui s'occupe de veiller au bon déroulement, à la bonne fin. Et c'est ça que je trouve chouette, c'est qu'elle exprimait toujours autant de passion, toujours autant de plaisir, son petit témoin lumineux à la main pour bien guider tout le monde. Et vraiment, elle était toujours aussi investie, toujours aussi passionnée, alors que ça fait plusieurs heures qu'elle est là. Et c'est ça aussi que moi j'ai trouvé beau et que je tiens à souligner, c'est que c'est aussi des bénévoles, des hommes, des femmes derrière tout ça qui permettent ce bel événement, et des personnes comme Laetitia permettent de le faire et d'avoir ce magnifique événement. Donc c'est ça aussi Le Mans, c'est de belles histoires humaines.
0: 22h53, Arthur, c'est l'heure des confidences. C'est quoi votre crêpe préférée? Il y a quoi dedans? J'ai envie de savoir là.
3: Moi déjà c'est une crêpe, alors pas de galette, hein. Je sais que c'est un débat notamment très à l'ouest de la France. Moi c'est la crêpe classique avec citron sucre, forcément le petit plaisir, le côté acidulé du citron avec le côté beaucoup plus doux qui va amener le sucre. Voilà, ça c'est mon petit plaisir. Je sais pas pour vous Tom, c'est quoi votre préféré, mais ça m'intéresse aussi, tiens.
0: Écoutez, moi là j'étais en week-end à Saint-Malo il y a pas si longtemps, et c'est vrai que la beurre sucre avec une dose de beurre qui frôle ensemble, l'entendement, c'est toujours un bonheur. Et c'est vrai que là, il reste 7 minutes d'émission. On va aller partager une crêpe, moi, Arthur. Je vous le donne en mille. Vivement, vivement 23h02. Allez, un peu de musique, un peu de sérieux aussi, parce que là, on se laisse un peu aller. Christophe nous rejoint pour la musique sur votre radio ici, même avec C'est Norita. On vous accompagne jusqu'à 23h. Il reste encore 6 minutes.

0: Christophe sur votre radio ici même avec Seno Rita.
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0: Et quel hyperpôle nous avons vécu ce soir, puisque je vous rappelle ce scénario complètement dingue qu'on a vécu, puisqu'il y a 22h, la Cadillac numéro 38 passe la ligne d'arrivée avec le meilleur temps. On pense alors que notre pilote sartois, notre pilote chouchou Sébastien Bourdais, va goûter à la première place de cette grille 2026 des 24 heures du Mans. Il se rend même sur le présentoir pour célébrer cet hyperpôle. On lui donne la médaille, Bruno Vandestick lui tend le micro. Mais quand il descend, il réalise qu'au final, eh bien, sa Cadillac numéro 38 n'a pas respecté les limites de piste. Et donc son temps est annulé. Et il est rétrogradé à la 10e place, qui veut donc dire que la BMW numéro 15 partira en tête samedi à 16h sur la première place de la grille 2026 des 24 heures du Mans, avec notamment à son volant Kevin Magnussen, le Danois, l'un des investisseurs du club du Mans FC, avec Novak Djokovic ou encore le gardien Thibaut Courtois.
2: Oui, Yann en cabine. Ah. Une petite précision. Alors effectivement, on n'avait pas vu, pour revenir sur l'incident qui a déclassé la numéro 38 de Sébastien Bourdais, on n'avait pas vu de track limit sur notre écran, et ça se confirme. Apparemment, ce serait une infraction dans les stands. La Cadillac serait sortie trop tôt des stands, et ce qui pénaliserait en fait cette voiture. Le temps référence effacé, classement relégué en fin de classement, en 10e position. Apparemment, c'est ça. C'est un problème de redémarrage, on va dire, un peu trop rapide dans les stands, mais pas de dépassement en tout cas de la piste.
3: C'est pas une faute de pilotage piste, en tout cas.
2: A priori.
3: Peut-être mais une mauvaise compréhension au moment de lâcher la voiture.
2: Mais en tout cas, l'effet
3: est le même quand même.
2: L'effet est le même, exactement.
0: Eh ben écoutez, merci messieurs pour ces précisions. Je vous dis merci aussi pour cette belle soirée qu'on a vécue ensemble.
3: Mais c'était un plaisir.
0: Eh ben plaisir partagé, Yann Lastenet et Didier Charpin qui nous ont fait vibrer ce soir avec ce commentaire.
2: Et on se retrouve.
0: Exceptionnel.
2: Et oui, on se retrouve demain pour la parade.
0: Exactement.
2: Et puis samedi, évidemment, à partir de 14h, pour suivre la course en direct sur Ici Mène.
0: Exactement, vous serez là, vous serez en forme, messieurs, reposez-vous bien. Merci à toute l'équipe technique ici présente. Merci à Maxime Guin, à Gaël, merci à Laura qui vous a accueilli aussi ici. Merci à Simon Péverelli qui est encore en montage là-bas. Coucou Simon. Et nous, on se retrouve demain en direct de la parade des pilotes de 16h à 19h. Bonne nuit à l'écoute d'Ici Mène. Très belle soirée.
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0: Dory, je vais vite, la chanson préférée de Bilal Hassani.
2: Si on ramenait un truc qu'on trouve un peu ringard, mais que moi j'aime beaucoup, c'est la tectonique. Voilà. Et il y a un titre phare qui accompagne bien la tectonique et c'est Je vais vite de Laurie.

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avez lu l'histoire de Jesse James? Comment il vécu? Comment il est mort? Ça vous a plu, hein? Vous en demandez encore?

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1: Vous écoutez Sierra Marios avec Mort à la guerre, chanson co-signée avec Serge Lama.

0: Sierra Mario, c'est un artiste complet qui collabore régulièrement avec Fabienne Thibault, Pierre Billon, Gérard Lenormand ou Didier Barbelivien et qui partage sa vie entre le soleil d'Ardèche, Marseille, sa ville natale, et Paris. Guerre, premier extrait de l'album Auteur de France de Sierra Mario. Un coup de cœur ici de Romardèche.
1: Mort à la guerre.
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3: Salut Brésisel.
4: Au fait, c'est quoi ton prénom?
3: Je m'appelle Geoffrey, j'ai 40 ans malheureusement.
5: C'est dingue ce que le temps passe vite.
3: Et je suis animateur en centre aéré.
6: Un jeune animateur un peu cinglé.
3: Et je suis dans les petits bonheurs, même les gros bonheurs.
7: Mais il est complètement fou ce mec.
8: Mais moi les dingues, je les soigne.
9: Et quelle est votre adresse actuelle?
3: Je suis de Plomodierne. Et je dirais que ma ville c'est un petit village mais très actif. Il y a beaucoup de vie. Il y a peu de bars, mais le peu qu'il y a comme bar, bah, on s'y amuse bien. Donc c'est une ville très accueillante au bord de mer. L'hiver ça dort, mais l'été ça se réveille, on va dire.
4: Je vais vous apprendre quelque chose, ce n'est pas du tout la saison.
10: On se baladera dans la région.
3: Mon coin préféré quand je me balade, eh ben, ça serait la plage de Pentraise.
11: Mais elle est comment? Raconte.
3: C'est une grande plage qui fait 4 km de long, où on peut partir du début jusqu'à la fin, et on s'y sent bien. Il y a un côté solitaire, surtout quand on y va en hiver, quand il n'y a personne et qu'il pleut. C'est là que c'est le meilleur.
12: Comme il pleut tout le temps, hein. De l'eau, il n'en manque pas, hein.
13: Souvenons-nous de notre première rencontre avec elle.
3: Mon premier flirt, premier bisou, c'était en Normandie, en CM2. J'ai une classe de mer avec mon école, donc on partait en Normandie. Et on avait fait une boum pour la fin, et on a eu le droit à un petit feu d'artifice.
14: Pour un feu d'artifice, il va y avoir un beau feu d'artifice.
3: Et au moment du feu d'artifice, j'ai fait mon premier bisou.
4: Ah bah c'est le bouquet.
3: Je me souviens même de son prénom, Maud Varzignac. Je sais pas si tu m'écoutes, hein, mais voilà, c'était avec toi. Que des souvenirs.
15: Oh, dis donc, est-ce que c'est moi ou est-ce que ça balance? Hein?
16: Ça balance.
15: Ça balance.
17: Et attends, t'as pas tout vu?
18: Un méga tube?
3: Mais ça serait, ça vient de mes parents, mais ça serait Claude François, Alexandrie Alexandra.
19: Putain, mais c'est vraiment trop pourri la Bretagne, hein.
3: Je me revois quand j'avais 7 ans à danser sur Alexandrie Alexandra et de voir mes parents danser sur cette musique avec un engouement. Maintenant je fais des imitations de Claude François.
20: Non, ce matin j'ai pas envie.
21: Non mais c'est bon, allez-y, je me concentre. Ouvrez bien vos oreilles.
22: Je suis dans ta vie. Je suis dans tes bras.
23: Ah oui, c'est étonnant.
22: Barracuda.
24: Bien, non, vous avez vu l'heure qu'il est? Ça fait une demi-heure que je cavale dans les couloirs pour localiser le boucan. Vous croyez que j'ai que ça à foutre?
3: Allez, salut.
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4: Bonjour Julie, bonjour tout le monde.
25: Il y a un débat, Lucie, sur l'origine de la Loire. Je ne sais pas si vous qui nous écoutez, vous êtes au courant, mais c'est ce que vous nous racontez en tout cas aujourd'hui.
4: Oui, alors je parle bien du fleuve. Le plus long fleuve qui s'écoule entièrement en France. 1020 km de long. Fleuve légendaire, royal, qui a vu naître ses fameux châteaux. Fleuve sauvage aussi, puisque c'est l'un de ses surnoms. Est-ce que vous savez où la Loire prend sa source, Julie?
25: Mais oui, carrément, je le sais, Lucie mieux sait qu'elle prend sa source au Mont Gerbier de Jonc.
4: Excellente réponse, bravo, c'est en Ardèche, dans le Massif central. Plus précisément, c'est une montagne, le Mont Gerbier de Jonc, très reconnaissable avec sa forme arrondie. C'est un ancien volcan qui semble avoir été posé là, comme ça, par un géant. La Loire prend apparemment sa source à environ 1400 mètres d'altitude. Et je dis environ parce que, encore une fois, il y a débat. Sur place, il y a trois sources différentes qui sont indiquées comme étant la source de la Loire. Il y a l'authentique source de la Loire, la géographique source de la Loire et la véritable source de la Loire. Les trois sont des filets d'eau ou au mieux des ruisseaux. Et là, c'est le moment de se souvenir de vos cours de primaire. Pour former un fleuve, il faut qu'il y ait une source, rejointe par d'autres sources affluentes, puis par des rivières affluentes, etc., etc., pour finalement que tout ça aille se jeter dans la mer. Mais alors, comment il peut y avoir une source géographique, une source véritable et une source authentique de la Loire? Eh bien, parce que les propriétaires des terrains sur lesquels sont situées ces sources se sont chamaillés pendant longtemps pour savoir lequel était le propriétaire de la source de la Loire. Question certainement d'argent et de tourisme.
25: Bah, bien sûr, aujourd'hui, Lucie, c'est fini quand même, les chamailleries. Tout le monde s'est mis d'accord.
4: Bien sûr que oui, tout ça c'est terminé. Aujourd'hui, on parle des sources de la Loire. En fait, la Loire prendrait sa source dans la nappe phréatique sous le mont Gerbier de Jonc. Nappe phréatique qui fait jaillir non pas trois sources, mais une trentaine au pied du mont. Alors, il n'y a pas de source officielle en fait. Et cerise sur le gâteau, certains bénévoles se sont mis à chercher quelle était la vraie source de la Loire. Et ils se sont rendus compte que le premier affluent du fleuve prenait sa source plus haut et plus loin que ces fameuses sources dont je vous parlais tout à l'heure. Même si on n'est pas sûr de sa source principale, on est sûr qu'elle se jette à Saint-Nazaire. Et là, il n'y a pas besoin d'investigation.
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7: La chanson que je ferais, ça serait pour rendre heureux ma famille et ça dirait que je t'aime, j'aimerais pas que vous vous séparez ou que ce soit dommage que vous êtes plus là pour nous faire des câlins, des bisous et voilà.
11: Moi, si je devrais choisir une chanson pour ma mère, ça serait « Elle a les yeux revolvers ».

0: moi, ça serait une chanson qui s'appelle Ensemble, qu'on a créée avec un animateur où ça parle de l'amitié.
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1: Nicolas Dangle, gérant de l'entreprise Rêve en Van basée à Nexon.
2: Les Limousins sont formidables. Stéphane Pigato.
1: Ma première formation qui a été un DUT génie civil à Aigleton, en fait, ça a été un peu le tremplin et ça m'a boosté et motivé pour continuer dans ce sens-là. C'était plutôt le BTP et notamment les travaux publics. L'envie d'aller sur le terrain, de faire du chantier, voilà, des projets de construction.
3: Les études se poursuivent, vous passez vos diplômes, ensuite les jobs arrivent, donc là dans le BTP toujours.
1: Dans le BTP tout de suite, pendant 7 ans, 2 ans dans le Cantal et 5 ans sur la région bordelaise. Conducteur de travaux, donc c'est-à-dire que j'avais en gestion plusieurs équipes de travaux. Que ce soit de l'assainissement, du terrassement, des réseaux d'eau, des travaux routiers, gestion d'équipe on va dire. Entre 30 et 40 personnes, voilà, suivant le pic d'activité un peu de l'entreprise.
3: À cette époque-là, vous êtes plutôt heureux, bien dans votre boulot, bien dans votre vie, vous faites ce que vous aimez depuis tout petit.
1: Exactement, je fais ce que j'aime. Mais avec le temps, l'amplitude horaire devient importante, des chantiers de jour, des chantiers de nuit. Au bout d'un moment, il y a un semblant de ras-le-bol et l'envie de penser à autre chose et de prendre du temps peut-être pour soi.
3: Exactement. Vous prenez des sabbatiques et alors là, c'est voyage au bout du monde.
1: Tour du monde, ouais. L'envie, un billet aller pour le Pérou et puis on verra ce qui va se passer. Puis après, un passage en Asie et un grand stop en Océanie, notamment en Nouvelle-Zélande.
3: Et puis là, en Nouvelle-Zélande, vous trouvez du travail, vous restez un peu sur place pour visiter.
1: Pour visiter, du travail pour faire un peu d'argent, pour continuer le voyage et pour s'acheter un premier petit camion à aménager. Parce que voilà, la Nouvelle-Zélande, c'est un peu comme l'Australie, c'est deux pays qui sont connus un peu pour la van life.
3: Vous êtes avec votre compagne, c'est ça?
1: Exactement.
3: Ouais, et tous les deux, vous n'y connaissez rien en aménagement de van. Donc vous achetez ce petit camion en Nouvelle-Zélande pour faire le tour de l'île. Vous l'aménagez vous-même?
1: Ouais, on l'aménage nous-mêmes. C'est-à-dire que la journée, on bosse et le soir, dans l'exploitation, on garde quelques outils, quelques palettes. Et puis, on bricole un bout de meuble, un bout de plan de travail pour faire un semblant de cuisine. Et puis voilà, c'est très sommaire, mais ça fait notre premier van aménagé, on va dire.
3: Donc là, vous faites le tour de la Nouvelle-Zélande, vous visitez, vous profitez. Et puis quand même, dans votre tête, vous vous dites, revenir en France, repartir sur les chantiers, j'ai plus envie, quoi.
1: Moins d'envie, surtout l'envie de changer et de faire autre chose. 3 mois sur la route avec notre petit camion. Allez, on va rentrer en Limousin et pourquoi pas lancer cette activité.
3: Et là, directement en rentrant, c'est-à-dire que vous savez avec votre compagne que vous allez rentrer en France et que c'est ça que vous allez faire?
1: L'idée, ouais, elle est concrète. Quand on atterrit en France, à l'été 2019, je sais que objectif début 2020, c'est de lancer une boîte d'aménagement de camions. Et janvier 2020, donc 6 mois après, création de l'entreprise Rêve en Van.
3: 3 mois après, c'est le Covid, c'est le confinement. Qu'est-ce qui se passe dans votre tête à ce moment-là? Vous réagissez comment?
1: À l'instant T, il y a forcément un moment de doute. Hein. Et puis en fait, avec le temps, confiné, donc création du site internet, se lancer sur les réseaux sociaux, aménager l'atelier.
3: Et c'est quoi de ce dont vous êtes le plus fier dans tout ce parcours?
1: J'avais un bon train de vie, j'avais un salaire correct, une voiture de fonction, etc. Enfin voilà, tout allait bien. Il y a des personnes qui n'y ont pas cru, qui m'ont dit non mais tu vas te planter. Aujourd'hui, de leur dire 6 ans après que je suis toujours là, je suis toujours en vie et que je m'éclate dans ce que je fais, je pense que c'est une petite fierté, ouais.
3: Voilà, mais le van, ce sera jusqu'au bout de votre vie, vous pensez?
1: Ouais, bon, on va essayer. Ouais. Après, peut-être que si on se revoit dans 10 ans, je serai sur autre chose, mais en tout cas, pour l'instant, je vais y rester, ouais.
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4: Bonjour, Serge Papayali.
5: Monsieur Thomas, bonjour. Et Dauphinoise, Dauphinois, bien le bonjour également.
4: Où partons-nous pour ce Dauphiné Tour aujourd'hui?
5: Oh, mon cher Thomas, aujourd'hui, nos pas nous amènent dans une tribu dauphinoise.
4: Une tribu?
5: Oui, je dis tribu car le village compte moins de 350 habitants. Allons visiter les Muribontois ou les Chamois. Alors non, nous ne sommes pas dans un zoo, une réserve. Nous sommes à Saint-Mury-Montémor.
4: Ah, tout simplement.
5: Saint-Mury-Montémor, la tribu des Chamois habite donc dans ce charmant village. Alors, Saint-Mury vient de Saint-Maurice et Montémor d'un mont qui appartient à un certain Aimon. Bon, c'est tout simple. Et,
4: voilà.
5: Puis on s'en fout un peu. Voilà. On n'est pas compliqué dans le Grésivaudan. On aurait pu appeler les habitants de Saint-Mury-Montémor, je sais pas moi, les Murtois, les Murciens, les Martiens, tiens, pourquoi pas.
4: Oui, pourquoi pas.
5: Eh bien, on a choisi les Chamois, alors là...
4: Rien à voir.
5: On est en Dauphiné, on est les marteaux dans la région, mais évidemment pas. Alors un peu d'histoire quand même. On n'est pas là uniquement pour se moquer gentiment.
4: Non, on se moque pas.
5: Des Chamois, je sais pas si ça fait ça, Chamois, je suis pas sûr. Je suis pas sûr que ça fasse bêh. Dans le temps, passé un temps, comme disait mon grand-père, le village fournissait à la Toussaint une redevance au prieuré de domaine. J'ai lu ça.
4: Ah oui.
5: Et il lui donnait cette redevance en huile de noix. Alors c'était comme ça à l'époque. Aujourd'hui, on ne paye plus en huile de noix. Et pourtant, payer ses impôts en huile de noix, ça paraît une idée concevable. Vous me direz, il y en a encore qui seraient capables de se graisser au passage. Oh, jeu de mots, jeu de
3: c'est
5: mots.
3: C'est beau.
5: Voilà. Oui, voilà. Image, pas jeu de mots. Mais bref, Saint-Mury-Montémont a une autre spécialité. Et vous savez laquelle ? Non, bien sûr.
3: Non. Bah non, bah, je ne connais pas.
5: Bien,
3: heureusement que vous êtes là, Serge.
5: Si vous me dites oui, je suis dans le caca, voyez. C'est bien que vous me disiez non. Les ravioles.
3: Ah.
5: Mais attention, pas les mêmes qu'à Royan. Oulala, non, ce sont plutôt des rissoles, on dit. Alors, on peut se poser la question, pourquoi appelle-t-on donc raviole, ce qui est en fait une rissole ?
3: Et oui, pourquoi on les appelle comme ça ?
5: Eh bien, écoutez, on posera la question un jour au chamois. Pourtant, elles sont bonnes, les rissoles de Saint-Mury. Et celles de ma grand-mère, elle était aussi, d'ailleurs. Tiens, farcie non pas à la viande, mais à la pomme de terre. Quand j'étais gamin, servi avec du jus de viande dessus.
3: C'est à table.
5: Oui, absolument. Mais je ne suis pas là pour vous parler de mon enfance et de ma grand-mère Germaine, hein, que j'embrasse si elle nous entend. Mais de Saint-Mury-Montémont. Et aussi, alors, des lieux dits qui l'entourent. Parce que j'ai lu dans le truc, il y a plus petit que Saint-Mury.
3: Ah bon ?
5: Mais on aime bien les gens tout petits. Moi. Je rigole, mais avec tendresse, bien sûr. Ça ne fait pas tellement tendresse, ça. Bon. Cholet, Chape, Gorge, Sainte-Agnès, jadis regroupés à Saint-Mury. On ne parlera jamais d'eux, ils sont trop petits, c'est trop petit. Un salut fraternel au balcon de Beldonne, dans ce massif de la belle Ladonne, de la belle femme, je ne sais toujours pas où elle est, mais enfin bon. Humour italo-dauphinois oblige, bien sûr. Comme disait mon papa Mario, il faut rire dans la vie, le temps passe. Alors rions tant qu'on a des dents. Il n'avait pas cet accent, mon père, en fait. Non. Ridere quando abbiamo i denti, diceva. Allez, tous ensemble. On n'est pas des
3: quand même.
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3: Elle est complètement dingue cette histoire, Hugo, et pourtant son nom ne vous dit rien. Je pense presque à personne. Marcel Chaumien, un homme discret devenu vauclusien d'adoption, maire d'un petit village quand même du Luberon, et en même temps l'un des personnages clés des services secrets français de l'après-guerre.
6: Il veut dire un maire espion.
3: Exactement. En fait, maire, c'était sa couverture. C'est quand même assez dingue cette histoire. Marcel Chaumien n'est pas né en Provence, il voit le jour à Reims, dans la Marne, mais tout change en 1944 lorsqu'il est envoyé en mission dans le Vaucluse en pleine Seconde Guerre. C'est là en fait qu'il découvre le territoire et qu'il va s'engager autour de la résistance locale, aux côtés de la résistance surtout vauclusienne, et qui ensuite s'installera après la guerre chez nous. Alors avant ça, Chaumien était un militaire d'élite, un parachutiste d'essai. C'était un métier assez risqué, puisqu'il consiste en fait à mettre au point des parachutes, les équipements, mais aussi les techniques de saut.
6: Et tu sens déjà que ça s'ouvre ou pas, en fait, c'est
3: ouais,
6: ça.
3: Oui, puis surtout les risqué, aussi. Ouais. Il pouvait sauter de nuit, dans les forêts, voilà, donc c'est assez dur, et cette expertise va faire de lui en fait un homme clé des opérations clandestines.
6: Et c'est là qu'il bascule dans le renseignement.
3: Bah oui, parce que son CV est super beau, ancien résistant, parachutiste, membre du service Action. Marcel Chaumien va travailler d'abord pour le SDECE, c'est l'ancêtre de la DGSE en fait. On le retrouve dans les années 40-50 sur des missions ultra sensibles, et en fait il va entraîner nos agents secrets dans le parachutage notamment. Il va participer aux opérations du rideau de fer en Afrique, en Europe de l'Est, et dans les archives, son nom apparaît, alors son nom d'emprunt, puisqu'il avait un pseudo, vous imaginez bien, oui. Aux côtés de figures centrales. Tiens, par exemple, Jacques Faucard, c'est le conseiller très secret du général de Gaulle, s'il vous plaît. Donc c'est quand même du très haut niveau. Chaumien qui circule entre ambassades, pistes africaines, aéroports parisiens et réseaux clandestins. Et pendant ce temps-là, notre Marcel, donc, il est élu dans le Vaucluse.
6: Et oui, incroyable ce parcours.
3: Exactement. C'est là que l'histoire devient fascinante. Marcel Chaumien devient maire de Viens en 1959. Il va le rester jusqu'en 1977. 3 mandats, 18 ans donc au service du village. Il faut s'imaginer, la journée, il va s'occuper d'assainissement, d'école, de voirie. Et régulièrement, il reprend l'avion pour Paris-Orly, Roissy, pour retrouver les services secrets où il va mener cette double vie pendant des années.
6: Et on comprend mieux pourquoi on ne connaît pas son nom.
3: Oui, je vous ai parlé de Jacques Faucard, le conseiller très spécial de Gaulle. Il dira que c'est un homme très bien, courageux, un agent secret qui ne cherchait aucune reconnaissance. Marcel Chaumien meurt en 1979, décoré, respecté dans les cercles du pouvoir, mais finalement presque inconnu du grand public. Ce destin, c'est comme un roman d'espionnage, il faut le dire quand même. Et aujourd'hui, eh bien, c'est Catherine Chaumien, sa fille, qui le raconte dans des conférences en Vaucluse. On a pas mal d'archives aussi qui existent, notamment au service historique de la Défense. On a des ouvrages sur l'histoire du service secret français où il est nommé souvent.
6: Ouais.
3: Et aujourd'hui, je vous mets tous les documents et les photos grâce à sa fille Catherine, que je salue, sur notre appli. Ici, vous le voyez au bras de Gaulle et aussi pendant ses missions. Enfin, c'est juste exceptionnel ce discours et surtout ce destin de Marcel
6: Chaumien.
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1: Me voilà devant le gymnase Honoré et Jean Fleury. Quartier Coubertin, quoi. Alors, il y a les gars de la ville là qui sont en train de nettoyer tout ça. Les rues. Bon, je vais aller les embêter un petit peu. Peut-être même essayer de conduire, aller savoir. Sur un malentendu. Bonjour, je voulais savoir si je peux monter avec vous pour voir comment ça marche, votre petite machine.
2: On n'a vraiment pas le droit.
1: Oh, mais juste un petit tour.
3: Si vous voulez.
2: Oui, ok, d'accord.
1: Merci. Le volant est à droite.
2: Oui. Quand on n'est pas habitué, ça fait drôle la première fois, en fait.
1: Eh ben, il faudrait aller conduire en Angleterre.
2: Oui.
1: Comment ça marche, cette affaire ?
2: C'est un joystick, c'est-à-dire qu'on fait descendre le joystick, les balais descendent, la machine démarre, on passe la vitesse 1, et puis voilà.
1: Alors, les balais nettoient, donc ça envoie de l'eau et tout.
2: Ça envoie de l'eau puis après... ça ramasse toute la merde, si on peut dire comme ça. Ouais.
1: Voilà. Ça la met où, toute la merde ?
2: Ça la met dans la... Il y a une cuve à l'intérieur, ça la met tout à l'intérieur. Et après, quand on fait de matinée, on va vider.
1: Vous la videz où ?
2: On la vide au jardin, le coq. Il y a une benne affrétée exprès pour...
1: Ah, d'accord.
2: Voilà.
1: Vous êtes en train de faire un gros bouchon.
2: Mais c'est le service public. Mais après, c'est les premiers à être contents quand c'est propre.
1: Je peux conduire ?
2: Non.
1: Eh bien, il y a une autre petite voiturette. Tiens, on va aller le voir.
4: Bonjour.
1: Ah, c'est pas la même que celle de Jocelyn ?
4: Non, parce que lui, c'est une balayeuse et nous, c'est une labeuse. Et il passe derrière nous.
1: Ah, ça y est, j'ai compris le truc. Je peux conduire ?
4: Ah non, là, je peux pas, là.
1: Il y a un degré de conducteur. Il y a des conducteurs, ils conduisent les balayeuses et les autres, ils conduisent les laveuses.
4: Oui, parce que là, il faut passer un cassesse. Parce que pour une balayeuse, il faut avoir le poids lourd et voilà.
1: Bon, Fabrice, il paraît que c'est vous le rigolo de la bande.
3: Peut-être. Vaut mieux rire au boulot que ça la gueule.
1: Moi, quand on a un Karcher comme ça dans les mains, on n'a pas envie parfois de donner un petit coup de Karcher de temps en temps, de faire des blagues, quoi.
3: On n'a pas trop le temps.
1: Bon, une petite blague vite fait sur un passant. Je peux essayer ?
3: Non.
1: Oh, non. J'ai essayé de conduire, mais personne ne veut me prêter son matériel.
3: Non, c'est interdit.
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5: Quelle coquelette américaine, c'est quoi ?
6: C'est un coquelet grillé avec une sauce américaine, tomate, échalote, une pointe de cognac, du vin blanc. C'est un peu relevé.
7: Un déca,
8: pâté, jambon, c'est du pain, gruyère, chantal, rosbif, jambon de pays.
9: Eh ben, tout ça, ça va aller dans la blanquette. Bon appétit.
10: C'est dans la deuxième partie du 19e siècle que les Parisiens découvrent l'attractivité des grands cafés. Le Café Riche, situé boulevard des Italiens, fut l'un des plus prisés. Parmi la clientèle du Riche, Offenbach, Baudelaire et sa passion pour le vin blanc, Dumas, Maupassant, Ferdinand de Lesseps, Flaubert et Zola. Toutes ces stars du Second Empire avaient à leur service des cochers. Les ancêtres d'Hubert et Taxi G7 garaient leur fiacre à deux galops de cheval rue Le Pelletier et se restauraient au petit Riche. Confirmation du directeur actuel, François-Charles Sagy.
11: Le Café Riche était sur les boulevards et le Café Riche recevait toute la belle clientèle qui allait à l'opéra. Et au Petit Riche, c'était l'antipode, c'était le repère des cochers, des machinistes, et également des lorettes. Le Café Riche lui a fermé et au Petit Riche est toujours vivant.
10: 1916, au grand dam des grandes familles, le Riche devient l'imposant siège de la Banque Nationale de Paris, aujourd'hui BNP Paribas. Quant au Petit Riche, à l'abri des transformations des grands boulevards, il fête fièrement ses 171 ans d'existence. Revanche, sur le temps, c'est désormais cette brasserie et son magnifique décor 1880 qui accueille la belle clientèle du quartier de Rouault, experts, galeristes, commissaires-priseurs, ainsi que des journalistes et des hommes politiques.
11: Tous les présidents de la République depuis 1854, sauf M. Macron et M. Sarkozy, qui n'ont pas encore eu l'occasion de venir. On a également, bien sûr, M. Charles Aznavour, qui avait sa table préférée dans le fond du restaurant. Catherine Deneuve, pour les citer, et des plus récents comme Clovis Cornillac ou Omar Sy.
10: Au Petit Riche, le chef s'appelle Juan Moncalvo et qui veille à la continuité d'une très bonne cuisine bourgeoise. Exemple avec une entrée, un plat et un dessert.
12: Alors ici, on prépare la cuisine française traditionnelle. On fait toute maison. On fait des foie gras, que ça marche très bien. Et on a la même recette depuis 170 ans. Aussi, on a la tête de veau, que c'est un plat caractéristique de restaurant, que les gens viennent exclusivement pour ça. et un super crème brûlée, quoi. Très belle crème brûlée.
10: Vous êtes né en Uruguay, quelle est la spécialité culinaire que vous aimez bien préparer de votre pays d'origine?
12: On est très très fort en viande. On
10: dit souvent la viande d'Argentine, mais la viande en Uruguay, c'est à peu près la même.
12: Oui, c'est meilleur, les Uruguayens, quand même.
10: Pour quelle raison?
12: Parce que c'est chez moi, quoi.
10: Ajoutons en ce moment aux agapes préparées par Juan et sa brigade, terrine de sanglier, lièvre à la royale et une très belle gamme de crustacés. Et puis entre en piste un sommelier émérite, Jean-Paul, le Lucky Luke des vins de la Loire, qui dégaine les meilleurs crus d'Anjou, Chinon, Saumur-Champigny et Savenières. Au Petit Riche est incontestablement l'ambassade de la Loire à Paris.
11: C'est surtout dû à un propriétaire historique qui en 1909 avait des vignes du côté de Vouvray. Et ce propriétaire, lui, embouteillait même ses barriques et faisait transporter ses barriques depuis Vouvray jusqu'ici et faisait l'embouteillage du vin dans la cave. On a plus de 350 références de vin. Notre cave de jour ne suffit pas et on a donc une cave troglodyte à Roche-Corbon du côté d'Amboise qui nous permet de stocker des vins à une température qui ne bouge pas à 12 degrés. Donc c'est vraiment une fierté d'avoir encore une fois des allocations, d'avoir ces vins disponibles pour nos clients et surtout à très bon prix quand on a des clients qui nous disent mais c'est pas possible, comment on fait pour faire ces prix-là? Et juste encore une fois, c'est une philosophie de la maison de proposer des choses généreuses, bonnes et au bon prix.
10: Rendez-vous au 25 rue Le Pelletier, ouvert 7 jours sur 7 pour vous régaler au déjeuner, au dîner, dans les petits salons 19e siècle du rez-de-chaussée ou les très jolis salons privatisables de l'étage. Au Petit Riche, une maison, comme le dit François-Charles Sagy, qui vous attrape le corps et le cœur avec un bel appétit et une large soif.
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7: Je rêvais d'avoir une maison à la campagne. Cette maison, c'est comme si j'y étais née. C'est ma maison de famille.
13: Ma maison s'appelle l'Ostao de la Mar.
14: C'est une maison un peu envoûtante.
15: Eh bien, vous voyez, des livres et trois fenêtres qui me donnent le paysage du pays, comme si c'était trois tableaux.
16: Ils ont vécu ici.
17: Thibaut Gaudry.
18: Ah, je m'appelle Nina Simone.
16: L'histoire de Nina Simone, c'est celle d'une petite fille amoureuse de Jean-Sébastien Bach qui rêvait de devenir la première pianiste concertiste noire américaine. Mais qui grandit dans l'Amérique profonde des années 30 et 40 où la ségrégation raciale est de mise.
18: J'ai commencé à étudier le classique à 5 ans.
19: Et vous avez continué, vous avez eu vos diplômes.
18: Et après, j'ai obtenu le doctorat de musique de Amherst University.
16: Élève studieuse, oreille absolue et jeune prodige, elle ne parvient pas à intégrer l'école de musique dont elle rêvait, brisant la carrière à laquelle elle aspirait. Et elle emportera le regret et la douleur toute sa vie.
18: I'm sorry that I didn't become the world's first black classic pianist. Oh yeah, I think I would have been happier. I'm not very happy now. Oh yeah.
16: Finalement, c'est par le jazz qu'elle connaît la gloire. Nina Simone devient aussi l'une des voix de la lutte pour les droits civiques des Noirs. Mais avec une sensibilité à fleur de peau, des douleurs de l'enfance qui ne sont jamais loin, sans compter des troubles bipolaires et des phases de dépression, elle finit par quitter les États-Unis, voyage beaucoup, et c'est naturellement en France qu'elle trouve refuge dans les années 80. Elle, la francophile, qui a connu le succès en reprenant « Ne me quitte pas » de Jacques Brel, et qui a choisi son nom de scène après avoir vu « Casque d'or » avec Simone Signoret.
18: Ne me quitte pas, il faut oublier tout, peu s'oublier, qui s'enfuit déjà.
20: Pour Nina Simone, comme beaucoup d'artistes noirs de cette époque, la France est un pays très très important, parce qu'on a cette image réelle, à l'époque, d'un pays ouvert. Par exemple, prendre un bus ou un métro à Paris, on prend le métro et le bus avec les Blancs, on n'est pas dans des compartiments séparés, et la France est une terre d'asile.
16: Elle vit 2 ans à Paris, enregistre quelques chansons et fait quelques concerts, puis en repart, avant de revenir une dizaine d'années plus tard. En 1992, elle s'installe à côté d'Aix-en-Provence, à Bouc-Bel-Air. C'est là qu'un après-midi de juillet 95, excédée par le bruit que font deux adolescents jouant autour de la piscine de la villa voisine, elle tire un coup de pistolet à grenaille et blesse légèrement l'un d'eux. Elle écopera de 8 mois de prison avec sursis et une obligation de soins. En 1998, elle déménage à quelques kilomètres, à Carry-le-Rouet, où elle s'éteint le 21 avril 2003. Lors de ses funérailles, à l'église de Carry, Une Sono joue Ne me quitte pas. Sa grande amie, la chanteuse Myriam Makeba, est là.

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1: Bonjour, je suis Pierre Bourguignon, je suis un ancien officier de gendarmerie. J'ai depuis quelques années écrit quelques polars. J'habite en bordure de côte. Le but de mon écriture, c'est de faire connaître les Landes et faire connaître un peu la gendarmerie, comment elle fonctionne, parce que ces films télévisés et autres ne reflètent pas du tout l'esprit gendarmerie.
2: D'où est née cette idée d'écrire justement a posteriori de votre profession de gendarme ?
1: J'ai eu envie de donner une image précise de la gendarmerie et de la justice plus largement parlant. C'est pour cette raison que j'ai commis une dizaine de polars dont les enquêtes sont menées par les gendarmes. Mais le dernier, bizarrement, il est mené par un détective. Ce détective, il s'appelle François Latournerie. D'accord, mais comme c'est pas très vendeur, c'est Jack Larson.
2: Est-ce qu'il y a un peu de vous dans Jack Larson ?
1: Ouais, disons que je fantasme un peu. Certainement, oui, peut-être.
2: Et alors justement, les diaboliques de Segor, l'histoire en elle-même, vous l'avez complètement inventée ?
1: Ah, complètement inventée. Elle se passe dans une boîte

0: Échangiste, c'est pas graveleux, c'est simplement de l'humour, ce que je tiens à maintenir dans tous mes polars. Les Landes, j'aime bien, je les connais bien pour y avoir vécu depuis tout petit. Les secteurs dont je parle, je les connais particulièrement, qu'il s'agisse du courant du Chêne, de Molietz, de Messange ou de Dax. J'ai travaillé dans le Tursan, Jaune, Air-sur-Adour. J'ai eu aussi envie d'en parler puisque j'ai un titre qui se déroule dans ces lieux mêmes. Palombe, Tursan et Salami, le titre. Si vous voulez, on m'a comparé souvent à San Antonio, mais dans le rural. Donc j'ai envie d'avoir des titres qui fassent sourire. Tous mes polars, il y a du suspense. Vous ne savez pas qui a fait quoi jusqu'à la dernière page. Ce que je souhaite, ce n'est pas forcément le cas, mais ce que je souhaite, c'est que le lecteur ait envie d'en lire un autre. J'écris quand j'en ai envie, quand j'ai 10 minutes, 5 minutes, je reprends où j'en étais, et j'ai aucune pression. Je me mets dans la peau de l'enquêteur que j'ai été, et bien sûr, je me mets dans la peau du truand. Je me dis, si j'étais truand, pour contrer les enquêteurs, qu'est-ce que je pourrais faire? Et ça vient tout seul.
1: Ce métier de gendarme, finalement, c'était une vocation.
0: C'est arrivé par hasard. Mais c'est une vocation, parce qu'être gendarme, c'est être à la disposition des gens, être prêt, être humain, essayer de comprendre, de trouver des solutions, d'éviter des drames. C'est ça, être gendarme. Et aujourd'hui, ça a beaucoup changé. Les gendarmes sont à l'image de la société aujourd'hui, c'est-à-dire que de la rentabilité, de montant, c'est pas ça.
1: Vous voulez dire que leurs conditions de travail ont changé?
0: Ah, complètement. Ils sont débordés. On leur colle sur le dos de plus en plus de tâches. Et on peut pas tout faire. On peut tout faire, mais pas forcément bien. Dans le temps, les gendarmes étaient accueillis par la population. Aujourd'hui, on se fait agresser. C'est pas du tout pareil.
1: Donc on rappelle quand même que le nouveau roman, ça s'appelle Les Diaboliques d'Osevore, c'est publié aux éditions Terre de l'Ouest, qui mine de rien est une maison d'édition de Seignos.
0: C'est un nouvel éditeur qui s'appelle Benjamin Jugio à Seignos, qui porte une attention particulière à l'orthographe et à la syntaxe, et cet éditeur est au top niveau pour ça.
1: Moi j'ai un petit truc à vous demander là quand même, Pierre, avant de se quitter. On va pas le faire à la façon commandant, mais j'aimerais bien quand même que assez rapidement vous me donniez le nom de la radio qui vient de vous tendre le micro ce matin.
0: C'est ici Gascogne.
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3: Bonjour Daniel.
4: Bonjour.
3: Alors vous êtes fleuriste, vous êtes installé ici depuis pas très longtemps dans cette boutique, vous étiez un petit peu plus haut avant. Votre spécialité, c'est les fleurs.
4: Voilà, c'est ça, c'est les fleurs, le monde du végétal plus exactement.
3: Alors moi j'ai pas du tout la main verte, j'ai même réussi à tuer un cactus une fois, c'est pour dire. Mais vous allez m'apprendre à faire un bouquet de fleurs. Est-ce que c'est dur à faire un bouquet de fleurs?
4: Oui, ça peut être difficile. Plus on a de tiges, plus c'est compliqué, oui. On va essayer de vous montrer comment on fait un bouquet. Mais bon, après, on va voir. On va voir si notre animateur préféré est doué en bouquet.
3: Mal barré, mais on essaye, allez, c'est parti. Déjà, qu'est-ce que vous avez choisi?
4: Alors déjà, j'ai choisi des margots, des herbes un peu séchées, des gerberas, des roses, des craspédias, des asters et puis des aclepsias.
3: Ok, et donc qu'est-ce qu'on va devoir faire maintenant?
4: Alors là, il y a 17 tiges, et bien à vous de vous lancer.
3: Moi, si ça n'est qu'à moi, je les prends, je les regroupe, je les mets à un élastique et c'est fini.
4: Il faut essayer de les assembler un peu harmonieusement quand même, hein, parce que sinon ça ne va pas être joli.
3: Ok, donc là, il faut m'aider.
4: On prend une fleur, on en prend une autre, et puis on voit si ça matche bien.
3: Donc là, admettons, je prends du blanc.
4: Ouais.
3: Le blanc, ça va bien avec le rouge, dis
4: voilà,
3: pas de bêtises.
4: C'est ça.
3: Tac, tac. Ça, je trouve ça hyper joli, il y a un petit côté
4: un
3: jaune.
4: Un craspédia, oui, une petite boule jaune. C'est mignon comme tout, et ça se fait sécher, c'est ça qui est sympa. Un petit peu plus haut, ton craspédia. Peut-être un petit peu d'orange.
3: C'est bien déjà.
4: Voilà, ah, c'est pas mal. Là, peut-être on peut mettre... Oui, on peut en remettre. Ben là, on en a un, mais on peut le mettre à l'opposé, par exemple. Nickel. Moi, je trouve que c'est pas mal. Hein. C'est pas mal. Bon, après, je viendrai animer la radio.
3: Quand vous voulez.
4: Ah ben, pas de souci.
3: Ça peut être très bien aussi.
4: Alors après, qu'est-ce qu'on peut mettre? Peut-être un petit peu de blanc pour adoucir toutes ces petites couleurs.
3: Hein. Donc alors, là, ce serait plutôt de l'autre côté, du coup.
4: Voilà. Ah, mais t'es quand même délicat, je dois dire.
3: Oula,
4: très bien.
3: Si mes collègues entendent ça.
4: Si, comme ça, il y aura de la bâche pour demain matin.
3: C'est beau.
4: Et puis là, on va couper.
3: Ah, et c'est là qu'on égalise.
4: Alors.
3: Avec le sécateur. Faut que ce soit tous à la même taille. Hein.
4: Ben voilà. Mais tu coupes tout en même temps.
3: Ah, faut couper tout en même temps.
4: Ah, ben ouais, parce que sinon, là, tu vas y passer la nuit, mon pauvre ami. T'as 50 clients qui t'attendent derrière.
3: Donc, bon. On l'emballe.
4: Alors, on l'emballe dans du papier.
3: Faites ça avec une simplicité.
4: Ben oui, un petit cornet de frites, hein, en fait. Mais avec des fleurs dedans.
3: Ouais, avec moins de frites, du coup.
4: C'est plus digeste. Et puis donc, on va faire un plaisir d'offrir. Plaisir d'offrir, merci, bon anniversaire, merci pour la petite bouffe.
3: Mes condoléances, mais bon, c'est moins drôle.
4: Ah, ça, c'est moins drôle, par contre. Voilà, eh bien, le bouquet, il est pour toi.
3: Ah bah c'est gentil.
4: Voilà.
3: Bah merci beaucoup.
4: Je t'en prie.
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5: Pluie, neige, canicule, brouillard, la météo décide si on va râler ou si on va râler autrement, si vous voyez ce que je veux dire. Mais dans le fond, qui décide des prévisions météo? Qui observe? Qui calcule? Qui c'est qui tranche à la fin? Et surtout, pourquoi ils disent qu'il va y avoir du soleil alors qu'on se prend une rincée? Eh bien, réponds tout de suite dans les coulisses de Météo France Alsace que je teste pour vous aujourd'hui. Je suis à Ilkirch-Grafenstaden. Ici, on estime, on calcule le temps qu'il fera demain. Et à côté de moi, voici Simon. Simon, c'est le technicien météo. C'est lui qui surveille des capteurs, des antennes, des machines qui parlent. Bref, tout le langage, c'est des chiffres. Entre le vent, la pression, l'humidité, tout est mesuré en continu avec des stations météo basées un peu partout en Alsace, à des endroits stratégiques, en altitude, dans les vallées, en plaine ou encore en ville, au nord, au sud, bref, un peu partout. Et à cela, on peut ajouter aussi d'autres outils comme les radars, les satellites. Et chaque jour, c'est des millions d'observations qui arrivent dans les ordinateurs de Météo France Alsace. Et avec des équations très, très, très complexes. Et cette complexité est en lien avec notre prochaine découverte. Direction, le bureau des modèles météo. Ça, c'est avec Théo. Théo, il est météorologiste et il m'explique qu'on ne prédit pas le futur. Mais en revanche, on calcule des scénarios et leurs probabilités. Certains modèles, par exemple, simulent l'atmosphère avec comme résultat, écoutez bien, 350 prévisions possibles chaque jour. Ah bah oui, hein, la machine, elle calcule tout ce qui est possible. Hein, et c'est l'humain, enfin, qui va trancher. Parce que oui, la météo, en bout de ligne, c'est pas juste une machine, hein, c'est aussi un cerveau. Il y a un cerveau qui tranche. Et en parlant de cerveau, en voici un autre bien rempli. C'est celui de Cédric. Il est climatologue. Et Cédric, lui, va nous emmener littéralement dans un autre monde. Parce qu'avec ses analyses à Cédric, on ne regarde pas demain. Non, on va regarder 100 ans en arrière. Car Météo France, conserve en quelque sorte la mémoire du climat depuis plus de 150 ans. Parce que le passé, il nous permet quoi? De comprendre l'avenir. Surtout avec les notions du dérèglement climatique qui nécessite une véritable expertise. Alors, après ce dévoilage d'outils, de calculs, d'équations et d'expertises en tout genre, comment se fait-il qu'en 2026, on puisse encore se tromper dans les prévisions? J'ai posé la question et la réponse de mes spécialistes est claire. Prévoir la météo, c'est comme essayer de prédire la forme exacte des vagues dans une soupe qu'on remue en permanence, sauf que la casserole fait la taille de la planète et que la cuillère tombe toute seule. Et en plus de ça, il y a quelqu'un qui joue avec le feu. On continue. Bref, vous l'avez compris, impossible d'être parfait, seulement de se rapprocher de probabilités, mais avant tout, le rôle de Météo France Alsace, c'est d'anticiper au maximum les risques.
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6: On fait une petite pause à la poste.
7: Belle vie.
8: Vous êtes de la télévision?
6: Non, c'est la radio.
8: Parle un peu plus fort, parce que j'ai un petit problème.
6: Problème d'audition?
8: Oui.
9: Virginie et vous?
10: Avec Salomé, la technicienne du son, nous sommes devant le bureau de poste Béziers-Clémenceau. La double porte vitrée s'ouvre sur une grande pièce style loft. 250 mètres carrés avec du parquet neuf en bois clair et des espaces délimités par service. Tout est fait pour que les gens se sentent bien. Et c'est le cas. À 9h, il y a déjà du monde. Aujourd'hui, la poste est multi-activité. Courrier, mais aussi banque, forfait téléphone, assurance, service à la personne et achats en tout genre. Les gens font la queue pour un rendez-vous avec leur conseiller bancaire et passent devant des téléphones à vendre ou des paquets de bonbons. L'organisation des équipes et des locaux a donc beaucoup évolué. Ici, par exemple, on accueille le public qui veut poster du courrier, mais on ne fait plus le tri du courrier. Malgré les explications de Jean-Michel Thomas, le directeur du bureau, j'avoue que j'ai eu du mal à comprendre.
11: On est ce qu'on appelle grand public, c'est-à-dire qu'on reçoit des clients toute la journée pour des opérations bancaires, des opérations courrier-colis et plein de nouveaux services.
6: C'est drôle parce que je viens de poser une question, vous m'avez répondu, j'ai toujours pas compris, donc c'est vrai, ça va être long.
11: Oups.
6: Donc nous, on arrive ici, on peut poster notre lettre ici quand même, avenue Clémenceau.
11: Donc on va vous montrer des boîtes aux lettres à l'intérieur et des petits chariots.
6: Ouais.
11: Et ça part à midi une première fois ou plusieurs fois dans la matinée et dans la journée, d'accord, de l'autre côté. Et après, on ne s'occupe plus de rien.
6: D'accord, vous faites juste là, on vous le donne.
11: Voilà.
6: Ok, excusez-moi.
11: Et le matin, on a des structures pleines qui arrivent, je vais vous montrer où ça arrive. Allez, venez.
6: Ok. Donc là, on a un couloir avec à gauche plein de placards.
11: Salle de pause.
6: salle de pause ou qu'une petite table avec le petit frigo.
9: Voilà,
6: on doit avoir le petit micro.
9: Société, enfin,
6: c'est très bien.
9: Donc, ouais.
6: Oui, mais c'est bien de se dire qu'effectivement, ouais. C'est pareil chez vous.
9: Je vous emmène dans le.
6: Et là, on ouvre la porte, c'est comme une porte avec un hublot, c'est avec un. Hop,
9: c'est pour éviter, comme la porte est ouverte tout le temps, c'est comme dans les cuisines en fin de compte. C'est une zone de passage, on faut absolument qu'on puisse voir s'il y a quelqu'un derrière.
6: Ah oui, bien sûr.
9: Ensuite, dans l'espace co, il y a quatre zones. Une zone pour les pros, une zone pour les courriers-colis, les gens qui viennent faire des affranchissements ou venir chercher une lettre, etc.
6: Et ça, c'est pour le coup, on est vraiment dans l'entrée. Là, les gens, ils font la queue et hop, c'est le premier poste. Les gens, ils vont tout droit et il y a une dame qui est là pour affranchissement, etc.
9: Oui.
6: OK.
9: Ensuite, ici, vous avez un relais pick-up. On flash sur cet automate et on peut retirer les colis, en fin de compte.
6: Mais pour le coup, là, c'est comme devant tous les grandes surfaces.
9: Exactement.
6: Mais il y en a un aussi spécial poste.
9: Ouais.
6: C'est une partie des questions que je me posais. Aujourd'hui, il y a la poste pour recevoir des colis, mais il y a Amazon, FedEx, machin. Est-ce que ça passe aussi par la poste? C'est
9: non.
6: Des réseaux de vous ou c'est des réseaux parallèles?
9: FedEx et puis Amazon, comme vous l'avez cité à l'instant, c'est des sociétés externes. En fin de compte, ça n'a rien à voir avec le groupe La Poste.
6: Okay.
9: Alors, on a des partenariats avec UPS, okay. Avec DHL.
12: C'est la particularité d'Amazon.
10: Guillaume Mancerat de la communication.
12: C'est notre premier client. Puisqu'aujourd'hui, les flux de colis passent par la poste.
6: Ah, d'accord.
12: Mais c'est aussi notre premier concurrent parce qu'ils développent eux-mêmes leur propre ligne logistique.
6: Ah, ok. Ouais.
12: Donc, ça se passe très bien avec eux. Hein. Mais est-ce que demain, avec les flux Amazon, est-ce qu'ils passeront toujours par la poste?
6: Pick-up, c'est la poste.
12: Voilà. Nous, on veut développer les consignes pick-up.
6: Ah, bien sûr.
9: On va continuer la visite.
6: Mm-hmm. Allez.
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3: Et pour cette nouvelle saison, au parc Argonne Découverte où nous sommes aujourd'hui, quatre grands prédateurs présents naturellement dans la région sont mis à l'honneur. Bonjour Nicolas Villerette.
13: Bonjour Olivier.
3: Responsable zoologique et directeur adjoint du parc Argonne Découverte. Quels sont ces quatre grands prédateurs?
13: Le loup gris d'Europe, le pigargue à queue blanche, le hibou grand-duc d'Europe et le lynx. Pourquoi ces quatre-là on les met à l'honneur? C'est parce qu'ils font leur grand retour dans notre secteur et que quand un prédateur fait un retour dans un endroit, souvent ça peut faire peur.
3: On parle de retour à l'état sauvage. Hein.
13: Ah, on parle de retour à l'état sauvage. Nous, ceux qu'on présente, ils sont en captivité, en volière ou en enclos, et ils resteront en captivité. Mais naturellement, ils font leur retour ici. Et nous, notre objectif, c'est de sensibiliser les gens, de présenter ces espèces parce qu'on a moins peur de ce qu'on connaît.
3: Donc, on peut déjà voir ici au parc Argonne Découverte des grands ducs d'Europe, des pigargues à queue blanche ou encore des loups. Le lynx, lui, arrivera plus tard, même s'il est déjà présent à l'état sauvage dans la région. Parlez-nous un peu du lynx, justement.
13: Alors, effectivement, ici au parc Argonne Découverte, nous n'avons pas encore de lynx, mais on y travaille. Le lynx est un animal très discret. Alors, c'est un bon prédateur, notamment de chevreuil. C'est un animal forestier, un peu comme les loups. Mais autant les loups, quand ils font leur retour dans un secteur, c'est compliqué parce que c'est un animal qui va, quand il s'approche des fermes, poser des problèmes au niveau des troupeaux de moutons, au niveau des veaux, par exemple. Autant le lynx, ça reste un animal très discret qui va chasser des proies comme le chevreuil, qui va en plus manger sa proie jusqu'à la dernière bouchée. Et vraiment un animal solitaire, contrairement aux loups qui vont vivre en meute, donc on peut les repérer plus facilement. Dans les Ardennes, il y a eu quelques lynx observés, mais pour autant, nous, on veut quand même sensibiliser au fait que les gens, bah, potentiellement, en rentrant d'une soirée, vont, pourquoi pas, croiser un lynx un de ces jours. C'est tout à fait possible.
3: Le lynx, c'est un félin, un gros chat. Décrivez-nous, pour ceux qui sont présents dans les Ardennes à l'état sauvage, à quoi il ressemble?
13: Alors, c'est un animal qui a les oreilles pointues, avec un petit pinceau noir au bout des oreilles. Vraiment, on va dire, un chat haut sur pattes. Alors, quand même de couleur marron, avec des petits spots de taches plus foncées, qui va faire 20-25 kilos. Et c'est un animal qui va volontiers en fait se cacher, se poser, laisser les gens passer. Même parfois, lorsqu'il y a des chasses, il ne va pas forcément s'enfuir. C'est pour ça qu'il est difficile à voir. Il va aller se cacher contre un arbre, attendre que la battue passe et sortir ensuite.
3: D'autant plus que des fois, pour dormir, il peut se mettre en hauteur. Hein.
13: Ah oui, bah oui, c'est, on va dire qu'on en parlait, c'est un gros chat, on va dire ça comme ça. Donc il a
3: un gros arbre à chat avec un gros arbre, du coup.
13: Exactement, c'est ça. Donc un arbre accessible dans lequel il va pouvoir trouver refuge. Et après, il ne va pas se réfugier uniquement dans les arbres. Hein. C'est un animal qui va volontiers chantier allait se cacher. Un arbre tombé, une souche qui a soulevé un peu de terre, de roche, il va aller se mettre là-dessus. Surtout les femelles, quand elles ont des jeunes, elles vont aller trouver ce genre de petite caverne pour aller y mettre leurs jeunes en sécurité.
12: Une population qui avait totalement disparu, qui est en train de revenir. Pourquoi elle avait disparu?
13: Il y a une centaine d'années, les empoisonnements ont fait beaucoup de dégâts sur ces derniers maillons de la chaîne alimentaire. Les empoisonnements qui ont beaucoup, beaucoup moins lieu qu'avant. Et donc, du coup, petit à petit, ils commencent à regagner du terrain. Un animal discret, forestier, et donc les forêts des Ardennes s'y prêtent très bien pour son retour.
12: Et là où il y a de la forêt, les lynx sont de retour en Champagne-Ardenne. Merci Nicolas Villeretz, responsable zoologique.
13: Merci Olivier.
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14: Sur Dijon, pas de chichi chez Duclos Maillard. On pense vite quartier et vin de Bourgogne. Un amour du terroir partagé par la clientèle. En voici la preuve avec Jeff, client fidèle chez Duclos Maillard.
15: Ça fait un an que je vais régulièrement ici. J'ai aménagé dans le quartier déjà. Et puis c'est vrai qu'ici, on est bien accueillis. Et on trouve des vins à des prix corrects, notamment parce qu'ils mettent quand même plus l'accent sur le produit que sur le marketing pour la boutique, par exemple. Moi et ma compagne, on est amateurs de vins. Et puis ici, on achète essentiellement des vins de Bourgogne.
14: Qu'est-ce que vous avez bu récemment ici qui vous a bien plu, qui vous avait été conseillé alors?
4: Le Bourgogne Chardonnay bio.
14: Oui.
4: Voilà, le château de Chemilly, ouais.
14: Qu'est-ce qui vous a plu dans ce vin?
15: Il est vraiment bien rond, puis il se rapproche d'un vin de très grande qualité de vin blanc de Bourgogne, quoi. Et puis il est à 25 euros.
14: Ah oui, effectivement.
15: Oui.
14: Bonjour messieurs, dames.
16: C'est pas mal, c'est assez élégant pour les fêtes, ça irait bien avec tout ce qui est viande blanche et tout, puis le chapeau. Mais il y a aussi le Montclis, j'aime bien le Montclis rouge 2022.
4: Alors c'est dans les 25 euros.
15: Je pense que je vais faire un mix de quelques années bouteilles que vous avez évoquées.
4: Donc,
15: le Côte de Nuit Village, deux comme ça, deux Chorey-les-Bonnes et, ouais. Et deux Montélier rouge 2022, s'il vous plaît.
16: Le Chorey, il faudra bien le placer parce que c'est un 2023 et les deux autres, c'est des 2022. Donc le Chorey, vous le mettrez avant ces deux vins-là. Ah oui. Il faut savoir aussi les placer parce que si on met les vins trop prononcés devant les vins qui sont un petit peu plus légers et qui ouvrent le tiroir, la bouche, quoi, et ben les autres, on peut pas les savourer.
14: S'ouvrir le tiroir, ça c'est vrai que j'avais jamais entendu. Hein. C'est l'expression qui sent le terroir à la cave Duclos Maillard Hutsenhove à Dijon.

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5: Luca.
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7: Eh ben, à Dichat, Camille.
5: Adieu.
7: Toi, tu vas nous raconter une trop belle surprise qui t'est arrivée il y a 2 ans et demi, c'est ça?
5: Luca, car il y a un saut de la maïboune. J'étais chez ma mamie et elle nous met pas caribe ta ninja de nos autres. Mes parents, ils arrivent pour manger et qu'ils me disent ça aide à nous autres à la bêture, qu'est-ce que grosse colis qui t'attend. Et elle me dit viens à la voiture, il y a un gros colis qui t'attend. Et donc, hop, caribe à la bêture, couvre la porte, et n'est pas y passerait. Je vois rien dans la voiture. Et au pied de Seti qui a eu boule des peus, je vois une grosse boule de poils à mes pieds. Car Lumeka, c'est mon chien. Lumeka qui s'appelle Soleil. Mon chien s'appelle Soleil.
7: Oh, parce qu'il a mis du soleil dans ta vie?
5: Pas tout le temps. Pas tout le temps. Cap Contari, les bestes de Lumeka, il y a autre cap. Je vous raconterai les bêtises de mon chien une prochaine fois.
7: Eh ben, j'ai hâte. Merci, Camille.
5: Merci, salut.
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8: Quand il y a des prédateurs, bah, mais sa tête dans le sable, au moins ils disent que c'est un pot avec des roses qui dépassent.
9: Pourquoi l'autruche met de temps en temps sa tête dans le sable?
10: Pour peut-être manger les bêtes dans le sable.
11: Pour manger ce qui est dans le sable, pour tout simplement voir ce qu'il y a dans le sable.
12: Pour dormir.
9: Si elle veut voir ce qu'il y a dans le sable et qu'elle met sa tête dans le sable, elle voit plus rien.
11: Bah, peut-être qu'elle résiste au sable.
9: Ou alors elle a une frontale.
11: Je pense pas.
5: C'est peut-être pour manger ce qu'il y a dans le sable, mais plus profondément avec sa bouche.
8: Quand il y a des prédateurs, bah, met sa tête dans le sable. Au moins, ils disent que c'est un pot avec des roses qui dépassent.
13: Oh, les jolies fleurs!
5: Comme ça, elle voit pas ce qui se passe autour et elle a plus peur.
9: Qu'est-ce que vous faites si quelqu'un vous court après?
10: Courir. Dire à quelqu'un qu'on a besoin d'aide.
9: Tu vas pas mettre ta tête dans le sable?
10: Bah non, sinon il peut nous attraper facilement.
8: Ou alors sinon on lui met un coup de poing dans la figure, au moins bah, c'est lui qui a la tête dans le sable et nous on s'en va.
9: Mais pour l'autruche alors elle?
11: Pour l'autruche c'est facile, elle court plus vite que nous.
9: Et vous savez comment on fait des petits autruches?
5: Une fois qu'ils sont dans l'œuf, bah, ils cassent la coquille et ils sortent.
9: Donc c'est avec des œufs?
5: Bah oui.
9: Vous avez déjà vu un œuf